0: si vous voulez en savoir plus, avoir plus de différentes enquêtes, n'hésitez pas à venir. En plus, c'est gratuit.
1: C'est bien noté. Et Léa, peut-être encore un mot.
2: Allez. Ouais, je suis désolée, je suis inspirée. Non, mais en fait, tout ce que vous disiez, ça m'évoquait 2-3 points où je me suis dit, je les rajoute et puis après, j'arrête de parler. Mais sur la, tu t'évoquais la question des municipales. Je crois qu'il y a vraiment un enjeu aussi dans l'enquête. On en a parlé dans la première table ronde, mais autour de ces événements de la Nuit du Bien Commun, mais pas que, mais tout ce qui met en place un peu partout ce terrain. La Nuit du Bien Commun, c'est aussi une très bonne occasion de faire de l'enquête pour voir un peu les réseaux qui se construisent localement. Parce que vraiment, c'est des boules de cristal pour voir ce qui va se passer aux municipales. Ces trucs-là. C'est-à-dire qu'on a vu partout, dans toutes les villes où ça a eu lieu, et de toutes les enquêtes qui ont été menées localement pour savoir qui y allait, qui finançait, qui, quoi. Et en fait, partout, on identifie vraiment du réseautage. Alors, à la table ronde d'avant, il y a un travail hyper intéressant qui a été fait sur ceux qui soutenaient, c'était l'Académie Saint-Louis, je crois, avec la mise en lumière des entrepreneurs qui étaient domiciliés localement, mais en fait, on voit beaucoup de sièges à Paris, etc. Et en fait, partout, mais si on s'intéresse aux nuits du bien commun et si on enquête sur les nuits du bien commun, en effet, on voit vraiment un écosystème de petites bourgeoisies locales, d'entrepreneurs, de gens qui sont aussi souvent catholiques, d'une certaine façon d'être catholiques. Et en fait, c'est aussi un très bon angle d'attaque pour l'enquête, pour aussi un peu voir où est-ce qu'ils vont chercher du côté des municipales, parce qu'en fait, c'est un espace de réseautage pour eux aussi énorme, d'identifier des têtes un petit peu locales, parce qu'en fait, ils ont du mal. En fait, je pense qu'ils, depuis longtemps, ils identifient, voilà, à la gauche, avec le milieu associatif, etc. Ça permet de faire émerger des têtes de liste sur, voilà, quand il y a des élections locales. Et en fait, c'est un peu ce qu'ils essaient de faire, je crois, par ce travail de réseautage autour de la Nuit du Bien Commun. Et voilà, je vous invite vraiment fortement, quand vous avez l'occasion, alors peut-être que beaucoup d'entre vous êtes de Paris, mais s'il y en a qui veulent enquêter sur d'autres endroits ou même sur Paris, enfin, ça donnera quand même des éléments assez intéressants. Avant-dernier petit point, très rapide, on ne l'a pas dit, je crois, depuis tout à l'heure, mais en fait, les dons qui sont donnés à la Nuit du Bien Commun sont défiscalisés. Donc, en fait, ils n'arrêtent pas de dire « Oui, la gauche est financée par le public, etc. blabla », ce qui est déjà quand même bon. Et en plus de ça, après, ils disent « Oui, nous, on promeut un modèle inverse de la charité, où voilà, c'est des mécènes qui payent, etc. » Mais en fait, pas du tout, puisqu'ils se font défiscaliser leurs dons. Donc, au final, à chaque fois, au final, c'est quand même l'État qui paye. Donc c'est quand même assez ironique. Et puis dernière chose sur les mobilisations, vraiment jusqu'ici les mobilisations, elles ont été très créatives un peu partout. Il y a eu de tout, il y a eu des interpellations d'élus, il y a eu des grosses manifestations, il y a eu des boules puantes dans les salles, il y a eu, enfin vraiment ça a été très très créatif, et je vous invite à continuer dans cet élan de belle créativité, parce que vraiment je pense que ça donne aussi beaucoup de force à cette mobilisation, beaucoup d'énergie et beaucoup d'envie aussi d'y participer, de continuer, et puis de pas s'arrêter à cette nuit du bien commun et puis d'aller attaquer partout ailleurs où on peut.
1: Merci Léa.
0: On se retrouve le 4 décembre dans la rue.
1: Salomé voulait ajouter un tout dernier mot.
2: Ouais,
1: je voulais... Et après, je vous confisque le micro. Voilà. Sachez aussi qu'on va répondre aux questions que vous vous posez. Ce sera dans quelques minutes.
3: Ouais, non, parce que je voulais parler du financement, en fait, de nous, de la culture telle qu'on la défend, nous, et donc de ce qu'on propose, nous, voilà, et qu'on a envie de continuer à défendre. Et il y a toute une réflexion qui commence à s'engager sur... il y a des nouveaux états généraux de la culture pour réfléchir à comment on... comment on peut financer, nous, la culture telle qu'on a envie qu'elle existe et qu'elle continue à, par exemple, qu'on puisse continuer à parler de nos luttes et qu'elle soit pas effacée. Et donc, j'avais oublié de dire de ne pas hésiter si vous entendez que des états généraux de la culture sont organisés près de chez vous, n'hésitez pas à y participer. C'est important qu'on construise ça ensemble également.
1: Ouais. Merci. Et c'est effectivement un modèle. La culture, elle résiste. On l'a vu, on a évoqué le cas de Aix où on a eu une annulation, et on va vous proposer un témoignage qui est assez exceptionnel des personnes qui se sont mobilisées avec toutes les difficultés qu'elles ont rencontrées, et un témoignage à visage

0: politique plus large, quoi.
1: Ouais, c'est même plutôt l'inverse, c'est-à-dire que la commission doit faire effectivement la pensée politique, mm-hmm. mais nous on veut quand même en profiter pour dire bah oui, mais en interne il faut aussi qu'on soit cohérent, acte, voilà, c'est ça, il faut que ce soit cohérent. Et c'est vrai que des fois en fait les Verts c'est un parti fédéral, donc en fait chaque région est autonome. Et il y a des petites, il y a des régions qui ont des moyens et des régions qui ont moins de moyens. Enfin, comme le, je rentre un peu dans le détail, mais l'argent du parti, ça vient beaucoup des personnes élues. Bah, il suffit qu'il y ait une région où il y a beaucoup d'élus régionaux pour avoir plus de sous. Une région plus petite qui peut être très à droite où on n'a pas beaucoup d'élus, où il y a peu d'adhérents, il y a moins de moyens. Tout est fait par des bénévoles. Et quand les gens ils sont bénévoles, des fois c'est pour les informaticiens et ils savent pas forcément. Et là aujourd'hui, ce qui est plus simple aujourd'hui, c'est les outils Google. Et mais de toute façon, moi je me rappelle à l'époque, justement quand j'étais à la fac, Google s'était vu comme le truc un peu rebelle déjà. Enfin, ouais. c'était cool. C'était pas le monstre que c'est devenu aujourd'hui, même si certains commençaient déjà à dire le dieu Google. Méfions-nous quoi. Et effectivement, méfions-nous aujourd'hui, c'est très très présent. Donc effectivement, il y a des régions qui sont avancées. Qui vont avoir un Nextcloud, des échanges sur Mattermost ou qui réfléchissent sur éléments Matrix pour la discussion instantanée, et d'autres régions qui n'ont pas forcément les moyens. Donc en fait aujourd'hui l'enjeu ça va être d'informer déjà sur les enjeux du numérique et d'apporter plus de fluidité entre les régions pour que ces outils soient à dispo pour tout le monde.
0: Parfait, super. Oui. Je pense que si tu veux bien, moi je pense que c'est un moment pour évoquer le sujet. Quel lien toi tu fais entre justement logiciel libre et écologie?
1: Il y a trop de choses qui me paraissent évidentes, ouais. dans la vie, c'est évident, ça se voit. Comme je le disais, le logiciel libre, pour moi, ce qui est important, c'est l'histoire de la coopération et du partage et de la contribution collective. Donc, du coup, on va avoir des logiciels qui vont durer plus loin dans le temps, qui vont être plus maintenables, qu'on va pouvoir utiliser longtemps. Donc, ça veut dire pas renouveler forcément du matériel. Enfin, par exemple, faut rappeler que un ordinateur qui va tourner sur Linux et un ordinateur qui va tourner sous Windows n'a pas besoin de la même puissance. Souvent, des ordinateurs qui aujourd'hui rament sous Windows 11, là, on en est rendu là, on installe un Linux et ils vont remarcher 5 à 10 ans. Donc, en fait, ne serait-ce que sur l'obsolescence, en fait, du matériel, ça permet de faire ça, parce que donc ça utilise moins de ressources. Et comme potentiellement, c'est des logiciels qu'on améliore tout le temps, et ben, c'est des logiciels qu'on pourrait faire de moins en moins gourmands. Alors, il faut aussi que les améliorations aillent dans ce sens d'aller vers de l'économie de ressources et pas d'avoir 50 milliards d'autres fonctionnalités dont on n'a pas forcément besoin. Et donc pour ça, c'est ça qui est important, parce qu'aujourd'hui, l'empreinte écologique du numérique, elle est principalement due aux terminaux, c'est-à-dire les téléphones, les ordinateurs, etc. Bon, là, je te dis ça, il y a quelques années, comme l'IA augmente à fond, ça prend une autre grande part. Et donc, du coup, c'est sur les terminaux qu'il faut économiser. Donc, il y a l'histoire du logiciel qui doivent être maintenus dans le temps, mais il y a aussi l'histoire d'ouvrir pas le code source, mais les spécifications, en fait, sur les smartphones, notamment. Parce que faut savoir que les smartphones, en fait, ils sont tous différents. C'est beaucoup plus dur de mettre des logiciels libres dessus, enfin de coder des OS, parce qu'il y a beaucoup de...
0: Je précise qu'OS c'est le système d'exploitation, operating system. Oh, non,
1: mais... Et que du coup, il y a beaucoup de composants dont on ne sait pas comment ça marche, et du coup, les développeurs sont obligés de faire du rétro-engineering, donc de deviner comment coder sur la petite machine, et ça demande une énergie incroyable. Alors que si on avait une standardisation des éléments qui sont dans un smartphone, et ben on pourrait faire des trucs qui marchent sur tous les téléphones et puis qui durent longtemps, qu'on soit pas obligé de les jeter au bout de 5 ans.
0: Très clair, parfait, merci beaucoup. Donc chez les Verts, alors tu en as parlé, je pense qu'on peut, tu as parlé voilà en 2020, mm-hmm. De campagne électorale, parce que tu as aussi dans le cadre de ton engagement affiché les Verts participé à des élections. Et notamment, tu as été signataire, alors depuis 2008 visiblement, du pacte du logiciel libre sur différentes élections. Donc, on voit déjà que ton engagement est cohérent et dans la durée. Donc, ça, pour ça, félicitations. Je reprécise pour les personnes qui ne savent pas que le pacte du logiciel libre est une campagne de l'April qu'on mène lors des plupart des élections pour permettre aux personnes candidates de marquer leur engagement en faveur du logiciel libre pendant la période électorale. Donc, pourquoi ? Qu'est-ce qui t'a donné l'envie de te lancer dans
1: Je pense que j'étais adhérente de l'April, en fait.

0: à
1: D'accord.
0: l'époque. Et donc, du coup, j'avais vu passer ça comme ça. Et du coup, et comme j'étais aussi dans ce parti politique, et ben, alors, nous, on est un petit parti, enfin, surtout à l'époque. Donc, on s'était dit, OK, ça va être une manière de valoriser nos candidatures, mais ce qui est l'objet des pactes, de toute façon, voilà. Mais c'est vrai qu'à l'époque, le pacte des logiciels libres, enfin, c'était une des premières initiatives où on faisait signer des pactes à des candidats pour qu'ils
1: C'est vrai que maintenant on
0: s'engagent,
1: en voit plein,
0: etc.
1: plein, plein, et c'est vrai qu'à l'époque c'était quand même beaucoup moins répandu.
0: C'était une des premières. Aujourd'hui, enfin, je suis une campagne aujourd'hui, mais il y a une personne dédiée pour répondre à tous les pactes et signer tous les trucs. Donc forcément, ça a moins de portée. Mais les premiers, c'était l'April avec ce pacte candidat.fr que donc oui, j'avais signé sur cette première campagne. Je ne sais plus si c'était 2008 ou si c'était plus tard en fait.
1: Bon, en
0: J'ai
1: tout
0: oublié
1: cas,
0: si
1: tu l'as
0: c'était
1: signé.
0: après.
1: J'ai vérifié, moi, 2008, bon, mais après, les plateformes, parfois, les données, mais je sais, en 2014, tu avais signé, en 2015, lors des départementales,
0: Ah, c'était plutôt 2015.
1: et à nouveau en 2026. Donc, voilà. Donc, qu'est-ce qui fait qu'on. Parce que c'est pas rien comme démarche de dire, tiens, allez, je vais essayer, je vais candidater pour un poste, pour un mandat électif.
0: Qu'est-ce qui m'a fait candidater à un mandat
1: Bah, quand tu dis, allez,
0: candidater?
1: je participe, bon, je sais pas si c'était une demande, toi, si c'était une envie.
0: Eh ben, c'est surtout, en fait, moi j'étais revenue à Saint-Nazaire, et du coup, c'est plutôt l'attachement à ma ville qui a fait que j'ai eu envie de m'engager sur les municipales. Et comme c'est une thématique que je connaissais et qui est peu portée en fait par les politiques, enfin, en fait, c'est dommage parce qu'en fait, il y a peu de culture numérique parmi les politiques, et ce qui amène à des choix des fois incohérents, mais je pense par mes connaissances. Et donc, du coup, j'avais envie de porter cette thématique-là parce que aussi j'avais des idées, puis j'en avais marre que les choix soient débiles, quoi. Enfin, pardon, soient
1: Ce qui est des
0: incohérents.
1: mauvais choix dans les politiques, oui.
0: C'est ça. Et des fois, enfin, c'est vrai qu'on part de loin. Enfin, quand dans une majorité, les gens ne savent pas ce que c'est qu'un logiciel libre, c'est-à-dire que moi, je pouvais dire, bah, par exemple, donc, du coup, j'ai été conseillère municipale dans une majorité donc de Saint-Nazaire, mais j'étais pas élue au numérique. Et en fait, peut-être, je sais pas s'il y a eu un truc sexiste par rapport à ça d'ailleurs justement, parce qu'en fait, au début, je voulais faire du numérique. On m'a dit non, mais en fait, on va plutôt te mettre sur le social. Et j'étais ah bah non, en fait,
1: Alors,
0: c'est
1: que ce
0: pas
1: soit
0: ça.
1: pas ou pas le cas ou pas,
0: Donc
1: genre certains
0: finalement, j'ai une
1: moments,
0: délégation proche de l'économie sociale et solidaire, donc c'était cohérent avec mon parcours. Mais en tout cas, sur le numérique, du coup, je leur disais bah pourquoi est-ce qu'on n'utiliserait pas un logiciel libre, puis on fait une coopération avec d'autres communes sur des logiciels qui sont utilisés par les communes. Et des fois, il y avait des élus qui me disaient bah en fait, on fait un truc collectif vu qu'on fait un appel d'offres commun avec la ville d'à côté. Sauf que c'était complètement à côté de la plaque parce que le logiciel n'était pas libre, ça restait un truc propriétaire. Et quand je vois les difficultés économiques des collectivités locales, je trouve ça vraiment dommage qu'on dépense autant d'argent pour acheter des logiciels qu'il va falloir racheter tout le temps, qui sont pas forcément fonctionnels. Et en plus aujourd'hui, enfin là je pense aux suites Microsoft, etc., qui portent atteinte à notre souveraineté. On parle de collectivités locales, enfin c'est important. À Saint-Nazaire, il y a eu une cyberattaque par exemple il y a quelques années. Il faut faire attention aux outils qu'on utilise, quoi. Bon, après, c'est sans doute pas des outils, des fois, c'est simplement un problème d'un mot de passe mal. Voilà, c'est des choses qui arrivent quand il y a beaucoup d'agents. Mais du coup, d'apporter cette culture du numérique, moi, je trouvais ça important. Même si, avec les années, j'ai compris que ce serait jamais une thématique de campagne principale, en fait. Quand on fait une campagne pour une municipale, on va faire campagne sur la santé environnementale ou sur les transports,
1: Ce qui
0: etc.
1: peut s'entendre aussi.
0: Voilà, je ne pense pas qu'on pourrait gagner une élection en disant on va tout passer sous Linux et ça va être fantastique, même si ce serait fantastique.
1: Bon, et je pense que c'est des enjeux qui doivent quand même être de plus en plus, comment dire, enfin, je pense que de plus en plus de monde prend conscience aussi de ces enjeux, ne serait-ce que la
0: Ouais.
1: période, l'omniprésence, les fuites de données qu'on voit tous les
0: Ouais.
1: jours, récemment
0: Tout
1: là
0: à
1: sur les
0: fait.
1: titres, la NTS, l'Agence nationale des titres.
0: Oui, puis il y a ça, et puis il y a enfin, le passage à Windows 11 aussi, la mise à jour qui a obligé à se débar à renouveler des parcs informatiques. C'est quand même.
1: Je vais être obligé d'attendre pour faire une petite pub pour
0: Vas-y.
1: une opération lancée par l'April. Effectivement, donc bon, cette mise à jour forcée qui va mettre au rebut des millions d'ordinateurs. Et une des meilleures solutions, selon nous en tout cas, c'est de, plutôt que de jeter son ordinateur pour en acheter un neuf, ou de continuer à utiliser un ordinateur qui sera transformé en password d'un point de vue de sécurité, parce que plus de mise à jour, passer au logiciel libre, et plutôt que d'essayer de le faire tout seul, aller voir, en plus on en a parlé, des associations qui peuvent aider à ça. Et donc on a lancé une plateforme qui s'appelle Adieu Windows, Bonjour le Libre, qui permet de cartographier l'ensemble des associations et des événements d'aide à l'installation de logiciels libres. Donc voilà, si pour vous-même ou pour un proche, une proche qui souhaiterait passer au libre, là, encouragez-les à trouver de l'aide, et notamment avec cette plateforme qui est Adieu Windows, Bonjour le Libre. Excuse-moi pour cette aparté.
0: Je me suis inscrite en plus sur la plateforme.
1: Eh ben c'est super. Donc ça c'était oui. Donc et cette notion de culture, c'était quoi, en 2014?
2: Alors,
0: j'étais candidate.
1: Quand tu as été conseillère et que tu parlais de ce défaut de culture, c'est pour te demander gros comment tu as senti une évolution, si tu as l'impression que cette culture a évolué, si malgré tout elle reste un peu faible.
0: Il y a une sensibilité qui a évolué justement par rapport au problème de cybersécurité. Bah, nous, vu que la ville a eu une cyberattaque, autant dire que la DSI a vu son budget un peu augmenter après, et tant mieux, et qu'ils sont plus écoutés, parce que des fois c'est juste qu'on n'écoute pas assez, et quand il y a des priorités budgétaires, on se dit bon, on fera la mise à jour plus tard, des choses comme ça, quoi. Mais et du coup on est plus aujourd'hui toi la réflexion va plutôt être est-ce qu'on a des outils américains ou pas, des GAFAM, enfin la peur vient plus de Trump, Musk, etc. Mais c'est pas forcément passé sous Linux en fait. Enfin, c'est un peu contradictoire parce que Microsoft, bon voilà. Mais déjà, c'est plutôt sur les outils en ligne, les suites Google, etc., qu'il y a une attention qui est portée à ça.
1: D'accord.
0: Et même si des gens qui vont être politisés, qui vont se dire ah oui, c'est vrai qu'il y a des avantages par rapport au libre, le problème c'est qu'il y a une méfiance en fait parce que certaines personnes pensent que c'est pas encore mûr, alors que c'est mais archi.
1: Encore maintenant, tu trouves ?
0: Bah, il y a des gens qui ont cette croyance-là. Enfin, tu vois, par exemple, je voyais un copain qui me demandait de passer, il me dit bon allez cette fois je passe sous Linux, vas-y Sarah, tu m'aides, etc. Il me dit mais je flippe un peu, et en fait il utilise Firefox et LibreOffice, donc il va rien voir comme changement à part que ça va mieux marcher.
1: Donc là t'as participé à la campagne pour ton parti à Saint-Nazaire sur la campagne 2026, et donc tu t'es senti, j'imagine que toi t'avais à cœur de porter un peu ces sujets là et d'ailleurs t'as signé le pacte, tu t'es senti écouté sur cela, ou c'était bon, t'étais la spécialiste de ça mais c'était bon, c'était pas les campagnes, les thèmes principaux de...
0: Oui, dans mon équipe, c'était les gens étaient super ouverts et d'accord avec ça, même si c'était pas porté, c'est-à-dire que les gens me font confiance parce qu'effectivement, je connais ça, mais personne n'est trop spécialiste. Après, moi, j'avais fait une petite pause un peu politique ces dernières années parce que j'avais besoin de me concentrer professionnellement, vu que là, j'étais à mon compte, donc trouver des clients, nanana, ça prend du temps. Et donc, du coup, j'étais un peu moins investie. Donc, je l'ai fait, je me suis dit, bon, ok, mais je parle que du numérique et puis... Et d'élargir un peu ça. Bon, évidemment, ça m'a amené à prendre contact chez d'autres candidats écolos. Qu'est-ce que vous proposez, vous, sur le numérique dans votre commune, avec des propositions, des fois, vachement chouettes. Genre, par exemple, créer une instance Mastodon spéciale pour les enfants, qui soit modérée, pour qu'ils s'habituent à des réseaux sociaux, mais de manière CF, etc.
1: J'ai jamais entendu cette proposition, je la trouve hyper intéressante. Enfin, c'est le genre d'idée, quand il y a des idées comme ça, on les entend, et immédiatement, on se dit, c'est une évidence complète. Je me le note dans un coin de la tête. Très bien.
0: D'autant qu'il y avait quand même des modèles de communes qui étaient passés au logiciel libre, et je pense notamment à Chirol, qui est déjà passé ici, je crois, à cette commune.
1: Plusieurs fois, on salue Nicolas Vivian, qui est normalement le directeur stratégique des Chirol et qui est un très bon porte-parole du logiciel libre dans les collectivités.
0: Et puis il documente beaucoup, donc en fait, comme ça, on peut facilement passer, et ça rassure aussi les villes en disant, vous voyez, là, d'autres qui l'ont fait, et ça s'est très bien passé.
1: Et on les avait reçus dans son initiative France Numérique Libre, qu'on peut retrouver, et c'est une super initiative, de collectif de DSI qui ont une sensibilité pour le logiciel libre. À nouveau, on vous invite, si ça vous intéresse, à trouver cette émission. Je vais te poser aussi, donc, candidate dans une collectivité, pourquoi pour toi c'est important que de collectivités, quel est le rôle pour toi pourquoi est-ce que des collectivités doivent utiliser du logiciel libre pour dire les choses de manière un peu simple? Parce qu'à la prime, nous on est convaincus que les collectivités ont un rôle essentiel à jouer dans la démocratisation du logiciel libre, et quel rôle le logiciel libre représente pour elles,
0: Et ben en fait c'est marrant parce que c'est un peu comme l'agriculture. Alors, quel est ce lien?
1: Le lien bio logiciel libre, c'est pas rare qu'on l'entende.
0: Parce qu'en fait, les collectivités, ça peut être un levier d'action qui est important. Par exemple, sur l'agriculture bio, si par exemple une collectivité décide que toutes ses cantines elles passent au 100% bio, eh ben ça va pousser les agriculteurs, enfin ça va soutenir l'économie locale du bio. Si une collectivité elle passe 100% en logiciel libre, eh ben ça va sensibiliser tous les agents qui y travaillent déjà, enfin et c'est pas mal, enfin Saint-Nazaire on parle de 5000 personnes et toutes les trucs qui sont les structures qui sont autour, donc par exemple une maison de quartier, les ordinateurs ils vont être sous Linux, donc tous les gens qui fréquentent, ça va être ça, ou la médiathèque, les postes en libre service, du coup ça va sensibiliser les habitants. Donc en fait c'est un levier qui est super important, et en plus c'est une structure qui a les moyens financiers de maintenir et d'accompagner les gens. Alors c'est vrai que ça se fait pas du jour au lendemain sur un claquement de doigts, au risque que ça freine tout le monde, mais c'est vraiment pour moi c'est important. Donc déjà en tant que levier d'action c'est super important, et puis même d'un point de vue financier en fait, tout simplement, là comme j'ai dit, les collectivités locales ont de moins en moins de financement public, enfin encore un autre des tricotages de, enfin bref, d'une personne que j'ai déjà citée précédemment. Et en fait, couper les ressources financières d'une collectivité, c'est une manière de restreindre ses choix, parce que quand il n'y a plus d'argent, en fait, la priorité, ça va être l'essentiel, donc gérer l'état civil, entretenir les routes. Mais les politiques culturelles, eh ben, elles sont mises à mal, les politiques de soutien associatif, et notamment peut-être à des associations, des GUL, enfin des groupements d'utilisateurs Linux, bon voilà, eh ben, c'est moins la priorité. Et donc, du coup, on est toujours en train de chercher comment on fait des économies. Bah, déjà, si on arrêtait de jeter l'argent par les fenêtres, parce que pour moi, c'est ça. Quand on achète des logiciels propriétaires ou des licences Microsoft, c'est le B.A.B.A. quoi.
1: J'aime bien prendre cette image. En plus, on a été interviewé récemment à l'APRI par quelqu'un qui s'intéressait au poste de travail. C'est vrai que c'est toutes ces logiques de... C'est pas immédiatement les économies, on le sait, mais c'est juste une autre manière d'appréhender aussi les dépenses. On va louer quelque part. C'est comme de la location, les services, les licences d'utilisation de Microsoft, par exemple. C'est-à-dire que tous les mois, on paye une rente. Avec du logiciel libre, c'est de l'investissement, en fait. On investit dans la structure, on investit dans des compétences, on investit dans le tissu économique local en faisant appel à l'entreprise du coin qui sait faire du logiciel libre. Enfin, du coin ou un peu plus loin, mais bon, en fait, les entreprises libres sont assez implantées localement. Donc, c'est une autre manière d'affaire. Et clairement, ça fait de l'économie sur long terme. Pour reparler des Chirol, parce que tu l'as mentionné, je crois qu'ils ont récemment, c'est pas facile de chiffrer, mais ils ont réussi un peu à chiffrer quand même pour montrer que sur du long terme, ils avaient fait de l'économie. Mais c'est difficile d'envisager du long terme dans les contraintes budgétaires. Je pense, voilà, c'est pour aller dans ton sens. On voit que les contraintes budgétaires poussent à des économies de court terme plutôt que de projeter sur du long terme.
0: C'était assez rapide quand même, parce que à l'échelle d'un mandat, et c'est ça qui intéresse les élus, on voyait déjà les économies. Enfin, moi, je suis partie là-dessus pour faire des arguments. Parce que on dit, et comment vous allez financer le 100% bio dans les cantines ? J'ai dit, par exemple, en économisant sur les licences.
1: Parfait. Alors, je regarde l'heure, je regarde ce qu'on a fait, ce que j'aimerais qu'on puisse continuer à discuter. Alors, on parle d'écologie, il y avait un point que tu voulais qu'on parle, alors que tu me l'avais présenté comme l'évolution des logiciels libres, tu m'avais partagé ce terme que moi j'aime bien, qu'on a déjà évoqué à nouveau dans Libre à vous, parce qu'en 275 émissions, on a traité beaucoup de sujets, celui de la low-tech, et tu m'avais parlé de vision globale, donc j'aimerais bien te laisser le temps de parler un peu de ça.
0: Et oui, bah oui, en fait, aujourd'hui... Oui, je pense que aujourd'hui les ordinateurs qu'on a, ils sont vraiment suffisants pour tous les usages qu'on peut avoir. Mais le capitalisme fait qu'on veut toujours nous faire acheter des nouvelles choses dont on n'a pas forcément besoin. Et sur l'informatique, c'est des choses qui sont, comme je le disais tout à l'heure, très consommateurs de ressources minières, ça demande beaucoup d'eau, d'électricité, etc. Alors qu'en fait, ce qu'il faudrait, c'est revenir à des choses simples. Ah oui, et je reviens, et notamment des choses simples et puis pas des choses miniatures, parce qu'aujourd'hui il y a un gros impact aussi écologique sur l'extraction des minerais, sur la pureté en fait des matériaux. C'est-à-dire que pour construire des choses, des éléments de plus en plus petits, sur la miniaturisation, il faut que les minerais soient purs, non plus à, je sais plus les chiffres, à 80% mais à 90% on va dire, et c'est ces pourcentages-là qui demandent énormément d'eau et d'électricité, enfin d'eau et oui d'électricité pour purifier et alors qu'en fait, on n'a pas forcément besoin d'avoir un écran pliable ou un téléphone encore plus petit. Surtout que c'est pas forcément adapté. Enfin, moi, je pense à des personnes qui peuvent être âgées ou voilà. Enfin, quand les touches elles sont trop petites, ça marche pas de toute façon. Et donc aujourd'hui, je crois qu'il faut vraiment revenir sur des trucs. Enfin, low tech aussi dans l'idée qu'on puisse maîtriser, enfin comprendre conceptualiser l'outil qu'on utilise. Et ça, c'est un truc de maîtrise de la technique qui est plus proche des écologistes qui vient de Jacques Ellul, etc., enfin, des philosophes qui ont pensé la technique, pour dire il faut aussi que la technique elle puisse être appropriable par tous les citoyens. En fait, on a la même réflexion sur l'énergie par rapport au nucléaire ou à l'éolien, par exemple. Le nucléaire, outre les problèmes de déchets, de radioactivité, etc., c'est une énergie qui est centralisée et qui est pilotable seulement par des ingénieurs. Donc les citoyens, ils peuvent pas exercer de contrôle démocratique dessus. Et finalement, sur des technologies qui sont trop complexes, et on y arrive justement avec les IA génératives aujourd'hui, et ben on a ce même problème où il n'y a plus de contrôle citoyen qui est possible. En fait, on peut plus appréhender. Moi, alors c'est vrai que j'ai une formation informatique un peu poussée, parce que j'ai un master d'informatique, bon voilà. Mais un ordinateur, je pouvais concevoir du début à la fin, depuis l'électricité, enfin voilà, les portes logiques 0 et 1, comment est-ce que ça devient un langage informatique, comment c'est compilé, comment on fait un système d'exploitation, comment on fait une application, comment on fait un site internet, comment on fait un serveur web, de bout en bout, je pouvais concevoir comment ça marche. Aujourd'hui, on a des choses qui sont tellement complexes, des codes qui sont tellement complexes, des plateformes qui sont tellement complexes, que on comprend plus ce qu'on fait. Enfin, aujourd'hui, même un ingénieur qui est j'avais vu ça, qui est à Facebook, il sait pas comment marche l'ensemble de son propre logiciel. Et avec l'IA, c'est encore plus la boîte noire, et c'est un peu les revendications qu'il peut y avoir sur comment est-ce qu'on peut encadrer les IA. Je parle évidemment des IA génératives grand public. C'est comment on peut encadrer, mais c'est déjà savoir un peu comment ça marche et pouvoir expliquer. Parce que sinon, on est plus dans la maîtrise de l'outil. Et si c'est plus les citoyens qui sont en maîtrise, c'est des experts et on leur fait confiance, ils n'ont pas forcément la même vision politique que nous. Et puis ils peuvent toujours nous dire bah non, mais faites-moi confiance, on ne peut pas faire autrement. Alors qu'en fait, il y a toujours d'autres possibilités. Donc je pense qu'il ne faut pas faire des choses trop complexes non plus. Il faut rester simple. Je suis un peu une décroissante, moi.
1: Non, c'est passionnant. C'est passionnant comme manière aussi de présenter les choses. Moi, quand j'essaie de défendre l'idée que le logiciel libre, c'est pas qu'un problème d'informaticien et d'informaticienne. Et au contraire, c'est avant tout pour les personnes qui n'ont pas l'expertise. C'est de dire, en fait, on a les besoins de la, parce qu'on dit quelqu'un, c'est la liberté de modifier ou de repartager ton code informatique. Quelqu'un qui fait pas du code informatique, ça l'intéresse pas. Oui. Mais ce qui est important, c'est d'une part que ça garantit, si tu as envie de te former à ça, tu peux, tu as la possibilité d'atteindre ce savoir. Et puis aussi, tu peux avoir confiance parce que n'importe qui d'autre dans ton entourage, avec qui tu peux aussi collaborer justement, a cette capacité. C'est la disponibilité de cette capacité qui est importante. Et justement, si on la perd par cette complexification, et je vais te proposer une citation. Alors que pareil, je suis pas sûr de la donner à 100%, mais je pense qu'elle est liée à la SF. Cette idée que à un niveau de technologie suffisamment, si on va suffisamment dans la technologie, c'est plus discernable de la magie. Et je pense que c'est comme ça aussi qu'on perd justement cette maîtrise que tu évoquais très très justement.
0: Mais totalement. Et il y a des gens pour qui c'est magique. Enfin, bon, après, je pense qu'il faut aussi une éducation scientifique globale envers tout le monde. Enfin, on est quand même dans un monde où il y a des gens qui pensent que la Terre est plate. Donc, faut aussi
1: C'est terrifiant, mesurer. Ça. Les chemtrails, enfin, certains complots et qu'il y a des gens qui y croient. C'est, oui.
0: Je voulais revenir sur le côté de disponibilité pour pouvoir contribuer. Enfin, que si on peut apprendre, etc. Et je pense que ça, il faut aussi modérer ce truc-là par rapport au temps disponible. Et je vais faire le lien avec le féminisme. Parce que je pense que ça explique pourquoi il y a aussi si peu de femmes dans les logiciels libres, parce que effectivement on a la possibilité d'apprendre, etc., mais pour ça il faut avoir du temps libre, et faut pas oublier que les femmes ont moins de temps libre que les hommes parce qu'elles ont plus de tâches de travail non rémunéré au foyer ou charge mentale, etc. Et donc du coup il y a sans doute un modèle économique à penser sur les logiciels libres pour permettre à chacun, chacune, et surtout à chacune, de pouvoir s'y impliquer. Pardon.
1: Non mais bon, un coup, voilà, je vais Et si tu as besoin qu'on lance une pause musicale pour pouvoir reprendre ton souffle, on peut.
0: Non, ça va.
1: Ça va aller.
0: Donc du coup, si en fait.
1: Eh ben, je propose qu'on écoute Peace Like a River par Olizna. On se retrouve juste après sur Cause Commune, la voix des possibles.
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0: Nous venons d'écouter Peace Like a River par Olizna, disponible sous licence Creative Commons CC0.
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0: Voilà, donc nous sommes de retour avec Sarah Trichet-Allaire qui a refait son souffle, une poussière, ça peut nous arriver, ce n'est pas grave, il nous reste un peu moins de 10 minutes d'échange. Donc tu nous parlais, voilà, on a commencé à faire un pont vers le sujet du féminisme, et tu te décris sur ton profil Mastodon comme écoféministe. Alors de quoi c'est quoi l'écoféminisme?
2: Alors du coup, moi, mes premiers engagements, c'était le féminisme et l'écologie, et c'est vrai que je les voyais côte à côte au début, et aujourd'hui je les mets ensemble, écoféministe, parce que, enfin, pas que moi, hein, c'est une réflexion que j'ai piochée chez d'autres penseuses, avec l'idée que la logique qui va à l'encontre de la planète et à l'encontre des femmes ou des minorités de genre est la même, en fait. C'est-à-dire qu'on est sur la même idée d'appropriation des corps et de possession des corps ou de la terre, et finalement les oppressions ont des mécanismes qui viennent des mêmes endroits. Et donc finalement, pour lutter pour l'écologie et lutter pour l'égalité entre les femmes et les hommes et contre les discriminations de genre, on a besoin des deux ensemble, on a besoin de réfléchir ensemble. Et c'est pas on fait d'écologie et puis il faut aussi s'occuper des femmes, c'est si on veut s'occuper d'écologie, il faut le faire avec les femmes. Et d'ailleurs des fois j'aime bien dire qu'il faut une féministe décoloniale, parce qu'il y a aussi cette réflexion par rapport aux personnes racisées, où effectivement si on part pas du point de vue de l'autre, et ben, déjà par rapport aux féministes, si on pense pas aux femmes, on pense pas à la moitié de la population. Donc je vois pas comment une politique pourrait marcher qui marche que pour la moitié des personnes, et encore on parle souvent d'une moitié qui est blanche en plus. Donc effectivement je pense que tout ça est lié. Et quand on comprend mieux les mécanismes d'oppression, et ben on peut mieux les lutter. Si on n'a pas les mots pour lutter contre ça, déjà on est limité sur les outils qui nous permettent de nous opposer à ces discriminations-là.
0: Absolument. C'est vrai que quand on milite pour du logiciel libre, en réalité, on milite contre, me semble, hein, peut-être que tout le monde se retrouvera pas là-dedans, mais contre une certaine domination économique, mais pas seulement, hein, c'est d'un modèle qui est l'informatique privatrice et qui cherche à coloniser nos usages, etc., pour reprendre ce terme. Et je trouve que ça nous enrichit, en fait, on s'enrichit à comprendre comment des mécanismes de domination vont pouvoir s'exercer contre certaines catégories de population. Ça va être les femmes, les personnes racisées, etc. Donc c'est vrai qu'on a tendance à vouloir créer des scissions ou des catégories étanches, alors qu'en réalité elles se conjuguent d'ailleurs.
2: Et après chaque structure ou plan de la société a besoin d'avancer, mais surtout, enfin, et notamment la communauté des logiciels libres, donc je le disais tout à l'heure, il y a quand même pas tant de femmes que ça. Enfin, je voyais même des chiffres où parmi les contributeurs libristes il y avait encore moins de femmes que dans le domaine privé du libre. Mais ça rejoint ce que je disais tout à l'heure, c'est que contribuer sur son temps libre, c'est précieux, et c'est pas évident pour tout le monde, et c'est encore moins évident pour les femmes. Je pense que pour les personnes racisées aussi, c'est pas évident. Donc ça peut être plus facile de faire son trou dans une entreprise. Mais pour ça, la solidarité féminine, enfin la sororité, c'est extrêmement important. Et il y a un truc dont on n'a pas encore parlé, mais moi, quand je suis revenue à l'informatique après ma période librairie, j'ai rejoint un réseau de femmes dans la tech qui est le réseau Duchesse, et ça a été extrêmement précieux. Et en plus, je suis arrivée à un moment, c'était rigolo, c'était un réseau mixte, et en fait, je suis arrivée au moment où il commençait à avoir la réflexion d'aller en non-mixité, de ne plus avoir d'hommes. Et moi, par exemple, ma pensée, elle a évolué par rapport à ça. Avant, la non-mixité, je disais, oh bon, bah.
0: Tu peux redéfinir un petit peu ce que c'est, la
2: non-mixité? La non-mixité, c'est le fait qu'il y ait que des femmes, enfin, pour faire simple, sur des réunions féministes, qu'il y ait que des femmes. Ou alors, pas d'hommes cis. Il pourrait y avoir des femmes trans, enfin, bon, bref, ou des hommes trans, enfin voilà, en gros c'est ça. Et donc au début, moi je me disais oh non, j'ai pas besoin, je suis à l'aise, etc. Et après j'ai fait une ou deux réunions en non-mixité, donc il y avait que des femmes, et c'est vrai que moi-même qui avait qui me sentait à l'aise et qui avait un bagage féministe, etc. J'ai quand même énormément apprécié et j'ai trouvé que c'était un cadre de discussion très différent. Et donc j'étais ravie sur le réseau Duchesse d'arriver au moment où il y avait cette question-là et je trouvais ça assez rigolo. C'est que au moment donc on est parti sur un autre canal, donc toutes les femmes. Et au moment où on partir, il y a un homme qui a fait un pavé hyper long pour expliquer comme quoi c'était vraiment trop injuste et que c'était pas juste qu'on parte en non-mixité. Et j'avais envie de dire, bah, c'est QFD. Enfin, voilà, on va pas passer du temps à t'expliquer à toi pourquoi est-ce que nous on a besoin d'un espace safe. Et parce qu'en fait, avoir des espaces comme ça, c'est économiser du temps et de l'énergie à expliquer, parce qu'on n'est pas là pour expliquer pourquoi on veut être dans un espace safe, mais juste expliquer nos mal-être, nos problèmes, nos discriminations ou d'autres choses du quotidien. Et je voulais aussi rajouter que mon engagement féministe m'a aussi beaucoup aidé à comprendre et apprendre différemment l'antiracisme. Moi, j'ai toujours eu un engagement antiraciste. Je l'ai dit à 18 ans, je voulais aller au MRAP, au oui, contre le racisme et pour l'amitié entre les peuples. Et en fait, j'ai beaucoup compris des luttes antiracisme en mettant du point de vue féministe. C'est-à-dire, par exemple, des groupes en non-mixité que pour des personnes racisées, par exemple, je me suis dit, bah oui, moi aussi j'ai besoin de ça. Ou alors de soutenir, d'être en tant qu'allié à des personnes racisées, moi je suis blanche, d'être en soutien, d'être en allié, que c'est important et de valoriser. Enfin, beaucoup de petites astuces que j'ai pris du féminisme, je le mets sur ces luttes antiracistes, c'est précieux en fait. Et je pense qu'on a tous besoin d'avancer. Enfin, moi aussi j'ai des biais, enfin, on a tous des biais. Mais c'est ce que disait.
0: C'était presque ma question.
2: Dans la chronique tout à l'heure, quoi.
0: Oui, j'ai demandé justement qu'est-ce que tu avais évoqué cette chronique, mais en fait tu viens d'en parler de manière très claire.
2: Ah, c'est tout à fait juste. Et puis en fait j'étais étonnée déjà que le fait de formaliser le biais permettait de l'enlever. Oui. Et ça, j'ai trouvé ça très fort et je me dis, ah bah chouette, on part pas de si loin que ça.
0: Ouais. Elle est très forte, Florence.
2: Non mais c'est rassurant en plus, c'est vrai, ça me dit bon, allez.
0: Et je pense que ça va être en lien, parce qu'on arrive sur la fin de notre échange, je t'avais proposé de nous conseiller, un conseil voilà, de podcast, lecture, visionnage, et j'ai l'impression, alors j'ai peut-être mal compris, mais je crois que c'est en lien finalement à ce que tu nous partageais.
2: Oui, alors je voulais parler du roman qui s'appelle L'autre pouvoir de Hawk, qui est donc une dystopie et qui parle pas forcément du numérique, mais par contre ça parle beaucoup de résistance. On est sur un monde effondré aux États-Unis où il y a eu qui est encore pire qu'aujourd'hui avec beaucoup de conflits, de guerres, etc. Enfin plutôt une société très militarisée, mais dans cette société-là, un îlot s'est créé, une communauté s'est créée de femmes, enfin, pas que de femmes, bien sûr, mais où c'est les femmes dirigent. Et c'est un îlot où les biens sont en commun. Donc, c'est là où il y a le lien. Enfin, l'eau ne peut pas être achetée par quiconque, ni l'air, etc. Enfin, les éléments, voilà, sont, voilà. Et c'est des femmes qui dirigent parce que les hommes ont tellement été guerriers ou quoi que pour l'instant, il y a un comité de défense et que des femmes, même si les hommes peuvent être présents ailleurs. Et c'est une communauté qui est entièrement basée sur la non-violence. Et c'est ça qui très fort parce qu'en fait à un moment sans spoiler, sans divulgâcher la fin du livre, mais on est sur des conflits armés et elles peuvent subir un conflit armé et effectivement il y a la question qui se pose, mais est-ce qu'on devrait pas réagir nous aussi, on se fait attaquer par des fusils, est-ce qu'il faut pas non plus aller et en fait la résistance, la non-violence elle est toujours présente et je peux peut-être faire le lien avec l'IA. Pouh. C'est que aujourd'hui on nous dit que l'IA, bah de toute façon on peut pas faire autrement, on est obligé, de toute façon on n'a pas, mais on peut toujours refuser. On peut toujours refuser.
0: Eh ben, je trouve que c'est des très beaux mots de conclusion. On peut toujours refuser. Bravo, mère. Bravo pour ces mots, parce que moi, je les trouve très percutants. Je t'ai trouvé passionnante, Sarah. Je te remercie. Merci. Donc Sarah Trichet-Allaire, informaticienne, ancienne libraire, militante libriste, écologiste et féministe, et membre de l'April. Et on te remercie pour ce soutien. J'étais ravie de te rencontrer et au plaisir de se croiser à nouveau. On va directement passer à notre sujet suivant. Pour finir, nous allons écouter une nouvelle pituite de Luc, aujourd'hui intitulée « Décideur en mode échec ».
3: La DINUM passe à Linux. Ok, mais c'est quoi la DINUM ? Direction interministérielle du numérique. Elle définit la stratégie numérique de l'État et en pilote sa mise en œuvre. On résume parfois son rôle à celui d'une DSI de l'État. C'est en gros la DINUM qui a les bonnes idées, que les gros ministères, éducation ou défense par exemple, s'empressent de ne pas appliquer en signant des accords avec Microsoft, entre autres choses. Dans le même temps, Palantir publie une tribune en 22 bullet points pour appeler la Silicon Valley à se mobiliser derrière le pouvoir militaire dans une logique de domination mondiale. Donc le basculement de la DINUM est une bonne nouvelle, mais elle aurait été enthousiasmante et si elle était survenue il y a 10 ans. Aujourd'hui, c'est tout petit bras. Dans les médias, on commence enfin à parler de souveraineté numérique. J'ai entendu sur RTL la phrase « On n'a pas vu que le digital était stratégique ». Si, si, on l'a bien vu, on ne voit que ça depuis 30 ans. Déjà à l'époque où nous étions jeunes et beaux, on le savait. Les gens que j'appellerais les décideurs, eux, ne l'ont pas vu, n'ont pas voulu le voir, n'en ont eu rien à foutre, ou que sais-je encore. Alors bon, je vais apporter mon petit grain de sable au petit tas de cailloux qu'est la politique française et européenne de souveraineté numérique. Je vais faire comme si je ne m'exprimais pas sur les ondes de cause commune, comme si les problèmes d'environnement n'existaient pas vraiment, et balayer d'un revers de la main toute considération sociale. Je vais me mettre à niveau avec les décideurs, je vais adopter une perspective de gens sérieux, avec des titres de poste ronflants qui n'ont pas su voir l'argentinosaurus dans l'ascenseur, qu'est l'aspect stratégique de l'informatique. Je ne vais considérer que des arguments économiques et des valeurs de droite. Positionnement politique surreprésenté dans la catégorie décideur. L'April est une association non partisane qui fait la promotion du logiciel libre auprès de tous, donc pas de souci à choisir cet angle. Mais c'est quoi la droite? J'opte pour la solution de feignant, has-been, en demandant à Wikipédia plutôt qu'à ChatGPT. Il semblerait donc que les valeurs de droite se caractérisent par un attachement à l'économie de marché, l'autorité, la famille traditionnelle, la religion, l'identité nationale et les traditions de manière générale. Je ne vais pas avoir le temps de tout faire en détail, mais commençons par l'économie. Selon la théorie économique, une concurrence libre et non faussée repose sur 5 critères. L'atomicité du marché, l'homogénéité des produits, la libre entrée sur le marché, la transparence des marchés et la libre circulation des facteurs de production. Il faut retenir que, sauf peut-être pour le dernier, on est très loin du compte. Si on croit réellement en l'économie de marché, on dégomme les monopoles et toutes les stratégies d'enfermement qui en découlent. Je ne sais pas à quoi nos chers décideurs ont joué, mais ce n'est certainement pas à la mise en place d'une économie de marché. Et maintenant, les voilà avec nous, du mauvais côté du manche. Parlons un petit peu des valeurs sociales. L'autorité, la famille traditionnelle. Le problème est devenu apparent dès que l'informatique grand public a réellement pris son essor. Les apps mobiles et les réseaux sociaux ont immédiatement imposé des valeurs qui n'étaient pas les nôtres. Une censure à géométrie variable s'est imposée dès le début de l'iPhone. Nos bons décideurs n'ont pas scié en découvrant que certaines voix étaient censurées sur l'Apple Store. On ne s'est pas trop inquiété à l'époque où les vidéos de décapitation étaient en circulation libre sur Facebook, mais où le moindre téton était impitoyablement censuré. Face à un internet indiscipliné où il était compliqué de faire du fric, nos décideurs visionnaires ont sauté à pieds joints dans la prison dorée d'Apple et celles qui ont suivi. Ils n'ont pas dévié à mesure que les effets délétères de cette informatique étaient révélés. La sincérité des scrutins, la santé mentale des jeunes et des moins jeunes, le boulevard laissé à la propagande djihadiste et aux opérations de déstabilisation de la société. Où étaient ces valeurs de droite pendant tout ce temps? Je suppose qu'elles comptaient les bénéfices accumulés à partir des miettes que les GAFAM leur avaient laissées. Parlons rapidement religion. Comme Palantir l'a annoncé, la Silicon Valley est appelée à se ranger derrière le pouvoir de Trump. De nombreuses entreprises l'ont déjà fait. L'IA est annoncée comme l'avenir de la domination militaire. Or, Pete Hegseth, secrétaire d'État à la guerre américain, est très copain avec des pasteurs qui affirment que les femmes doivent fermer leur gueule, pendant que Peter Thiel fait des conférences sur l'Antéchrist. Le Pentagone a récemment menacé le pape parce qu'il est trop critique face aux guerres américaines. Ce même pape qui a pris des positions contre les écarts de revenus délirants qui ont cours aujourd'hui. Où sont les bons catholiques parmi nos décideurs qui ne prennent pas la mesure du hold-up américain sur les valeurs chrétiennes? Finissons-en avec l'identité nationale. Nos décideurs fricotent de plus en plus avec une extrême droite qui est endettée auprès du Kremlin et qui lorgne maintenant sur les millions des idéologues américains. Quand on prétend être un bon français, mais qu'on agite des références civilisationnelles qui sont des produits d'importation, on n'est pas un vrai patriote. On se vend des puissances étrangères. On se met sous tutelle. On est un traître à la nation. Le genre de comportement qui, par le passé, a provoqué la capitulation, la honte de la défaite, le délitement de l'unité nationale et tout bousin rebattu par les gaullistes pendant des décennies en vain. En conclusion, quand on est de droite, on chérit la méritocratie, on ne se complaît pas dans l'assistanat et la culture de l'excuse. Or, si on dresse le bilan des dernières décennies, nos chers décideurs ont failli en dépit des milliards d'aides versées aux entreprises. S'ils sont cohérents avec leurs propres valeurs, il est plus que temps qu'ils laissent la place à plus compétents qu'eux. S'ils sont cohérents avec leurs propres valeurs, il est plus que temps qu'ils laissent la place à plus compétents qu'eux, parce que nous avons besoin de redémarrer la société et l'économie en mode sans échec.
0: C'était la pituite de Luc, plus remontée que jamais, dans une chronique intitulée « Décideurs en mode échec ». Nous approchons de la fin de l'émission, nous allons terminer par quelques annonces. Donc donc dans les annonces. Alors déjà, l'occasion pour moi de vous rappeler que les références données dans l'émission seront rendues disponibles dans les jours à venir sur la page de l'émission libreavoue.org/275 ou dans les notes de l'épisode si vous écoutez en podcast. Alors Cause Commune vous propose un rendez-vous convivial chaque premier vendredi du mois à partir de 19h30 dans ses locaux à Paris, au 22 rue Bernard Dimet dans le 18e arrondissement. Une réunion publique ouverte au public avec apéro participatif à la clé. Occasion de découvrir le studio et de rencontrer les personnes qui animent les émissions. La prochaine soirée radio ouverte aura lieu le vendredi 1er mai. L'April a participé vendredi 24 avril 2026 à une action symbolique collective devant le siège de Microsoft France pour dénoncer la condamnation prématurée de 300 millions d'ordinateurs. L'occasion de promouvoir le logiciel libre et de rappeler qu'il n'y a pas d'informatique réellement durable et maîtrisée sans logiciel libre. Je pense que notre invitée Sarah Trichet-Aller en a très bien parlé dans son parcours libriste. Alors il s'agissait d'une mise en scène d'enterrement d'ordinateurs devant le siège de Microsoft France, comme je vous le disais. Une action portée par Action Non Violente COP21 et Alternatiba est rejointe par l'April, par HOP Altopso Essence Programmée, par Que Choisir Ensemble et Zero Waste France qui donc unit leur voix pour dénoncer ce gaspillage de masse provoqué par Microsoft. Un communiqué commun a été diffusé, une vidéo de l'action ainsi que des photos sont à retrouver sur le site de l'April. Donc nous remercions Alternatiba et Action Non Violente COP21 pour l'organisation de cette belle action, occasion précieuse de faire collectif et de tirer des ponts entre nos organisations. L'April a également co-signé avec HOP Halte à l'obsolescence programmée et une coalition d'associations contre l'obsolescence une tribune dans le monde sur l'arrêt des réseaux de 3G, sur les impacts sociaux, économiques et environnementaux de cette décision privée, ainsi que le manque d'encadrement de la puissance publique. Un texte à retrouver sur le site de l'April. Je vous invite, comme d'habitude, à consulter le site de l'agenda du libre, agendadulibre.org, pour trouver des événements en lien avec les logiciels libres ou la culture libre près de chez vous. Notre émission se termine. Je remercie les personnes qui ont participé à l'émission. Florence Chabanois, Sarah Trichet-Aller, l'incroyable Luc. Aux manettes de la régie aujourd'hui, Frédéric Couchet. Merci également aux personnes qui s'occupent de la post-production des podcasts, Sébastien Chopin, Elodie Daniel Girondon, Nicolas Graner, Languin, Julien Haussmann, bénévole à l'April, ainsi que Olivier Gréco, le directeur d'antenne de la radio. Merci aussi aux personnes qui découpent les podcasts complets des émissions en podcasts individuels par sujet, Quentin Gibaud, Théocrite et Tunuit, bénévole à l'April, ainsi que Frédéric Couchet. Merci également à Marie-Odile Morandi, le groupe Transcription, qui permet d'avoir une version texte de nos émissions. Vous retrouverez sur notre site web libreavoue.org/275 toutes les références utiles de l'émission de ce jour, ainsi que sur le site de la radio causecommune.fm ou dans les notes de l'épisode, si vous écoutez un podcast. N'hésitez pas à nous faire des retours pour indiquer ce qui vous a plu, mais aussi des points d'amélioration. Vous pouvez également nous poser toutes questions et nous y répondrons directement ou lors d'une prochaine émission. Toutes vos remarques et questions sont les bienvenues à l'adresse bonjour@libreavoue.org. Si vous préférez nous parler, vous pouvez nous laisser un message sur le répondeur de la radio pour réagir à l'un des sujets de l'émission, pour partager un témoignage, vos idées, vos suggestions, vos encouragements ou pour nous poser une question. Le numéro du répondeur 09 72 51 55 46. Nous vous remercions d'avoir écouté l'émission. Si vous avez aimé cette émission, n'hésitez pas à en parler le plus possible autour de vous et à faire connaître également la radio Cause Commune, la voix des possibles. Pas d'émission mardi 5 mai, on se retrouve en direct le 12 ou le 19 mai. Nous vous souhaitons de passer une belle fin de journée, donc on se retrouve bientôt en direct. Et d'ici là, portez-vous bien.

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1: Salut à tous, c'est Constroy comme tous les dimanches de 18 à 20h sur Cause Commune 93.1 FM ou cause-commune.fm. On est le dimanche 3 mai 2026, on a commencé cette émission avec une nouveauté, le nouveau single d'un groupe américain qui s'appelle Useless Eaters. C'est pas la première fois que j'en passe dans l'émission. C'est le groupe de Seth Sutton de Washington DC qui était le membre de Exit Group, de Glass, de Poe, de Couteau Latex. Enfin, c'est quelqu'un qui n'arrête pas. Et c'est le nouveau single, donc Contrast. Voilà, ça change un petit peu, c'est moins...
2: Ah, totalement.
1: C'est moins rock, punk que d'habitude, mais on verra si le reste des enregistrements est du même acabit. Bonjour Bibi.
2: Bonjour.
1: Ben oui, non mais c'est rare que tu sois derrière le micro officiellement. Oui, c'est juste que Arnaud, il a été puni, il peut pas être là.
2: Mais on a trouvé son remplaçant.
1: Ben on a trouvé son remplaçant, mais pour l'instant pas derrière le micro. Un remplaçant qui gérera la partie live de l'émission, puisque le groupe qu'on a invité, ou qui s'est invité, plus ou moins, mais
2: en tout cas
1: qu'on reçoit avec plaisir, en tout cas jusqu'à présent, on verra au fil de l'émission. mais nous fera quand même le plaisir d'un bon petit live. Ouais. Ce sera vers 7h moins le quart, 7h, on verra comment ça se passe d'ici là. C'est un groupe qui s'appelle The Unbelievers, qui est donc là au complet et qui existe depuis quelques années, ça on en parlera tout à l'heure. Les quatre musiciens sont présents, ils vont se présenter. Qui est là et qui fait quoi dans le groupe?
3: Alors Eric au chant.
4: Alors il y a Stéphane à la basse.
5: Thierry à la guitare.
6: Rascal batterie.
1: Voilà.
2: C'est tout?
5: Ah, on est quatre, ouais.
2: Non, mais il y a un chant,
5: il y a aussi des raconteurs de conneries aussi, oui. Mais ça, c'est annexe.
2: Non, mais il y a pas...
7: On fait tous des chœurs aussi.
2: Voilà.
5: On fait tous des chœurs.
2: D'accord.
1: Et donc, The Unbelievers, après 3 EP au fil des années, vous avez sorti un premier album éponyme l'an dernier. On va écouter un premier extrait de cet album, histoire de voir où on met les pieds et les oreilles.
3: C'est une très bonne idée.

0: Voilà, c'était un premier extrait de l'album The Unbelievers. C'était quoi ce morceau ?
1: Alors, le morceau s'appelle Australia. Voilà.
0: Oui, ça tombe bien, hein ? Parce que l'Australie, ça semble être une référence des membres du groupe, en tout cas.
1: Ouais, pour certains d'entre nous, en tout cas, c'est clair. Enfin, en tout cas, en ce qui me concerne, oui, puisque le groupe dans lequel je jouais, j'ai joué pendant des années avant, qui s'appelait The Hollykers, on était assez influencé par l'Australie, au point d'aller même y jouer, et puis

0: configuration actuelle depuis 3 ans. Ça veut dire qu'il y a eu, plusieurs vies dans le groupe.
1: Oui, voilà. En fait, les origines du groupe remontent à pas mal d'années. Il a été créé lors d'une soirée du fanzine Lilipnuc. Faut que je m'en rapproche, c'est ça?
0: Ouais.
1: J'ai une voix suave, c'est pour ça. Et donc, les soirées Lilipnuc, c'était un fanzine Lilipnuc, créé par
0: Lily,
1: JC, et puis Amine, Rascal, ici présent, enfin toute une bande de joyeux de rire. Et donc, on avait l'habitude d'organiser des soirées, concerts, pour vendre le fanzine et pour le présenter, et puis pour organiser aussi des petites expos, des animations autour des groupes en concert. Et lors d'une soirée, le thème, c'était faire jouer des musiciens qui n'avaient jamais joué entre eux, et donc créer des groupes éphémères. Qui allait faire des reprises pour des raisons pratiques et et donc nous notre groupe s'est créé et on a décidé de donc avec Gilox au chant qui après donc a créé Guillotine avec son ami Vérole.
2: Donc ça veut dire que vous l'avez pas viré?
1: Non,
2: il est parti tout seul.
1: Mais non, on l'a pas viré.
2: D'accord.
1: C'est un ami, on va pas virer. On se vire pas les uns les autres.
3: On va lui taper dessus, mais pareil.
1: Et donc dans ce groupe, donc il y avait Gilox, il y avait Stéphane ici présent également, Rascal Animal qui vous parle, et JC donc à la guitare. Et puis j'oublie monsieur Jones qui est à côté de moi, donc c'est lui qui vient me taper, je crois. Et voilà, donc on s'est retrouvés tous ensemble et puis on se marrait bien finalement, donc on a continué la blagounette pas mal de temps, on faisait des concerts de temps en temps, beaucoup à l'harmonie, un peu, enfin sur Paris exclusivement.
0: À l'Inter par exemple.
1: Oui, par exemple.
0: Si, moi, enfin, je me rappelle vous y avoir vu. Donc,
1: on a écumé Montreuil et le 11e. 11e Montreuil, mais on s'est rarement aventuré plus loin.
2: On avait joué à Porte des Lilas aussi. Tu sais.
1: Ça fait partie du 20e,
0: ouais,
1: pardon.
0: Oui.
1: 20e Montreuil. Et donc, au bout d'un moment, monsieur Gilox, il a créé donc Guillotine et il s'est investi un peu plus. Donc, il nous a dit, moi, je vais plus m'investir dans Guillotine. Je vais vous présenter un chanteur excellent qui s'appelle Eric, qui est donc devenu notre chanteur et qui est effectivement excellent et on est bien content de l'avoir rencontré, donc il n'y a pas de problème avec Gilox puisque c'est lui qui a fait sa passation de pouvoir, donc on va pas créer des problèmes.
2: Alors là, le mot à retenir, je crois qu'on va la phraser, hein.
0: La passation de pouvoir.
2: Non, il n'y a pas de problème avec Gilox.
1: Voilà. Surtout pas, surtout pas. Et il n'y en aura jamais.
0: Ouais, donc c'était au départ un groupe éphémère, voilà. Avec des gens qui se connaissaient, qui en tout cas qui n'avaient jamais joué ensemble.
2: Parce
0: que je suis pas sûr que vous ne vous connaissiez.
1: Alors,
0: pas.
1: Avec le bassiste ici présent, Stéphane, là, on n'avait pas joué de. En fait, on avait joué ensemble, mais à nos tout débuts.
2: Ouais,
1: on était tout jeunes. Et puis par la suite, quand le groupe, ce premier groupe qui s'appelait Lavomatic, un excellent nom. Quand ça s'est arrêté, on n'a plus jamais rejoué ensemble sur des dizaines d'années. On se connaissait très bien, on est les meilleurs potes du monde, tout ça, mais on n'avait jamais eu l'occasion de rejouer ensemble. Et là, ça a été la fameuse occasion de renouer les liens basse-batterie, qui sont des liens quand même importants.
2: Ouais. Au départ, on devait juste faire un concert. Ouais. Et comme le concert s'est bien passé, on s'est dit, pourquoi pas continuer. Donc c'est pour ça que le groupe a continué au fil du temps, et voilà.
0: Ouais, et existe encore.
2: Existe encore.
1: Et donc JC, lui, est parti de Montreuil, il a déménagé, donc ce qui fait que Thierry Jones s'est retrouvé seul à la guitare pour affronter la scène, et j'avoue que il s'est bien débrouillé, il a repris le flambeau seul à la guitare, et donc Gilox, lui, il a passé le flambeau à Eric, et voilà, nous voilà quatre. À refaire un petit peu un nouveau répertoire choisi beaucoup par Eric, parce que le chanteur c'est important qu'il soit à l'aise dans ses baskets quand il chante, donc il a amené pas mal de nouveaux morceaux à reprendre.
4: Et je mets assez rarement des baskets en fait.
1: Ouais, alors on analysera pour les ça plus tard, mais
0: ouais. Et donc dès le départ, vu la typologie de la soirée, c'était

0: c'était des reprises. Et puis ben, finalement, vous êtes resté sur cette idée.
1: Bah oui, parce que c'était tellement simple de choisir des morceaux, de les jouer, des trucs qu'on aime bien. Puis bon, on a été tous les groupes qu'on a fait, c'était des groupes de compos et on s'est dit bon, c'est bien de célébrer un peu les, la musique qu'on aime et de la rejouer et de se mettre dedans quoi. Donc
2: oui, parce que vous n'êtes pas des petits jeux, des petits
1: jeux de l'année
2: en musique notamment. Vous avez tous un passif musical, parce qu'on se met pas comme ça à dire ah tiens je fais des reprises avec.
3: On a tous joué dans plusieurs groupes. Ouais. En fait, moi, pour ce qui me concerne, j'ai joué avec les Shitbones.
2: Ah oui.
3: Les Monroes.
2: D'accord.
3: Enfin, voilà, j'ai fait plein de groupes et on est tous comme ça.
1: Les Rolling Stones aussi, pas longtemps.
3: Ouais, les Rolling Stones. Ouais, je suis pas resté longtemps avec eux, mais.
4: Wine County aussi, je crois.
3: Aussi, ouais.
4: Tu faisais le papier toilette dans Wine County, sans
2: suivre que le. Je suis raconte.
5: Et moi, j'ai joué dans Bad Loser.
2: Ah.
5: Et après The Jones.
2: Ouais.
5: J'ai toujours joué à deux guitares, donc là, je me suis adapté à faire... Je suis le seul guitariste maintenant.
3: Lead.
5: Donc, ouais, ouais, enfin, je fais un peu les deux, quoi. Les lead et rythmique.
0: Lead et rythmique ouais, en même temps, c'est un peu chaud.
5: J'essaye d'allier les doigts pour faire les deux.
0: Ouais, et finalement, tu te passes d'un deuxième guitariste
5: ouais, je pense que c'est bon.
0: Non, non, mais parce que ça pourrait être une question qui revient en se disant tiens, ça nous limite un peu. Bah, ou...
5: Non, parce que la formule telle qu'on a actuellement, ça correspond très bien.
3: Et puis c'est difficile, je pense, d'avoir deux guitaristes. C'est-à-dire qu'il y a beaucoup de groupes qui ont deux guitaristes et
5: c'est un autre style.
3: Il faut vraiment que les guitares soient bien séparées, distinctes.
0: Ouais, se complètent bien, sans trop se marcher sur les pieds.
3: Ouais, exactement. Et moi, je préfère avoir un son basse guitare batterie où on entend réellement les instruments qui sont bien distincts. Quand on a tendance à avoir deux guitares qui se mangent les unes dans les autres. Ça fout un bordel que bon, tout le monde n'est pas obligé d'apprécier, en tout cas pas moi.
2: Oui, oui.
3: Moi j'adore le son basse-guitare-batterie, que ça sonne en trio, j'aime beaucoup, quoi. Voilà.
2: Ouais, la noisy, les murs du son, ça t'intéresse pas.
3: Bah plus il y a de guitare, moins on les entend, je parle de ce principe-là. Donc,
2: oui, bien sûr. Non mais c'est un style.
3: Oui, ça oui, bien sûr, bien sûr, bien sûr. C'est juste une affaire de goût. C'est juste une affaire de goût,
2: tout à fait. Ouais. Et Rascal, le passif.
1: Le passif, bah, le premier groupe avec Steph, donc la Vomatique. Au grand dam de Steph, ça chantait un peu en français, donc il était un peu triste.
3: Moi, ça m'a déprimé, ça.
1: Il était déprimé à l'époque. Donc c'était un son, une sorte de new wave, c'était un peu rigolo. Enfin bref, après, il y a eu les Groggioli, donc là, je suis passé à la guitare. Et les Groggioli, c'était un groupe bien rock'n'roll, avec deux chanteurs, deux guitaristes. Notamment ce fameux GG avec qui tu as joué, Steph.
3: Ouais, dans les Monroes, très bon guitariste.
1: Un tueur. Et donc c'était vraiment agréable de jouer dans ce groupe-là. Moi, c'était mes premières expériences guitaristiques. Donc ça a duré 3 ans, on a fait un album, on a joué avec la Mano Negra, les Satellites, les Tugs, enfin, on jouait tous les week-ends, faire des premières parties, des concerts, des festivals et compagnie.
2: Les Monroes?
1: Non, les Groggioli.
2: Ah, les Groggioli, ah oui, oui, d'accord.
1: Donc après ça, bon, il y a eu un groupe avec ma meuf. Ouais. On s'est fait un groupe qui s'appelait les Verboten Spielen. C'est vrai, vous saviez pas ça, mais je vous ai caché tout ça. Et après, bon, il y a eu les Marshmallow Dykes. On mettra un morceau tout à l'heure, qui était un groupe bien sympathique aussi, bien rock'n'roll, avec un guitariste qui jouait dans les Batman. Et puis après quoi, j'ai joué un peu avec les Flaming Pussy, c'est un groupe de filles lesbiennes revendiquées qui Riot Girl, on va dire un peu dans le genre. Après qu'est-ce que les 13 Pesos aussi enfin bon, la liste est longue.
2: La liste est longue, donc.
1: Et les 13 Pesos d'ailleurs, on écoutera un morceau aussi parce que le guitariste est mort il y a quelques années d'un cancer et le bassiste vient de sortir un album hommage où il y avait des morceaux en chantier qu'on a fini. Et donc le CD vient juste de sortir. Donc on écoutera un petit titre pour José en son hommage, quoi. Voilà. Et donc après, bah,

0: c'est toujours construit, on est toujours sur Cause Commune 93.1, comme tous les dimanches de 18 à 20h, on est toujours avec The Unbelievers qui nous a amené de la musique. Qu'est-ce qu'on vient d'écouter?
1: Alors en premier c'était les 13 pesos, justement, le fameux album qui vient de sortir avec des morceaux qui étaient inachevés, qu'on a donc achevés. Comme des chevaux, non, pas. Et le deuxième,
2: donc c'était mauvaise blague,
1: moins ouais, très toi. Mauvaise blague. Et donc c'est un hommage à José, l'auteur-compositeur du groupe, avec qui jouait aussi son frère, qui était au chant, Jeannot, aussi un camarade bassiste de longue date, et moi qui étais embauché après leur premier album, qui était enregistré avec une boîte à rythme. Donc à un moment il voulait faire de la scène, donc il cherchait un batteur, et puis Jeannot il s'est souvenu que je faisais de la batterie, et on a essayé, et puis voilà, ça l'a fait. On avait même été jouer jusqu'en Galice là, dans leur fief. On a fait un petit concert à Rianchaud, petit village sur la côte, qui s'est un peu passé bizarrement, parce que pendant le concert, en fait, ils ont appris la mort d'un cousin qui s'est tué à moto. Donc le concert s'est fini un peu bizarrement, on a vu les gens partir, on était un peu vers la fin du concert, et on voyait les gens partir, et on se dit, mais c'est bizarre, qu'est-ce qui se passe, tout ça. Et après, donc juste au moment du rappel, on est venu leur dire, bah voilà, il y a le cousin un tel qui vient de se tuer. Donc ce qui a mis un peu un voile sur cet événement qui était génial, parce qu'il y avait une grosse scène, du gros son, des lights, c'était super et tout. Et en fait, quand ils sont revenus en Galice plus tard, personne voulait leur parler de cette soirée-là, parce que c'était entaché de cette mort-là. Donc c'est comme si le concert n'avait jamais existé. Donc c'était...
3: Ça a blindé la soirée.
1: Ouais, ça a vraiment été un peu douloureux. Et donc après, on a écouté les Marshmallow Dykes. C'était un groupe aussi dans lequel je faisais de la batterie, et qui était assez rigolo, parce qu'on avait un chanteur... parolier qui avait des sujets de paroles assez rigolotes. C'était sur la drague sur internet, donc lui il était assez fervent de cet outil là pour rencontrer des filles et assouvir ses pulsions. Voilà.
4: C'est mal, hein.
1: C'est mal, je sais, mais c'est la vie.
0: Ouais. Donc
2: ça reste virtuel, tu sais. Alors.
1: Ouais. Voilà.
4: Ah bah ça va alors. Ouais.
0: Marshmallow Dykes, qui était quand même plus rock'n'roll que le
1: 13 pesos. Oui, mais voilà, moi je suis assez ouvert d'esprit, contrairement à certains. Voilà.
2: Dans le groupe.
0: Ah oui, non,
1: j'ai lâché une bombe.
0: Non, il s'agissait pas de dire c'était mieux ou moins bien.
1: Ah oui,
4: tu vas pas laisser passer ça, Stéphane, s'il te plaît.
5: Moi, je suis le seul extrémiste, en fait, du coup.
2: Mais c'est pas anodin comme sujet. Je me souviens de Holy Curse, où le guitariste, je sais plus comment il s'appelait. Qui avait
1: pas Polo?
2: Non, pas Polo.
4: Pascal.
2: Pascal. Ouais, qui était assez strict, hein. Fallait pas dépasser la note, ou je ne sais pas. Enfin, je suis pas musicien, je sais pas comment m'exprimer là-dessus, mais je me souviens que c'était assez. Il était assez strict.
4: Un peu plus encadré. Un peu plus, dire. Ouais. Polo était un peu plus freestyle.
2: Ouais.
4: On est d'accord.
2: Surtout au niveau du son, c'était genre oui, non, ce morceau c'est bien, l'autre non, il n'y a pas assez de guitare. Enfin, il y avait des trucs.
4: Bah, c'est une histoire de jeunesse aussi. Quand t'es plus jeune, t'es un peu moins tolérant que quand tu commences à avoir des. Ouais. Tu vois, quand, comme nous, à la quarantaine, tu vois, bon bah, on
0: à peine, être,
4: à peine
2: hein, bien
4: on,
2: établi.
4: On est un peu plus tolérant, quoi. C'est sûr qu'il y a une vingtaine d'années, quand on avait 20 ans, c'était.
6: Et pareil, le fait de jouer de guitare, c'est.
2: Ouais.
6: Hein, faut trouver l'équilibre, le bon équilibre.
2: Ouais,
6: c'est pas évident.
0: Ouais, mais le bon équilibre, c'est aussi il y a aussi des histoires d'ego.
6: Peut-être, mais
0: c'est une question. Hein,
2: ça arrive, hein, justement. Ouais.
0: Parce que non, entre déjà, soit l'un qui est qui fait tout toutes les parties LED et l'autre qui fait les parties rythmiques ou si les deux mélangent, parce que ça arrive qu'il y a inversion. Est-ce que toi t'as ressenti ça par exemple?
6: Non, pas du tout, parce qu'en fait dans les groupes que j'ai fait, on a toujours été avec un son un peu différent, donc ça se mélange pas trop, ça superposait pas trop. Et puis voilà, non, c'est pas une histoire d'ego, je pense pas. Hein. C'est faut vraiment que les deux instruments jouent bien ensemble, quoi. C'est ça le truc, quoi.
0: Oui, et à la limite, c'est même pas une question de technique. C'est aussi un feeling, enfin un truc.
6: Ah, c'est un peu de technique, quand même. Ouais. Mais bon, non, il y a pas. Enfin, moi, je sais pas. Moi, les groupes que dont je fais référence, c'est par exemple les New York Dolls. Il y a une guitare très saturée, et l'autre qui est très claire. Bon, les Rolling Stones aussi, on distingue bien les guitares. Enfin, surtout la deuxième période des Rolling Stones. La première, c'était plutôt, ils avaient un peu le même son, mais on avait du mal à distinguer qui faisait quoi.
0: Voilà. Ouais. Et alors là, en fait. Tu viens de citer les Stones, les New York Dolls.
6: C'est un peu mes références, ouais. Oui. J'avoue.
0: Et donc tout à l'heure avec Eric, on était plutôt dans la partie australienne. Donc vous avez j'imagine que vous avez des références communes et aussi chacun ses spécificités.
2: Nos propres goûts. Moi j'aime beaucoup la scène américaine, la scène new-yorkaise, voilà.
0: Ouais, mais quand tu dis américaine new-yorkais, c'est quelle période? C'est Stooges,
2: les Stooges, les Ramones, toute cette scène-là, quoi. Richarelle, des trucs comme ça.
4: Ouais, des groupes pas connus, en fait. Ouais. C'est ça, surtout. Non, mais on aime,
2: ouais, ils sont
4: on aime
2: jeunes,
4: tous la même musique. Le rock, c'est du rock, quoi. C'est pas la peine d'aller chercher midi à 14h. Le rock, c'est du rock. Alors après, tu vas en avoir un qui va aimer. Enfin, si tu veux, t'as la couche de base avec les groupes de rock, puis après, il y a des goûts différents. Par exemple, tu vois, moi, je connaissais pas les Smashing Pumpkins, parce que je suis passé à côté, parce que je m'en foutais. Parce que
0: est-ce que t'étais plus, trop jeune?
4: J'étais plus jeune aussi, et pour moi, à l'époque, j'écoutais les New Christ, et Rascal, qui adore les Smashing Pumpkins, il m'a fait écouter ça, c'est vachement bien. Je suis passé à côté, bah tant pis. Mais c'est ça qui est intéressant. Et par contre, pour revenir sur l'ego, toujours, c'est super important d'avoir de l'ego dans un groupe, sinon ça marche pas. Il faut qu'il y ait du conflit. S'il n'y a pas de conflit, si tout est lisse, ouais, c'est chiant. Ouais, donc on a besoin d'un peu de... Et tout en restant amis et tout, mais des fois, t'as besoin... Un peu de tension, sinon c'est lourd.
0: Pas lâcher en disant ok, je te propose ça, tu veux pas, ben tant pis, je laisse tomber.
4: Faut pousser un peu, quoi. C'est ça qui est marrant, sinon tu vas au boulot puis tu fais pas de rock.
3: Sinon c'est dans du Michel Berger, quoi.
4: C'est déjà ce qu'on fait un peu.
6: Dans les choix des reprises aussi, c'est important qu'on soit tous d'accord, quoi.
0: Bah oui, c'est ça. Alors tout à l'heure, Rascal, tu disais, oui, mais de toute façon, c'est en gros, il faut que Eric, il ait les chansons en bouche. Ça veut dire que c'est toi qui propose tout, ou c'est toi qui as le dernier mot?
4: Alors c'est pas moi qui propose tout. Ça, c'est sûr que non.
2: On est en démocratie quand même.
4: Ouais. Encore une fois, parce que la base, elle est là. Alors, bien sûr, va y avoir des morceaux qui vont être amenés par Rascal, par Thierry, par Steph, que je vais pas connaître. Je vais écouter, ça me plaît, ça me plaît pas. Après, la vraie différence par rapport au chant, c'est que parfois, je peux pas le chanter. Par exemple, bon, je sais qu'ils sont tous fans de Bowie. Moi, j'aime bien Bowie, mais sans plus. Mais j'aime bien quand même, quoi. Non, surtout la période rock. Enfin, bref. Ouais. On a essayé de faire un truc de Bowie, juste j'arrive pas à le chanter. Bon, c'est ça, c'est un showstopper, quoi. Tu fais pas le morceau puisque j'arrive pas à le chanter. Donc, mais je peux pas, dans ce cas-là, oui, c'est moi qui ai la décision finale, mais c'est juste pour des contraintes techniques. Après, il y a d'autres morceaux qu'on a fait où moi j'étais pas forcément convaincu et puis ça l'a fait. Donc, je suis assez d'accord avec Steph, c'est quand même assez démocratique.
2: Et puis, il y a aussi des morceaux qu'on a envie de faire, et on les fait, et le morceau n'est pas obligé de tourner.
0: Oui,
2: on est complètement d'accord sur un titre, on va le jouer, et en fait, le morceau ne tourne pas, donc ce morceau-là passe aussitôt aux oubliettes. On passe aussitôt à autre chose, quoi.
0: Ouais, c'est direct, c'est-à-dire vous faites une, deux tentatives, ça marche pas, vous passez à autre chose.
2: Si le morceau n'est pas bien, on s'en rend compte tout de suite.
6: Ouais, c'est assez direct, ouais, effectivement.
4: On a pour te donner un exemple, hein, parce qu'il y en a rien à cacher, on s'était dit tiens, ça serait pas mal de faire le morceau de Patti Smith, ok, tout le monde le connaît, Dancing Barefoot. Ouais. Après, nous, Stéphane et moi, on adore la version des Celibate Rifles, où on pense que bon, on l'a fait une fois, c'est pourri, quoi. On n'arrive pas à le faire, c'est chiant. Mm. Donc si on se fait chier, ça sert à rien de le faire, quoi.
0: Oui, mais ça c'est le principal critère. C'est le fait de prendre du plaisir à la reprise.
6: Bien sûr, bien sûr.
4: Ouais.
0: Non, mais parce que ça peut être aussi
2: prendre du plaisir et aussi le rendu, c'est-à-dire que le morceau doit nous plaire musicalement, que ça qu'on doit sentir une énergie, une présence
3: qui prend, quoi.
4: Puis donner du plaisir aux gens, hein, parce que faire de la musique, faire de la musique pour faire des répètes, c'est bon, quoi. On a tous on a plus de 100 ans, ouais, on a presque 250 ans à nous quatre réunis. On va pas passer notre vie à aller dans un studio pour faire des morceaux en se disant ils sont bien. Il faut que on aime bien quand on fait des concerts, et on fait pas mal de concerts quand même. On aime bien voir la réaction des gens, et parfois c'est assez étonnant et c'est encourageant de voir la réaction des gens.
6: Oui. Ce qui est bien aussi, le fait des reprises, c'est de pouvoir les personnaliser, quoi. C'est-à-dire pas faire une copie, c'est aucun intérêt.
0: Oui, parce qu'on est d'accord.
2: Pas copier-coller, quoi.
6: D'ailleurs, il y a des morceaux que, bon, nous on les connaît bien, mais des fois le public, il se dit...
2: Il ne le reconnaît pas.
6: Ouais.
0: Oui,
6: ça c'est intéressant.
0: Oui, mais enfin moi de mon expérience de vous avoir vu sur scène, il y a des morceaux que je reconnais, puis des morceaux alors que je reconnais pas, mais avec soit c'est que je connais pas l'original, donc
6: ça,
0: je peux pas connaître. Mmh. Mais parfois c'est qu'effectivement c'est suffisamment détourné.
6: Exactement.
0: pour que ce soit intéressant. C'est ça aussi. Enfin c'est est-ce que vous avez des limites en disant on fait une reprise, mais il faut que le morceau il soit avant 1980 ou 1990 ou non mais c'est-à-dire tu citais les Smashing Pumpkins, voilà, c'est dans les années 70, ils n'existaient pas. Ça vous pose...
2: On n'est pas du tout bloqué sur la date. On pourrait reprendre un morceau des Fifties des années 50, 60, 70, 80, 90, 2000, peu importe. Si le morceau est bien.
1: Le problème, c'est qu'on t'attaque ce genre de... Si on avait eu l'intention de reprendre un Smashing Pumpkins, qu'est-ce qu'on peut lui amener à ce morceau ?
2: Ouais.
4: On a le choix sur la date.
1: Là, c'est le genre de groupe, c'est comme si tu joues du Led Zepp. Tu t'attaques à un truc qui est quand même assez costaud. Et qu'est-ce qu'on peut lui amener à part de le jouer moins bien ? Donc, on va pas viser le genre de groupe qui sont tous des musiciens phénoménaux... Donc on va choisir des groupes sur lesquels on peut prétendre pouvoir jouer leur musique, quoi, et que ça rentre bien. Donc des groupes de cet acabit avec un son aussi moderne, aussi puissant, on n'aura jamais la puissance de feu, quoi, des Smashing Pumpkins, donc ça rendra pas. Donc on va choisir des trucs. Je trouve que ce qui est pas mal, c'est quand on choisit des morceaux des années 60 qui ont un son de cette époque-là, le fait de le jouer maintenant à notre sauce, c'est forcément différent, et on amène un son différent. C'est le petit intérêt, moi, je trouve, à piocher des vieux morceaux. On a tenté aussi, il n'y a pas très longtemps, parce que moi j'aime bien XTC, on a tenté un morceau d'XTC.
2: C'est pas facile,
1: et voilà, ouais. C'est le genre de groupe, qu'est-ce qu'on peut amener, et en fait, ça rendait pas si bien que ça, donc on l'a joué un petit moment, puis après on a arrêté, ce qui je trouve normal, mais... Donc voilà, après, moi j'ai pas envie forcément de proposer des trucs que j'écoute, comme les Smashing ou XTC, ou... Parce que je sais très bien que ça va pas forcément rendre bien avec un groupe de rock, guitare, basse, batterie, basique, quoi. C'est tout ce que j'avais à dire. Merci.

0: On est toujours sur l'antenne de Constreuil sur Cause Commune 93.1 FM. On est toujours avec les Unbelievers. Et les Unbelievers nous ont amené de la musique. Là, c'est Stéphane qui a...
1: Ouais, alors, ce qu'on a entendu en premier, c'est Zeke, un groupe de Seattle qui s'est formé en 1993, que j'aime beaucoup. Les morceaux, en général, sont très très courts. Hein. C'est des morceaux d'une minute, une minute et demie. Les plus longs font deux minutes. C'est un groupe très énergique. Ils sont d'ailleurs en tournée européenne. Malheureusement, ils viennent jamais en France, pour des raisons inconnues ou propres à eux, je sais pas. En tout cas, j'adore ce groupe, Zeke. Et en deuxième, alors un groupe que j'adore aussi, qui est un groupe de Boston qui s'appelle les Bags. C'est un trio. C'est le bassiste qui chante et ils viennent de sortir un nouvel album aussi. Et puis et des disques qui sont assez durs à trouver parce que ils avaient sorti tout leur album sur Stone Pard Record, un tout petit label américain new-yorkais. Et donc c'est des disques assez durs à trouver. J'ai voulu acheter le nouvel album qui vient de sortir. J'ai appelé, j'ai joint le guitariste. Le guitariste m'a expliqué qu'en ce moment le moindre envoi coûtait, je sais pas, ça me revenait à 54€ pour acheter un CD. Donc j'ai pas.
2: Quand même.
1: Donc je vais peut-être faire du téléchargement, je pense.
3: Merci Donald Trump.
1: Voilà, je pense que. Et puis voilà quoi. Ouais. Donc, et en troisième, je sais pas ce qu'on a entendu.
0: Alors en troisième, c'est toi t'es pas responsable. Donc les Bags, rien à voir avec le groupe du début des années 80 avec Alice Bags et Patricia Bags.
1: Rien à voir. Par contre, le groupe, je crois qu'il y a le premier album date de 87.
0: D'accord. Donc,
1: mais c'est des mecs qui continuent à jouer. Hein. Donc quand je parle de nouvel album, l'album vient juste de sortir là.
0: Ok.
1: C'est un groupe super. Voilà. Un trio.
4: Les Bags, c'est californien. Oui. Les Bags, californien, punk, époque Danger House. Et les Bags, dont Stéphane a parlé, c'est Boston.
1: Boston.
0: Non, il faut être précis.
4: On aime ça parce que voilà, si à la radio, il y a du monde qui écoute, si on n'est pas précis, tu vois, on passe pour des baltringues.
0: C'est ça.
4: C'est pas vraiment ce qu'on veut.
2: Bah ouais, mais des fois on peut passer. Enfin bon, la nature revient au galop. Question. Le morceau.
0: Le
2: troisième. Il a été interprété en 1980. Il s'appelle Strychnine et il a été écrit en 1965 par The Sonics sur leur premier album, Here Are The Sonics. Il est interprété ici par les Cramps. Je l'ai pas amené au hasard parce que Strychnine, c'est un des morceaux que vous reprenez.
5: Qu'on a repris.
2: Ou que vous avez déjà repris, quoi.
5: On a repris au début de la formation, ouais. Ouais, tout à fait.
0: Donc, voilà. C'est-à-dire que. Vous avez fait évoluer votre
5: setlist.
0: Donc il y a des morceaux que vous avez totalement abandonnés.
5: Oui, parce qu'on faut renouveler un peu pour les gens aussi qui viennent pas nous voir et qui se tapent toujours les mêmes morceaux depuis 25 ans, quoi. Donc surtout quand on fait de la reprise, faut renouveler le stock, quoi. Le set.
6: Ah oui, les reprises, il y en a des murs, on peut en faire des milliers, donc c'est pas la peine de garder toujours les mêmes.
2: C'est ça. Et c'est pas forcément les reprises, c'est pas forcément les tubes, mais les morceaux les plus connus, les que vous choisissez. Vous.
1: Bah, on veut pas non plus se transformer en baloche ou en comment dire.
2: Ouais.
1: Ou en comment je peux expliquer ça. On a envie de reprendre du Clash ou du Rolling Stone.
5: Et puis on espérait secrètement du AC/DC, que ça puisse passer pour des morceaux à nous finalement.
1: Voilà.
5: Sur un malentendu, voilà. Des gens peuvent dire, ils sont bien vos morceaux.
1: Certains concerts, des fois, les gens le public vient nous parler et ils connaissent aucun titre.
2: Aucun titre, ouais.
1: Ils reconnaissent aucun titre.
2: Ouais.
1: Donc on se les attribue aussitôt, évidemment.
2: Bien sûr.
4: Surtout parmi les enfants.
2: Ouais. Non, mais tu parlais d'ACDC, il y a des morceaux inconnus d'ACDC sur la première période ou que vous pouvez vous permettre de reprendre. Non, trop.
5: Est-ce que vraiment il y a un morceau d'ACDC qui est inconnu, je ne sais pas.
2: Bah sur les trois premiers.
4: C'est trop compliqué.
5: On a trop compliqué. Je me souviens qu'on a tenté une fraction de seconde de reprendre Rock and Roll Damnation,
2: que
5: j'adore.
1: On aime tous AC/DC. Le truc, c'est reprendre du AC/DC, c'est pas possible.
5: Faut juste pouvoir le chanter, ce qui est rarement possible.
1: C'est trop connu, Trop connu.
2: Ouais, d'accord.
5: Moi, c'est pas ça qui me bloque, mais.
1: Moi, c'est ça qui me bloque, de reprendre des morceaux.
5: C'est surtout que c'est inchantable, parce que tu connais personne qui peut chanter ça, quasiment.
4: En tout cas, pas moi.
2: La lumière s'arrête ici.
0: Moi, je voudrais quand même prendre un petit moment pour avoir des infos sur l'album, parce que il est sorti l'été dernier, mais vous l'avez enregistré où, avec qui? Parce que, alors je sais qu'il y a au moins l'un des EP que vous avez enregistré avec Josh. Donc je suis à Youths. Est-ce que l'album c'est la même chose?
1: Oui, c'est la même personne.
0: C'est toujours.
1: Ouais, c'est le même.
0: Ok.
1: On était à Pantin. Ouais.
5: Ouais, c'est un super studio et puis Josh a une bonne humeur communicative et il y a une super ambiance pour enregistrer là-bas.
4: Et on a besoin d'humeur communicative dans ce groupe, donc ça fait du bien.
5: Et ils sont très compétents et puis j'ai un ami avec qui j'ai joué qui s'appelle Nathan qui bosse avec lui et qui a joué un petit peu de clavier sur l'album, un petit peu de sitar je crois Enfin bon, il était présent et tout ça faisait que c'était une super ambiance.
1: Puis il comprend bien ce qu'on veut musicalement, quoi, aussi, c'est important.
4: Et très important, parce que, on peut dire ce qu'on veut, mais quand on décide de faire de la musique en anglais, que ce soit des reprises ou des compos, faut être précis. C'est-à-dire, c'est pas très grave de chanter avec un accent français, parce que c'est pas très grave.
2: On s'en fout.
4: C'est beaucoup plus grave de chanter des choses qui sont pas correctes. D'écrire des choses qui sont pas correctes. Et l'avantage de Josh, étant gallois, je crois, lui-même, du pays de Galles, s'il entend une façon de chanter qui est, par exemple, où l'accent tonique qui est pas bon, ou alors la phrase veut pas dire grand chose parce qu'elle a été, par exemple, on aurait mal déchiffré ce qu'on a pu entendre, eh ben, il corrige. Et ça, le fait de bosser avec un producteur, un producteur anglo-saxon, ça fait la différence.
2: Et on a dit du bien de Josh encore une fois dans l'émission.
0: Ouais, mais je pense que la semaine dernière, on n'avait pas parlé de lui.
2: D'accord, mais ça va devenir un autre.
0: C'est ça.
5: Il faut dire, il travaille énormément. Je crois que tous les groupes passent par son studio.
2: Il y en a beaucoup. Hein,
5: c'est incroyable.
2: Ouais, c'est incroyable.
0: Puis les groupes qui sont pas encore passés, qui cherchent un producteur, on dit allez voir du côté de Josh.
5: C'est chez Josh.
0: Au studio Résonance 93. Alors on vous l'avait promis, en fait, les Unbelievers vont commencer à s'installer pour aller faire un petit live, un bon petit live. En attendant, Bibi, t'as préparé une petite séquence.
2: Ah oui, je veux la comme ça,
0: comme ça ce sera
2: directement.
0: Fait.
2: Alors, I Got a Right, que vous reprenez, que le groupe The Unbelievers reprend, écrit en 72 par Iggy Pop et les Stooges, il a été enregistré en 77 apparemment sur un 45 tours. Ici, c'est Poison Idea qu'il reprend en 2012. Et puis, Sleeping, on a déjà passé, White Light, White Heat, qu'on va écouter aussi en deuxième morceau, écrit par, tout le monde le sait, Lou Reed et Velvet Underground. Sur un album du même titre qui a été écrit en 68, quand même ça fait un petit bout de temps. Tout le monde n'était pas né ici. Enfin si, ceux du groupe, ils étaient tous nés. On peut dire, ils s'installent, on peut dire ce qu'on veut. Ici interprété par les UK Subs en 2019. Voilà.
0: Oui, avec Charlie Harper qui était né lui largement
2: largement depuis
0: avant 68.
2: Ouais.
0: ça c'est clair.

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0: 13 points, The Unbelievers. Merci à tous.
1: Merci.
2: Merci les Unbelievers pour ce moment rock'n'roll, ça fait du bien, donc on se troye. Je n'oublie pas, en fait, les Unbelievers, ils nous font un concert, mais en plus, ils ont amené des CD, donc les Shady Covers, donc le troisième EP. Vous appelez au 09 72 51 55 46, 09 72 51 55 46. Et pendant que les Unbelievers se remettent de leurs émotions, j'en profite pour annoncer les concerts de la semaine, les concerts qui sont sur razibus.net. Donc mardi 5 mai au Chinois, donc c'est place du marché à Montreuil, c'est 12 €. Il y a les miniskirts, donc des Australiens qui sont excellents, que j'avais vu en 2023 à l'international, qui joueront avec Prise Rapide, qu'on connaît bien, et Super Sports, qu'on connaît bien aussi. Ça tombe bien, ça va être une belle soirée. Mercredi 6 mai à la Bicyclette, donc 6 boulevard Chanzy à Montreuil, prix libre, il y a les Killing Daisies, du mélodique punk rock en provenance du Québec, et Your New Favorite Tape, du smiling punk rock parisien. Jeudi 7 mai, alors il y a une grosse soirée au Kilowatt, c'est 18 rue des Fusillés à Vitry-sur-Seine, c'est 29 €. C'est pas donné, c'est le Panam Not Dead numéro 4, mais en fait il y aura les Exploited et Anti-Nowhere League, donc deux des groupes phares du UK Punk 79. Il y aura aussi les Ramoneurs de Menhir, il y aura Survet Skins et Breakout, donc une grosse affiche. Toujours jeudi aux Instants Chavirés, donc c'est 7 rue Richard Lenoir à Montreuil, c'est 12 € en pré-vente, 15 € sur place. Une soirée Arrache-toi un œil avec Gnod, un groupe anglais de psyché noise drone punk. Et Run, un trio vielle à roue, cornemuse, synthé et course et danse percussive, un groupe qui vient de Dijon. Vendredi 8 mai au Chinois, donc place du marché à Montreuil toujours, et c'est 10 €. Il y a Miseria, un groupe anarcho-pop punk croate. Il y a Distance, un groupe punk rock bordelais. Il y a Zéro Gain, un groupe punk rock stéphanois. Healer, un groupe de sludge tourangeau. Carrie Goss, du Darkwave EBM rennais. Et Archer Cassé, de la Sainte Pop en provenance de Grenoble, et c'est un ancien membre de Tolar. Samedi 9 mai, à la Bicyclette, donc c'est toujours boulevard Chanzy au numéro 6, c'est toujours prix libre, et il y aura Acid Gras, donc Garage Punk, The Flug, donc du Punk Riot Old Sound Beatbox, et les Marie Salope, du Punk Sans le Gaz. Ça fait longtemps que je les ai pas vus sur scène, les Marie Salope. Et ça réexiste, j'ai l'impression.
3: Ça réexiste, ouais.
2: Et toujours samedi, à la Mécanique Ondulatoire, c'est 8 passages tirés, c'est 10 €. Il y a The Vibra Fingers, du Punk Garage de Tours. Ouais. Il y a les Brain Eaters, Garage Punk Surf and Roll parisien. Et Dérapage, du Punk Garage parisien. On fait une petite pause musicale avec les Bad Breeding, un groupe anglais qui existe depuis 2013, avec le morceau Blood Manifest, tiré du EP du même nom. Pourquoi Bad Breeding? Un, parce que j'aime bien, c'est du violent, et ils seront au Sample à Bagnolet, c'est quand? Le 8 mai, vendredi.
3: C'est vendredi, oui.
2: Ça tombe bien. Et ben voilà, un peu d'ultra-violence.
3: Faut remercier aussi Octave pour le son du...
2: Ah ben oui, et toi t'as écouté à la radio et le son était bon.
3: Le son était le son. Oui, par rapport à mon oreille, donc ça veut absolument rien dire.
2: Non, mais effectivement, Octave, il nous a tiré une sacrée épine du pied. Merci Octave.
3: Arnaud, t'es viré.

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7: Voilà, on revient. Il reste une grosse vingtaine de minutes à passer avec les Unbelievers, The Unbelievers avec un Z à la fin.
8: Ouais, pourquoi, c'est pour faire genre.
7: Pourquoi un Z?
9: Parce qu'il y a énormément de groupes qui s'appellent Unbelievers avec un S.
7: Ouais, c'est ça, c'est histoire de se.
10: Je pense démarquer.
7: Se démarquer un petit peu.
10: Je sais pas s'il y en a énormément.
8: Non, il y a un groupe américain qui s'appelle Unbelievers. Il y en a qu'un, uniquement un.
7: Ok.
8: Et donc nous on a mis un Z pour
7: pour
10: distinguer quoi.
9: Voilà. Z référence.
8: Z, ouais,
9: référence
8: au
9: rose, pas
8: Z Diego de la Vega quoi, c'est pour ça.
11: ZZ.
7: Alors on en a parlé un peu hors antenne, mais on n'a pas abordé le sujet. Il y a quelques semaines, on a reçu The Note, un groupe que vous connaissez un petit peu, avec des musiciens avec lesquels vous avez éventuellement joué. Et The Note, leur dernier album, ils sont fait faire un dessin. Vous, votre pochette, c'est une photo. Alors. Tout comme sur Shady Covers d'ailleurs, alors que c'était des dessins sur les covers et covers de tout. Qui a fait la photo et c'est venu comment?
8: Cette envie de mettre une photo.
11: Juste.
12: Pourquoi une photo et pas un dessin? Parce que à partir du moment où j'ai rejoint le groupe. Ouais. Ils se sont dit quand même qu'en termes de beauté d'image. Masculine, il fallait faire des photos.
9: Faut exploiter pour ça. Faut exploiter la richesse qu'on peut avoir au niveau esthétique, effectivement.
8: On te demandait qui a réalisé les photos.
9: Alors, l'a réalisé un d'eux. La pochette a été réalisée par Marie-Hélène Loff, qui nous écoute. Et c'est ma compagne qui fait de la photo, donc elle fait des expos, elle arrête pas de faire des photos et en ce moment elle a des contacts en Italie et fait des expos en Italie. On n'y va pas malheureusement parce que le voyage est un peu cher et puis là elle est un petit peu bloquée depuis 3 mois là à l'hôpital, mais elle va sortir, tout va bien.
8: On la salue alors si elle est
9: à l'hôpital. On la salue, ouais, gros bisous.
11: Salut Marie.
9: Et donc, elle avait une idée du lieu. Elle avait un peu démarché le... Enfin, pas démarché... comment on dit
8: Ouais, repéré.
9: Repéré, merci. Ouais, c'est ça. Elle a repéré une allée qui était jolie, avec de quoi faire des photos sympas. Et puis, on y est allé.
8: C'est dans le 9e arrondissement, c'est à côté de l'hôtel Chopin.
11: Passage Geoffroy.
8: Exactement. Ouais. Qui est une très belle.
9: Il y a des belles vitrines, c'est un beau passage. Et on a trouvé une vitrine avec des objets un peu anciens, une ambiance un petit peu baroque.
12: Il y avait un miroir de sorcière en fait un antiquaire dans cette allée.
8: Ah oui, de poissons.
12: Et donc Marie, elle s'est dit, ouais, ça serait marrant de vous prendre en photo dans le miroir de sorcière à travers la vitre. Enfin, c'est un peu voilà. Et on est super content de ce qu'elle a fait. En fait. Mmh. Super résultat.
9: Donc c'est parce qu'elle aime bien tout ce qui est reflet, image dans l'image, réflexion, tout ça. Donc là, on a un petit peu tout ça avec la photo à l'arrière de la pochette aussi. C'est un peu ça. Donc on était content du résultat et voilà.
7: Et ben voilà, c'est.
8: Vous pouviez pas faire autrement de toute façon.
9: Voilà, c'était un parti pris photo. Ouais.
8: Et pourquoi tu.
7: Oui, je me tais.

0: C'est toujours et bientôt la fin de cette émission Constroy avec les Unbelievers.
1: Ça passe vite, hein.
0: Ça passe vite. Vous avez encore une petite dizaine de minutes pour appeler au 09 72 51 55 46. 09 72 51 55 46 pour récupérer le Shady Covers en version CD. Qu'est-ce qu'on vient d'écouter? Ça, c'est toi qui as amené ça.
1: Alors, le premier morceau qu'on a écouté, c'est le premier extrait de l'album d'un groupe qui s'appelle No Jazz Quartet. C'est un groupe de Marseille dans lequel officient des anciens Electrolux, donc groupe de Marseille, mais surtout Polo, avec qui a été mon camarade de jeu pendant plus de 20 ans au sein des Holy Curs. Honnêtement, ce disque, donc le morceau s'appelle The Storm Is Coming, comme l'album. Ce qui est un peu emmerdant, c'est que Trump vient de décider que sa nouvelle attaque contre l'Iran, le programme s'appellerait The Storm Is Coming. La chose que j'espère, c'est que des espèces de gros cons vont acheter le disque en pensant que c'est la bande originale de Trump et ça fera des sous à Polo. Donc ça serait pas mal. Mais sinon, voilà, juste pour dire, cet album, c'est une merveille. Franchement, ce groupe et cet album, c'est une merveille. C'est sorti cette année, en début d'année.
2: Il n'y a pas de parti pris là.
1: Et évidemment, on a évidemment tout le monde s'en fout, hein, parce que tout le monde se fout du rock. C'est difficile pour eux de trouver des concerts comme pour nous, parce que tout le monde s'en fout de cette musique en France, mais surtout en France. Et c'est dommage. Et vraiment, je recommande à tous vos auditeurs s'ils connaissent pas ce disque. The Storm is Coming, No Jazz Quartet, je me rappelle plus le label, je crois que c'est un truc autoproduit, enfin bref, m'importe. N'hésitez pas, achetez ça, ça sera bien pour eux et ça vous fera plaisir.
2: Voilà. Donc, un groupe de Marseille, je ne sais pas si tu l'as précisé.
1: Mais bien sûr, ils sont basés à Marseille, ouais. Oui, absolument.
2: Ouais. Et on les salue alors.
1: Salut Polo, salut les gars.
0: Et donc après No Jazz Quartet, on a écouté...
3: Alors on a écouté Bad Losers, c'est le groupe que je faisais en 86.
2: C'est si vieux que ça?
3: Ouais, c'est vieux.
2: Ouais, quand même. Ouais.
4: Ah, c'est vieux.
3: Donc c'est sorti de l'album qui s'appelle Bad Losers et qui a été réédité il y a 2 ans sur le label Twisted Soul Records, qu'on peut trouver d'ailleurs sur le shop, la boutique du label, en ligne. Voilà, donc non seulement il y a le premier album, mais il y a en plus 4 inédits et des extraits live, dont un avec Steve Bators sur scène.
0: Oh, oui. Voilà.
3: Voilà.
0: Quelqu'un dont on a entendu parler.
3: Ouais. Ouais.
2: Par contre, si je peux me permettre, d'un truc qu'on n'a pas entendu parler, c'est du mot ou des références français.
0: Oula,
2: non, ça fait peur. Là, non, je vais fâcher là.
3: Téléphone.
1: Qu'est-ce que tu veux dire par là?
2: Fâcher là.
1: Qu'est-ce que tu veux dire?
2: Quelques références.
5: Moi, j'aime bien les Kids Pharaon. Et puis un vieux groupe que personne a oublié, que tout le monde a oublié. J'aimais bien Extraball.
3: À mon avis,
5: il n'y a que les très vieux qui peuvent se rappeler. Mais sinon, les Kids Pharaon, j'aimais bien. Les Cherokee, j'aimais bien aussi.
2: Ouais, bah, bien sûr, ouais, d'accord. Ouais.
3: Et puis,
1: je viens de te parler des jazz quartet, c'est français.
2: Effectivement, tout à fait.
1: Quelqu'un a évoqué les notes tout à l'heure, je crois, c'est français. Non, il y a de la scène quand même. Il y a de la scène.
6: Ouais. J'ai oublié le nom du groupe que je voulais dire. Je l'ai oublié, ça fait 5 secondes que j'ai oublié le nom.
1: Ouais. Et ça, faut consulter.
3: C'est embêtant.
1: Comment tu t'appelles
0: ça reviendra.
2: Après, dans 5 minutes.
0: On a encore quelques minutes pour évoquer la tournée. Puisque là, on disait tout à l'heure, avril-mai, il y a des dates et il y a des belles dates.
1: Ouais, c'est...
0: Donc avril, c'est passé.
1: Ouais, c'est parti. Alors on a joué, on a fait une belle date la semaine dernière à la bicyclette, qui est un lieu sympa d'ailleurs à Montreuil. Hein. On l'avait découvert la semaine d'avant avec le concert de Johnny Casino. On a joué là-bas, donc c'est un bel endroit. On a joué avec les True Face, donc groupe français, hein. Voilà une référence. Et puis il y avait les Strains de Détroit et puis Frank Mayer aussi, le Californien. Qui a joué dans Streetwalking Cheetahs, il a joué dans Fear, enfin c'est une légende du rock américain. Donc ça c'était une bonne date. Et puis qu'est-ce qu'on va faire? Ben on part en mai, au mois de mai, fin mai, On va jouer à Périgueux, au Moulin du Rousseau, qui est aussi un haut lieu du rock dans cette région. Ouais. Et
3: c'est le 30 mai.
1: Le 30 mai, et le lendemain, on joue au Roxy, donc ce club, moi je le connais pas, enfin on n'a jamais joué,
3: c'est
1: mais...
3: C'est à Saint-Gilles-Croix-de-Vie.
1: C'est à Saint-Gilles-Croix-de-Vie, c'est un gars qui a vraiment, qui était je crois l'ancien directeur du Super U en face, qu'on a eu marre, et qui est un fan de rock, et qui a décidé d'ouvrir cet endroit pour faire du rock. Il y a tous les groupes qu'il aime passent là, et on a la chance de jouer pour le week-end des 50 ans des Fleshtones. Donc on va ouvrir pour les Fleshtones le dimanche, le 31 mai. Et puis ensuite, un peu plus tard dans le mois, au mois de juin, donc le 18, 19, 20, 21, je crois. Le 18, ça reste non confirmé, mais on serait en Bretagne à Rennes. Et puis ensuite, on ira jouer à Saint-Brieuc. Et puis ensuite, on ira jouer à Quimper. Et puis on reviendra, on fera une date à Paris au Petit Garage, hein, qui est un lieu hautement recommandé aussi à Paris, pour le soir de la fête de la musique. Voilà. Donc il y a pas mal de choses. On a aussi des plans, mais pour la rentrée, la rentrée scolaire. Donc, on est assez contents. Et en dépit des difficultés qu'on peut avoir, c'est vrai qu'à Paris, c'est difficile de trouver un lieu. Il faut aller à Montreuil, bon, c'est pas loin, mais c'est pour plein de groupes, ou pour plein de personnes, quand c'est Montreuil, c'est pas Paris, c'est Montreuil, c'est un peu plus
0: compliqué.
1: C'est de l'autre
0: côté du périph.
1: C'est de l'autre, ouais, voilà.
2: Il
1: manque des lieux, il y en a eu, mais il y en a plus beaucoup, en tout cas pas des lieux où nous on arrive à se produire.
0: Oui, non, c'est sûr. De toute façon, ça fait des années qu'on sent que ça, ça baisse, ça, et que ça, ouais, il faut effectivement passer le périph pour essayer de trouver des lieux, avec la bicyclette qui est sympa, mais les conditions pour les groupes, elles sont limitées aussi. Faut quand même le dire.
1: Excuse-moi, je te coupe, mais je tiens à préciser aussi qu'heureusement qu'il y a des gens qui sont vraiment passionnés et qui font des choses. Une nana comme Pascal, un gars comme Guillaume, qui vraiment se casse bien les fesses pour faire jouer les groupes, et franchement respect, parce que il y a des soirs pour eux, ils auraient mieux fait de rester chez eux, parce que ça leur a coûté plus cher que ça leur a rapporté.
0: Ça c'est sûr.
2: Ouais. Il y en a qui font de la radio.
0: Oui, mais bon, c'est des clampins, cela. On va terminer cette émission avec le morceau Glendora des Unbelievers, tiré de votre album. Vous avez encore 3 minutes pour appeler au 09 72 51 55 46. 09 72 51 55 46. Oui, ça doit être ça. 09 72 51 55 46. C'est bon, ça fait 10 chiffres, ça marche. Merci les Unbelievers.
1: Merci beaucoup à vous. C'était un plaisir de refaire un peu d'onde sur 93.1. Sonic Trip, allez FM.
0: Et puis on vous retrouve bientôt sur scène ou dans les salles, puisqu'il arrive qu'on se croise en concert. Merci. La semaine prochaine, on recevra La Horde.
2: La Horde, collectif antifasciste, pour un peu parler du week-end antifasciste qui s'organise la semaine prochaine. On sera avec un représentant de La Horde, voilà, qui va nous raconter pendant 2 heures les contre-manifestations, puisque c'est beaucoup. Il y a un village aussi antifasciste qui se crée sur Paris, dont on n'a pas. Moi j'ai pas les détails là, mais renseignez-vous de toute façon, puisque ça existe et il faut soutenir ce mouvement, puisque la situation politique devient de plus en plus dangereuse.
0: Merci, bisous, à la semaine prochaine.
1: Salut. Merci. Merci.

0: Bon, merci d'être avec nous au micro aujourd'hui.
1: Bonjour, ravi d'être avec vous.
0: Eh ben, nous sommes ravis et en plus on vous a en studio. Vincent, comme je viens de le dire, vous vous présentez comme un amateur de belles lettres. Est-ce que le vélo est pour vous autant un objet qu'une histoire qui peut le raconter ?
1: Oui, absolument. Le vélo, il s'exprime avec des variétés de formats infinies. Et c'est ça ce qui m'a fasciné. Il y a des vélos toute forme et qui racontent beaucoup d'histoires, qui racontent des histoires sur leurs propriétaires.
0: Oui. Et alors, on a quand même besoin du contexte là, avant d'avancer. Votre exposition qui est proposée à partir du 6 mai, donc je viens de le dire, chez Gepetto et Vélo, elle propose quoi ?
1: Elle propose, eh bien, toute une série de photos d'incarnation de vélos. J'ai des vélos tordus, des vélos épaves, des vélos hybrides, des vélos fleuris, des vélos à l'envers, des vélos en l'air, des vélos en fête. Voilà.
0: Et alors, c'est des vélos, on est bien d'accord, c'est des photos de vélos. Les propriétaires ne sont pas forcément sur leur monture.
1: La plupart du temps, non. C'est des vélos en stationnement.
0: Oui. Hein. Donc,
1: certains abandonnés. Je sais pas si j'avais cité les vélos épaves.
0: Oui.
1: Mais la plupart du temps, c'est des vélos qui sont en stationnement. Dans les rues de Paris ou ailleurs.
0: Et alors justement, c'est la question suivante. Vous dites dans les rues de Paris, elles ont été prises où ces photos de vélos ? Dans Paris uniquement ? Comment vous avez procédé ?
1: Écoutez, à partir du moment où je me suis mis à photographier des vélos, chaque fois qu'il y avait un vélo qui m'intriguait, qui attirait mon regard, ben je m'arrêtais puis je le prenais en photo. C'est devenu un peu une obsession.
0: Vous êtes devenu un obsédé. Mais combien de temps ça a duré cette quête de tous ces vélos
1: C'est avec l'arrivée du portable et du fait qu'on peut faire des photos avec son portable. Donc c'est comme un carnet de notes.
0: Ouais.
1: Ça remonte donc une petite quinzaine d'années.
0: Ouais, donc là, ce que vous racontez, ce que vous proposez dans cette exposition, c'est 15 ans de photos de vélos.
1: Une sélection des photos les plus intéressantes, mais ça fait probablement une quinzaine d'années que je prends des vélos en photo.
0: Alors, selon vous, quel est le vélo qui va attirer votre regard et sur lequel vous allez vous dire « Ah, celui-là, j'ai envie de le prendre en photo » et celui à côté sur lequel vous dites « Bah, il a aucun intérêt ». C'est quoi l'œil que vous posez sur ces vélos-là ?
1: Alors, c'est assez mystérieux et assez subjectif. Alors, ça peut... parfois, il y a des vélos qui sont décorés, il y a des vélos qui sont flambant neufs, il y a des vélos qui sont brillants, et puis il y en a d'autres qui sont pas intéressants. C'est un petit peu comme les costumes des gens, quoi.
0: Ouais.
1: Il y en a qui attirent le regard, puis d'autres, on passe devant, puis on s'arrête pas.
0: Mais alors c'est marrant parce que ça faisait partie des questions que j'ai un peu plus loin. Vous dites comme le costume des gens, vous auriez pu aussi, pendant 15 ans, vous intéresser, j'en sais rien, aux chaussures de nos concitoyens, par exemple.
1: Ben écoutez, peut-être que ça m'intéresse aussi.
0: C'est peut-être la démarche suivante, la prochaine. Non mais c'est intéressant. Et quel rapport vous avez, vous, avec le vélo au départ ?
1: Moi, je circulais en vélo dans Paris.
0: Ouais.
1: Je trouvais que c'était un moyen délicieux, excepté les mois d'hiver,
0: ouais.
1: Mais un moyen délicieux de se déplacer dans Paris.
0: Et alors vous dites, je le note là, vous dites je circulais, c'est au passé, c'est de l'imparfait, ça veut dire que ça n'existe plus.
1: Parce que je n'habite plus Paris, j'habite maintenant en Seine-et-Marne,
0: ouais.
1: Et l'usage du vélo, mais j'ai à rapatrier mon vélo de Paris, mais je m'en sers moins parce que c'est plus compliqué en termes de déplacement là.
0: Alors c'était pas forcément un sujet que j'avais envie d'aborder, mais c'est super intéressant ce que vous dites là, c'est-à-dire que quand vous étiez dans Paris, le vélo était une vraie solution de mobilité d'urbain, et finalement aujourd'hui que vous êtes expatrié, vous êtes éloigné du centre-ville, vous êtes en train de nous dire faire du vélo en Seine-et-Marne, c'est pas la même limonade.
1: Oui, exactement. C'est plus vallonné. Il se trouve que ma maison est un petit peu perdue dans les champs, loin de tout.
0: Ouais.
1: Donc là, ça devient plus compliqué. Toutefois, il y a le département et d'autres départements sur l'axe du pèlerinage de Saint-Jacques de Compostelle.
0: Ouais.
1: Ils ont mis en place des pistes cyclables sur une départementale.
0: Je veux pas dire de bêtises, mais je crois que c'est la Transibérique, et je crois que c'est la plus longue voie cyclable d'Europe.
1: Oui. Oui, oui. Et donc moi qui suis entre Coulommiers et Provins, oui. A été mis en place donc un itinéraire avec des pistes cyclables en pleine nature. Quoi.
0: Mais ça veut dire aussi, enfin de mon point de vue, ce qui est intéressant, si vous habitez entre Coulommiers et Provins, hein, c'est ça que vous voulez dire.
1: Oui, oui.
0: C'est aussi, faire tout le temps le même itinéraire, ça n'a aucun intérêt. Ça, bah, ça a de l'intérêt si on a notamment un œil. Allez, par exemple, vous vous dites, je vais aller photographier les oiseaux ou la faune ou la flore. Et là, c'est plus le photographe de vélo que j'ai devant moi, mais c'est le naturologue.
1: Oui. Oui, effectivement. Le contexte produit un usage de vélo.
0: Ouais, ouais. Donc vous me dites, c'est une exposition de plus de 15 ans de photographie de vélo. Aujourd'hui, et c'est ce que vous allez proposer à partir du 6 mai, vous proposez 200 photos exposées. C'est un travail de sélection sur quelle base? Vous avez quoi? Combien de photos vous avez dans votre téléphone ou dans vos fichiers?
1: Écoutez, je dois en avoir pas loin d'un millier.
0: Oui.
1: Donc, effectivement, il y a eu un travail de sélection difficile.
0: Oui.
1: Parce que c'est vrai que entre deux, parfois, c'est pas évident de se dire. Et puis il y a mon regard qui m'appartient.
0: Oui.
1: Et tout le monde n'est pas sensible aux mêmes couleurs, aux mêmes configurations, aux mêmes ambiances. Donc j'ai pas forcément fait toujours ça tout seul.
0: Oui.
1: Ou quand j'avais un doute, je convoquais le regard d'un autre pour valider ou pas l'éligibilité de cette image à cette exposition.
0: Et alors, parce que là on a deux sujets, on a le sujet justement de la photo qui va être le vélo, est-ce qu'il mérite d'être exposé d'une part, et le sujet de la photo, est-ce que la photo met en valeur, est-ce que la photo que vous avez prise, elle est intéressante ou pas? Et là il y a potentiellement un conflit, un très beau vélo, un vélo qui méritait mais la photo est pas terrible, ou à l'inverse une jolie photo parce que une lumière un peu incroyable avec un vélo qui n'a pas beaucoup d'intérêt.
1: Alors là, c'est quand même centré sur le vélo.
0: Ouais. Hein.
1: Donc c'est le vélo qui est l'objet important. Il s'agit pas de faire de l'esthétisme ou de la photographie, d'autant que mes prétentions sont limitées puisque j'ai toujours fait ces photos avec un smartphone,
0: ouais,
1: qui fait de très bonnes photos. Mais je suis pas dans une démarche de pure photographie, quoi.
0: Mais alors, je suis qui est en face de moi, Vincent? C'est ce que je disais sur LinkedIn. Vous êtes un amateur de belles lettres, trafiquant d'images et créateur d'événements. J'ai en face de moi quoi? Un artiste, un photographe? Comment vous vous définiriez autrement que par ces quelques mots, cette pirouette entre guillemets sur LinkedIn?
1: Eh bien, écoutez, j'ai toujours été mon métier qui était graphiste puis directeur artistique m'a conduit et même faisait partie du cahier des charges d'avoir un œil et un intérêt pour l'image.
0: Oui.
1: Donc que ce soit mettre en scène des images, les prendre moi ou m'amuser à créer des événements autour de ça.
0: Oui.
1: Tout ça prend sa cohérence naturellement,
0: bien sûr,
1: sans que j'ai forcément à me définir, à mettre une étiquette très précise et qui pourrait m'enfermer dans un registre limité dans lequel je me reconnais pas
0: et dans lequel vous n'avez pas forcément envie de rentrer.
1: Et j'aime bien me dire que je suis un amateur.
0: Ouais. Ouais. Dans le sens aimer les choses, aimer et non pas amateur dans le sens opposé à professionnel.
1: Oui.
0: D'accord. Est-ce que, pour revenir sur votre exposition, là vous me dites que c'est un travail de 15 ans, est-ce que vous avez constaté, est-ce que ces photos sont datées, est-ce que vous avez constaté une évolution des vélos à capturer dans le temps? Est-ce que les photos des vélos d'il y a 15 ans racontent quelque chose de différent sur les photos d'aujourd'hui?
1: Oui, il y a une évolution, bien que ça n'apparaisse pas forcément dans l'exposition, mais il y a une nouvelle catégorie que j'ai appelée les vélos hybrides.
0: Oui.
1: C'est-à-dire, il y a des vélos triporteurs, il y a des vélos qui ont des grosses roues, des petites roues qui se plient, qui se déploient,
0: oui.
1: Et des vélos pour transporter des enfants qui ont un cadre bien particulier, bien spécifique.
0: Oui.
1: Donc oui, il y a une évolution nette sur les cadres des vélos, ouais.
0: Et est-ce que, à l'inverse, vous avez retrouvé une certaine constante, quelque chose qui reste, qui est resté tout au long du temps de vos photos?
1: Les pédaliers,
0: ouais.
1: avec évidemment l'arrivée du vélo électrique, dont je me suis pas tellement intéressé. Plus que ça.
0: Mais d'ailleurs, c'est intéressant. Vos photos sont les photos du vélo. C'est pas des photos de gros plans, d'une roue, d'une fourche, d'un pédalier, d'un élément du vélo. C'est vraiment le vélo pris dans son ensemble.
1: Eh bien, écoutez, pour mettre un petit peu de variété, j'ai introduit quelques gros plans. Par exemple, il y a un vélo.

0: des contrepoints avec ses focus.
1: Alors on vient de parler du temps, on va faire la pause musicale parce que ça fait déjà un quart d'heure qu'on est en train de discuter avec Vincent. Vous écoutez Rayon Libre, un Rayon Libre qui s'intéresse enfin à l'objet vélo. Je vais vous proposer en pause musicale d'écouter This Is et Woolsey, cette musique qui s'appelle Surfer. On se retrouve dans 3 minutes, vous êtes bien sur Rayon Libre, vous êtes bien sur Cause Commune 93.fm et merci de nous écouter, à tout de suite.

0: Nous sommes de retour pour cette deuxième partie de Rayon Libre. C'était Dizzy's et Woolsey Surfer. Nous sommes avec Vincent Sainte-Fargue-Garneau. Il vient en qualité de photographe, en tant qu'amateur pour le dire, pour reprendre sa façon de se décrire. Il nous propose une exposition photo de vélo qui aura lieu du 6 mai au 3 juin chez Gepetto et Vélo, 28 rue des Fossés-Saint-Bernard, Paris 5e. Des photos de vélo dans Paris. Est-ce que vous avez constaté, Vincent, une géographie du vélo parisien? Est-ce qu'il y a un mimétisme, par exemple, des vélos dans un quartier?
1: Je peux pas répondre affirmativement.
0: Oui.
1: Il y a des endroits où il y a beaucoup d'épaves de vélo, de vélos volés, de vélos dépouillés.
0: Oui.
1: Par exemple, autour de Stalingrad. Oui. Et puis même en tant qu'utilisateur, il ne fait pas bon laisser son vélo à Stalingrad.
0: Qu'on appelle dans le monde du vélo le triangle des Bermudes des vélos.
1: Voilà. Oui. Donc il y a des endroits où les vélos vont être maltraités. Puis il y en a d'autres où il y a rien de particulier.
0: Ouais. Est-ce que je peux vous poser la question d'une certaine géographie du vélo à Paris. Est-ce que et pourtant juste avant vous me le disiez puisque vous étiez parisien et que vous êtes parti en Seine-et-Marne, vous avez une géographie en tant que cycliste. Est-ce qu'il y a aussi une temporalité du vélo à Paris en fonction de l'heure de la journée, du moment dans la semaine, de la saison?
1: Les choses ont beaucoup bougé depuis quelques années dans Paris après le Covid.
0: Oui.
1: Il y a eu un développement énorme de la circulation en vélo, auquel moi j'ai pas tellement été, je n'étais que le spectateur lointain de cette nouvelle vague qui me concernait indirectement.
0: Oui.
1: Puisque les vélos qui circulent, j'ai à peine le temps de les voir.
0: Quel est le sens de votre démarche, Vincent? Elle est artistique, sociologique, il y a un œil d'urbanisme. Qu'est-ce qui prime, en fait, pour

0: Un petit peu tout.
1: Oui.
0: Il y a l'aspect documentaire. Hein, c'est faire l'inventaire,
1: oui.
0: L'inventaire de toutes les formes, de toutes les couleurs, de toutes les configurations. Et ça c'est fascinant. Il y a un aspect purement visuel, purement symbolique,
1: oui.
0: Puisqu'il y a des vélos. Souvent les vélos, les épaves de vélos, c'est presque des objets, des sculptures,
1: oui.
0: Des sculptures métalliques.
1: Oui.
0: C'est beau. Parfois, c'est beau.
1: C'est César qui avait compressé des vélos, notamment, par exemple.
0: Oui, oui, oui, oui. Et puis, vous avez des vélos abandonnés qui, avec le temps, prennent une patine, prennent une couleur. Là aussi, ça devient un objet décoratif pour le plaisir de l'œil.
1: Vous diriez, par exemple, que tous ces vélos abandonnés dans la rue parisienne ou dans les rues parisiennes, finalement, prises dans leur ensemble, elles proposent une sorte de street art?
0: Oui. Oui, oui, ça fait partie de la décoration urbaine et ça anime les rues de Paris.
1: Mais c'est intéressant parce que vous le voyez d'une manière positive, comme un amateur, comme quelqu'un qui aime. Quand quelqu'un de moi potentiellement, enfin aujourd'hui dans Paris, toutes ces épaves, je les vois comme des nuisibles. Je peux plus garer mon vélo sur cet arceau puisqu'il y a une épave.
0: J'ai pas.
1: J'aimerais bien avoir votre œil, au fait, parce que ça veut dire que vous avez aussi, malgré tout, un œil émerveillé finalement sur ce que vous voyez.
0: Ben écoutez, le paysage raconte.
1: Ouais.
0: Hein, et ces vélos me parlent. M'interpelle et donc je les regarde. Alors allez savoir pourquoi j'ai regardé les vélos, mais je regarde aussi les graffitis, je regarde aussi la configuration des immeubles. Enfin, tout est spectacle.
1: Oui, mais je comprends complètement. Et Paris est particulièrement intéressant pour ça. Quand vous parlez d'immeubles, d'architecture et d'organisation de la ville, Paris est fantastique pour ça. Et le vélo est un outil fantastique pour le voir.
0: Oui. Oui, oui.
1: Qu'est-ce que, vous venez de le dire, mais qu'est-ce que, selon vous, si vous deviez résumer dans quelques phrases, qu'est-ce que toutes ces machines racontent, finalement?
0: Ben, la complexité du monde et la multiplicité du monde,
1: ouais.
0: de ses usages, et une transformation incessante de ces objets, parce que ce qui est troublant, c'est qu'il y a des vélos parfois tout neufs qui sont abandonnés, qui sont tordus, qui sont maltraités. On comprend pas toujours le pourquoi du comment.
1: Et comment vous est venue l'idée de vous dire, bah tiens, alors est-ce qu'il y a 15 ans, quand vous avez commencé à faire ces photos de vélos, vous vous êtes dit un jour je vais en faire une exposition?
0: Non, pas du tout. C'était une démarche libre et personnelle.
1: Ouais.
0: Et puis, bon, il se trouve que il y a un espace d'exposition, la galerie First Floor, dans un magasin de vélos connu dans le 5e arrondissement, ouais. À côté de la fac de Jussieu, qui accueille des artistes. Moi, j'avais terminé une exposition de tableaux à l'automne dernier et j'avais envie de rebondir sur je me suis dit, tiens, ce serait rigolo de proposer dans cet espace spécifique dédié au vélo mon travail de photographe.
1: Ouais. Et j'imagine, mais ça vous allez nous le dire, j'imagine que quand vous êtes allé les voir pousser la porte et proposer votre projet, ils ont été enthousiastes.
0: Oui, très joli accueil de la gérante. On s'est rencontré à la fin de l'année dernière et puis on a calé le mois de mai, voilà, puisque c'était disponible à partir de cette date.
1: Est-ce que pendant cette exposition, les photos que vous proposez, vous les vendez?
0: Oui, les photos sont vendues, mais c'est des petits prix.
1: Ouais. Et par exemple?
0: Bah écoutez, alors la plupart des formats, c'est du 10-15 encadré,
1: ouais.
0: Et c'est proposé à 20€. Le...
1: D'accord. On pourrait imaginer demain un livre de ce travail que vous avez fait de photographier tous ces vélos.
0: Écoutez, en tout cas, il y aura des prolongements parce que j'aimerais bien faire une petite publication. L'exposition s'appelle Vélo Love,
1: oui.
0: Puisque Love est un anagramme de vélo.
1: Oui. Hein.
0: Et l'idée, ce serait de peut-être faire une publication périodique, un truc tout simple, recto verso, avec des pliages qui donnent un effet de livre.
1: Ouais. Un peu comme le propose le magazine Demain.
0: Oui, en plus simple.
1: Ouais.
0: Et de faire une vitrine de photos avec une périodicité variable et peut-être avec cette fois des photos qui seraient envoyées par des propriétaires ou des utilisateurs de vélos qui auraient envie que leur vélo soit montré en photo.
1: Ouais, le moment de gloire, le quart d'heure de gloire du vélo de monsieur et madame tout le monde.
0: Voilà.
1: Ça va être le moment d'écouter Abel Guggenheim. Je sais pas si son vélo il est photographiable ou pas. Je crois que oui. Assurément, Abel, c'est à toi.
2: Bonjour. Si vous suivez un peu l'actualité du vélo à Paris, vous ne serez pas surpris que je vous parle aujourd'hui du Pont des Arts, cette superbe passerelle piétonne qui traverse la Seine entre le Louvre et l'Institut de France, est en effet actuellement l'objet de nombreuses interventions sur les réseaux dits sociaux. Ce n'est pas la première fois que cette passerelle a des difficultés. Heurtée par une péniche, elle avait dû être entièrement reconstruite au début des années 80. Il y a eu ensuite la rocambolesque histoire des cadenas d'amour. Mais c'est du côté du revêtement d'ouvrage que sont venues les difficultés récentes. Depuis déjà de nombreuses années, des plaques en bois de tailles diverses recouvraient le revêtement de l'ouvrage. On les appelait des rustines, car bien que rectangulaires plutôt que rondes, elles évoquaient les rustines de nos chambres à air, dont elles avaient d'ailleurs aussi la fonction. Et comme pour nos chambres à air, lorsque ces rustines ont représenté une part significative de ce revêtement, on décida de remplacer l'ensemble du revêtement. C'était en 2023. Mais moins de 3 ans après apparaît un nouveau problème. Cette fois-ci, ce n'est pas l'usure du revêtement qui est en cause, mais les fixations des planches constituant ce revêtement. L'hypothèse est alors émise, reprise par le nouveau maire de Paris, Emmanuel Grégoire, que ces désordres ont pour origine les vibrations produites par les cyclistes passant sur le pont. Rien ne démontre que cette hypothèse soit exacte. Il y a même de nombreuses raisons de la tenir pour fausse. La première étant que de nombreux endroits où circulent des cyclistes, en particulier les 3 autres passerelles piétonnes traversant la Seine à Paris, sont de même type de revêtement, de même aussi que certaines pistes cyclables. Je tente une autre explication. En regardant la prestation d'Aya Nakamura et de la garde républicaine sur le Pont des Arts, lors de la cérémonie d'ouverture des Jeux Olympiques de Paris le 26 juillet 2024, j'ai observé que les 6 vigoureuses danseuses qui entourent Aya Nakamura n'ont pas été plus tendres avec ce revêtement que des centaines de cyclistes l'ayant emprunté avant et après, et que les musiciens de la garde républicaine tapaient eux aussi vigoureusement du pied et y marchaient à un pas assez cadencé, ce qu'on m'a toujours dit être vivant des conseillers sur un pont. Cette prestation n'a duré que 3 minutes, mais elle a sans doute donné lieu à de multiples répétitions. Et si c'était lors de cette cérémonie, et surtout lors de sa préparation, qu'avait commencé le processus de dégradation du Pont des Arts? Pour être honnête, j'ajoute que je ne crois pas non plus en cette hypothèse, parce que je la crois vraie, je la cite parce qu'elle est tout aussi plausible, mais tout aussi indémontable que celle des passages de cyclistes. On indiquera sur le site de l'émission un lien vers une vidéo extraite de l'enregistrement de la cérémonie d'ouverture. On y indiquera aussi un lien vers une vidéo du youtubeur Altisplay qui livre une hypothèse convaincante d'une banale mais grave erreur technique, comme ils sont produits un peu partout dans tous les domaines, simplement plus apparente parce qu'elle porte sur un sujet pourtant à controverse.
1: Merci beaucoup Abel, c'était Abel Guggenheim. Vous écoutez Cause Commune, je suis avec Vincent Sainte-Fargue-Garneau qui nous présente son projet, son travail, son exposition de 200 photos de vélos exposées à Paris dans le 5e. J'ai une dernière question pour vous qui est très pratique. Cette exposition, est-ce qu'elle est la première d'une série? Est-ce que vous imaginez faire voyager cette exposition?
0: Oui, absolument. Puisque ça forme un espèce d'ensemble qui peut être transposé, et s'il y a quelqu'un une structure qui serait prête à accueillir cet ensemble, évidemment, je serais tout à fait heureux que ça circule et que ce soit vu par d'autres.
1: Eh ben, l'appel est lancé. Et rappelez aussi à nos auditeurs et auditrices le lieu, les dates, les horaires exacts de votre exposition.
0: Alors, donc, c'est à la galerie First Floor chez Gepetto et Vélo, 25 rue des Fossés Saint-Bernard, juste à côté de la fac de Jussieu dans le 5e arrondissement. Et c'est visible tous les jours, sauf le lundi, de 10h à 19h.
1: Et ben voilà, merci beaucoup. Vous étiez avec Vincent Sainte-Fargarneau qui est au micro de Rayon Libre. Ce Rayon Libre est terminé. Restez sur 93.fm sur Cause Commune. Si vous l'écoutez, la première diffusion, il doit être à peu près 14h30. N'oubliez pas, hein, le vélo est une chance et je pense que ce serait dommage de ne pas l'enfourcher. Et votre vélo, bah passez-lui un coup de police. Si jamais Vincent passe par là, quand vous allez voir cette expo, envoyez-moi vos commentaires. Restez sur cause-commune et je vous dis à la semaine prochaine. Merci beaucoup, Vincent.

0: 1955-56 par des jeunes gens de l'époque qui avaient 28 ans et qui ont eu l'idée de concevoir une nouvelle discipline qui étudie l'intelligence avec des machines. Et bien sûr, comme tu l'as dit tout à l'heure, on ne sait pas ce que c'est que l'intelligence. Mmh. C'est un grand mystère. C'est pour ça qu'on fait de l'intelligence artificielle. Et comment est-ce qu'on va l'approcher ? L'idée, c'est que l'intelligence, c'est la résultante de tout un tas de fonctions cognitives. La perception, le raisonnement, la mémoire, la communication. Et l'idée, c'était de décomposer ces fonctions cognitives en modules très élémentaires, si élémentaires qu'on puisse fabriquer une machine pour les reproduire. Et bah, depuis 60 ans, des chercheurs travaillent sur ce projet et ont obtenu des résultats assez impressionnants. Et non seulement on essaie de mieux comprendre l'intelligence, mais on peut réutiliser ces modélisations des fonctions cognitives dans des buts pratiques. Et c'est ce qu'on fait tous les jours, hein, avec nos téléphones portables, hein, la reconnaissance faciale, hein, la reconnaissance vocale. Mais le web aussi, c'est de l'intelligence artificielle. C'est le couplage d'un modèle de mémoire avec les réseaux de télécommunications. Ce modèle de mémoire s'appelle l'hypertexte. Et l'idée, c'était effectivement d'établir des liens entre des parties des textes, comme il y a des liens entre les parties des composantes de notre mémoire. Donc vous voyez, tout le monde fait de l'intelligence artificielle sans le savoir, un peu comme Monsieur Jourdain faisait de la fraude sans le savoir.
1: En même temps que tu dis ça, je suis en train de me rendre compte que et je n'avais même pas fait le lien en préparant l'émission. J'ai seulement deux autocollants sur mon ordinateur. Parfois, les gens en ont beaucoup plus. J'en ai un qui fait référence au test de Turing et j'en ai un qui fait référence à Isaac Asimov. Ce qu'on t'a dit, 1928, que j'ai fait le lien, justement. J'y pensais même plus. C'est-à-dire qu'en fait, on avait déjà à cette époque, pour comprendre l'intelligence, il fallait en construire une, en fait.
0: Tout à fait, c'est une idée tout à fait ancienne. Hein. C'est bien antérieur, hein. L'un des premiers à avoir l'idée qu'on va pouvoir reproduire l'intelligence sur une machine, c'est Leibniz. Il pense dans la nature, tout se fait par calcul, en particulier la pensée. Et une machine est capable de reproduire des calculs, donc une machine devrait être capable de reproduire, entre autres, la pensée. Et il a essayé de la fabriquer. Il n'y est pas arrivé, ça serait sinon. Mais on sait qu'il a quand même conçu les plans. Ensuite, au 19e siècle, il y a un économiste anglais qui s'appelle Stanley Givens, qui a réalisé un piano mécanique à partir de l'algèbre de Boole pour essayer de reproduire des raisonnements logiques. Et là, il y est arrivé, il y a des petits des résultats.
1: Et alors, si j'avance un petit peu le temps, un petit peu vite. Donc Tim Berners-Lee en 1992 au CERN invente le web, un peu malgré lui, il se dit tiens, on irait peut-être plus vite si un document pouvait pointer vers un autre document. Le web est né, tu as fait référence à ça, mais comment qualifier le web d'une intelligence artificielle, vu combien il est partial par rapport à la requête qu'on lui demande. En fait, à partir d'une mémoire donnée, en fait, donc une page web, on va vers une autre page web. On est très loin de l'intelligence humaine, par exemple.
0: Ah, bien sûr, il y a eu beaucoup de gens qui ont imaginé que l'ensemble du web était une intelligence, hein, qui permettait éventuellement une réflexion propre, hein, qui serait la collectivité elle-même, qui tout agrégé hein, donnerait une espèce de supra-intelligence qui serait supérieure aux hommes. Mais bien sûr, est-ce que le web a conscience de lui-même? Ça, c'est une autre question.
1: Oui, effectivement. Ouais. C'est-à-dire qu'on pourrait s'accorder à dire que le web est une supra-mémoire, peut-être, mais une supra-intelligence. Tu vois, il y a
0: Oui, moi j'ai des doutes là-dessus, mais en tout cas, il y a eu des auteurs de science-fiction qui ont imaginé ça. Hein, de même que il y a eu des théories de Gaïa, hein, la Terre, hein, qui aurait comme ça une espèce de conscience. Hein, donc on peut tout à fait l'imaginer. Mais c'est vrai que je crois que c'est tout à fait discutable, bien sûr. Mais qu'est-ce qu'une intelligence, hein? C'est bien sûr une question ouverte. Hein. Et quand on dit qu'il y a différentes composantes dans l'intelligence, oui, il y a des fonctions cognitives, et là on peut effectivement les modéliser sur une machine. Et puis il y a des aspects qui sont beaucoup plus difficiles, hein. C'est l'émotion, hein. C'est bien sûr que ça contribue à l'intelligence, mais est-ce qu'on serait capable un jour de faire une machine qui éprouve de l'émotion? C'est-à-dire qu'une machine imite tous les toutes les corrélats hein, de l'émotion, hein, qu'elle bouge les yeux, etc., qu'elle écarte les lèvres hein, pour manifester soit du plaisir, soit de la peine, peut-être, mais qu'elle éprouve vraiment des émotions, c'est délicat. Alors, même si elle en éprouve, elle serait certainement très différente des nôtres, puisque son vécu hein, n'aurait rien à voir. Hein. C'est une espèce de corps de métal avec des conducteurs électriques. Hein. Donc, je crois que c'est effectivement une question ouverte. En sciences cognitives, il y a un philosophe, Thomas Nagel, qui a écrit un article qui a fait date. What it is like to be a bat? Qu'est-ce que ça vous ferait d'être une chauve-souris? Alors, bien sûr, c'est déjà hein, essayer de se mettre dans la peau d'un animal comme une chauve-souris hein, qui reste accroché au plafond d'une grotte hein, la moitié de la journée, qui vole la nuit, hein, qui se repère avec des ultrasons, c'est difficile. Alors, avec une machine, c'est encore pire. Et justement, une machine, hein, nous, on aime l'eau parce que c'est vital. Et une machine, elle devrait détester l'eau parce que c'est très dangereux pour elle. Donc, elle aurait certainement des craintes, des angoisses qui ne sont pas du tout les nôtres.
1: Oui, oui, sans doute. Sans doute. Ah, je me sens pas tellement en difficulté avec le terme d'intelligence, combien il est ineffable, en fait. C'est-à-dire qu'on en fait, on ne sait pas ce que c'est. Donc, ne sachant pas ce que c'est, on peut se borner à la reproduire. Moi, le mot qui me gêne, c'est le mot artificiel. À partir de quand on est dans l'artifice? Qu'est-ce qui nous permet de dire qu'on est qu'on produit quelque chose d'artificiel sans aller imaginer qu'on pourrait pas être nous-mêmes l'artifice de quelque chose? Tu vois, donc cette idée d'artificiel dans l'intelligence artificielle, elle me paraît un petit peu compliquée parce qu'elle raconte en fait la volonté un petit peu suprématique humaine de vouloir absolument produire quelque chose qu'on appelle intelligence. Alors juste peut-être avant de te faire réagir là-dessus, une petite parenthèse qui me vient quand on parle de AI, quand on parle de IA, on parle peut-être pas tout à fait de la même chose. Je serais intéressé de savoir ce que tu en penses. C'est-à-dire que l'intelligence au sens anglophone, c'est la collecte et le traitement de données. La Central Intelligence Agency, par exemple, si nous en France on disait qu'on avait une agence centrale de l'intelligence, on n'imaginerait pas que c'est un réseau d'espionnage. On penserait que c'est, je sais pas moi, des chercheurs en sciences cognitives, ce serait un truc dans le genre, quoi. Donc déjà, il n'y a pas exactement les mêmes attentes, et peut-être qu'en francophonie, ce terme d'intelligence fait encore plus peur. Et on rajoute à ça encore plus cette volonté d'artificialité, comme une volonté de possession de cette intelligence qu'on produit alors qu'on ne la connaît même pas, c'est curieux quand même.
0: Oui,
1: Cette question était beaucoup trop longue, pardon.
0: Oui, c'est ça. Quand on lit les textes des pionniers de l'intelligence artificielle, ils ont clairement dit qu'ils voulaient reproduire les facultés cognitives humaines. Hein, et on le sait, hein, ils avaient en même temps un intérêt pour la science-fiction. Mais je crois qu'il faut bien distinguer la discipline scientifique, hein, dont j'ai dit qu'il s'agissait de décomposer l'intelligence en facultés cognitives, de les simuler pour essayer de mieux comprendre comment elles sont faites. Hein. Par exemple, on peut s'intéresser à la façon dont on calcule, dont on mémorise, dont on résout des problèmes. Et puis, une autre acception de l'intelligence artificielle qui correspond à la littéralité du terme. Hein, intelligence artificielle, et donc ça rejoindra ta question, hein. Qu'est-ce que c'est qu'artificiel? C'est fait de main d'homme, et donc hein, ce serait l'intelligence qui serait résultat d'une activité humaine. Hein. Et là, bien sûr, tout d'un coup, ça nous plombe dans un abîme de réflexion, parce qu'on se dit, mais peut-être que hein, on va être capable de se mettre à la place du créateur. Hein, et bien sûr...
1: Du créateur avec un C majuscule,
0: avec
1: pardon.
0: Un grand C majuscule, voilà. Et bien sûr, on peut craindre hein, le caractère un peu transgressif hein, de cette posture. Et c'est associé à tout un tas de mythes qu'on voit dans la littérature, hein, qui eux-mêmes sont bien antérieurs à l'intelligence artificielle. C'est-à-dire qu'à la fois, hein, il faut une grande perfection, une grande sagesse, hein, pour être capable de reproduire une intelligence, de se mettre à la hauteur de Dieu. Et en même temps, hein, on peut craindre, hein, qu'il y ait une espèce de malédiction qui s'attache à cela. Et ça a alimenté la littérature depuis très longtemps, et bien sûr récemment, bien sûr, ça continue à alimenter les choses. Et c'est vrai qu'il y a une conjonction entre le développement de la technologie d'un côté et puis ces mythes anciens qui sont ancrés, hein, dans le cœur de l'homme. Mais je crois qu'il est important, bien sûr, de dissocier ce qui relève du mythe, de la fiction, de l'imaginaire, et ce qui relève de la rationalité, hein, de la science. Ça ne veut pas dire qu'il n'y a pas d'imaginaire dans la science, au contraire, hein, et ça ne veut pas dire qu'il n'y a pas de référence à la science dans l'imaginaire, mais je crois qu'à un moment donné, le logos, le discours rationnel, doit se distinguer du mythe, hein, des bien sûr, mythos, ouais. Hein, parce que sinon, on ne sait plus très bien de quoi l'on parle.
1: Ouais, ce qui m'évoque donc énormément de questions qui vont venir après dans les parties suivantes, et je me retiens de me les garder.
0: Il y a une question à laquelle j'ai pas répondu sur la référence américaine à l'intelligence. C'est un tout petit peu vrai, mais pas totalement. D'abord parce que, comme j'ai dit tout à l'heure, les pionniers de l'intelligence artificielle avaient vraiment en vue les facultés cognitives humaines. Je pense qu'ils savaient très bien ce qu'ils faisaient, c'est-à-dire que le terme est ambivalent, et ça lui a donné son succès, puisque bien sûr, ça tout d'un coup nous provoque, hein, bien sûr. Et puis le deuxième chose, c'est en français, hein, quand on parle d'intelligence économique, c'est au même sens, hein, que c'est IA, hein, donc ça a aussi en français ce sens-là dans certaines expressions. Donc je crois que c'est peut-être un petit peu plus vrai en anglais, mais je crois que c'est la même chose. Je crois qu'il faut pas trop jouer sur les mots. C'est pas non, il faut vraiment prendre l'aspect provocateur, hein, du oui. terme, hein, et ça. Ça a bien marché, hein, d'une certaine façon. Est-ce qu'on en parle toujours?
1: Absolument, ouais. Non, c'était pour introduire derrière aussi cette idée de mythos logos, du coup sur lequel on va avoir l'occasion de revenir. Je voulais te faire réagir justement sur cette question de Dieu, et notamment au travers d'une citation de l'ancien PDG de Google qui fait référence à Star Trek. Je vais aller un petit peu vite là-dessus parce que je sais bien que tu connais pas tout Star Trek par cœur, mais je pense que ça va t'intéresser. Google, donc l'ancien PDG dit notre objectif, la destinée de Google. En plus, pour préparer l'émission, je me le suis mis en anglais, c'est The Destiny of Google, très clairement. The Destiny of Google Search Engine is to become that Star Trek computer and that we are building. Donc c'est extrêmement formel, avec tac, ça c'est la destinée et c'est ce que nous faisons. C'est un discours qui est très pesé. Quand il dit, alors, donc, c'est tellement vrai que l'actrice qui prête la voix de l'ordinateur de Star Trek a été longtemps le nom du... J'ai oublié son nom, c'est la, donc l'épouse du créateur Star Trek, Gene Roddenberry. C'était aussi le nom du projet informatique de l'IA, du moteur de recherche Google. Je pense que tu dois la connaître. Tu sais, quand tu tapes Jules Verne, par exemple, sur Google, il te propose les occurrences qui vont avec Jules et Verne, mais il est aussi capable de te dire, il y a un restaurant Jules Verne, il y a un auteur Jules Verne, donc il est capable d'associer les mots. Voilà. Donc, ce projet-là fait référence à l'ordinateur de Star Trek. L'ordinateur de Star Trek, c'est une machine qui est à l'intérieur, donc qui est dans le vaisseau spatial. Le vaisseau spatial donc, englobe toute la vie donc, du coup des personnages, des occupants. Et dans cet environnement, l'ordinateur va être omniscient, il peut tout voir, omniprésent, c'est-à-dire que tu peux le solliciter de n'importe où, et omnipotent, il est capable presque de n'importe quoi. Donc par exemple, il y a un personnage qui très souvent demande un thé Earl Grey chaud, donc il s'adresse à un mur, il dit thé Earl Grey chaud, il y a un thé Earl Grey chaud qui débarque, qui apparaît. Donc omniprésent, omnipotent, omniscient, c'est déjà une métaphore de Dieu. Donc quand Google dit notre objectif c'est de reconstruire une métaphore de Dieu, il ne cherche pas tout à fait à atteindre Dieu, il cherche à reconstruire Dieu, enfin une idée de Dieu, parce que là j'y vais quand même un peu vite, mais une idée de Dieu. Donc du coup, où est-il par rapport à Dieu? C'est très étonnant comme question. Des gens qui se sont pris pour le Frankenstein, Il y en a plein la littérature, mais là on a passé quand même un gap supérieur, tu crois pas?
0: Tout à fait. Il faut bien se souvenir que les concepteurs de Google ont très vite compris que sur le web, nous avons affaire à l'ensemble de la Terre et qu'il faut essayer d'être au cœur, au carrefour de l'ensemble des connaissances. C'était leur projet, d'être le nœud qui allait orienter l'ensemble des échanges interhumains. Donc de ce point de vue-là, oui, il y a une ambition démesurée. Mais on peut aller plus loin. C'est-à-dire, je crois qu'il y a derrière la pensée des concepteurs de Google et d'autres aux États-Unis l'idée que la technologie va nous permettre de réparer le monde. Et à cela, bien sûr, on peut ajouter les projets de Ray Kurzweil, qui est un ingénieur qui a été embauché par Google et qui explique que nous allons vivre une singularité technologique. C'est-à-dire qu'à un moment donné, où la puissance des machines sera supérieure à celle des hommes, et à ce moment-là, il y aura une espèce de basculement extrêmement rapide dans lequel les machines prendront leur essor. Alors, deux perspectives, soit une négative, soit une positive, s'ouvrent alors à l'humanité, soit elle est dépossédée par les machines, qui vont lui ôter toute liberté, elle sera réduite en état d'esclavage, soit au contraire, l'homme pourra se greffer, s'hybrider aux machines, et à ce moment-là, son âme, sa conscience, deviendra immortelle, ou en tout cas, elle vivra extrêmement longtemps, on pourra poursuivre une vie indépendamment de son corps, c'est-à-dire on pourra éventuellement jeter son corps et puis continuer à exister dans un monde différent. Donc cette idée, bien sûr, est très présente. Alors moi, c'est un peu ce que j'ai analysé.
1: Alors, attends, parce que j'entends dans ce que tu dis que donc, y a la singularité, c'est un instant très bref avec un basculement, donc il y a un cataclysme, mais avec, une fois de plus avec un C majuscule, qui peut nous conduire soit vers un Éden, soit vers Matrix, le film.
0: Tout à fait.
1: Le, ouais. Donc l'enfer. C'est, là, une fois de plus, c'est quand même vachement biblique comme, comme représentation de notre rapport à la machine.
0: Alors, un peu, moi j'ai une autre théorie derrière, si je peux la développer. C'est
1: Avec plaisir.
0: Il ne s'agit pas tout à fait d'une religion, mais il s'agit d'une forme de spiritualité, mais qui est plus analogue à des courants spirituels qui ont existé dans le 2e, 3e siècle après Jésus-Christ, qu'on appelle les gnoses. Il s'agit, par la connaissance, d'accéder à une spiritualité absolue dégagée de la matérialité. Cela part de l'hypothèse que le monde est mal fait, que le démiurge est un usurpateur, que le vrai Dieu a été dépossédé, mais que l'homme, par la connaissance, pour ça qu'on parle de gnose, est capable de rédimer le monde, de lui donner tout d'un coup sa vraie spiritualité, sa valeur. Et je crois qu'il y a ça chez un certain nombre de ces tenants technologie de l'information aux États-Unis, c'est-à-dire l'idée que on va pouvoir accéder à cet épanouissement de la spiritualité en s'affranchissant de la chair, de la matière, pour tout d'un coup épanouir totalement son esprit. Alors c'est dit très clairement dans les livres qui ont énormément de succès de Ray Kurzweil, mais il y en a beaucoup d'autres qui partent des mêmes thèmes. Et il y a l'idée aussi que effectivement on va pouvoir tout réparer. C'est l'idée de la gnose aussi. Par exemple, que le vieillissement, c'est juste une erreur. Et que, bon, il suffit de regarder le génome et puis de trouver les parties qui sont responsables de ce qu'on appelle l'apoptose, la mort programmée des cellules. Et puis, hop, un petit coup de CRISPR. Et puis, on va devenir presque immortel. En tout cas, on va vivre beaucoup plus longtemps. Donc, vous voyez, toutes ces théories ont aujourd'hui une très grande présence chez ces différents acteurs.
1: Ouais, Sandrine.
2: Et du coup, par rapport à ça, je veux juste. Il y a eu une actualité, je crois, l'année dernière, d'un ancien cadre de Google qui a créé son église aux États-Unis. Je ne me souviens plus exactement du nom de l'église en question, mais dans son idée, en fait, c'est de dire il nous reste plus qu'à vénérer ce dieu de l'intelligence artificielle pour nous protéger de ses effets.
0: Tout à fait, c'est The Way of the Future Church, hein, l'église de la voie du futur, qui a comme objectif de promouvoir l'intelligence artificielle pour nous aider justement à parvenir à ce stade supérieur. Mais ça n'est pas une religion au sens traditionnel, il n'y a pas de transcendance, c'est-à-dire qu'il n'y a pas de sortie du monde. Hein. Il y a l'idée de tout d'un coup un cataclysme à partir duquel l'ensemble du monde va être transformé. Donc c'est pas tout à fait une fin du monde, hein. c'est quelque chose qui est différent. Mais on se retrouve, oui, bien sûr, dans des perspectives spiritualistes, tout à fait.
2: Mais du coup, est-ce que c'est pas propre à la culture, disons, occidentale, et est-ce qu'il y a d'autres représentations dans d'autres cultures ?
0: Tout à fait. Je crois que les Chinois ont une façon de voir l'intelligence artificielle qui est extrêmement différente de la nôtre, hein. Et les Japonais aussi, hein. Par exemple, les Japonais n'ont aucune crainte des robots. En Europe, hein, vous savez que certains s'inquiètent. Hein, on a discuté au Parlement européen de la possibilité de mettre une taxe sur les robots, hein, à raison des emplois que ça fait disparaître. Hein, on a voté une résolution qui propose une personnalité juridique des robots. Et ben, au Japon, c'est plutôt l'inverse. Il y a un enthousiasme extraordinaire parce que on se dit que la population vieillit, qu'il n'y a plus assez d'enfants, on ne saura plus comment s'occuper des personnes âgées, et en même temps, on ne sera plus assez nombreux pour travailler, pour produire. Et donc, si on pouvait remplacer ces hommes qui manquent ou ces femmes qui manquent par des robots, ce serait formidable. Il y a un axiome, bien sûr, qui est peut-être moins sympathique, hein, derrière, c'est que si on veut remplacer les hommes qui manquent et les femmes qui manquent, c'est parce qu'on ne veut surtout pas d'immigration, bien sûr. Hein. Ouais, on veut rester entre Japonais.
3: Entre Japonais. Parce que finalement, il y a peut-être assez de monde pour travailler sur cette planète. Et est-ce qu'il y a du travail pour tout le monde ? Après, il y a quelque chose qui m'a un petit peu interpellé quand on parle de faire disparaître le corps. Est-ce qu'une vie sans corps, c'est pas faire disparaître, c'est pas la disparition du monde, quelque part ? Parce que comment je perçois le monde de... Si je n'ai plus de corps pour le faire, est-ce que le monde existe encore ?
0: Ça, c'est une question terrifiante.
3: Ouais,
0: hein. C'est un peu ce que j'ai essayé d'imaginer, hein, dans le petit roman que j'ai écrit. Hein. C'est une femme qui décide de se télécharger, hein, pour se réincarner ensuite, hein, dans un robot sexuel. Hein. Mais c'est vrai qu'il y a différentes phases. La première phase, hein, c'est que tout d'un coup, elle va être une âme sans corps. Et en plus, son temps propre n'a plus aucun rapport avec notre temps propre. Alors bon, ça dure 5 minutes, mais pour elle, hein, on calcule, hein, et c'est 3000 années. Hein. Alors, ça fait long quand même. Et elle n'a rien à faire, il n'y a que le noir. Hein. Et elle dit c'est la nuit, hein, c'est une nuit terrifiante, c'est une nuit affreuse. Hein, c'est pas le beau diamant de nuit, hein, c'est pas cette nuit claire. Non, c'est une nuit impénétrable où il n'y a rien. C'est une crainte du néant terrifiante. Et justement, elle fait ça, hein. La clinique, c'est une ancienne église qui a été désaffectée et rachetée par un grand acteur de l'Internet, hein, qui commence à faire, hein, les premières transmigrations numériques.
1: Donc on peut te lire, ce matin, maman a été téléchargée. C'est à quelles éditions
0: Buchet-Chastel.
1: Buchet-Chastel, voilà.
0: Et donc c'est sous le nom de plume, hein, de Gabriel Neige.
1: Avec un tréma. Donc quoi qu'il en soit, donc là dans tout ce qu'on se dit, ce qui est très clair, c'est que quand on court après l'IA, en fait on court après des chimères qui sont absolument pas des chimères contemporaines, ce sont les mêmes vers lesquelles on court en permanence. Toi, elle est loin dans tes recherches, t'as réussi à choper un culte du 3e siècle. Dans tout ce qu'on se raconte, moi j'entends, je te les lance comme ça à brûle pour point, mais sans doute Francis Bacon et une certaine idée de, comment dire, du protestantisme, en fait, hein, tout simplement, c'est-à-dire que la création est inachevée, et il faut la parachever. Il y a un côté un petit peu Descartes aussi, on est propriétaire de la nature et c'est à nous de nous saisir de la nature. Alors la nature, elle parle de Descartes, c'est le réel en somme. Mais il faut accumuler un certain nombre de connaissances dans le but de pouvoir agir sur le monde réel et pour pouvoir agir dessus pour notre propre bien, en fait, pour qu'il nous réponde vers notre propre bien. Donc en fait, sans arrêt, on court vers des espèces de chimères comme ça, dont l'IA en fait n'est qu'une expression moderne. En fait, c'est ça que tu me dis.
0: Oui, ça dépend tout de même de la signification qu'on attribue au terme intelligence artificielle.
1: On a commencé par ça.
0: Et je crois que et ce sera essentiel pour la suite. Hein. C'est-à-dire qu'il y a une acception simple, rationnelle, c'est une discipline scientifique qui a fait des progrès considérables, dont on est capable de mesurer les avancées en confrontant ce qui est modélisé par la machine et puis ce qui se fait. Par exemple, oui, on fait de la reconnaissance faciale et puis on confronte les capacités de la machine et nos capacités. Et là, on se rend compte que la machine est plus puissante que nous. C'est-à-dire que, par exemple, on est capable de faire un système qui, apprenant à partir de 200 millions d'images, est capable de alors on donne plusieurs images par personne, hein, et on est capable de distinguer entre 8 millions d'identités différentes, avec une précision de 99,63%. Hein, alors, moi j'ai eu beaucoup moins d'étudiants que 8 millions, et je ne les reconnais pas tous, même si bon, ils ont peut-être vieilli, mais ça veut dire quand même qu'on a des machines qui peuvent être beaucoup plus performantes que les hommes, sur des tâches spécifiques. J'insiste là-dessus, l'intelligence artificielle ne vise pas à reproduire, à synthétiser une intelligence. Et puis, il y a, bien sûr, le mythe, hein, c'est-à-dire cette deuxième acception qui est le sens littéral. Et là, bien sûr, hein, ça rejoint des inquiétudes qui sont extrêmement anciennes. Hein, et il ne faut pas, confondre les deux, il faut bien les dissocier. Pourquoi ? Parce que le risque, c'est que l'inquiétude que nous avons, qui est légitime, qui est ancrée en nous, ce mythe de la technologie, de la reproduction, ça masque la réalité. Or, je crois que l'intelligence artificielle, telle qu'elle se développe, la technicité de l'intelligence artificielle, aujourd'hui, a transformé notre monde. Et ça, ça fait peu de temps.
1: Ouais.
0: Et il se réécrit. Moi, je parle souvent de réontologisation. C'est-à-dire que les notions qui font le ciment de la société, le lien entre les hommes, l'amitié, la confiance, la réputation, tout ça, ça se transforme avec l'intelligence artificielle. Et se transformant, ça veut dire que les rapports entre les hommes, la politique, tout ça change énormément. Et ça induit un certain nombre de risques. Il y a des aspects positifs, bien sûr, mais il y a des aspects extrêmement, extrêmement inquiétants qui peut-être transformeront totalement les systèmes politiques. Moi, c'est plutôt ma théorie d'ailleurs. C'est que je crois qu'on est en train de vivre une mutation extrêmement importante. Et bien sûr, le risque, c'est d'abord le nouveau monde dans lequel on sera, peut-être qu'il n'est pas plaisant, mais ce n'est pas tellement cela. Ce qui est très dangereux, ce sont les périodes de transition. Parce qu'à ce moment-là, vous avez souvent des mouvements sociaux, justement, qui peuvent être extrêmement, extrêmement violents, et on le vit tous les jours.
1: Et
0: donc voilà,
1: dedans, ouais.
0: la crainte que j'ai, c'est que si on ne dissocie pas bien ces deux composantes, plus exactement ces deux définitions d'intelligence artificielle, on confonde des craintes de l'ordre imaginaire, qui sont fondées mais qui sont très anciennes, et puis une réalité présente sur laquelle il faut vraiment porter notre regard et dont il faut essayer à partir de laquelle il faut essayer de déterminer un peu quel est notre comportement, quelles sont les solutions face à ça.
1: Alors allons chercher Dieu, allons porter notre regard, c'est ce que nous suggère la chanson qu'on va écouter immédiatement. Voici tout de suite The Reflecting God, Marilyn Manson. 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

0: 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Et aujourd'hui, on reçoit Jean-Gabriel Ganassia pour parler d'intelligence artificielle au travail. On n'en a pas encore parlé du travail, mais on va y venir. Alors, on a fait une petite pause musicale. C'est un peu très rare qu'on soit dans ce genre musical un dimanche à 15h. Par avance, je m'excuse auprès de tous ceux que j'ai extirpés violemment de leur sieste. C'est un peu compliqué de traduire cette chanson. Donc, elle s'appelle The Reflecting God, donc c'est le dieu réfléchi en fait, ça veut dire en quelque sorte le dieu miroir, c'est-à-dire en gros il dit je suis allé voir si Dieu existe, en fait c'est moi que j'ai vu et en réalisant que je suis mon propre dieu, bah j'ai fait n'importe quoi. Et n'importe quoi en question, bah en fait vous l'avez entendu, il le décrit très bien dans le refrain, c'est le refrain là, tu vois. Voilà. Et donc du coup voilà, c'est l'occasion pour nous aussi peut-être de sortir un petit peu de Dieu qu'on a beaucoup abordé là en première partie pour essayer de comprendre un petit peu ce qu'on cherche en nous au travers de l'intelligence artificielle et après quoi on court et surtout qu'est-ce que ça dit de nous quoi, qu'est-ce qu'on cherche en nous, de qu'est-ce qu'on a besoin de combler, enfin, au nom de quoi on a besoin de l'IA par exemple, enfin je veux dire, on a des tournevis, on a toutes sortes d'outils qui fonctionnent très bien et...
1: Il y a deux raisons, je crois. D'abord, en tout cas, ce qui m'a motivé en tant que scientifique, c'est se demander ce que ça voulait dire, l'intelligence. Je me souviens quand j'étais enfant, hein, il y avait des tests hein, encore à l'époque, hein, et on disait certains sont intelligents, d'autres ne sont pas intelligents, et pour moi, ça demeurait extrêmement mystérieux. Et en étudiant l'intelligence artificielle, donc ça m'a permis de mieux comprendre qu'il y avait effectivement des façons de résoudre des problèmes, des différentes composantes. Alors ça nous montre d'abord que l'intelligence, ça n'est pas uniforme, hein, que justement, contrairement à ce qu'on imaginait à l'époque, lorsqu'on nous faisait passer des tests avec un score, il n'y a pas une seule dimension, ce sont des fonctions cognitives qui sont complémentaires. Et en ce sens-là, hein, vous savez qu'il y a un auteur français dont je me tairai le nom, mais qui a écrit un ouvrage qui s'appelle La guerre des intelligences. Et je crois que c'est discutable pour deux raisons. D'abord parce qu'il nous dit que les machines vont avoir un QI plus élevé que les hommes. Mais c'est absurde parce que l'intelligence, ce n'est pas le QI. Le QI, c'est une mesure qui a une fonction particulière. Et d'ailleurs, si on change la pondération des différentes épreuves, on obtient un QI qui est totalement différent. Et puis la deuxième chose, c'est que ça substantialise l'intelligence et que ça suppose que les machines sont vraiment intelligentes. Or non, c'est nous qui projetons de l'intelligence sur les machines. Donc ça, c'est le premier objectif de l'intelligence artificielle, c'est mieux nous comprendre et mieux comprendre ce qu'est l'intelligence, hein, ce qui est un concept tout à fait mystérieux, qui a été introduit il y a longtemps, qui a été repris par les psychologues, hein, et bien sûr qui aujourd'hui a été repris, entre autres, par les informaticiens. Et puis il y a une deuxième fonction de l'intelligence artificielle qui est tout à fait pratique, c'est que nous sommes aujourd'hui dans une société de l'information où les échanges interhumains passent par le truchement hein, de flux d'informations et donc l'exploitation de tous ces échanges est à la source de toute une industrie, d'une recherche vraiment considérable hein, et bien sûr là l'intelligence artificielle a un but, un objectif, une fonction extrêmement pratique dans la vie de tous les jours. C'est pour ça d'ailleurs qu'elle a autant de succès aujourd'hui.
0: Donc en fait, ça répond à un besoin immédiat, mais qui est un besoin en quelque sorte, j'ai presque envie de dire économique, mais en tout cas, voilà, c'est une affaire d'air du temps, mais ça répond à un besoin de gestion et de traitement de la donnée dans son quotidien, quand on fait le ménage, la vaisselle, les courses, on n'a pas besoin de dire...
1: Économique, oui, mais peut-être aujourd'hui plus qu'économique, parce que tous les échanges interhumains passent par les flux d'informations, et donc on peut orienter les flux d'informations. Vous avez bien vu ce qui s'est produit au moment des élections américaines, ce qui s'est vraisemblablement produit en Angleterre au moment du Brexit, ce qui s'est peut-être produit en Italie, ce qui se produit en France tous les jours, c'est que vous avez des informations qui sont fausses, qui sont disséminées et qui sont ciblées sur des personnes qui sont susceptibles d'être intéressées par ces informations. Aujourd'hui, c'est une véritable industrie. Il y a des bots, c'est-à-dire des robots virtuels qui fabriquent automatiquement hein, des informations, ce qu'on appelle des fake news, hein, ou en français des infox, hein, pour essayer d'influencer hein, le vote d'un certain nombre de gens. Donc ça interfère avec la vie démocratique, et je crois que c'est l'ensemble de la vie sociale, c'est ce que j'essayais de dire tout à l'heure quand je parlais de réontologisation, c'est que je crois que vraiment ce qui fait le ciment d'une société, ça, c'est en train de se transformer. Et ça a des aspects qui paraissent à la fois positifs, hein, mais qui, je crois, à certains écarts, peuvent avoir des effets extrêmement pernicieux. Puis vous avez, par exemple, des questions comme l'assurance. Vous voyez, l'assurance, elle se fonde sur la mutualisation. Hein, on paye pour les autres, hein, en espérant que nous-mêmes, nous n'allons pas être malades et nous n'allons pas avoir d'accident. Mais bientôt, les assureurs vont vous dire, on va être capable de cibler le risque et avec des techniques d'intelligence artificielle. On se dira, tel et tel indicateur fait que telle personne a plus de risque que telle autre. Si vous êtes l'autre, vous allez dire, mais pourquoi je vais payer pour celui qui conduit mal? Et donc, peut-être que les assurances, bientôt, auront techniques d'intelligence artificielle qui permettront de moduler les primes jusqu'à l'extrême, le moment où vous ne payez plus que pour vous-même. Mmh. Et donc c'est le risque, c'est effectivement qu'on rentre dans une société qui soit de moins en moins solidaire du fait de l'intelligence artificielle. Vous voyez, ce sont toutes ces questions, je crois, qui se posent aujourd'hui. Alors, ce ne sont pas des fatalités, bien sûr. On peut résister. On peut se dire que la technologie n'est pas prédéterminée, qu'elle n'a pas une autonomie. qu'on peut éventuellement changer son cours. Mais pour ça, et je crois que c'est ça qui est important de dire aujourd'hui, pour ça, il faut savoir où est-ce qu'on veut aller. Quel est notre désir? Et je crois que le grand enjeu, c'est pour ça qu'il faut qu'on ait aujourd'hui des débats de société sur ces questions-là. Et que à la fois, il y a une compréhension de ce qui est en train de se produire, des transformations qui sont en jeu, et en même temps qu'à partir de ça, on puisse avoir une idée de là où nous voulons aller.
2: Mmh. Alors toi... Et du coup, je voulais rebondir par rapport à ça, parce que on entend beaucoup de discours, et notamment dans les entreprises, on parle de disruption, et la disruption, c'est quelque chose qui va plus vite que ce qu'on peut imaginer, et quelque chose du coup qu'on ne maîtrise pas, qui nous dépasse et qui s'impose à nous. Et je trouve qu'il y a beaucoup de discours de ce type, finalement, la technologie, elle est là, elle s'impose à nous et on ne peut pas décider. Moi, j'ai vraiment l'impression, et je trouve que c'est un peu effrayant, que c'est comme si on n'avait plus la maîtrise.
1: Tout à fait, c'est ce que disent beaucoup de gens aujourd'hui, et je crois qu'il faut lutter contre cela, parce qu'il me semble que nous sommes libres, et contrairement...
3: Lutter, pardon, contre quoi? Contre la peur de perdre la maîtrise?
1: Oui, contre la peur de perdre la maîtrise, contre le fatalisme, contre la résignation. Et je crois qu'il faut répéter que l'homme, par essence, est libre. C'est pour ça, d'ailleurs, que je m'occupe beaucoup de questions éthiques. C'est, bien sûr, la liberté, d'abord, l'éthique. S'il n'y avait pas de liberté, il n'y aurait pas besoin d'éthique, on appliquerait des règles, ce serait aussi simple que cela. Effectivement, l'idée de disruption, ce n'est pas la révolution. La révolution, c'est un renversement complet, tandis que la disruption, c'est une fracture qui, tout d'un coup, fait que des choses arrivent qu'on n'avait pas attendues et qui changent totalement les règles de l'économie. Et bien sûr, il faut comprendre que

préparant cette émission, je suis tombée à tout hasard sur une citation. Alors, je vais vous donner cette citation pour que tout le monde comprenne bien. On ne comprend absolument rien à la civilisation moderne si l'on n'admet pas d'abord qu'elle est une conspiration universelle contre toute espèce de vie intérieure. Eh bien, sachez qu'elle est extraite de l'essai « La France contre les robots » de Georges Bernanos, publié en 1947. Alors, dans les quelques extraits que j'ai pu lire, les propos de l'auteur sont d'autant plus édifiants qu'ils font étrangement écho à certaines de nos actualités. Alors, loin de s'opposer frontalement aux machines, il dénonce plutôt l'omniprésence, voire l'omnipotence, de la technique, et une technique qui ne sert plus l'homme, mais une technique qui sert elle-même au profit d'une utilisation toujours plus efficace du matériel humain. Alors écoutons maintenant cet extrait que j'ai dû couper par endroits, donc exercice pas facile, et je m'excuse par avance pour ceux qui connaissent bien le texte et qui seront choqués de ces coupures. Alors allons-y. Quand la société impose à l'homme des sacrifices supérieurs au service qu'elle lui rend, on a le droit de dire qu'elle cesse d'être humaine, qu'elle n'est plus faite pour l'homme, mais contre l'homme. Dans ces conditions, s'il arrive qu'elle se maintienne, cela ne peut être qu'aux dépens des citoyens ou de leur liberté. Imbécile, ne voyez-vous pas que la civilisation des machines exige en effet de vous une discipline chaque jour plus stricte ? Elle l'exige au nom du progrès, c'est-à-dire au nom d'une conception nouvelle de la vie, imposée aux esprits par son énorme machinerie de propagande et de publicité. Imbécile. Comprenez donc que la civilisation des machines est elle-même une machine dont tous les mouvements doivent être de plus en plus parfaitement synchronisés. Une récolte exceptionnelle de café au Brésil influe aussitôt sur le cours d'une autre marchandise en Chine ou en Australie. Le temps n'est certainement pas loin où la plus légère augmentation de salaire au Japon déchaînera des grèves à Détroit ou à Chicago. Et finalement mettra une fois encore le feu au monde. Imbécile. Avez-vous jamais imaginé que dans une société où les dépendances naturelles ont pris le caractère rigoureux, implacable des rapports mathématiques, vous pourrez aller et venir, acheter ou vendre, travailler ou ne pas travailler, avec la même tranquille bonhomie que vos ancêtres? La civilisation des machines a aussi sa devise. Technique d'abord. Technique partout. Imbécile. Vous vous dites que la technique ne contrôlera au pis-aller que votre activité matérielle, et comme vous attendez pour demain la semaine de 5 heures et la foire aux attractions ouvertes jour et nuit, cette hypothèse n'a pas de quoi troubler beaucoup votre quiétude. Prenez garde, imbécile. Parmi toutes les techniques, il y a une technique de la discipline, et elle ne saurait se satisfaire de l'ancienne obéissance, obtenue vaille que vaille par des procédés empiriques, et dont on aurait dû dire qu'elle était moins la discipline qu'une indiscipline modérée. La technique prétendra, tôt ou tard, former des collaborateurs acquis corps et âme à son principe, c'est-à-dire qui accepteront sans discussion inutile sa conception de l'ordre, la vie, ses raisons de vivre. Dans un monde tout entier voué à l'efficience, au rendement, n'importe-t-il pas que chaque citoyen, dès sa naissance, soit consacré au même Dieu ? La technique ne peut être discutée, les solutions qu'elle impose étant par définition les plus pratiques. Une solution pratique n'est pas esthétique ou morale. Imbécile. La technique ne se reconnaît-elle pas déjà le droit, par exemple, d'orienter des jeunes enfants vers telle ou telle profession ? N'attendez pas qu'elle se contente toujours de les orienter. Elle les désignera. Ainsi, à l'idée morale et même surnaturelle de la vocation, s'oppose peu à peu celle d'une simple disposition physique et mentale, facilement contrôlable par la technique. Croyez-vous, imbécile, qu'un tel système est si rigoureux puisse subsister par le simple consentement ? Pour l'accepter comme il veut qu'on l'accepte, il faut y croire. Il faut y conformer entièrement.

0: clairement non seulement ses actes, mais sa conscience. Le système n'admet pas de mécontent. Dès lors, le premier venu comprend très bien quelle sorte de collaborateur le technicien est venu logiquement de former, est tenu logiquement de former. Il n'y a rien de plus mélancolique que d'entendre les imbéciles donner encore au mot de démocratie son ancien sens. Imbécile, comment diable pouvez-vous espérer que la technique tolère un régime où le technicien serait désigné par le moyen du vote ? C'est-à-dire, non pas selon son expérience technique, garantie par des diplômes, mais selon le degré de sympathie qu'il est capable d'inspirer à l'électeur. La société moderne est désormais un ensemble de problèmes techniques à résoudre. Quelle place le politicien roublard, comme d'ailleurs l'électeur idéaliste, peuvent-ils avoir là-dedans ? Imbécile ! Pensez-vous que la marche de tous ces rouages, économiques, étroitement dépendants les uns des autres, et tournant à la vitesse de l'éclair, va dépendre demain du bon plaisir des braves gens rassemblés dans les comices pour acclamer tel ou tel projet électoral? Chaque progrès de la technique vous éloigne un peu plus de la démocratie rêvée, jadis par les ouvriers idéalistes du faubourg Saint-Antoine. Il ne faut vraiment pas comprendre grand-chose aux faits politiques de ces dernières années pour refuser encore d'admettre que le monde moderne a déjà résolu, au seul avantage de la technique, le problème de la démocratie. Depuis la guerre de 1914, les grandes démocraties ont visiblement perdu toute confiance dans l'efficacité des anciennes méthodes démocratiques de travail et de gouvernement. On peut être sûr que c'est parmi leurs anciens adversaires, dont elles apprécient l'esprit de discipline, qu'elles recruteront bientôt leurs principaux collaborateurs. Elles n'ont confère des idéalistes, car l'État technique n'aura demain qu'un seul ennemi, l'homme qui ne fait pas comme tout le monde, ou encore l'homme qui a du temps à perdre, ou plus simplement, si vous voulez, l'homme qui croit à autre chose qu'à la technique.
1: Merci Sandrine. Je te vois noter, Jean-Gabriel, ça t'a inspiré beaucoup, puisque tu largement liquider le stock de feuilles, je te voyais gratter, ça t'inspirait plein de choses. 1947 le texte, hein.
0: 1947.
1: Donc on sent beaucoup, c'est toi qui es peut-être plus experte en tout cas que moi de cet auteur, mais il est très poilu le monsieur, enfin très Première Guerre mondiale, je veux dire.
0: Alors oui, il a fait la Première Guerre mondiale.
1: Il a un rapport à la technique qui moi m'évoque un poilu.
0: Ouais. Bah, il a été blessé plusieurs fois pendant la Première Guerre mondiale. Après, il s'est exilé au Brésil, donc il n'a pas fait la Deuxième Guerre mondiale, mais on sent effectivement qu'il a été profondément marqué par les événements.
1: 47, écrivant de vérité. Qu'est-ce qui t'a inspiré, du coup, Jean-Gabriel?
2: Oh, bah, beaucoup de choses, parce qu'il y a des intuitions assez fulgurantes.
1: Hein, ouais, étonnantes.
2: D'un côté, hein, on pourrait imaginer que la technique libère l'homme en dégageant du temps disponible. Et je crois quand même qu'il y a une part de vérité, là, hein, en sens où des activités, puisqu'on va parler du travail, qui est extrêmement pénible, font, grâce à la technique, une mutation. Elles sont beaucoup moins éprouvantes physiquement. Mais, et c'est ce sur quoi il pointe là, et je crois qu'il a une très grande intuition, c'est que ce sont nos facultés cognitives qui vont être transformées par la technique, et que c'est notre corps se libère, au fond, c'est notre âme qui va être asservie par cette technique, avec cette omniprésence, cette demande incessante de nous plier à la technique, et en même temps ce conformisme, et c'est là où il est prodigieux, c'est-à-dire qu'il comprend ça dès le départ, ce conformisme qui va être impliqué par la technique, et sur l'aspect politique, je veux dire, c'est très troublant, parce qu'il sent dès le départ qu'il y aura peut-être des votes, mais ceci iront vers les plus populaires hein, et pas vers les plus compétents. Et donc, effectivement, on retrouve hein, tout un tas de thèmes, tout un tas de questions.
1: Hein. Ouais, ouais,
2: alors, bon, qu'est-ce qu'on appelle une démocratie ? Bien sûr, c'est une question ouverte hein, là-dessus. Hein, puisque, est-ce que c'est le vote ? Et puis, est-ce que le vote dont tu parles est un vrai vote hein, c'est-à-dire que, mais il imagine effectivement que les institutions sur lesquelles s'est construite la démocratie représentative hein, seront
0: affaiblies.
2: Ce qui n'est pas du tout évident au départ. Donc, oui, c'est, de ce point de vue-là, c'est un magnifique texte. Hein. Il y aurait vraiment beaucoup, beaucoup de choses à dire à partir de ce texte.
1: Ouais, bien sûr, ouais.
0: Moi, ce qui m'a vraiment interpellée, c'est l'opposition qu'il fait entre le monde des machines, les robots, et ce qu'il appelle la vie intérieure. C'est-à-dire la conscience, l'âme. Et moi, ça me parle parce que j'ai l'impression qu'aujourd'hui, on fait une confusion entre l'intelligence humaine et l'intelligence artificielle, alors qu'aujourd'hui, l'intelligence artificielle, c'est la puissance de calcul, on va dire. Donc, c'est comme si on réduisait l'intelligence humaine à une intelligence un peu froide.
2: Alors, justement, on peut envisager l'intelligence artificielle dans deux sens différents. Hein, on l'a dit tout à l'heure, mais dans le premier, on peut dire effectivement c'est une meilleure compréhension de l'intelligence par les hommes, mais IA, ça peut vous dire aussi intelligence augmentée. C'est-à-dire qu'il ne s'agit pas, bien sûr, de reproduire un doute de Newman, mais au contraire, de faire à la machine ce que nous faisons mal pour accroître nos capacités. Et ça permet de faire énormément de progrès dans le champ scientifique, par exemple, hein, où nous avons de nouveaux types d'expériences qu'on fait directement sur les données. Et on peut avoir des machines qui vont envisager tout un tas de champs d'hypothèses. Hein, de tout ce point de vue-là, c'est tout à fait extraordinaire. Mais je crois qu'il a l'intuition d'autre chose. Hein, il a l'intuition de cette société dans laquelle, hein, la technique étant de plus en plus présente, ben, il y a une injonction permanente hein, à servir la technique. Hein. Et c'est ce qu'il dit. Il dit, au fond, les machines sont là pour nous servir, mais c'est elles qui nous asservissent, puisque il faut adopter le rythme des machines. Hein. Et malheureusement, c'est un peu trop ce qui se produit aujourd'hui. C'est-à-dire que là où cette technique aurait dû nous servir et nous laisser plus de disponibilité, vous savez, dans la tradition kabbalistique juive, il y a une figure que certainement vous connaissez tous, qui est celle du golem. Hein, c'est une statue d'argile. Oui. Alors, là, c'est important parce que l'argile, hein, c'est la matière hein, que Dieu a utilisée pour fabriquer l'homme. Et ce golem a été fabriqué par un rabbin, bien sûr imaginaire, hein, parce qu'il n'existe pas. Hein. Enfin, plus exactement, le rabbin existait, il est très connu, mais n'a jamais, et il a écrit sur plein de choses, mais jamais sur le golem. Hein, donc c'est certainement pas lui qui l'a fabriqué. Mais l'idée, c'est qu'il ait fabriqué cette statue qui vaquait aux occupations quotidiennes pour lui laisser plus de temps pour travailler sur les textes. Hein. Et donc ça, ce serait la machine idéale, hein, en sens où elle nous permettrait de nous consacrer beaucoup plus à notre humanité. Et malheureusement, hein, et c'est ce que dit Bernanos et Sinidi, et ben ça va être l'inverse. Et bien sûr, c'est cette question qui est ouverte aujourd'hui, puisque je crois qu'il y a les deux aspects dans l'intelligence artificielle. D'un côté, ça nous permet de passer plus de temps à des activités intellectuelles, hein. Ça nous permet de plus nous cultiver. Je pense que le web, par exemple, c'est extraordinaire. Hein. On accède à tout le savoir du monde. Il y a très longtemps, j'étais invité dans une fondation et il y avait une bibliothèque. Je me disais, c'est formidable parce qu'on pouvait aller la nuit à n'importe quelle heure dans la bibliothèque. Je me disais, ce serait très bien de dormir dans une bibliothèque. Puis un jour, je me suis réveillé, je me suis dit, mais en réalité, ce rêve est réalisé aujourd'hui. Hein, et c'est vrai que ça m'arrive, hein, tout d'un coup, de me dire, ah tiens, je voudrais chercher telle chose chez Aristote. Et puis hop, je clique et puis je récupère Aristote et je peux trouver dedans. Donc ça, c'est extraordinaire. Mais il y a d'autres aspects qui sont beaucoup plus éprouvants. C'est qu'effectivement, il y a une contrainte, une pression terrifiante. Et je trouve qu'il l'a décrit extrêmement bien.
1: Justement, j'aimerais bien reprendre, parce que dans les éléments de ce que tu viens de dire, il y a des choses qui m'ont interpellé. J'ai plus le temps de le faire, mais tant pis. Reprendre la question de Sandrine sur cette histoire d'intelligence artificielle et d'intelligence humaine et d'intelligence augmentée. En fait, au nom de quoi ? Donc déjà, l'intelligence artificielle, elle est dépendante de l'intelligence humaine. C'est-à-dire qu'en fait, l'intelligence artificielle, elle est nécessairement humaine, puisqu'elle a été produite par des humains. Donc en fait, elle dépend de la conception que nous avons nous-mêmes de l'intelligence. qui est en plus partiale, et l'intelligence augmentée suppose qu'on a une déficience intellectuelle, puisqu'on a, on a besoin de la parfaire. Mais au nom de quoi on a besoin de la parfaire? Qu'est-ce qui nous permet de dire que on a besoin de compléter notre intelligence? Tu vois, c'est par rapport à quoi?
2: C'est un outil. Ça nous permet de démultiplier notre propre intelligence. De même, un ordinateur, depuis que ça existait, ça fait des multiplications beaucoup mieux que nous. Et il fallait jusque-là pas mal d'intelligence pour faire une multiplication. Ben maintenant, ça se fait automatiquement. Donc ça a des aspects positifs. Ça peut avoir des aspects négatifs, parce qu'on oublie de faire des multiplications de tête. Mais dans d'autres domaines, bien sûr, on peut... par exemple, on parlait tout à l'heure littérature ou de culture. Moi, je travaille avec des équipes de littérature de la Sorbonne et on fait ce qu'on appelle les humanités numériques. C'est-à-dire qu'on essaye de concevoir avec des techniques d'intelligence artificielle de nouveaux opérateurs qui vont permettre d'interroger les textes. Par exemple, ce qu'on fait, c'est l'étude de l'intertextualité. Alors, cette notion a été introduite dans les années 70 par des chercheurs comme Julia Kristeva ou Gérard Genette ou Antoine Compagnon, avec l'idée que l'auteur n'est pas isolé, qu'il est influencé par son milieu social, par ses lectures, et on essaye de trouver des fragments qui trahissent ces influences, pour mieux le comprendre et pour mieux le lire. Et bien aujourd'hui, avec l'intelligence artificielle, on peut essayer de faire ça sur d'immenses masses de textes. De même, on peut essayer de comprendre quelle est l'influence d'un auteur. Et c'est ce qu'on fait, avec on a 130 000 ouvrages numérisés par la BNF, et on essaye d'écrire ça. Voilà, c'est un exemple, il y a d'autres exemples.
1: Oui, il y a plein d'autres exemples. Par exemple, on le fait dans la musique, notamment avec l'intelligence artificielle qui s'appelle AIVA. Et c'est AIVA qu'on pourrait s'écouter maintenant. Alors on va s'écouter un morceau qui s'appelle Elegantia. C'est un trio de cordes en ré mineur.

0: 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Cet après-midi, nous recevons Jean-Gabriel Ganassia, qui est donc un expert de l'intelligence artificielle, chercheur, informaticien et philosophe. Au moins, ça va ?
1: Tout à fait.
0: Voilà. Et du coup, j'en profite pour le dire, puisqu'on n'a toujours pas dit qu'en 2017, tu as fait paraître un bouquin qui s'appelle Le mythe de la singularité, qui donc du coup qui traite d'intelligence artificielle. Juste avant qu'on se laisse, on parlait de la technique qui nous dépasse et de cette intelligence qui nous dépasse et qui nous laisse plus d'espace pour réfléchir. Alors toi, Patrick, du coup, chaque semaine, tu nous ramènes un personnage, tu nous ramènes Mister Capital. Oui, aujourd'hui, Mister Capital n'est pas venu.
2: Il n'est pas venu cette semaine.
0: Et c'est du coup, cette semaine, ça en sont d'autres. T'as ramené plein de copains.
2: Plein de potes.
0: Allez, on s'écoute tout de suite à la chronique de Patrick.

0: Je suis un manutentionnaire équipé. De la dernière technologie, je suis harnaché. Un exosquelette. Dans mes lunettes sont intégrées. Mes instructions, on me dit où aller. Des lumières flashent, là, je dois m'arrêter. Je ramasse des colis toute la journée. On sait exactement combien. Tout est compté. C'est qu'il faut en ramasser pas mal pour pouvoir s'intégrer dans un entrepôt de 20 000 mètres carrés. Puis, finalement, on ne m'a pas gardé. Il paraît que je manquais de savoir-être. C'est vrai. Ils n'ont pas menti. J'ai oublié de leur dire merci. Je suis un employé équipé d'un ordinateur de 3 écrans et de 2 claviers. Je travaille dans un espace partagé. On m'a remis à mon arrivée une sorte de flyer, une publicité. Ça m'explique qu'ici, le vivre ensemble, ça veut dire ne plus se parler. Sur l'internet de la société, on m'explique comme à un enfant que le respect, c'est important. Que mon espace perso ne doit pas déborder. Qu'il n'est pas question de ramener de la vie, une plante ou une autre connerie. Ça me dit aussi que pour ce que je fais, je n'ai pas toujours besoin de penser, mais que je peux aller dans la salle silence si j'insiste vraiment pour travailler. Puis finalement, on ne m'a pas gardé. Il paraît que je ne peux pas m'intégrer. C'est vrai, ils n'ont pas menti. Il m'arrivait parfois de rigoler et ils n'avaient pas prévu de salle de bruit. Je suis un manager équipé d'un super dashboard. Il paraît que je suis augmenté par l'intelligence artificielle. Ça me permet de rester connecté, de rester relié à mes équipes. Ça fait de moi un chef hyper dynamique. Je dois identifier les potentialités, chercher à mobiliser les énergies pour relever tous les défis et optimiser les résultats dans la fluidité et la réalisation de soi. On m'a dit de faire attention au RPS et d'être gentil avec les partenaires sociaux, mais de quand même prioriser la production. On m'a dit que les gens, faut les aider à partir quand ils ne se sentent pas bien dans la maison. Puis, finalement, on ne m'a pas gardé. Il paraît que je ne suis pas assez corporate. C'est vrai, ils n'ont pas menti. Il m'est arrivé de faire preuve d'empathie. Je suis un consultant équipé d'un tas d'objets connectés. Je vends de l'intelligence RH et de l'innovative strategy. J'explique au super manager le changement par l'increased intelligence, que ce n'est pas, enfin pas vraiment, de l'hypersurveillance. Je dois leur apprendre à design thinker, sans aucun designer et sans aucune pensée. Leur expliquer que ce qui compte, c'est le bon fonctionnement des process, comme des gens. Puis finalement, on ne m'a pas gardé. Il paraît que ce n'est pas la bonne mentalité. C'est vrai, ils n'ont pas menti. Il m'est arrivé de dire à des gens que ce qui compte, c'est leur vie. Je pourrais encore vous en raconter. C'est à chaque fois l'hôpital qui se fout de la charité. Une histoire de gens qui nient à d'autres leur humanité. Mais elle est où? Elle est où la vraie vie? Vous les avez pris pour des zombies?
1: Et on finit sur un jingle qui laisse songeur en plus. Et ça te laissait songeur toi aussi, Jean-Gabriel. On se fait formater par l'intelligence qu'on essaye de créer soi-même. Il y a ce phénomène quand même un petit peu qui est questionnant, non?
2: Ah ben oui, où est la vraie vie, hein? C'est la question.
1: C'est
2: hein.
1: Ça, ouais. C'est ça.
2: Mais effectivement, donc, hein, c'est un monde nouveau dans lequel on est plongé. Et je crois que c'est ça dont il faut prendre la mesure. Mais bon, si on se laisse effectivement prendre hein, au rythme absolument incessant hein, qui nous est imposé, effectivement, on risque, je crois, ouais, beaucoup.
0: Hein. Et en fait, on met ça sur de l'intelligence artificielle, mais c'est bien nous qui créons tout ça et c'est bien nous qui mettons ces outils que nous créons à... Nous auto-asservissons en fait à l'aide de ces nouvelles technologies qui pourraient très bien peut-être nous libérer, nous peut-être donner du temps justement pour du loisir. Le loisir, j'entends par là la scolée de l'Antiquité grecque et le loisir qui va nous permettre de nous épanouir ou de nous accomplir. Et là ce qu'on voit en fait c'est la négation de tout ce qui peut être l'accomplissement en fait. On n'est plus qu'à faire et non pas à s'accomplir en faisant quoi. C'est un petit peu le danger qu'on pourrait voir poindre en fait. Alors... par le déploiement de toutes ces technologies.
1: Je voudrais prendre un exemple concret qui n'est pas un exemple de travail, mais qui est un exemple qui parle un peu plus à tout le monde et qui décrit très bien ce que bon nombre de logiciels dans le secrétariat, dans les assurances aussi fait. Tu sais, c'est la maison augmentée et notamment les régulateurs de température en fonction des fenêtres ouvertes. Donc fenêtre ouverte, fenêtre fermée, puis toi t'es là, t'es dans ta baraque, alors bon, faut avoir quand même les moyens de se faire sa maison augmentée. Mais bref, pour ceux qui ont cette chance-là, donc du coup, ils vont avoir un régulateur régulateur de température en fonction de période et de moment, parce que la maison s'adapte à nos propres pratiques en fonction des portes qui s'ouvrent et qui se ferment, etc. Sauf qu'il peut y avoir des après-midi où on vient, des après-midi où on ne vient pas. Enfin, il peut y avoir des changements dans l'emploi du temps. Sauf que du coup, il faut l'anticiper et il faut se dire, tiens, si j'entre à la maison à cette heure-ci, il faudra tout de suite que je pense à éteindre la machine. Parce que sinon, elle va croire que c'est un changement dans mes habitudes, ou elle va l'intégrer dans ses données, et elle va l'intégrer dans son algorithme pour comprendre mes usages, alors que je veux que celui-ci en soit un particulier. Donc ça veut dire qu'on se met à s'obliger à penser comme la machine qui est censée penser à notre place, et cette espèce de délégation de pensée fait que on prolonge pas la nôtre, on la réduit. Et ça, on le retrouve énormément dans les métiers. Je préfère parler de la maison augmentée parce qu'elle est du coup plus parlante, mais tu trouves ça dans un paquet de logiciels métiers qui font du traitement de données et ce genre de choses, quoi. C'est quand même très bizarre comme truc. On est loin de la pratique qu'on attendait avant, on est loin du logos, tu vois, on est loin de la représentation qu'on se fait de l'intelligence artificielle et du rôle qu'elle devait jouer dans notre société.
2: Parce qu'il faut bien comprendre que beaucoup de techniques d'intelligence artificielle sont fondées sur de l'induction, c'est-à-dire le passage du particulier au général. On essaye de trouver des règles et bien sûr, on veut asservir notre comportement à ces règles générales. Or, il y a bien sûr tous les impondérables, hein, et les accidents, par exemple, de voitures autonomes, ils proviennent, contrairement à ce qu'on dit, hein, on nous dit souvent que c'est le dilemme de la voiture autonome, mais il n'a jamais existé, je ne suis pas sûr qu'il existera un jour. Hein, ce dilemme absolument absurde qui est la transposition, hein, du dilemme du tramway, une expérience de pensée des philosophes analytiques. Mmh. En revanche, l'accident qui a eu lieu l'an dernier, en mars 2018, aux États-Unis, en Arizona, était dû à quelque chose de complètement différent. Vous aviez la société Uber qui avait affrété cette voiture et elle a des capteurs. Et là, bien sûr, on s'était rendu compte que si elle faisait une embardée, si elle s'arrêtait chaque fois qu'il y avait une feuille morte ou un sac plastique, hein, elle était très inconfortable. Donc la société Uber a décidé de durcir la réaction de la voiture au capteur. Elle dit, bon, si c'est quelque chose qui n'est pas identifié, ça n'a pas d'importance. Et elle s'est retrouvée la nuit sur une route à grande vitesse face à un objet inidentifiable. Ça n'était pas un piéton, ça n'était pas un cycliste, c'était un piéton qui poussait un vélo. Elle n'avait jamais vu ça, donc elle s'est dit c'est rien du tout et elle a écrasé. Mais on voit que lorsque on a quelque chose d'imprévu, hein, nous avons nos capacités, nous, hein, de réaction. Et la machine, elle ne sait pas faire ça. J'ai parlé tout à l'heure, hein, du golem, et c'est la même chose avec l'apprenti sorcier de Goethe, hein, qui a été repris d'ailleurs par Walt Disney. Hein, vous vous souvenez, hein,
1: oui. C'est,
2: l'apprenti, justement, hein, qui essayait de reprendre la formule de son maître, hein, et qui se dit, bah, pour remplir un grand baquet d'eau, hein, on va demander à des balais, hein, de prendre des petits seaux et de remplir. Ça marcherait bien, les seaux vont, ils vont chercher les seaux, ils remplissent, et puis au bout d'un moment, le baquet est rempli, alors ils veulent arrêter, mais il ne sait pas comment arrêter la machine. Hein, et il est, bien sûr, totalement...
1: Et tout s'emballe.
2: Tout s'emballe. Hein. Et c'est souvent ce qui nous arrive aujourd'hui, hein, avec l'intelligence artificielle, c'est qu'elle est programmée pour quelque chose, et puis, malheureusement, bah, on se retrouve piégé. Alors, ça ne veut pas dire qu'il y a un esprit dans la machine, ça veut simplement dire que la mécanique nous dépasse, hein, et que bah, nous sommes toujours autre chose, même, hein, que cette simple mécanique.
1: Bien sûr. Laurence, Tu voulais réagir.
3: Oui, alors je voulais réagir. Enfin, surtout, je voulais parler de l'intelligence artificielle, et de son impact sur le travail. Parce qu'on en parle beaucoup, on entend beaucoup parler. Il y a d'ailleurs plusieurs rapports récents qui ont été publiés ces derniers mois à ce sujet. Alors, je le précise tout de suite, le sujet est complexe et mon intention n'est pas d'être exhaustive dans les minutes qui vont suivre. Et encore moins d'apporter de réponses sur ce que va devenir le travail avec l'intelligence artificielle. Combien d'emplois vont disparaître ou combien en seront créés? Car à vrai dire, je n'ai que des questions. Alors la première question, naturellement, c'est celle que tout le monde agite comme un chiffon rouge. Doit-on avoir peur d'être remplacé par une machine? Alors c'est sûr que les discours sont parfois alarmants sur la disparition de certains emplois. Et en vérité, toutes les hypothèses chiffrées ont été avancées, des plus optimistes aux plus pessimistes. Autant dire que personne n'en sait rien et que la seule chose certaine, bah, c'est qu'il va y avoir du sport. Et tous les métiers ne seront pas à la même enseigne. En gros, si vous êtes artiste ou coiffeur, peut-être aurez-vous moins de probabilité d'être remplacé par une machine que si vous avez un métier hyper spécialisé, basé sur des données, des procédures à exécuter, des tâches répétitives et nombreuses. Bref, si vous avez déjà l'impression de travailler un peu comme un robot, Bah, c'est pas de bonne augure. Alors attendez, j'ai dit que les coiffeurs c'était bon pour eux. Bah, en fait non. Ah non non, ce monde va trop vite. Là je vois à l'instant qu'il existe des robots shampooineurs qui peuvent scanner le visage, la longueur des cheveux et aussi couper à l'aide de rasoirs, de lasers ou de cutters au millimètre près. Donc apparemment ce sont des robots avec des compétences plutôt larges parce que je suis pas sûre que mon coiffeur lui maîtrise la coupe au laser. Bon, je verrai ça la prochaine fois ou pas. Alors ah attendez, autre information. Dans le même temps, je vois qu'une étude dit un robot comme ça, ça coûte hyper cher et qu'à part en Asie se taper la discute avec son coiffeur ou lire un magazine périmé avec des bigoudis sur la tête, bah, ça reste un gros kiff pour toutes les mamies du monde. Donc en conclusion, il n'y a que 11% de chance que le métier de coiffeur se fasse remplacer par un robot. Ok, bon, donc en gros, en fait, on n'en sait rien. Première conclusion, on pourrait dire que c'est possible, puisque c'est faisable, mais c'est pas dit. Alors après, ce qu'on suppose, c'est que l'usage de l'IA va transformer les métiers en profondeur et qu'en nous épargnant des tâches pénibles ou chronophages, eh bien, on va pouvoir se reconcentrer, se recentrer sur d'autres dimensions de son métier, parfois celles qu'on néglige aujourd'hui faute de temps. Par exemple, la qualité de la relation avec les personnes avec qui on est en contact ou encore le traitement de cas complexes ou nouveaux. Deuxième conclusion, on pourrait dire que bah, utiliser l'intelligence artificielle dans le travail, bah, ça peut être bien aussi. Alors, du coup, ben, concernant l'impact de l'IA sur le travail, on pourrait dire ben, que je sais, que je ne sais pas. Par contre, je ne doute pas que je doute. Alors, je ne doute pas non pas de l'IA ou des machines, mais plutôt de notre capacité d'être prêt à travailler avec de l'intelligence artificielle. Car finalement, c'est de cela dont il s'agit, travailler en complémentarité avec des solutions d'intelligence artificielle dont on promet demain qu'elles auront un pouvoir de prédiction encore plus grand, ce qui pourra nous aider à prendre des décisions de façon plus objective ou plus fiable. Et alors là, c'est là que je doute. Qui décidera réellement ? La machine ? L'humain ? Jusqu'où devra-t-on donner raison à la machine ? Lui donner une supériorité incontestable à sa décision ? On le rappelle souvent, l'intelligence artificielle, c'est partie de la volonté d'imiter l'intelligence humaine, ce qui peut donner l'impression eh bien, que l'IA est comparable dans sa nature à la nôtre. Et le risque, c'est d'y croire peut-être un peu trop. Un peu comme quand on regarde un tour de magie et finalement on préfère croire que bah, c'est bien vrai et que non, non, il n'y a pas de truc derrière, parce que quand même, il ne faudrait pas se gâcher le plaisir de l'illusion. Alors je me questionne, face à la machine, comment préserver notre esprit critique ? Saurons-nous garder notre capacité à douter, notre libre arbitre, quand il y aura des décisions importantes à prendre ? Parce que moi, je l'entends déjà, le piège du complexe d'infériorité. Ah bah si c'est la machine qui l'a dit, vu le volume de données qu'elle a traité, bah, faut suivre ce qu'elle a dit, quoi. Et face à cette présomption de l'infaillibilité de la machine, s'autorisera-t-on encore à douter, à ne pas se conformer aveuglément à sa décision ? Parce que, qu'on soit bien d'accord, s'il y a un risque de servitude, eh bien, elle sera volontaire. Et justement, la tentation de la facilité peut être grande dans les entreprises où tout est normé, mis en process, pour bien se garder justement de faire des erreurs. Alors, c'est vrai, des fois, on entend parler de test and learn, de droit à l'erreur, tout ça. Bon, ça, ça fait cool, et puis on peut se faire croire un peu qu'on reste dans le coup. Mais dans les faits, gare à ne pas trop sortir des clous ou de se planter, parce que sinon, tu vas te faire taper sur les doigts. Et oui, paradoxe, l'intelligence artificielle est déjà là en entreprise, et surprise, elle est bien humaine. Alors, quel espace et quel temps aujourd'hui dans les entreprises pour comprendre, débattre, questionner, critiquer et se préparer à travailler avec l'intelligence artificielle ? Descartes, dans son discours de la méthode, mettait tout en doute. Et la seule chose dont il ne doutait pas, c'était de douter. Et en ayant conscience de cela, il avait une certitude, celle d'exister. Eh bien, peut-être que notre capacité à douter est plus que jamais à cultiver, car il n'aura jamais été aussi important d'éviter ainsi de devenir des humains artificiels.
1: Breaking news, Laurence, breaking news. Les coiffeurs, en plus c'est bien. On a commencé sur le avec un peu de discours de la méthode, sixième chapitre, tu finis sur le discours de la méthode, premier chapitre. Bon, c'est compliqué pour nos métiers là de bien s'accaparer l'intelligence artificielle. J'avais envie d'écouter, mais du coup Laurence peut aussi rebondir. En écoutant Laurence, j'ai tout de suite pensé aux aides-soignantes qui sont payées 55 minutes, une prestation d'une heure, parce que leur employeur leur explique que les 5 minutes de politesse, c'est pas du travail. On en revient un petit peu à notre affaire de tout à l'heure, tu sais, l'intelligence artificielle, c'est aussi l'outil de ceux qui s'en servent. Et là, du coup, en fait, on peut se poser la question de qui s'en sert, quoi, et de leur intention.
2: Tout à fait, mais j'ai vraiment énormément aimé ce que nous dit Laurence, parce qu'elle pointe sur beaucoup de questions plus que sur des réponses. On n'en sait rien. Et on n'en sait rien parce que chaque fois qu'il y a eu des évolutions de la technologie, de la technique, il y a eu des transformations de l'activité humaine. Et certaines fois, ce sont des métiers qui ont disparu, hein, ce qui a pu être tragique. Par exemple, vous savez, dans la métallurgie, hein, les premières coques de navire, il y avait des professions de gens très spécialisés qui posaient des rivets. En réalité, il y avait trois corps de métier. C'était très compliqué hein, en métallurgie. Et puis tout d'un coup est arrivée une riveteuse pneumatique qui fait qu'il y avait tout plus que d'un seul corps de métier, des gens pas très compétents. Et ben, il y a eu plein de personnes qui ont été mises au chômage. Ça veut dire que pendant longtemps, hein, la technologie arrivait et elle avait tendance à déqualifier. C'est ce qui s'est produit hein, avec le taylorisme, hein, où on spécialisait les ouvriers dans une seule tâche. Alors qu'est-ce qui se produit aujourd'hui avec l'intelligence artificielle ? Ben, c'est plutôt l'inverse. C'est-à-dire que c'est une phase de requalification. C'est-à-dire qu'on se rend compte que les gens qui font une seule tâche, eux, peuvent être remplacés. Alors, est-ce que c'est bien ou pas ? Je ne sais pas. Hein. C'est tragique pour les gens qui ont toute leur vie fait une seule tâche. Mais en même temps, ce ne sont pas des existences extrêmement désirables. Et donc, il y a des aspects qui sont assez positifs. Hein. On automatise des tâches. Alors, qu'est-ce que c'est qu'un métier ? En général, à part des ouvriers spécialisés dans une tâche, hein, c'est-à-dire que c'est des ouvriers à la chaîne, ce qu'on appelle les ouvriers spécialisés, ce n'est pas des ouvriers qui ont une compétence particulière.
1: Ouais.
2: À part ça, donc il y a de nouvelles tâches donc, qui apparaissent, et surtout il y a des tâches qui sont automatisées, donc des tâches qui disparaissent. Et toute la question, c'est de savoir comment les métiers évoluent. Alors d'un côté, bien sûr, si les tâches sont automatisées, peut-être que le métier se fera plus rapidement. Mais d'un autre côté, ouais, y a des tâches pénibles qui peuvent disparaître et puis il y a d'autres choses plus intéressantes qui peuvent apparaître. Et on se retrouve effectivement face à une question ouverte. Est-ce que c'est positif ou négatif ? Ce que ça veut dire, je pense, c'est entre autres que la façon dont on mesure le travail en temps passé à l'établi, ben ça doit certainement être mis en cause. Parce que, bien sûr, dans les activités, je crois qu'il y a tout un tas de choses autour du métier qui, eux, sont tout à fait importantes. La formation, par exemple, me semble essentielle. Et il faut revendiquer que la formation soit inclue dans le temps de travail. C'est-à-dire quand on vous paye, il faut absolument qu'on évite de faire en sorte que hein, vous abîmiez, hein, c'est-à-dire que vous perdiez votre compétence. Ça, c'est une revendication, je crois, très très forte, hein, plus que la comptabilisation, effectivement, du temps de travail. Alors, j'ai bien aimé ce que tu as dit tout à l'heure hein, au sujet de ces 5 minutes hein, de politesse qui ne sont pas pris en considération. Alors justement, bon, le coiffeur, c'est souvent un exemple que je donne. Hein. Moi, pour essayer d'approcher cette question du travail, j'étais parti d'une analyse qui était faite par Hannah Arendt dans La condition de l'homme moderne. Enfin, le titre français, hein, c'est La condition de l'homme moderne. Le titre anglais, c'est The Human Condition, hein, ce qui est important parce que c'est beaucoup plus général. Et elle dit l'activité humaine se décompense en trois. Il y a ce qui relève du labeur. C'est l'activité qui est destinée à la subsistance. L'œuvre, c'est la réalisation de l'homme dans le monde des objets, et l'action, c'est la politique. C'est la vie des hommes libres en Grèce antique auxquelles elle pense. Alors on peut se demander, ces différentes activités humaines, comment évoluent-elles avec les technologies de l'information ? Et bien sûr, un certain nombre d'activités laborieuses hein, qui sont nécessaires à la subsistance ont tendance à être automatisées. Ça n'est pas toujours négatif, hein. Je crois qu'il ne faut pas avoir de nostalgie. Hein. Je ne pense pas que la destinée des paysans hein, épuisés par le labour était enviable, ni même celle des ouvriers qui travaillaient à la chaîne. Alors est-ce que toutes les activités comme ça disparaissent ? Non, je ne pense pas. Je pense qu'il y a certaines activités justement qui ont une composante humaine. Et moi, souvent, je prends l'exemple du coiffeur. Est-ce qu'on aurait vraiment envie de se faire coiffer par une machine ? Je ne pense pas. Parce que aller chez le coiffeur, c'est quelque chose qui vous descend. Alors, bon, les auditeurs ne s'en rendent pas compte ici, hein, mais je n'ai plus tellement besoin, moi, d'aller chez le coiffeur. Mais j'y suis allé quand même pendant de nombreuses années. Et donc, j'ai eu une expérience passée ouais. du coiffeur. Je regrette, hein, d'une certaine façon.
1: Le coiffeur qui connaît bien sa clientèle, qui parle à des...
2: Mais bien évidemment, de même un taxi. Hein,
1: c'est un confident, le coiffeur.
2: Les voitures autonomes vont supprimer... les chauffeurs de taxi. Ça me semble absurde pour différentes raisons. La première, c'est que, d'abord, c'est irréaliste parce que, imaginez hein, que vous ayez des voitures autonomes à l'intérieur de Paris. Et vous avez tous été collégiens, vous aimez faire des facéties. Mmh. Alors soit les voitures autonomes écraseront les collégiens, auquel cas, effectivement, ce sera certainement pas tellement accepté, soit elles s'arrêteront chaque fois qu'un collégien passera devant. Mais à ce moment-là, les collégiens le sachant, hein, vont créer des embouteillages monstres dans les villes. Et bien sûr, un collégien a envie de s'amuser, il est facétieux par nature. Alors on peut essayer de changer les collégiens, de leur mettre des électrodes, mais ça aussi, hein, ce serait des... Donc je ne pense pas qu'il y ait des voitures autonomes à l'intérieur des villes. Mais il y a aussi le fait, bien sûr, que si vous prenez un taxi, bah, c'est toujours bon d'avoir un contact humain, hein. Je crois que c'est tout à fait essentiel. Donc il y a toutes ces dimensions qui sont importantes. Donc, ouais. Transformation du labeur, et puis du côté de l'œuvre, moi je pense qu'il y a de nouveaux métiers qui sont en train de naître, qui demandent de nouvelles compétences, de nouveaux savoir-faire. Il ne faut pas croire que, par exemple, l'apprentissage machine, hein, vous mettez une boîte noire et qu'elle va aspirer les données et tout d'un coup reproduire. Non, il faut énormément de connaissances, de compétences. Je crois que la question qui se pose aujourd'hui, c'est une question sociale plus générale. Il y a des gens qui vont tirer parti et qui tirent parti des technologies. Ils travaillent de plus en plus. Hein. Vous avez plein de gens qui sont épuisés aujourd'hui parce qu'ils ont une activité trop forte. Hein, et bien sûr, c'est un rythme qui les dépasse. Et puis, il y a des gens qui ne trouvent plus de travail. Et je crois que ce qu'il faut essayer de faire, c'est de faire en sorte que tout le monde puisse trouver un travail dans ce monde. Alors, on nous dira, il faut beaucoup de compétences. Je crois qu'il faut beaucoup de passion aussi. Hein. Il y a des gens qui, tout d'un coup, sont capables de s'approprier les technologies et de faire quelque chose avec ces technologies. Alors, il y a un autre point qui me semblait intéressant, qui a été évoqué tout à l'heure, c'est celui de ce qu'on appelle en termes techniques le conflit d'autorité. Vous avez une machine qui décide et il y a un homme qui veut décider autre chose. Par exemple, dans un cockpit de pilotage d'avion, la machine dit il faut faire telle chose et l'homme dit il faut faire autre chose. Alors, on a plus confiance en l'homme, a priori. Le problème, c'est que l'étude rétrospective des accidents d'avion montre que si on avait laissé tout le temps les hommes, plus exactement les machines décider, il y aurait eu moins d'accidents. Alors là, vous voyez, ça laisse vraiment son jeu. Vous voyez, ce sont des questions ouvertes qu'on n'a pas encore résolues, mais qui sont extrêmement intéressantes. Il y a une autre chose que tu as dit, Laurence, qui, moi, je trouve est extrêmement important. Hein, tu as parlé de la question du doute et de la confiance excessive qu'on pourrait avoir dans la machine. Je crois qu'il faut absolument conserver à l'homme sa liberté. Hein, pensons qu'un jour, vous aurez des systèmes qui feront du diagnostic médical avec des performances statistiques meilleures que celles des médecins. Eh bien, il faudra quand même, je crois, et c'est tout à fait essentiel, hein, qu'il y ait un médecin qui soit capable de mettre en cause et qui pourra prendre en considération d'autres éléments. Alors, qu'est-ce qu'il faut faire? Ben, je crois que ce qu'il faut faire, c'est des machines qui soient capables, non pas de décider comme des boîtes noires, mais qu'elles soient capables d'expliquer, c'est-à-dire de déterminer quels sont les éléments d'information dans le cas particulier qui étaient pris en considération pour conduire à telle conclusion. Et à ce moment-là, il y a un dialogue qui doit pouvoir s'installer entre l'homme et la machine, c'est-à-dire que l'homme essaiera, éclairé par la machine, de mieux comprendre les choses, et à ce moment-là, il pourra soit le mettre en cause, soit utiliser le résultat de la machine. Donc vous voyez, tout ça, je crois, ouvre un nombre considérable de questions pour le futur. C'est vraiment des transformations majeures de la société, mais ça ne veut pas dire qu'il y ait disparition du travail, je crois au contraire, hein. Mais il y a transformation bien sûr du travail, et ce qu'il faut, c'est bien penser cette transformation du travail, hein. Et malheureusement, hein, il y a des gens qui ont aujourd'hui des visions trop caricaturales là-dessus, et ça donne un peu des catastrophes. Alors, je voudrais ajouter peut-être un dernier point, hein, c'est que du point de vue pratique, on peut utiliser aussi l'intelligence artificielle pour faciliter l'accès au travail, hein, pour se demander, ben, en fonction de telles compétences, hein, comment est-ce que vous pourriez essayer de trouver un métier qui vous convient éventuellement sur le marché de l'emploi, hein, voir comment choisir. Ça n'est pas facile, hein, souvent, hein, de se repérer. Et donc là encore, hein, je crois qu'il y a des aspects qui peuvent être très positifs, comme il y a des aspects aussi très négatifs.
1: Il y a de tout et on ouvre beaucoup de questions. C'est là toute l'escroquerie de cette émission, c'est qu'on commence avec une question et on termine avec beaucoup, beaucoup, beaucoup d'autres questions. Et c'est très bien ainsi, puisqu'on va laisser nos auditeurs songeurs jusqu'à la semaine prochaine. Alors, il y avait beaucoup de monde cet après-midi autour de la table pour discuter. Merci beaucoup Patrick.
0: Ça me fait plaisir.
1: Et merci à tous les potes que tu as ramenés. Merci
0: Sandrine. Ça leur fait plaisir aussi.
1: Ouais. Merci à Laurence également. Merci qui est déjà reparti dans ses textes. Merci beaucoup Olivier qui est reparti, qui est revenu pardon à la technique. Et donc merci à toi. Jean-Gabriel, donc Jean-Gabriel Ganassia, le mythe de la singularité, faut-il craindre l'intelligence artificielle au seuil? Et on peut lire également très récemment ce matin, maman a été téléchargée. J'ai tout dit.
2: Tout. Merci beaucoup en tout cas de votre invitation.
1: Ouais, merci à toi. Ça nous a fait très plaisir. On se retrouve dimanche prochain, comme d'habitude, à 15h sur 93.1.

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0: Moi, je me suis rapproché ces derniers temps des jeunesses communistes de ma ville, d'un mouvement de jeunes qui s'organisent pour faire des actions politiques. Ça prend plusieurs formes, ça peut être du collage, du tractage, etc. Et dans tous les cas, ça coûte de l'argent, et du coup, pour faire de l'argent, outre typiquement les moyens, l'adhésion, le 1er mai, c'était une très bonne occasion pour pouvoir se faire un peu un feu d'argent en allant vendre du muguet.
1: Mais ils ont besoin d'argent, les jeunesses communistes, en ce moment ?
0: En ce moment, j'ai envie de dire, il n'y en a jamais trop. L'avantage, c'est que plus on en a, plus on peut faire de choses. Après, c'est vrai que vu que c'est un mouvement qui est très très ancien et qui est souvent financé par des anciens aussi, des jeunesses communistes, qui une fois qu'ils sont rentrés dans la vie active, font des dons, c'est pas quelque chose qui est du plus grand besoin, c'est-à-dire que pour les activités, on va dire, quotidiennes, genre coller des affiches, tracter, c'est jamais une vraie question. Mais après, si on veut organiser, je sais pas, un jour une soirée ou je sais pas moi, le visionnage d'un film, ou si on doit payer un jour des intervenants, parce que dans les jeunesses communistes, il y a beaucoup ce côté aussi formation. Mmh. Le but, c'est de former des militants, voire des futurs cadres du parti. Dans ce cas-là, ça peut parfois coûter de l'argent de faire venir les gens, ou même juste mettre des chips sur la table, quoi, que ce soit pas juste les adhérents qui payent forcément de leur poche, quoi.
1: Vous avez besoin d'argent pour vos chips.
0: Entre autres.
1: C'est ce que l'avenir retiendra de cette émission.
0: Voilà, et du coup, on s'est réveillé, on est arrivé déjà la veille au soir pour faire les bouquets de muguet. Donc on s'est retrouvé du coup dans la salle dans laquelle on se retrouve, avec des feuilles et des brins de muguet, et puis il fallait les enrouler dans une feuille, passer du papier autour, faire un petit nœud pour que ce soit joli. Et tout ça pendant à peu près 2 heures. Régler tout ça, savoir aussi où est-ce qu'on allait s'installer, parce qu'il y a toute la question de qui se met où, parce qu'on sait qu'on n'est pas les seuls à le faire non plus. Et du coup, nous, on s'est arrêté sur la Gabriel Péri, qui est une espèce de gare...
1: C'est la gare du métro, à Gennevilliers. C'est une des trois gares du métro à Gennevilliers.
0: Voilà, avec aussi beaucoup de passages de bus. C'est le terminus de beaucoup de bus.
1: C'est vrai.
0: Et du coup, avec ça, on avait la chance d'avoir pas mal de passages, un endroit à l'extérieur où on allait avoir un peu de soleil quand même. Et du coup, ça a été la soirée d'avant. Et du coup, le lendemain matin, on s'est réveillé en général avant 7h pour se retrouver là-bas à 7h30, installer les tables et du coup, vendre du muguet aux gens qui passaient.
1: Vous en avez vendu beaucoup ?
0: Oui. Alors, on a pu se comparer avec aussi les autres tables de notre ville qui n'étaient pas forcément faites par les jeunesses communistes, mais qui étaient faites par en fait tous les communistes qui vendaient du muguet dans le 92, le 92 Nord en tout cas. Et oui, on a fait un assez bon chiffre d'affaires, on a fait 142 €, ce qui, il me semble qu'on était la deuxième ou la troisième table qui a le plus vendu.
1: C'est ça d'être beau gosse.
0: C'est vrai qu'on s'est fait la remarque, on s'est dit peut-être que les jeunes ça attire plus. Et du coup ça nous a occupé notre matinée, et moi ça m'a fait je trouvais ça intéressant, et du coup je me suis dit que j'allais poser mon téléphone sur la table sur laquelle on vendait le muguet, j'allais enregistrer un peu ce qui se passait, et puis là j'ai fait un petit montage rapidement quand même. Où du coup on entend ce que moi et du coup les deux camarades qui étaient là ce jour-là, qu'est-ce qu'on a fait ce jour-là.
2: Après en fait si on fait les poissonniers ça va marcher.
3: Hein. Carrément vous faites déposer.
4: Ouais, mais t'as vu le luxe.
5: Bah alors je pense qu'on serait venu plus vite en pied. Hein.
4: Ouais mais bon, t'as eu une petite discussion sur ton agrès.
3: C'était qui ?
4: C'était Yann.
3: Ah.
4: Ouais, tu vois parce que... Comme c'est un vrai comme il fait une vraie licence du bouquin de prolétariat.
6: Non, pas comme ça. Je me permets, en tout cas. Mais vu qu'il est pas hyper habile de ses mains.
4: Attends, c'est quand même. Je suis pas habile de mes mains, j'écris pas bien.
6: Non mais tu mets la JC là comme ça pour moi. Et en dessous, mouvement jeune communiste, ça pète, non?
4: Ouais ouais, c'est top, c'est top.
3: Sous les peaux là. On n'a même pas besoin de ça.
6: Ah oui?
3: Sauf si on vend. Là ça va être un peu.
4: Bah, achetez pas trop vite s'il vous plaît.
6: Bah en vrai c'est peut-être parce que je pense qu'il va s'envoler, faudrait peut-être l'accrocher au poteau.
3: J'ai vu.
6: Tu fais un truc un peu double face. Je sais pas. Ça va pas se faire. C'est la grande.
3: Les jeunes, il y en a certains, je pense qu'ils reviennent d'after.
6: Bonjour madame, vous voulez du muguet pour le communé?
7: Merci.
6: Bonne journée.
7: C'est combien?
6: C'est 2 euros.
7: Ah, d'accord.
6: T'as vu, j'ai baissé, hein, parce qu'elle avait pas l'air très motivée.
4: Il a pris sur motivation.
6: C'est ça le marchandage. C'est ça, être commerçant.
3: C'est ça, exactement.
4: Wow.
3: Exactement.
4: Un et... commerçant chez les communistes, c'est quand même un concept. Hein.
6: Non, mais... Faut s'adapter à son public, tu vois là elle est pas chaude, bon bah si elle est pas chaude, les gens qui seront plus chauds on les fera payer 1 euro de plus, comme ça compensera son 1 euro de moins. C'est... Ah, pas bête ça.
4: Comme quoi des fois.
6: Comme quoi. Mais, donc je pense qu'il faut aborder les gens.
3: Il faut ramener les gens.
4: Il y a 19
6: ans. Ça porte bonheur, hein. C'est ça qu'il faut dire les gars.
4: Ah oui.
6: Ça porte bonheur. Prochaine fois que je dis ça, t'ajoutes et ça porte bonheur.
4: Et ça porte bonheur.
6: Ok. Très bien, très bien, très comme bien, ça, on se complète. Et en même temps, ça fait un peu strip, hein, tu vois, oui, national
3: ouais, ouais.
6: Et tout. Bonjour madame. Un petit brin de muguet pour le 1er mai.
8: Ah bah, il n'y a plus personne avec le brin de muguet, hein, c'est de nos jours.
3: Bah, ah bah... Nous.
8: Oui, j'ai vu. Bah, tant mieux. C'est combien le pot?
3: C'est 10 euros le pot.
4: Et il me semble que c'est ça. Et hein. Le brin, c'est 3.
3: C'est 3.
8: 3?
3: Ouais.
8: Vous avez de la monnaie?
3: Oui.
6: Un peu, ouais.
3: J'ai
8: un genre de 3. Et puis celui-là. On va 2. Hop là. Hop. Merci.
6: Merci.
3: Merci
6: à vous.
3: Bonne journée.
4: Bon, qui va voter pour une personne, d'accord? Bon, bah, on fait 3 autres candidats.
3: Ouais, ils sont beaux, les miguets.
6: Tu vas en acheter un? On te fait un prix.
4: Ah!
3: En vrai?
4: Oui, mais il y a plein de gens.
6: Monsieur, un petit brin de muguet pour le 1er mai.
4: Mais nous,
9: on va pas appeler?
6: Ah, je vous ai demandé si vous vouliez du muguet pour le 1er mai.
9: Non, merci, je vais au taf. Je vais faire personne de toute façon.
6: Mais pour vous?
9: Comment?
6: Pour vous?
9: Pas trop fleur.
6: Rebonjour.
8: Je vais reprendre deux comme ça.
3: C'est deux? Vrai. Très bien. Vous voulez choisir ou...
8: Non, non, je vous fais confiance.
3: J'en prends des beaux.
8: Pas sur ça, pardon, hein, je redescendrai.
6: Vas-y, Philippe, les maths...
4: Waouh, wow, les maths... Oui.
6: C'était 14, là, je voulais.
4: Mais oui, 14, c'était des chiffres ronds, ça va.
6: Père, tu veux dire.
4: Ouais, ouais. J'ai ma propre...
6: 19-31, un peu moins.
8: Merci. Ah. Et bonne journée.
6: Bonne journée. Il y a ta copine.
10: Bonjour.
3: Ah non.
10: Bonjour. Je comprends pourquoi elle me dit je peux acheter du muguet.
11: Vous allez bien?
3: Très bien.
4: Ça fait raquer les parents.
10: C'est ça.
11: J'ai pas de liquide.
10: Ah, elle a pas de liquide. Elle utilise que la carte. Bon ben bon courage.
3: Merci.
10: Il fait beau en plus.
3: Oui, en plus ça va. Pour le coup, on a de la chance.
10: Voilà.
0: Voilà, c'est un petit en fait montage des 4 heures très raccourcis qu'on a passé, donc moi et deux camarades. Merci beaucoup à eux déjà d'avoir accepté d'être enregistrés en permanence pendant 4 heures. Et puis
1: mais ça avait l'air super fun en tout cas à écouter. On a l'impression que vous avez passé une bonne matinée.
0: Oui,
1: décontracté, et puis vous avez fait des rencontres agréables.
0: Oui, c'est bien, les gens ont été plutôt sympas, honnêtement. Mmh. On n'a pas eu on a eu qu'un seul cas de quelqu'un qui est pas très agréable. Donc non, pour le coup, moi j'ai passé un très bon moment, et puis je trouve ça important Bah de montrer que les mouvements de jeunes militants, mais en fait les mouvements associatifs en général, bah c'est aussi des endroits où concrètement on tisse du lien,

0: Tu étais avec, on a reconnu sa voix, t'étais avec Félix qui était venu à la radio.
1: C'est ça, oui.
0: C'était l'émission de février, c'est ça ?
1: L'émission de février, juste avant les élections, c'est vrai, c'était déjà un invité, et du coup qui m'a, c'est vrai que Félix, c'est lui qui m'a un peu fait, c'est par lui que je suis rentré dans ce mouvement des jeunesses communistes. En soi, j'ai pas mis l'extrait là, mais à un moment il se moque un peu de moi parce que moi j'ai pas pris ma carte, etc., et que je compte pas le faire. Mais même sans ça, c'est un endroit où même sans le rejoindre, on va dire pas légalement, mais officiellement, c'est-à-dire en prenant une carte, etc., on peut réussir à faire des rencontres intéressantes. Moi, même sans avoir ma carte, j'ai été invité au congrès qui avait lieu il y a une semaine, où il y avait des formations typiquement sur l'économie, etc. Donc c'est les lieux associatifs et les instances associatives et surtout les instances militantes, en fait, je pense que c'est des endroits qui sont très très intéressants, notamment pour les jeunes, à la fois pour concrètement faire entendre votre voix, la mienne, mais aussi du coup celle de toutes les personnes qui y rentrent, ou concrètement c'est des endroits où vous pouvez exprimer votre avis et le faire valoir dans des actions. Et à partir du moment où votre avis est intéressant, de toute façon tout le monde vous écoutera. Et puis c'est aussi des endroits où vous pouvez faire des rencontres et concrètement passer des très très bons moments, quoi.
0: Solal, on a eu beaucoup d'appels au standard pour nous dire que t'étais pas là la semaine dernière, alors que normalement l'émission c'est le dernier vendredi du mois.
1: Effectivement, et ça,
0: alors j'espère que t'as une bonne excuse.
1: J'ai une très très bonne excuse, mais ça je vous en parle dans le deuxième sujet, en fait.
0: C'est ça, juste après une pause musicale. Un morceau que t'as prévu, c'est quoi ?
1: C'est Hollande 1945 de Neutral Milk Hotel. Ça grésille un peu, mais c'est fait exprès.

0: C'était Hollande 1945 de Neutral Milk Hotel. 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C'est ça. Voilà, on enregistre en direct, mais vous nous écoutez peut-être aussi soit en podcast, soit en rediffusion. On s'était arrêté à toi qui m'accuses de pas être venu.
1: Personne ne comprend pourquoi il n'y a pas eu d'émission la semaine dernière. Là, tu nous as changé notre emploi du temps, donc j'espère que tu as une bonne excuse, Solal.
0: Alors si j'étais pas là, alors c'est pour une raison c'est scolaire malheureusement, hein. C'est parce que j'avais la veille, j'avais une journée qui avait été occupée par, et puis une semaine encore avant, par un concours d'entrée dans les hautes études.
1: Donc c'est ça ton excuse ?
0: Oui, ok, bon, je vais expliquer un peu quand même. Alors, un concours d'entrée dans les études, en gros, j'ai passé un concours pour rentrer dans une école après le lycée, c'est-à-dire qu'il y a les écoles qui acceptent sur ou pas sur dossier.
1: Ouais, et là, que tu as mis tes dossiers sur, comment ça s'appelle ?
0: Sur Parcoursup. Voilà.
1: Donc et puis après, il y a quelques mois, ouais.
0: Voilà. Et puis après, en plus de ça, il y a des écoles qui estiment que juste le dossier c'est pas suffisant parce que effectivement ça les notes diffèrent d'un professeur à l'autre, tout ça. Et du coup, ils font passer des épreuves par eux-mêmes aux élèves qui postulent. Et du coup, la formation qui m'a fait passer un concours comme ça, c'est certains établissements Sciences Po qui effectivement, en plus d'une pour certains, il y en a certains qui font une sélection sur dossier, et puis d'autres qui font une sélection sur épreuve. Et du coup, là, on parle des 7 instituts d'études politiques, du coup, donc on parle de Sciences Po de province. Qui font passer du coup des concours aux élèves. Et du coup, comment ça s'est présenté ? Moi, c'était 3 épreuves sur une journée. Le matin, 3 heures de ce qu'ils appellent questions contemporaines. En gros, c'est une épreuve sur 2 thèmes donnés, c'est-à-dire qu'au début de l'année, on nous a donné 2 thèmes. Cette année, c'était vivant et solidarité. Et puis, pendant 3 heures, on va avoir une problématique sur laquelle on va devoir composer. Et la particularité de cette épreuve, c'est qu'il n'y a pas de forme qui est attendue, c'est-à-dire que on nous demande pas forcément une dissertation, on nous demande même pas forcément un plan apparent, on demande une preuve de réflexion de 3 heures. Voilà. Et l'après-midi, pareil, c'était 3 heures d'épreuve, mais cette fois c'était sur 2 matières différentes, 2 heures d'histoire où là c'était une analyse de documents. Et une heure d'anglais où c'est d'abord une petite analyse de documents, un truc de compréhension, et puis un essai de 300 mots.
1: En anglais.
0: En anglais, ouais, du coup.
1: Parce que 300 mots, ça fait pas très long. Ça voilà. Fait quoi ? Ça fait 20 lignes
0: C'est ça, à peu près 20 lignes.
1: Ouais, 20 lignes. Mais en anglais, par contre, faut avoir du vocabulaire, quoi.
0: Faut avoir du vocabulaire, surtout que c'est sur un sujet donné.
1: Ouais.
0: Voilà. Et du coup, bah c'est comme ça que j'ai occupé mon samedi en plein milieu des vacances. Et du coup, la semaine avant, je l'ai passé à réviser, parce que concrètement, pour 6 heures d'épreuve, surtout sur des sujets un peu précis, pour l'épreuve contemporaine, du coup, vivant et solidarité, vu que c'est pas des choses qu'on voit en cours, il faut avoir au préalable cherché, en fait, été chercher des références. Que ce soit, alors eux ils fournissent une bibliographie, mais moi je suis allé chercher aussi dans mon quotidien, c'est-à-dire que sur le vivant je suis allé parler.
1: Tu connaissais déjà le thème des questions qu'elle allait te poser ?
0: Bah c'est-à-dire que oui, on nous donne au début de l'année 2 thèmes, le vivant et les solidarités.
1: D'accord.
0: Et on a toute l'année pour préparer des fiches de révision, entre autres.
1: Pour être capable de répondre aux questions qui vont...
0: Et c'est ça, et c'est des questions assez précises, c'est-à-dire que le jour de l'épreuve, du coup, je rentre sur comment ça s'est passé, hein. Le jour de l'épreuve, on arrive devant notre copie, on s'installe, etc. Et du coup, là, les questions, c'était sur la solidarité, c'est ce que j'ai pris. La question, c'était est-ce que les politiques publiques de solidarité sont adaptées aux enjeux contemporains ? Donc ça demande une connaissance assez précise solidarité.
1: Ouais, et des politiques publiques, avoir une idée de ce qui se passe en matière de solidarité, ouais.
0: Voilà. Et du coup, bah, c'est d'où le fait que ce soit préparé avant et que c'est, je pense, assez dur de venir sans être préparé et de réussir, quoi.
1: Mmh. Oui, voilà. Donc c'est-à-dire que pendant 6 mois, t'étais attentif dès qu'il y avait un article ou
0: exactement
1: qui parlait soit des solidarités, soit l'autre sujet, c'était quoi
0: le vivant.
1: Bah t'étais un peu attentif et puis tu disais ah tiens ça pourrait me servir et
0: c'est ça.
1: T'as fait des fiches.
0: C'est ça. Moi j'ai fait des fiches, c'est-à-dire que j'avais sur mon ordinateur une fiche vivant, une fiche solidarité et dès qu'il y avait quelque chose qui s'y rapportait, je voyais si je pouvais en tirer la forme attendue, c'est-à-dire une phrase type, une analyse et un exemple.
1: Ok.
0: Pour expliquer un phénomène, et comme ça, je peux le replacer dans une réflexion si le sujet s'y prête.
1: Ça t'a servi ?
0: Oui, ça m'a beaucoup servi, ouais. Parce que moi j'ai pris du coup sur les politiques publiques et je m'étais beaucoup intéressé en lisant par exemple la Gazette des communes. Qui en fait traite uniquement quasiment de politique.
1: La Gazette des communes, publique. C'est une publication hebdomadaire à destination, enfin qui parle de la fonction publique territoriale.
0: Voilà. Et du coup, bah dans ce cas-là, s'ils font une action pour la biodiversité ou pour soutenir des habitants, ça rentre totalement dans les politiques publiques, soit de vivant, soit de solidarité. Et du coup. Moi j'ai pris ça parce que c'était les magazines qui traînaient à la maison hein, et j'ai réussi à très bien le recaser. Après, j'ai envie de dire, j'ai toujours pas les résultats, donc ça se trouve c'était pas ça qu'il fallait faire, mais moi j'ai l'impression en sortant que ça s'est bien passé. Et voilà. Et du coup, moi je voulais un peu raconter aussi comment ça s'est passé la journée, plus que les épreuves en fait, parce que autant les épreuves, j'ai pas les résultats, donc je peux pas vraiment dire comment ça s'est passé. Je peux dire que je savais à peu près ce que je racontais, ou en tout cas que j'ai pas rendu copie blanche, que quand on m'a donné le sujet, je savais quoi raconter. Mais par contre, sur les déroulements de la journée, c'est un peu ce qui m'a le plus déstabilisé finalement. Parce que, alors en gros, on arrive le matin à Saint-Germain-en-Laye, c'est parce que c'était là-bas qu'il y avait, il me semble, le centre d'examen.
1: Non.
0: Non, c'est un endroit... Non,
1: c'est à Sciences Po et à Saint-Germain-en-Laye.
0: Oui.
1: Et c'était à... J'ai oublié, mais un grand hall...
0: C'est ça, en fait, on était dans les grands centres d'examen, dans les grands halls. Du coup, on était...
1: À Villepinte, je crois.
0: À Villepinte. Ouais. Donc, on arrive tous devant un grand entrepôt à Villepinte. On est... j'avais fait le calcul, on était 1600 élèves à passer le concours.
1: On arrive... Tous des bacheliers ?
0: Non, justement, ça m'avait un peu étonné en arrivant. C'est-à-dire que moi j'arrive un peu, je me fais déposer à côté, j'essaie de me retrouver, je récupère une fille qui était là un peu au hasard. Et on arrive devant du coup la grande foule en fait qui rejoint le centre d'examen. Et on s'aperçoit que il y a, j'imagine, à peu près la moitié qui en fait n'ont pas notre âge et qui ont tous 19-20 ans et qui en fait ont passé le concours, soit l'ont passé et l'ont raté et du coup le refont leur première année d'études supérieures, soit l'ont même pas passé comme nous, c'est-à-dire en tant que bachelier, et ont attendu d'avoir fait une prépa. Et en fait c'était beaucoup à avoir fait une prépa, du coup qui les prépare activement... au concours. Et là, faut expliquer un peu le système en fait de ces concours, c'est-à-dire que si vous allez sur le site des Sciences Po de province, ils vous proposent déjà une première prépa payante qui s'appelle la prépa les prépas tremplin, qui coûte il me semble 3 000 euros par an. Et puis après, il y a la possibilité toujours de faire une prépa supplémentaire, une prépa privée. Et du coup, c'est vrai que moi, j'arrive là sans avoir fait aucune préparation payante. J'ai juste une préparation d'à peu près une heure par semaine au lycée et qui encore était pas que pour Sciences Po, c'était une préparation aux études supérieures en général au lycée. Et du coup, j'arrive un peu... ce qui m'a fait beaucoup rire, c'est que du coup, on arrive tous un peu en avance, ils ouvrent pas forcément les portes à l'heure. Et on... Et à côté de moi, il y a un groupe d'élèves qui sont plus âgés que moi, c'est-à-dire qu'en plus moi, vu que j'ai sauté une classe, j'ai 17 ans, eux, ils ont tous 19 à 20 ans, ils sont en prépa, et il y en a un qui fait une blague en disant « Ah non, mais il y en a certains, ils arrivent ici en connaissant même pas », et là, il dit le nom d'un philosophe allemand, de ce que j'ai compris, et que je ne connais pas du tout. Et c'est vrai qu'il y a eu ce... En arrivant, moi, tout de suite, il y a eu un peu ce truc de décalage où je me rends compte que j'arrive dans une... dans un espace où la majorité des gens en fait ont payé très très cher pour être là.
1: Ça t'a mis la pression? Est-ce que tu avais l'impression d'être à ta place ou est-ce que tu t'es senti au contraire un peu en décalage justement avec les autres personnes qui passaient ce concours?
0: Bah moi, très rapidement, je me suis senti en décalage.
1: Ouais.
0: Parce que il y en a certains qui me disaient qui parlaient du fait qu'ils avaient passé.
1: Et quand tu te sens en décalage, ça veut dire que t'avais envie de foutre le camp, c'était flippant que tu te sentais différent, mais ma foi.
0: Bah non, c'est-à-dire qu'en plus moi j'arrive, je connais personne, c'est-à-dire qu'il y a beaucoup de personnes qui étaient arrivées là depuis leur prépa et qui du coup venaient en tant que classe, ils venaient avant.
1: Ah oui, donc
0: il
1: y avait toute la classe voilà. De prépa, oui, qui était.
0: Beaucoup d'autres personnes aussi qui avaient juste révisé avec des amis à eux ou des gens qu'ils connaissaient et qui du coup arrivaient à plusieurs. Moi, je suis le seul de mon établissement en fait à avoir passé son concours.
1: Ok.
0: Et du coup, c'est vrai que j'arrive, non seulement je ne connais personne, et en plus, il y a ce truc de beaucoup de gens qui... en fait, tout le monde stressait un peu. Mm-hmm. Mais le fait, moi, en réalité, de m'apercevoir que les autres avaient payé très très cher pour être là et qu'ils avaient ce stress-là, bah moi, ça m'a un peu relaxé de me dire que finalement, j'étais... ne pas l'avoir, c'était pas une si grande perte pour moi. Mm-hmm. C'est-à-dire que je pouvais arriver, donner le mieux que je pouvais... et soit réussir et dans ce cas-là très bien, soit rater et j'aurais pas fait entre guillemets perdre 3000 à 15000 euros à mes parents en fait. et c'est vrai qu'il y a eu beaucoup ce truc de détente aussi, de m'apercevoir que je suis dans une salle avec beaucoup de gens qui sont très très bons à l'école comme moi, hein. C'est-à-dire que ouais. Moi je suis deuxième de ma classe, c'était le cas d'après près tout le monde était soit premier soit deuxième de sa classe.
1: Ouais.
0: M'en apercevoir, c'est vrai que ça dédramatise beaucoup aussi le fait de se dire que si toutes ces personnes qui sont très très bonnes stress, c'est pas grave du coup. Enfin c'est moi ça m'a je me suis pas senti plus stressé de cette situation.
1: OK.
0: Et puis aussi parce que du coup on arrive, on s'installe, il y a les sujets qui sont distribués. Moi je vois un sujet sur les politiques publiques qui est le truc que j'ai révisé, donc je m'amuse beaucoup en fait. Je m'aperçois au milieu de l'épreuve quand je commence à composer qu'en fait je passe un bon moment en fait à écrire. Et je ressors, moi je suis satisfait de ce que j'ai fait. Et puis parmi le type qui avait fait une vanne sur le fait qu'il ne connaissait pas un philosophe, il était en train de s'énerver à une de ses camarades en disant « Oh non, j'ai pas pu finir ce que j'ai dit, etc. » Et en fait, lui, il avait pas fini sa copie. Et ce truc de me dire, en faisant le mieux que j'ai fait, moi j'ai fini ce que j'ai fait un produit fini et qui me satisfait, okay. En me relisant, je me suis concrètement dit « Je dis que des choses sensées.
1: Ok.
0: Ça me semble pas être trop débile ce que je dis, quoi. Alors qu'à côté, celui qui a fait une prépa de 2 ans, lui, il a même pas eu le temps de finir ce qu'il voulait dire. C'est vrai que même pour l'après-midi où c'était des épreuves sur lesquelles j'étais un peu moins confiant, en réalité, l'épreuve
1: d'histoire. Alors, c'était quoi l'après-midi, ouais?
0: Tout c'était histoire et anglais.
1: Okay. Donc, en anglais, c'était les 30 lignes à rédiger en anglais.
0: Il y a une compréhension écrite, d'abord.
1: Alors, ah, d'accord.
0: Le principe de l'après-midi, c'est que l'épreuve dure 3 heures. On nous donne tous les sujets, donc c'est-à-dire les sujets d'histoire et d'anglais.
1: Ouais.
0: Et à partir de ces sujets-là, on répartit notre temps quand on veut. Mais ce qui est recommandé, c'est de passer 1 heure sur l'anglais, parce que concrètement, c'est faisable oui. En 1 heure. Une rapide compréhension de document avec 5 ou 6 questions et un essai de 300 mots. Et puis après, passer 2 heures sur l'analyse de documents en histoire, où là, on demande un travail d'analyse et du coup, beaucoup plus de réflexion. Parce que aussi, il y a le truc anglais, on demande pas forcément la production de 300 mots.
1: Alors l'essai d'anglais, là, justement, la production, c'était quoi le sujet?
0: Le sujet, c'était sur... le sujet de la compréhension écrite, c'était sur les mouvements de révolution de jeunes, dont j'avais déjà parlé dans cette émission, d'ailleurs.
1: Peu dans le monde. Comment
0: Les mouvements de jeunes qui renversent leur gouvernement, que ce soit au Népal, au Maroc, ça. Tout ça. J'en avais déjà parlé, il me semble que c'était le 11. Ouvre la 11. Et... après la production, la question c'était est-ce que vous pensez que la génération Z peut changer l'ordre politique, enfin créer des changements politiques importants, créer des changements politiques importants. Et mais pour le coup, sur
1: toi, t'as repensé au studio de Radio Cause Commune.
0: Bah c'est ça. En fait, je me suis dit, j'ai eu de la chance aussi. Je suis déjà passé dessus. Mais de toute façon, la question sur cette épreuve-là, c'est assez clair que c'est pas tellement est-ce qu'on est capable de faire un vrai travail de réflexion. C'est plus montrer si on maîtrise la langue anglaise. Donc plus que réfléchir à faire une production complète où j'ai cherché des exemples très complexes, etc. J'ai essayé plutôt de montrer que je maîtrisais très bien la langue anglaise, que je savais faire des phrases qui sonnaient bien, un agencement de phrases aussi. Ce qui revient à faire, on a besoin du coup d'une réflexion, qui ça s'appuie sur une réflexion forcément, pour pas parler dans le vent, mais par contre c'est sûr que c'est moins un travail de réflexion, contrairement du coup à l'épreuve d'histoire. L'épreuve d'histoire, le principe, c'est qu'on nous donne deux documents. Là, c'était à chaque fois une image et un texte, une problématique. Et à partir de là, on doit faire un développement en deux ou trois parties. Voilà. Du coup, moi, j'ai choisi le sujet. Alors, le premier sujet, celui que j'ai pas choisi, c'était sur l'année 1956. La question, c'était montrer que l'année 1956 a été une année à la fois de rupture, mais aussi de tournant politique dans le monde.
1: Il s'est passé quoi en 1956
0: Bah justement, je suis arrivé et j'ai vu que j'ai pas eu toutes les réponses tout de suite. Je me suis dit, bon, tant pis. Surtout que l'autre sujet me parlait beaucoup plus. L'autre sujet, c'était sur la place des femmes dans la vie politique française depuis 1930. Où là, bah du coup, on est sur un champ de temps beaucoup plus large. Les deux documents, le premier, c'était une image du... J'ai oublié comment s'appelle l'organisation précisément, mais d'une organisation de femmes qui demandait le droit de vote.
1: De genre les suffragettes, un truc comme ça
0: Bah pas les suffragettes, mais oui, un équivalent.
1: Okay.
0: Comité des femmes contre la guerre et le fascisme. Donc un comité politique de femmes qui, en plus du coup, en 1930, c'était 1936, demandait le droit de vote. Et puis le deuxième, c'était un rapport dans les années 80 à l'Observatoire des inégalités. Et bah c'était en fait c'est un sujet sur lequel je me sentais beaucoup plus à l'aise
1: que l'année 1956. Voilà, bah, c'est hyper précis. Hein,
0: oui.
1: Ça devait être un prof qui est né en 1956 et qui s'est dit tout commence là.
0: oui, ensuite je sais plus si les profs nés en 1956 ils bossent toujours aujourd'hui.
1: S'ils ont fait des longues études peut-être.
0: Voilà, non, et du coup bah ça fait que bah j'ai trouvé ça intéressant en soi. Mais c'est sûr que bah, pour le coup j'étais un peu moins confiant, mais ça je le savais déjà que j'étais pas forcément très bon en histoire, dans le sens où en soi j'ai des connaissances sur le sujet, etc. Mais les replacer toujours dans les documents, c'est vrai que c'est une méthodologie qui est assez précise et qu'on développe beaucoup moins quand on n'a pas la spécialité histoire en fait.
1: Ah oui, d'accord, parce que toi ça fait... T'as pas eu histoire cette année. T'as pas eu de cours d'histoire cette année.
0: Si, j'ai des cours d'histoire, il y a des cours d'histoire qu'on dit de tronc commun.
1: Ouais.
0: Donc on a 3 heures par semaine, mais bon, il faut faire toute l'histoire de France. Enfin, c'est très rapide et puis il y a beaucoup. C'est pas que des analyses de documents non plus, tout ça. Alors que ceux qui ont la spécialité histoire, bah en fait, ils ont leurs 4 à 6 heures d'histoire par semaine plus ces 3 heures-là. Donc en fait, ils font 10 heures d'histoire par semaine avec des analyses de documents. Donc c'est sûr qu'il y a une préparation qu'ils ont plus en fait que d'autres. Mais enfin c'est pas grave, j'ai quand même l'impression d'avoir fait des trucs intéressants, tout ça. Et encore une fois, j'ai réussi à finir dans les temps, alors qu'il y a des gens qui, malgré le fait qu'ils aient fait des prépas, n'ont pas réussi à arriver à une production aboutie, donc qui ont bâclé leurs conclusions, etc. Malgré le fait qu'ils aient fait une prépa, quoi.
1: Eh ben écoute, félicitations, et puis ben, j'espère que tu nous tiendras au courant des résultats de ce concours.
0: C'est ça, ben, les résultats, ce sera le 2 juin, donc je sais pas si on fera l'émission juste avant ou juste après, donc en fonction, on verra.
1: Ouais, on verra, et puis on verra en fonction des dates du bac aussi.
0: Voilà.
1: Là, c'est vrai que c'est un peu plus délicat là, quand on arrive à la fin de l'année, vu ton emploi du temps, de savoir quand est-ce qu'on fera les émissions. Mais en tout cas, on essaiera d'en faire.
0: Oui, c'est sûr.
1: Et moi, je voulais parler justement, comme tu parles de Parcoursup, on en a parlé il y a pas très longtemps à la radio, dans l'émission On regarde sur l'école, qui faisait son premier numéro, avec José, qui était l'animatrice de cette émission, et qui parlait précisément de Parcoursup, avec des élèves de terminale, et une élève qui est en post-bac. Et c'est une émission qui est très intéressante, puisque c'est un peu comme tu viens de nous le donner là, c'est des témoignages d'élèves qui nous disent voilà comment ils ont vécu Parcoursup, etc. Et donc si c'est un sujet qui vous intéresse, si vous pensez que vous allez bientôt être concerné par Parcoursup parce que vous êtes par exemple en première et que l'année prochaine c'est la terminale, bah allez l'écouter, c'est vrai que c'est intéressant. C'est une période qui est un petit peu impressionnante, je pense.
2: Oui,
1: je parle à ta place, mais si, je pense, c'est normal, parce qu'on a l'impression qu'on est en train de faire des choix qui vont définir le reste de notre vie.
0: On a l'impression de jouer sa vie. Hein.
1: Voilà. Mais bon, il faut relativiser aussi. Finalement, c'est toute la classe d'âge qui est en train de jouer sa vie, et puis il n'y a pas de mauvais choix. En réalité, ça définit pas exactement ce que tu vas faire ensuite pour le reste de ta vie.
0: Voilà. Bon, est-ce que c'est pas l'heure d'une petite pause musicale?
1: Oui, parce qu'on t'a beaucoup entendu parler et te justifier de ton absence de la semaine dernière, Solal.
0: Allez, on écoute CSIRAC de Nina Jirachi.

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1: On est toujours dans Ouvre-la, une émission de jeunes. Vous nous écoutez soit en DAB, soit sur le site de la radio cause-commune.fm.
0: Si vous êtes le 3 mai, c'est que vous êtes en direct. Si vous êtes à une autre date, ça veut dire que vous écoutez une rediff.
1: Ou un podcast.
0: Et peut-être que vous écoutez un podcast parce que vous êtes abonné au podcast de la radio. Et le site de la radio, c'est cause-commune.fm.
1: Voilà, alors on vient d'écouter C-S-I-R-A-C de Nina Jirachi. Alors,
0: à tes souhaits.
1: Voilà, C-S-I-R-A-C, pour la culture générale, c'est le premier ordinateur numérique construit en... Australie, qui est là où est née Nina Jirachi, la chanteuse et DJ en fait derrière la musique. Ce morceau, du coup, il est tiré de son album I Love My Computer, où en fait elle déclare son amour à son ordinateur. C'est un super album si vous aimez l'électro, et puis la musique fait quasiment exclusivement sur ordinateur. Voilà.
0: Ok, sympa. Moi j'ai bien aimé ce titre et c'était super fun en tout cas.
1: Voilà, tout l'album est un peu dans cette vibe. Non, c'est très cool. Et ça fait un lien à peu près parfait avec mon troisième sujet. Alors comme je le dis du coup au début, c'est vrai que là on approche du bac, il y a beaucoup de stress, il y a beaucoup de gens qui se mettent qui commencent à se mettre au travail aussi. Après avoir pas trop bossé toute l'année.
2: Il serait temps.
1: Voilà. En ces temps-là de grosses révisions, je pense que c'est très très important de procrastiner aussi, et puis d'aller ouvrir, au lieu d'aller juste traîner sur les réseaux sociaux, ouvrir son ordinateur et puis aller voir des sites internet sur lesquels on peut se perdre et passer beaucoup plus de temps qu'on ne le devrait.
0: Tu veux dire qu'il existe d'autres sites internet que les applications TikTok et Instagram ?
1: Alors, oui, mais ensuite, pour être honnête, pour les sites internet dont je vais parler, vous allez voir, c'est aussi des sites qui vivent à travers aussi les réseaux sociaux. Tiens, je vais commencer par un comme ça. Alors, le site ao3.org, ao3, c'est pour Archive of Our Own. C'est le plus gros site de fanfiction de la Terre. Et puis c'est un site vraiment d'archives, c'est-à-dire que où plein de textes sont archivés. Donc beaucoup de travail de fanfiction, mais aussi beaucoup de travail de juste d'écriture originale. Il y a pas mal d'auteurs qui s'en servent pour publier leur livre en fait avant qu'il soit publié en papier.
0: Avant de trouver un éditeur officiel, il se trouve déjà un public sur Internet à travers la fanfiction.
1: Ouais. C'est ça. Pas forcément par la fanfiction. C'est un site qui est connu pour ses fanfictions et dont la communauté existe surtout à travers. Les choses que j'ai lues dessus, c'était pas vraiment des fanfictions parce que moi c'est pas forcément ce qui m'intéresse. Par contre, c'était surtout travaux originaux avec vraiment, il me semble que c'est le site avec le plus de matériel écrit qui existe, quoi.
0: D'accord.
1: Parce que tous les jours il y a des gens qui postent c'est en fait ce qu'ils y veulent, et vous aussi d'ailleurs, enfin vous pouvez poser et l'utiliser pour vous y référer. Et puis il y a une très très grosse communauté, c'est le plus gros site de fanfiction, donc du coup je viens de le dire, et une grosse communauté qui l'utilise en fait pour exister, qui existe aussi sur les autres réseaux sociaux, parce que c'est un système qui autant est très bien pour juste poster du texte, mais par contre pour interagir avec les autres utilisateurs, typiquement créer une communauté autour de son œuvre, c'est sûr que c'est beaucoup plus dur. C'est-à-dire que certes il y a toutes les options, on va dire de base des réseaux, c'est-à-dire on peut laisser un cœur et laisser un commentaire, mais par contre pour avoir des vraies interactions avec soit d'autres individus qui ont aimé ce qu'on lit, ça se fait sur les autres réseaux sociaux avec des très grosses communautés sur Tumblr et puis Instagram, TikTok, enfin tous les médias sociaux.
0: Donc AO3 ou Archive of Our On.
1: Ouais, donc nos archives.
0: Org. Et donc moi je connais pas du tout, mais j'ai tapé l'adresse là dans le moteur de recherche. Et donc je m'aperçois que c'est tout en anglais.
1: Alors c'est tout en anglais. Il y a des fanfictions qui sont trouvables en français. Il y a tout un système de filtres qui permet de trouver en français.
0: Ok.
1: Voilà, ensuite le site, oui, et puis aussi, alors sur le site, le principe c'est un système d'archives, c'est-à-dire que rien n'est supprimé.
0: Okay.
1: Tout est fait, et du coup on a des œuvres qui soit continuent depuis des dizaines d'années, des gens qui continuent de poster...
0: qui ont leur feuilleton depuis des dizaines d'années, ok, super,
1: exactement,
0: génial.
1: Exactement, depuis la création du site. Et puis aussi des gens qui s'en sont servis, il y a eu pendant un moment des gens qui s'en sont servis pour poster des articles de journaux qui n'étaient pas disponibles dans certains pays.
0: Ok. Et du coup, je vois qu'il y a du théâtre aussi, des jeux vidéo, de la musique.
1: C'est tous les tags. C'est-à-dire que pour vous repérer, il y a tout un système de filtres.
0: Oui, d'accord.
1: Qui permet du coup de chercher une fanfiction.
0: C'est quand même centré sur les fanfics, donc sur la fanfiction. Donc c'est alors la fanfiction. Est-ce que tu peux expliquer ce que c'est?
1: La fanfiction, c'est quand on a une œuvre qu'on apprécie déjà. Réécrire une partie de cette œuvre et réécrire imaginer un univers différent ou une fin différente réécrire.
0: Par exemple, j'adore l'île de la Skibidi Tentation.
1: Non.
0: Et je voudrais que Frézio il ait une autre relation et donc j'écris ma fiction.
1: Non.
0: Non, alors là, je suis en train de me faire juger et mépriser,
1: non.
0: Là.
1: Non, mais oui, en soi, c'est ça.
0: Ne cherchez pas sur Internet l'île de la Skibidi Tentation.
1: Sur des œuvres, c'est réécrire la fanfiction, c'est réécrire une œuvre ou réutiliser des personnages.
0: Oui, c'est s'inspirer de fiction qui existe déjà. Par exemple, tiens, derrière toi, je vois une affiche pour Buffy contre les vampires qui parlera aux plus anciens ou plus récemment, le manga... Ah non, il y a que des trucs de vieux autour de nous, là.
1: Il y a Dan Dadan. Là.
0: Voilà, le manga Dan Dadan. Et ben, on reprend les personnages de cette fiction et puis on invente une autre fiction, quoi.
1: Voilà.
0: Ouais.
1: Un autre site que j'ai trouvé très récemment cette fois, c'est Lurk.me, donc Lurk, L-U-R-K, .me.
0: Le Lurk, c'est le fait de regarder à distance. Et,
1: c'est ça.
0: En
1: c'est...
0: français, on dit backseat.
1: C'est pas en français.
0: Oui, je sais. Il y a une page Wikipédia pour le verbe lurquer.
1: Ouais.
0: Qui dit dans la culture internet lurquer ou consommateur passif.
1: Voilà, Lurk.me, c'est un site sur lequel vous pouvez créer du coup une petite page de blog, voire plusieurs, avec une interface très très simple qui du coup rend ça accessible très facilement et la possibilité d'aller au hasard sur une page de blog qui a déjà été faite. En fait, ça peut être très marrant pour un peu sortir du format déjà fait d'internet en fait.
0: Ouais.
1: Et des réseaux sociaux, et ben là ça vous permet de personnaliser entièrement votre page internet du coup d'y écrire. Moi j'ai vu des gens qui postent leurs photos, qui font des posts de blog, etc. Et c'est très marrant parce que ça fait un peu renaître cette tradition d'internet qui était un peu morte, on a l'impression, et là c'est pris notamment par des jeunes en fait qui retrouvent ce qu'on faisait avant sur MySpace typiquement.
0: MySpace, il y avait déjà l'ambiance réseaux sociaux, c'était je pense que c'était déjà un réseau social. Par contre, avant c'était les pages les pages perso.
1: C'est ça, les pages perso. Mais là, il y a aussi
0: peut-être
1: sur
0: plus le Skyblog un petit peu où tu pouvais vraiment créer ta page, la personnaliser.
1: C'est ça. Et il y a ce côté-là, mais il y a aussi ce côté interaction, c'est-à-dire qu'on a la possibilité, si on veut, et ça c'est assez agréable, on n'est pas obligé de laisser aux gens la possibilité de laisser des messages publics ou privés. La possibilité de poster du coup ce qu'on veut en fait, notre art. J'ai vu beaucoup de gens qui postaient leurs poèmes, tout ça, et du coup j'ai trouvé ça assez mignon en fait, et puis je me suis amusé aussi, j'ai commencé à moi faire ma page qui ressemble à rien pour le moment où tout est possible. Il y a la possibilité typiquement de mettre une ambiance sonore, de changer la souris, etc. Moi j'ai trouvé ça très très marrant avec des gens qui forcément poussent ça le plus loin possible.
0: Ok. Et donc tu veux faire la promo de ta page Lurk.me?
1: Je pense qu'il n'y a pas besoin, parce que vu qu'il y a la possibilité d'aller visiter des pages au hasard, si vous voulez trouver, juste tomber sur une page qui vous plaît.
0: D'accord, bonne chance à tous nos auditeurs alors.
1: Voilà. Un autre site qui commence à dater un peu, qui est assez connu, mais que je trouve qui est toujours bien de rappeler, c'est un truc qui s'appelle theuselessweb.com, donc écrit tout d'affilée. Qui vous permet de qui vous amène à des sites internet au hasard qui sont faits pour être inutiles. Donc ça va être soit des petits jeux, ça va être des choses qui n'ont pas vraiment de sens, mais ça fait partie de ces trucs sur lesquels on peut se perdre quoi, passer du temps et vraiment enfin on est sur de la grosse procrastination quoi. Par exemple, là tu l'as sous les yeux ?
0: Non, vas-y, je te laisse en parler,
1: OK. The Useless Web, et du coup bah moi j'ai passé là 30 minutes dessus où ça vous prend premièrement je sais pas moi sur un jeu de labyrinthe, un autre truc où il faut faire défiler sa page le plus longtemps possible, enfin que des choses comme ça vraiment pour perdre son temps quoi, ou un site où pour jouer au comment ça s'appelle au démineur, mais il y a qu'une seule case.
0: Ah, donc en fait, t'as une chance sur deux de le faire exploser.
1: Ah non, c'est toujours une mine.
0: Donc t'es sûr de perdre.
1: Voilà.
0: Okay.
1: et du coup, et j'ai fait ça pendant 30 minutes et je suis pas retombé deux fois sur le même site. Et il y a des centaines et des centaines de sites comme ça qui peuvent se faire à peu près à l'infini. Des trucs qui peuvent se jouer aussi.
0: Bon, j'essaye. Tu me donnes envie. Donc là, la page The Useless Web, il y a un gros bouton rose sur lequel je clique et ça m'enlève sur un site qui s'appelle pluginrug.com et il y a un espèce de chien chelou qui me regarde alors qu'il est emballé dans un plaid marronasse.
1: C'est ça, et en bas il y a écrit vous avez honoré le pug, donc le chien, pour 15 secondes, vous êtes maître honoreur du chien. Et du coup j'imagine que ton grade il augmente au fur et à mesure que tu regardes. Voilà.
0: Ouais, effectivement c'est inutile. Là ça fait 32 secondes, je suis toujours maître... je suis passé en S tier.
1: Bon, et puis dernier site parce que le générique va pas tarder à arriver je pense. Un qui est assez ancien aussi mais que je trouve qu'il est cool de se rappeler, celui de la Fondation SCP. C'est-à-dire que...
0: Ah ça c'est trop bien.
1: C'est alors la Fondation SCP pour vous rappeler, c'est une œuvre collaborative en ligne où des gens, ou n'importe qui d'ailleurs, peut imaginer un espèce de monstre de science-fiction qui serait contenu par une association secrète. Et alors du coup il y a les deux sites, celui en anglais scp-wiki.wikidot.com, donc ça c'est en anglais, et fondationscp.wikidot.com pour les français. Et là vous pouvez créer vos monstres et du coup imaginer tout un processus pour le contenir, etc. C'est très très drôle, je vous invite à aller le découvrir à la fois parce qu'il y a des côtés un peu horreur, etc. Enfin ça peut vraiment plaire à tout le monde. Et puis autour de ça, il y a toute une communauté qui s'organise, qui crée, je sais pas, des ateliers d'écriture, des concours, tout ça. C'est une communauté qui reste très active malgré le temps.
0: Je trouve que la Fondation SCP, c'est extraordinaire, parce que c'est un projet, enfin s'il faut lui donner une définition, c'est un projet littéraire, collaboratif.
1: Avec des dizaines de milliers de
0: sur internet,
1: d'écrivains.
0: Voilà, de participants. C'est il y a une imagination folle qu'on retrouve dans ce site. Tous les liens dont tu viens de nous parler, Solal, Archive of Our Own, Lurk Me, The Useless Web et là la Fondation SCP, ils sont sur la page web de l'émission qu'on enregistre aujourd'hui. Puis on y retrouve aussi le podcast de l'émission si vous voulez la partager. Ça nous fera très plaisir si vous pensez qu'elle le vaut. Partagez-la avec vos proches, vos amis ou même les gens que vous aimez pas. Peut-être que ça les rendra meilleurs.
1: Voilà, on se retrouve normalement le mois prochain en fonction toujours du coup des emplois du temps. Vous écoutiez Ouvre-la sur Radio Cause Commune. Au revoir.
0: Peut-être qu'on peut, parce qu'on a encore deux secondes là, parler du premier vendredi à la radio.
1: Ah oui.
0: Alors le premier vendredi, là ça tombe vendredi dernier. Mais vendredi, enfin comment
1: Le
0: premier vendredi de juin. Vous pouvez nous rejoindre à la radio, c'est au 22 rue Bernard Dimet, dans le 18e arrondissement à Paris, c'est métro Porte de Saint-Ouen. Et on reçoit les auditeurs, on leur fait visiter les studios, et ça permet de découvrir la radio, de découvrir les animateurs, les voix de les visages des gens que vous aimez écouter à la radio. Voilà. Et donc t'étais avec moi vendredi.
1: J'étais cool, vendredi. C'était sympa. C'était très sympa.
0: On a fait des belles rencontres.
1: Avec
0: on a rencontré
1: auditeurs.
0: Des auditeurs très sympathiques. Et puis aussi les autres animateurs des autres émissions. Allez. Comme par exemple, allez au hasard.
1: Olivier.
0: Patrick Garcia de l'émission Les Contes, c'est du sérieux. Tous les deuxièmes dimanches du mois à 20h.

0: station. Donc vous décrivez un petit peu dans ce livre les différentes formes de violence policière. Celle qu'on a moins vue pendant le plus longtemps, c'est celle qui se situe dans les quartiers populaires et aux frontières. On pense à Calais, on pense à Vintimille. Là, elle prend quelle forme, cette violence policière?
1: En fait, c'est vrai, il y a des violences policières qui déjà peuvent intervenir dans un cadre judiciaire, et puis des violences policières qui interviennent dans un cadre administratif. Presque, en fait, deux grandes catégories de violences, comme vous avez en fait deux grands types d'interventions de la police, parce que la police a à la fois une fonction judiciaire, c'est-à-dire qu'elle intervient dans des procédures, notamment pour poursuivre telle ou telle personne suspectée de la commission d'une infraction, donc une interpellation, un placement en garde à vue, et puis elle a désormais une autre, enfin désormais elle a une autre vocation, mais désormais de plus en plus forte, qui est celle du maintien de l'ordre public, et donc c'est les violences qui sont commises dans le cas des manifestations par exemple. Et donc pour la première intervention, ce qu'on voit, c'est que notamment à l'occasion de contrôles, de placements en garde à vue, vous avez des personnes qui se plaignent de mauvais traitements de la part des policiers qui les ont interpellés, de la part des policiers qui les ont contrôlés, et peut-être qu'on en parlera tout à l'heure, mais avec cette politique qui consiste à des policiers ou pour des gendarmes de déposer plainte pour des faits d'outrage et de rébellion, pour faire un peu contre-feu à d'éventuels faits de violence. Donc ça, c'est un peu la première grande catégorie, et puis on peut y intégrer...
0: Ça commence même avant le placement en garde à vue, puisque c'est, vous le dites,
1: lors du contrôle, par
0: lors
1: exemple,
0: du contrôle,
1: tout à fait.
0: Et aussi même la notion de contrôle, ça
1: tout
0: commence peut-être par
1: tout
0: le
1: fait.
0: Tutoiement, par le tutoiement,
1: tout
0: par les contrôles répétés, sans cadre juridique, et ça je crois que c'est un de vos combats, c'est-à-dire que le contrôle d'identité ne doit pas être systématique et il ne doit pas être discriminant.
1: Tout à fait, ça commence effectivement dans le cadre des contrôles d'identité. Après, nous, notamment ce que nous rappelons dans le tract, c'est qu'il y a une évolution du droit positif, puisque un peu comme tout à l'heure sur la problématique, les termes même de violence policière, l'État a eu énormément de mal à admettre le fait qu'il puisse y avoir des contrôles discriminatoires, le fait qu'il puisse y avoir des contrôles aux faciès. C'est-à-dire qu'aujourd'hui, finalement, ce sont des termes que nous admettons, mais sauf qu'en fait, avant notamment 2016, c'est le moment où la Cour de cassation s'est prononcée et a reconnu que l'État pouvait voir sa responsabilité engagée pour faute dans le cadre de contrôles qui touchaient des populations de façon systématique, ou des contrôles à raison d'une appartenance vraie ou supposée à une ethnie. Donc on voit qu'il y a une évolution du droit, mais ce qu'on décrit aussi, c'est que en dépit de cette évolution extrêmement forte, donc avec cette possibilité de voir un engagement de responsabilité de la force publique, en fait les contrôles aux faciès persistent. Les contrôles aux faciès persistent et ils sont presque d'autant plus violents que justement ils se font aussi en contradiction avec ce que devrait être désormais le droit positif dans la reconnaissance donc de la possibilité de faire valoir son préjugé en cas d'engagement fautif à l'occasion d'un contrôle d'identité. Donc c'est vraiment une galaxie de comportements avec un caractère plus ou moins d'ailleurs systémique, parce que c'est sûr que dans certains quartiers les contrôles d'identité au faciès sont encore tout à fait généralisés. D'ailleurs c'est ce qu'avait dit notamment le défenseur des droits dans l'un de ses rapports. Donc on voit que ce sont des réalités qui sont de plus en plus documentées, mais c'est aussi, si je puis dire, une interrogation que nous avons aussi en tant que défenseurs des libertés et à toute personne qui s'intéresse à ces sujets. C'est-à-dire que à la fois c'était un formidable combat qui a été mené avec succès d'obtenir ces décisions, mais maintenant qu'est-ce qu'on fait?
0: Voilà.
1: Quel est le pire? Est-ce que c'est la situation dans laquelle on mène le combat, ou est-ce que c'est une fois qu'on l'a mené et qu'on obtient ces décisions qu'en fait on se rend compte que les choses ne bougent pas? Et c'est un peu, il peut y avoir un sentiment d'impuissance. Et
0: donc... mais que dit la loi? Est-ce que un policier, si je sors de cette radio, bon, on est dans un quartier du 18e arrondissement tout à fait classique, est-ce que le policier a le droit de me demander mes papiers? Un policier me...
1: Alors, oui, il peut y avoir un... En fait, tout dépend vraiment du cadre législatif dans lequel on se trouve. C'est-à-dire que vous avez, je vous disais tout à l'heure, donc deux grandes catégories, hein, la police judiciaire, police administrative. Police judiciaire, il faut vraiment que vous soyez suspecté d'une infraction.
0: Mm-hmm.
1: C'est notamment, je sais pas, par exemple, le cas de la flagrance où c'est l'épicier, si je puis dire, qui sort de son épicerie et qui dit, tiens, on vient de me voler quelque chose. Donc on peut contrôler les personnes à proximité qui peuvent correspondre au signalement.
0: Ouais.
1: Qui est un peu...
0: Donc là, il y a un
1: scolaire,
0: cadre,
1: on est d'accord. Exactement, il y a un cadre judiciaire, et puis après il peut y avoir aussi le cadre administratif. Donc ça, c'est le préfet ou procureur qui peuvent déterminer des zones dans lesquelles on va pratiquer des contrôles qui normalement sont des contrôles indifférenciés. Et c'est notamment le
0: Mais
1: cas par exemple
0: que...
1: des aéroports ou de stand zones pour lesquels on peut estimer qu'il y a un risque de commission d'infraction, et donc on sera vraiment dans un cadre préventif.
0: Et ce cadre-là, juste une petite précision législative, hein, parce que ça intéresse tout le monde, est-ce que par exemple dans le cadre d'un aéroport c'est permanent, c'est-à-dire qu'au bord vous abordez des gares, par exemple des aéroports, on a toujours le droit de contrôler, ou est-ce que c'est sur une période durée?
1: C'est sur une période durée, c'est-à-dire que à la fois c'est permanent parce que prolongé à multiples reprises, mais en revanche il y a toujours un cadre, il y a toujours une décision, et d'ailleurs lorsque vous avez soit une procédure administrative ou judiciaire, parce que la difficulté aussi de ces dossiers, c'est que bien souvent, en fait, vous pouvez subir des contrôles d'identité qui vont être des contrôles arbitraires ou discrétionnaires, mais vous allez manquer en fait de moyens pour faire valoir le caractère discrétionnaire, parce que vous pouvez éventuellement saisir le défenseur des droits, mais bon, le défenseur des droits va réagir dans des délais que sont les siens, et je veux dire, c'est pas de sa faute.
0: Avec un avis plus que consultatif.
1: Avec un avis plus que consultatif, et là, bon, c'est aussi la problématique inhérente.
0: On y reviendra, parce que vous détaillez ça dans le livre aussi.
1: À ce qui n'est pas suivi des faits, mais en fait, généralement, le seul moyen vraiment de faire valoir l'illégalité d'un contrôle d'identité, c'est lorsque vous faites l'objet d'une procédure. Auquel cas, si par exemple vous faites l'objet d'une procédure judiciaire, vous pouvez contester les raisons pour lesquelles on a pu opérer un contrôle judiciaire à votre encontre. Et si c'est par exemple dans un cadre administratif, il faut vraiment vérifier que les policiers avaient une autorisation de zone, de temps, pour pouvoir contrôler les personnes dans tel ou tel lieu donné.
0: Voilà, et ça veut dire que par exemple, je sais que vous revenez de Bobigny. Bon, Bobigny, je sais qu'il y a des jeunes qui se font contrôler plusieurs fois par jour. À chaque fois, est-ce qu'il y a un cadre légal pour le faire ?
1: Il n'y a pas toujours. Enfin, il devrait y avoir un cadre légal. Maintenant, ce qui est sûr, c'est qu'il n'y a pas toujours de cadre légal. Il y a des contrôles qui interviennent de façon un peu inopinée et sur la base de critères dont la compréhension est presque réservée à la police ou à la gendarmerie. Donc, mais ce que je veux dire, c'est qu'en fait, je pense que vous avez aussi des forces de l'ordre qui se nourrissent d'une forme de zone grise législative à partir du moment où vous avez cette impossibilité presque de faire valoir en fait vos droits lorsqu'il n'y a pas de procédure derrière. Donc vous pouvez être face aussi à des contrôles qui sont un peu des contrôles dissuasifs pour faire comprendre, voyez, on vous a l'œil. Mais normalement, je veux dire, ce n'est pas ça, c'est un détournement de la loi, c'est pas fait pour avoir une quelconque fonction dissuasive. Et puis il y a aussi le fait que il est très difficile de venir documenter ne serait-ce qu'un contrôle, en fait. C'est-à-dire que et c'est toutes les interrogations qu'il y a pu avoir, et notamment nous, ce à quoi nous sommes favorables, c'est-à-dire la délivrance d'un récépissé, mais en fait
0: qui a souvent été promis jamais donné.
1: Exactement, qui a souvent été promis jamais donné. Mais si vous voulez, en fait, enfin, nous, on a parfois des personnes, enfin, qui se disent, alors déjà, nous, on peut avoir des personnes complètement désabusées. C'est-à-dire que moi, j'ai souvenir d'avoir participé à des ateliers avec des jeunes, c'était un quartier défavorisé. Ils me disent, mais en fait, qu'est-ce qu'on doit faire? Je dis, bon, vous pouvez saisir le défenseur des droits, vous pouvez faire telle ou telle chose, mais on se rend compte quand même, nous, notre propre aussi impuissance. Après, on veut pas non plus les rendre complètement pessimistes. Je pense qu'il faut le faire, parce que si c'est pas fait, là, pour le coup, c'est la porte ouverte à l'impunité. Mais je pense que il faut aussi qu'il y ait des progrès législatifs, notamment sur cette question du récépissé, parce qu'en fait, vous avez aujourd'hui pas de documents qui attestent du fait que vous avez subi tel ou tel contrôle. Donc comment est-ce que vous pouvez après vérifier déjà l'heure, la journée? Donc déjà, ce sont des obstacles en termes de procédure. Et puis après, qui sont les personnes? Et ça, ça rencontre aussi une autre difficulté, qui est celle de l'identification des policiers, avec notamment normalement la généralisation de ce numéro qui est le numéro Rio, mais qui est souvent invisible, qu'on a du mal à voir, et puis il suffit
0: et qui,
1: en fait,
0: pourtant normalement est obligatoire même dans le cadre du maintien de l'ordre,
1: tout à fait, et qui pourtant est obligatoire. Et en fait, après, il suffit que vous demandiez des éléments d'identification, un nom des agents, pour que ce soit perçu comme une forme d'outrage, comme une forme de rébellion à l'encontre de ces forces de l'ordre. Donc on voit qu'en fait, c'est déséquilibré dès le départ.
0: Et c'est pour ça que j'insiste sur ce qui pourrait paraître un détail face aux mains arrachées, face aux yeux crevés, face aux gens qui sont morts, tout simplement. Il y en a quand même peut-être pas plusieurs dizaines, mais une bonne dizaine par an. C'était un par mois à peu près, de morts sous les balles de la police. Les statistiques le disent, c'est pas une invention et c'est pas des statistiques orientées. Mais parce que ça commence là, la violence, en fait. Ça commence sur une différence de traitement selon les quartiers, selon l'origine ethnique. Bon, ce qui se passe aux frontières, aussi bien à Calais qu'à Vintimille, où les personnes exilées et leur soutien sont... là, c'est même plus de la discrimination, mais sont pourchassés.
1: Tout à fait. Tout à fait, non, c'est sûr qu'après, il y a évidemment presque deux types de violences, qui d'ailleurs peuvent se rencontrer. C'est-à-dire qu'il y a la violence politique, de la manière dont vont se comporter les forces de l'ordre à l'égard de telle ou telle personne contrôlée, et puis il y a la violence qui peut faire survenir la caractérisation d'une infraction pénale. Et par exemple, dans les contrôles d'identité, il n'y a pas toujours, et heureusement d'ailleurs, de violence au sens physique du terme, mais c'est aussi une violence institutionnelle, compte tenu du caractère discriminant.

0: au moment des interpellations. Et puis vous avez toute la série de violences qui sont commises lors des manifestations, avec la problématique inhérente à la généralisation des outils et des armes dites non létales, donc lanceurs de balles de défense, grenades
1: de
0: encerclement, qui sont quand même des armes de guerre, notamment le LBD, et qui se nourrissent en fait d'une succession de législations de plus en plus dérogatoires qui les inscrivent en fait dans une forme de normalité. Et c'est ça, je pense, un des principaux risques aussi de notre démocratie, c'est que la succession de crises, et au premier chef desquels évidemment la menace terroriste, a fait que nous avons complètement en fait revu les outils. C'est-à-dire qu'au départ, on savait que le LBD était réservé à des cas extrêmement rares, à des interventions complexes. Parce que je veux dire, après, on peut avoir cette discussion, mais il ne faut pas non plus faire preuve d'une vision trop manichéenne. C'est-à-dire, malheureusement, notre état démocratique aujourd'hui, et notre état social surtout, ne permet pas de ne pas avoir d'armes quelles qu'elles soient de la part des policiers. Il y a des interventions qui peuvent être des interventions violentes parce que vous pouvez être face à des forcenés, vous pouvez être face à des personnes...
1: C'est ce qu'on appelle la proportionnalité.
0: Exactement, c'est la proportionnalité. Donc ce que je veux dire, c'est que on imagine que dans certaines situations, il doit y avoir une possibilité de riposte la moins létale possible. C'est le sens du LBD. Mais le problème, c'est qu'en fait, le LBD est passé de brigade un peu spécialisée aujourd'hui à être sur la voirie de façon presque commune, et avec tous les risques qu'une telle généralisation peut occasionner, aussi bien parce que de fait ils sont de plus en plus fréquents qu'aussi en lien avec une mauvaise manipulation, en lien avec une mauvaise formation.
1: On y viendra, parce que vous dites dans le livre, hein, les policiers sont de plus en plus armés et de moins en moins formés. Ça donne ce qu'on voit.
0: Oui.
1: Donc on y reviendra sur la formation, parce que ça, c'est un des gros enjeux, évidemment, que vous pointez et qui est partagé par une partie des représentants de la police, d'ailleurs. Hein.
0: Complètement.
1: J'ai pas dit la majeure partie. Mais il y a effectivement des syndicats policiers qui réclament de meilleures conditions de travail et une meilleure formation, et pas forcément un surarmement. Mais c'est vrai que les armes sont de plus en plus blessantes et létales. On peut parler aussi des grenades, bien sûr, hein, les fameuses grenades qui a tué Rémi Fraisse. Mm-hmm. Eh bien, ces grenades, ou certaines, parce que bon, ça a été dénoncé par la CAT, notamment, mm-hmm. l'usage de le comité contre la torture. Mm-hmm. Il y a eu un rapport édifiant, hein, et en l'occurrence, ça a été remplacé par des grenades similaires, en fait.
0: Hein.
1: C'était un petit jeu de Bento. Et donc, ces grenades sont toujours utilisées. Ce sont celles qui arrachent des mains, etc.
0: Ça pose la question des techniques aussi policières, sur lesquelles peut-être qu'on reviendra tout à l'heure, mais en fait aussi ce grand moratoire qui était indispensable. Nous, par exemple, sur la question des grenades de l'IF4, on les a surtout vues, c'est sûr, à l'occasion des mobilisations des gilets jaunes, parce que c'était une mobilisation sans précédent dans bien des aspects, c'est-à-dire absence de totale hiérarchie, en tout cas un mouvement très, très spontané dans sa manière d'être. Donc avec
1: des gens qui n'avaient parfois jamais manifesté.
0: Avec
1: aussi.
0: Des personnes qui n'avaient jamais manifesté, et un moment où le pouvoir politique, même si bon, on voit que ça va encore l'être davantage malheureusement dans les prochains mois, en tout cas malheureusement pour lui, mais avait jamais été aussi peut-être menacé dans ses fondements même.
1: Il y avait une énorme colère. Effectivement.
0: Exactement, il y avait une énorme colère, mais une énorme colère qui rencontrait une crise démocratique et une dérive autoritaire, là aussi presque inédite sous la Ve République. C'est-à-dire ce qu'on avait décrit avec votre confrère Jérôme Mourdeau dans En revendiquant le droit de licence, un autre livre où on décrivait justement ces 5 ans de dérive autoritaire. Donc en fait là-dedans, la police a été utilisée comme un instrument de régulation face à une contestation populaire et un pouvoir qui était dans l'incapacité de répondre politiquement. C'est sûr que déjà...
1: Mais c'était déjà le cas lors de la loi travail.
0: C'était déjà le cas,
1: je me souviens d'un 1er mai où le 1er mai, c'est là où on va manifester avec ses enfants en famille normalement.
0: Tout à fait.
1: C'est là où on est gazé maintenant. Et donc du coup, il y a aussi cette volonté de dire aux gens, restez chez vous, et le président de la République d'ailleurs l'a dit dans plusieurs interviews, ils ont été victimes de la violence parce qu'ils y sont confrontés. Donc ça veut dire que le droit de manifester est largement mis à mal. Hein.
0: Non, tout à fait. Après, c'est vrai que ça avait existé notamment sous la loi El Khomri, etc., mais le fait est que on voit, et les chiffres le montrent, qu'on est quand même face à une utilisation sans précédent. Je veux dire, quand on voit, ce sont des milliers de grenades qui ont été tirées, ce sont des milliers aussi de tirs d'LBD, donc même si c'était préexistant, il n'empêche

0: que ça donne quand même comme une sorte de signe annonciateur de ce que ça pourrait être si demain nous étions confrontés à de mêmes mobilisations. Donc je pense que clairement le régime politique, notamment sous le quinquennat précédent, n'était peut-être pas à ce point, enfin précédent, parce que de fait on rentre dans une nouvelle période, mais n'était pas peut-être pas à ce point menacé pour utiliser la violence comme un instrument. Et simplement sur les grenades GF4, ce qui est intéressant, c'est que nous avons entrepris des recours, notamment devant le Conseil d'État, avec d'autres avocats, pour contester l'utilisation de ces grenades. Et donc là, on s'est heurté aussi à une, si je puis dire, à un manque de volonté de la part des pouvoirs publics de vraiment produire des documents reconnaissant la dangerosité de ces mêmes armes. Et en dépit du référé, donc procédure en urgence que nous avions introduit devant le Conseil d'État dit en gros circuler, il n'y a rien à voir. Et la grenade GF4, il a orné, alors qu'on était quand même devant le Conseil d'État, non seulement en représentant des victimes, il y avait aussi il y avait notamment l'ACAT qu'on représentait également pour demander donc cette suspension. Et puis on était aussi avec Gabriel Pontonnier qui a perdu la main dans l'explosion d'une grenade GF4, un artisan qui plus que d'autres, encore plus que d'autres si je puis dire, avait besoin de ses capacités et besoin de ses deux mains. J'ai même dû encore aujourd'hui apercevoir en fait comment est-ce que même devant une telle situation on puisse négliger, on puisse relativiser le caractère mutilant, alors que vous avez quelqu'un qui vous dit en fait moi je suis venu manifester de façon pacifique, j'ai eu la main arrachée, ma vie sera plus jamais la même, et pour autant on fait comme si de rien n'était. Et pourtant, après, réaction politique, le ministre de l'Intérieur, qui était alors Castaner, annonce le retrait des grenades d'IF4 et leur substitution par d'autres grenades.
1: Tout aussi dangereuse,
0: mais ce que je veux dire, c'est que vous avez cette dangerosité qui est confirmée, mais à travers donc l'utilisation d'un autre type de grenade qu'on vous présente comme un peu innovante, mais surtout, vous avez un pouvoir politique qui, quelques mois après la décision du Conseil d'État refusant de suspendre les grenades GF4, vient vous confirmer qu'on les retire parce qu'elles sont dangereuses. Alors qu'il n'y avait rien eu de nouveau entre les deux qui serait de nature à nous dire, en fait, ils n'étaient pas forcément conscients de ça. Donc je pense que c'est aussi ça au cœur du trac que nous décrivons, c'est-à-dire non seulement c'est cette généralisation de certaines armes non létales, et en plus, cette impuissance de la part d'un nombre d'autorités, qu'elles soient non gouvernementale, indépendante, comme le défenseur des droits, ou juridictionnel, comme le Conseil d'État, après à faire en sorte en fait de jouer leur rôle aussi de garde-fou.
1: Vous dites dans le livre, le défenseur des droits avait fait 36 recommandations demandées par exemple des enquêtes, et aucune n'a été suivie.
0: Et aucune n'a été suivie des faits. Aucune n'a été suivie des faits. Et ce qu'en plus, il faut bien en plus garder à l'esprit que il est fortement mobilisé, il est aussi saisi de façon extrêmement régulière. Je pense que les cas dans lesquels il va statuer et se prononcer en faveur de poursuites disciplinaires, on parle même pas de poursuites judiciaires, on parle de poursuites disciplinaires, c'est déjà des cas qui sont relativement emblématiques. On parle pas non plus de faits de violence ou de choses pour lesquelles il pourrait y avoir je pense un débat très fort, vous voyez. Donc déjà on se dit que même dans les cas pour lesquels selon l'examen qu'il a pu opérer les poursuites disciplinaires doivent être diligentées, même dans ces cas-là il n'y a même pas de réaction de la part de l'État. Alors que dire pour toutes les autres pour lesquelles c'est peut-être moins manifeste, mais sans pour autant que ça fasse disparaître la violence. Et c'est vrai que c'est pour ça que non seulement il y a ce déni de terme, il y a ce déni de certains comportements policiers, mais c'est vrai que ça peut être un déni aussi renforcé et illustré surtout par la propre conduite de l'État face à tel comportement. Parce que même à la rigueur, si ce sont les avocats qui demandent des mesures disciplinaires,
1: ils sont du côté des victimes, mais là,
0: c'est d'ailleurs ce que nous avions fait pour la famille de Cédric Chouviat, c'est-à-dire que pour la famille de Cédric Chouviat, nous avons toujours demandé à ce qu'il puisse y avoir une suspension des policiers, c'est-à-dire qu'ils continuent d'exercer, au moins une suspension de quelques mois, sur la voie publique. On avait quand même été reçus.
1: Oui, ils sont toujours en fonction.
0: Ils sont toujours en fonction. On avait quand même été reçus par Christophe Castaner.
1: Absolument.
0: Moi, je me souviens de cet entretien auquel j'avais participé. Il me disait, mais en fonction de ce que va révéler le dossier, en fonction des éléments qui sont portés à ma connaissance, en gros, il ouvrait la voie à ce que ce soit pas définitif. Est-ce que le fait qu'il n'ait pas été réélu par ailleurs va lui permettre de se dessiller les yeux? J'en sais rien. Mais le fait est que c'était quand même un engagement qui avait été pris. Donc ça venait des avocats.
1: Parlons des éléments. Enfin bon, moi je me rappelle d'avoir vu les images de Cédric Chouviat en train de mourir, d'avoir écouté aussi l'enregistrement où il dit je peux plus respirer, j'étouffe. J'en ai fait des cauchemars. Et donc, ça avait été présenté lors d'une conférence de presse. Et c'est indubitable. Enfin, c'est manifeste. Là, il n'y a pas besoin de faire appel à qui que ce soit. Enfin, à un moment, ça éclate, ça saute aux yeux et aux oreilles. Et là, et ces gens sont toujours en fonction.
0: Ils sont toujours en fonction. Après, même si on défend les proches, après, je reste respectueux évidemment de la présomption d'innocence. Pas non plus considérer qu'ils sont coupables avant l'heure, mais le fait est que les images, c'est sûr, sont extrêmement lourdes. On peine à comprendre qu'elle a pu être une quelconque forme de proportionnalité dans l'intervention. Donc c'est vrai que même dans les cas dans lesquels vous avez des vidéos, dans lesquels vous avez des témoignages, que vous avez des mises en examen, que vous avez des éléments, peut-être qu'on en parlera tout à l'heure, mais qui suggèrent en plus qu'il y a eu de la part des pouvoirs publics une volonté de tenter d'imprimer une réalité qui n'était pas du tout celle du dossier. Vous avez comme ça ce triptyque quasiment exceptionnel, mais derrière, absence de suspension, et puis il y a autre chose aussi, c'est que ça fait déjà plusieurs années qu'il est décédé. Oui. Je trouve ça formidable quand même dans un état de droit, qu'il puisse y avoir évidemment des investigations qui soient à charge, à décharge. Maintenant, méfions-nous, je veux dire, il ne faut pas non plus qu'on bascule d'une justice précipitée qui n'est absolument pas bonne pour qui que ce soit, que ce soit force de l'ordre ou que ce soit tout justiciable, celle des comparutions immédiates, à des investigations qui durent des années. Parce que qu'est-ce qui se passe quand ça dure des années? Ce qui se passe, c'est que les policiers ne sont pas suspendus et que de fait, s'il y a un jugement un jour, et on pense qu'il y en aura un, je ne vois même pas qu'est-ce qui pourrait y faire échec.
1: Mais ça veut dire quoi de condamner quelqu'un, de suspendre quelqu'un 10 ans après les faits ou 5 ans après les faits? C'est comme si un gamin vole un truc dans un magasin à 14 ans et qu'il est condamné à 18 ans. Ça n'a aucun sens. Et on le dénonce dans le cas de la justice des mineurs. Donc pourquoi ce serait pas pareil pour les policiers, évidemment? Il y a quand même une question de réponse temporelle aussi qui est... Bon, en tout cas, c'est plus votre métier que le mien, mais je pense que c'est assez logique. Quoi.
0: Et puis après, je pense aussi que... Il y a un autre risque occasionné par des investigations qui seraient extrêmement approfondies. Pourquoi approfondies? Parce que on se dit que ce sont des fonctionnaires, donc par conséquent, même si on a un devoir de vérité pour les victimes, on sait aussi qu'il peut y avoir un risque de condamnation pour les policiers ou les gendarmes. Et c'est vrai que le caractère politique peut faire aussi, politique mais au sens où vous avez une mise en cause des fonctionnaires de police ou de gendarmerie, peut faire que on va quand même prolonger les investigations, parce que vous avez d'autres dossiers. On a quand même les vidéos. On va pas non plus, je vois pas, si vous voulez, on peut pas non plus tourner des années autour d'une. Après, chacun y va de son interprétation, mais à ce moment-là, c'est la juridiction de fond qui tranchera. Il y a eu une autopsie dont les résultats ont été révélés. On sait qu'on est démêlé. Qu'est-ce qu'on fait? À la rigueur, si les investigations devaient permettre à ouvrir un débat
1: sur ce cas-là,
0: il y a pas de débat.
1: Pour un cas, malgré tout, c'est dramatique, mais c'est simple. Le cas d'Éric Chouviat, il est simple.
0: Ce qui veut dire qu'en fait, vous vous retrouvez dans la situation, pas de suspension, pas de mots de condoléance de l'État vis-à-vis des victimes, pas de mots des policiers pour les proches. En tout cas, pas officiellement. Des investigations qui se prolongent avec la possibilité pour les policiers et les gendarmes. Évidemment, il ne s'agit pas que leur vie s'interrompe du jour au lendemain, mais le fait est que c'est vrai que si demain ils se présentent, ils ont été toujours en fonction avec une évolution de carrière, avec une vie de famille, etc., c'est sûr que tout le monde en prendra acte. Je veux dire, faut pas non plus. Mais ça place quand même dans une situation d'inégalité vis-à-vis d'autres justiciables qui n'ont pas cette chance. Et puis il y a un dernier point, c'est que ça aurait pu aussi permettre de se dire, on a des investigations approfondies, on va avoir des éléments sur notamment ce fameux rapport qui avait été demandé par Castaner sur les techniques policières et les techniques d'immobilisation. Il est où ce rapport? Il est où? C'est vraiment... On aimerait aussi le voir. Pourquoi est-ce que... Notamment c'est cette clé d'étranglement qui a fait tant débat et qui a été un moment établie, suspendue, à nouveau réintroduite. D'accord, dont acte. On nous explique que c'est une nécessité, etc. Mais en fait, c'est une technique qui est non seulement mutilante et qui peut être mortifère, c'est ce que montre l'affaire de Cédric Chouviat.
1: Et on se dit que celle-là, il y en a d'autres.
0: Il y a même malheureusement tant d'autres.
1: L'affaire Yelalmi, il y a l'affaire, enfin, bon, il y en a,
0: exactement,
1: y en a beaucoup, beaucoup, beaucoup, il y a, plus de 10 ans maintenant
0: y a,
1: à Clermont-Ferrand.
0: On s'attend à ce que ça obéisse à un cadre réglementaire extrêmement strict et que on soit par exemple en capacité de nous dire, ben voilà, en fait, dès le départ, mais c'est, de toute façon, cette clé d'étranglement n'est pas conforme parce que ça doit être fait de telle ou telle manière. Et non seulement, en fait, vous avez là une disproportion dans la manière dont on va utiliser la force, et puis cette disproportion, je trouve, est d'autant plus inquiétante qu'on n'est même pas en capacité de vous dire, mais en fait, de toute façon, réglementairement, on s'attend à ça, et on fait tel ou, vous voyez, il pourrait y avoir notamment des contre-indications, parce que notamment, toujours parmi les éléments objectifs de la procédure, mais Cédric Chouvier avait un casque. Est-ce qu'on pourrait pas à minima, j'ai l'impression presque de...
1: Enlever le casque des gens,
0: mais... enlever le casque, ou se dire au moins une réglementation qui dise, si vous pratiquez une clé d'étranglement sur une personne qui a un casque, de fait vous voyez plus difficilement peut-être la manière dont vous intervenez, et forcément que ça fait naître une situation de danger. Donc je veux dire, des investigations qui sont non seulement longues et donc qui peuvent être contre-productives par rapport aux attentes légitimes des proches, et en plus qui en plus ne permettent pas de combler les zones d'ombre qu'il peut y avoir autour de telle ou telle intervention. Je veux dire, comment ça se fait, voyez, que on soit toujours en train de demander ce rapport, comment ça se fait qu'on n'ait pas, même pas aujourd'hui, des documents qui nous disent la clé d'étranglement c'est ça, et pas autrement. C'est quand même quelque chose qui peut, encore une fois, qui peut tuer. Comme pour toute technique mortelle, évidemment qu'on peut être en droit d'attendre que les règles soient strictes. Je me souviens, il y avait même eu un cas une fois avec un policier qui avait pratiqué une clé d'étranglement sur un de ses collègues, et ça avait occasionné des...
1: Absolument.
0: Dans le cadre d'un exercice. Voilà.
1: Vincent, regarde, je voudrais qu'on en vienne à... On l'a un peu évoqué déjà. Toutes ces manifestations de violences policières abusives. Je ne parle pas de la violence légitime de la police qui doit être proportionnée au risque qui est encouru et qui doit donc être réévalué par des gens formés, et donc c'est le métier. Et ça, on ne le remet pas en cause, ni vous ni moi, je pense. Mais il y a aussi la deuxième étape, qui est les relations de la police avec la justice. Et avant même cela, les relations de la police, je vais dire, avec les médias, avec l'opinion publique. On constate très souvent, vous le disiez de manière très pudique tout à l'heure, je ne sais pas comment vous avez tourné ça, mais c'était... Enfin, en gros, ils mentent, quoi.
0: Vous l'avez dit de manière beaucoup plus pudique,
1: mais voilà, ils disent des choses qui ne correspondent pas à la réalité du dossier, mais c'est ça en fait.
0: Oui,
1: il se trouve qu'un policier assermenté a une parole qui vaut double, qui vaut plus.
0: Devrait pas valoir plus.
1: Voilà,
0: en pratique,
1: un policier sera plus cru qu'une personne qui l'accuse. On a évoqué la question de l'outrage. La question de l'outrage, c'est quand même un gros scandale parce que très souvent c'est un contre-feu qui est allumé par les policiers, qui en plus peut leur rapporter gros, puisque un outrage, ça rapporte des indemnités,
0: dommages
1: d'intérêt à un policier qui peut être de l'ordre de 1000 euros, et on a vu que parfois ils en abusaient, ils sont très mal payés, ça pouvait être un complément de salaire. L'outrage, c'était une manière de se faire un petit peu d'argent sur le dos du contribuable et de la personne qu'ils accusent. Donc il y a souvent, alors le cas classique, c'est quelqu'un meurt sous les balles de la police, on sort le CV de cette personne.
0: Oui.
1: Ça, c'est aussi une manière de criminaliser les victimes. Hein. C'est assez classique.
0: Oui, tout à fait.
1: Et puis, on travestit la manière dont ça s'est passé. C'est vraiment quelque chose qui devient un rituel, en fait.
0: Mais je pense qu'il y a... Après, ce serait difficile, parce que pour le coup, c'est pas totalement, en tout cas, du ressort, même si on peut avoir des dossiers publics, mais j'ai pas fait une étude, si je puis dire, de la manière dont est traitée les violences policières en termes médiatiques depuis ces 10 dernières années. Mais le fait est que, à travers la généralisation de ce dont on parlait tout à l'heure, notamment des réseaux sociaux, des smartphones, qui permettent quand même, pour n'importe quelle personne, de prendre en photo ou de prendre une vidéo de telle ou telle interpellation qui dégénérerait, ça crée un seuil de sensibilité qui fait qu'il peut y avoir une réaction médiatique plus importante, avec une amplitude plus forte face à des comportements policiers qui n'ont pas lieu d'être. Donc ça signifie aussi que vous avez une bataille de communication qui se mène, parce qu'il y a une conscience que hier, si je puis dire, lorsqu'on n'avait pas encore tous les smartphones, ça allait être témoignage contre témoignage,
1: Avec la version policière qui
0: prime. Voilà, avec la version policière, in fine, surtout que bon, on voit qu'ils ont, ils ont une capacité aussi de pouvoir s'entendre hein, sur, sur, sur la manière dont ils le font. Moi, je me souviens notamment de l'enquête qui avait été menée, in situ, qui avait donné lieu à la rédaction de Bifpolis. Cette personne qui s'était introduite en tant que.
1: J'oublie son nom à l'instant, mais il est venu à cette antenne.
0: Voilà, il a été témoin lui-même. Pendant plusieurs mois, il était agent.
1: Voilà, il a été lui-même impliqué dans un faux témoignage.
0: Tout à fait, il était impliqué dans un faux témoignage et on voit, on voit la manière dont eux, ils peuvent se mettre d'accord sur.
1: Valentin
0: Gendreau. Et on voit la manière dont ils se mettent d'accord sur la façon dont on va dire en fait c'est lui qui a commencé à être violent à tel moment, non, il n'y a jamais eu de d'insulte de notre part. Donc une bataille de communication qui est maintenant conscientisée et qui fait que généralement en fait lorsque vous êtes face à des bavures pas d'ailleurs le terme bavure, le terme de violence tout simplement
1: de violence
0: dont on sait qu'elles vont atteindre un niveau important dans le débat public, presque instantanément vous allez avoir un contre-feu de la part de la préfecture, de la part des pouvoirs publics en disant en essayant de donner telle ou telle image, soit en essayant de donner telle ou telle version, et puis surtout on voit en disséminant de façon plus ou moins subtile, parce que parfois d'ailleurs ce sont les mêmes journalistes, ce sont les mêmes médias qui diffusent les informations. Faut pas croire qu'on n'est pas conscient aussi de ses propres procédés,
1: si
0: de sources policières.
1: En l'occurrence, quand quelqu'un a été condamné, je sais pas si les casiers judiciaires sont publics, mais tout d'un coup ils apparaissent sur la place.
0: Ils apparaissent,
1: publique.
0: Exactement. Donc on voit qu'en fait il y a des informations, ça avait été le cas, tout à l'heure on parlait de Cédric Chouviard, où on voit tel ou tel journal qui révèle qu'il a eu je ne sais plus combien de contraventions. Qu'est-ce que ça apporte en
1: fait? Est-ce qu'en France maintenant ça vaut la peine de mort?
0: Tout à fait.
1: Est-ce
0: tout
1: que
0: à fait,
1: ça vaut la peine de mort de ne pas obtempérer un contrôle policier? Est-ce que ça vaut même la peine de mort de faire un acte terroriste? Parce que c'est vrai que le problème, c'est que quand on tue les gens, ils passent pas devant la justice en l'occurrence. C'est-à-dire que la justice est faite in situ par les policiers. Justice, j'appelle pas ça justice moi. Mais c'est. Bon, alors après ça, évidemment, c'est un cadre tout à fait particulier. On peut parler c'est le procès du 13 novembre qui se termine là cette semaine. Les personnes qui sont là sont pas les personnes qui ont commis directement les actes. C'était le cas aussi pour le procès de l'attentat de Charlie Hebdo, et là en l'occurrence ces gens ont été tués in situ, et c'est vrai que on peut le regretter sans bien sûr juger, parce que j'aurais pas aimé être en face d'eux au moment où et je pense que je peux pas me permettre, et personne peut se permettre de juger l'attitude de la police à ce moment-là, mais c'est vrai que le fait d'avoir des gens qui sont morts lors d'une opération de police, ça ne permet pas de les juger, ça ne permet pas à la justice de faire son travail. C'est quand même quelque chose qu'il faut remarquer.
0: Ah oui, tout à fait. Après, c'est vrai que je n'ai pas non plus comparé ces infractions, d'intervention très spécifique à d'autres violences, parce que notamment quand le rapport du GPN lui-même révèle qu'en 2021 vous avez une vingtaine de morts, je pense pas qu'il pense spécifiquement, à ces cas-là. Moi, je pense à des cas qui sont plus, avec des décès qui interviennent, mais notamment, on en parlera peut-être tout à l'heure, mais ce refus d'obtempérer, où vous avez une passagère qui est abattue. En tout cas, je vous rejoins sur le. Certaines affaires, notamment les affaires de terrorisme.
1: Affaires de terrorisme ou de terrorisme supposé, quand on a un fou avec un couteau et on dit il a été abattu ou neutralisé, le terme aussi minimise le fait que quelqu'un est mort parce qu'un policier a tiré, et que peut-être si c'était quelqu'un avec un couteau qui était seul, on aurait pu lui tirer dans les jambes par exemple, ou ne pas le tuer.
0: Oui, c'est
1: aussi une escalade de la violence, ce que je veux dire.
0: Oui, je comprends tout à fait. Après, je suis obligé un peu d'introduire de la nuance, si je puis dire, dans mon propre argumentaire, parce que le problème, c'est qu'en fait, c'est déjà tellement dur d'être audible sur une problématique comme ça. Je veux dire, il faut l'entendre, même lorsque vous avez des arguments juridiques, factuels, etc., que je préfère bien faire la distinction entre plusieurs situations. Mais c'est vrai qu'après,
1: il y a peut-être une continuité
0: dans la logique.
1: On habitue l'opinion publique au fait que c'est normal.
0: En tout cas, ce qui est certain, c'est que notamment pour les cas d'intervention du RAID ou de groupements qui sont en tout cas des groupements d'élite présentés comme tels, c'est vrai que on n'a pas de débat sur la façon dont telle ou telle personne a été abattue.
1: Bah, peut-être qu'on n'a pas le temps de la voir parce que déjà on l'a pas sur le reste.
0: Exactement, c'est ça. Et c'est pour ça que je disais effectivement, il y a quand même ce fond commun où, enfin déjà en fait, enfin c'est déjà dur d'avoir ce débat pour des cas où, ben, on en parlera peut-être tout à l'heure, mais sur ce cas de refus d'obtempérer. Alors imaginez pour la personne qui voilà. Et c'est extrêmement regrettable.
1: Qui a tué,
0: maintenant, je pense que voilà, c'est par étapes que on pourra permettre de changer les choses. Mais après, je partage ce point de vue. Mais peut-être que si vous voulez, pour le coup, c'est des interventions pour lesquelles on se dit que c'est plus audible. Si oui. jamais il y a vraiment, enfin, je pense notamment à l'affaire Mera. L'affaire Mera, c'était quelqu'un qui n'avait pas d'entraînement militaire. Il est quand même resté, des heures à pouvoir résister à tirer des milliers de munitions. Il a une résistance, je veux dire, qui est complètement extraordinaire. Donc j'imagine que face à telle situation, c'est sûr qu'on ne va pas attendre qu'il y ait 2-3 policiers qui soient blessés, tués. Je veux dire, ça ne ferait aucun sens. Mais c'est vrai que dans d'autres affaires, on peut se dire, bah, en fait, on a du mal à comprendre parfois pourquoi est-ce qu'on a neutralisé la cible, neutralisé en la tuant, parce que effectivement, il n'y a pas toujours de risque, en tout cas manifeste, dans l'utilisation des armes, et ça prive d'avoir un procès, ça prive d'avoir la possibilité. Mais bon,
1: d'avoir la possibilité.
0: Mais c'est plus.
1: De,
0: mais
1: voilà,
0: c'est, je trouve, pour le coup, je trouve que, et c'est pour ça, c'est aussi le devoir de nuance qu'on poursuit dans le tract, mais c'est plus audible, si vous voulez, parce que c'est sûr que vous avez des forcenés qui sont réfugiés avec des armes de combat, d'imaginer que vous ayez une image de violence. Mais en revanche, quand vous interpellez quelqu'un qui est sur son scooter, ou que vous interpellez quelqu'un parce que c'est le cas notamment de Déborah, elle porte pas son masque dans un centre commercial et qu'on la plaque au sol et qu'on est 3-4 dessus, bon là je.
1: Et qu'elle perd son enfant.
0: Et qu'elle perd son enfant, là j'ai plus de mal
1: Et qu'elle est accusée et qu'elle est condamnée pour.
0: Tout à fait,
1: voilà,
0: tout
1: c'est,
0: à fait.
1: Ça, vous la citez dans
0: tout
1: le dans le livre. Hein. C'est une personne qui a été condamnée pour outrage, alors que bon, elle a été victime d'un avortement suite
0: à
1: l'intervention des policiers sur elle.
0: Et donc en fait, alors je disais tout à l'heure, donc guerre de communication dans la manière dont les pouvoirs publics vont essayer d'imprimer des réalités, parce que c'est ça en fait. C'est-à-dire, ils savent que derrière, il y a un risque des fonctionnaires soient mis en cause. Donc on va essayer de dire, en gros, il n'y a pas de fumée sans feu, il n'y a jamais de fumée sans feu. Et le problème, c'est que vous avez une opinion qui est aujourd'hui chauffée à blanc, on le voit avec ce qui est une victoire, hein, on peut quand même considérer comme ça, du Front National, aux élections législatives, et malheureusement un terreau qui est fertile. Donc il y a aussi un risque, et ils le savent. Ils savent qu'en disséminant de tels éléments, même si normalement, j'ai tout esprit normalement constitué se dirait, en fait, vous pouvez pas mettre en relation la commission de contravention avec le fait de décéder. Mais moi, j'ai parfois des syndicalistes avec lesquels j'étais en débat qui nous le rappellent. C'était le cas notamment aussi ce qui s'est passé encore sur le dernier refus d'obtempérer, où tout de suite on sort le casier judiciaire, tout de suite on essaie d'expliquer la raison pour laquelle. Exactement. Mais en tout cas, le cas de Déborah, c'est aussi une autre réalité, c'est celle du contre-feu aussi des poursuites en outrage et rébellion, parce que non seulement donc vous avez votre question tout à l'heure sur le rapport à la justice qui est extrêmement complexe, parce que on parle de policiers et de gendarmes qui peuvent intervenir sur demande du procureur de la République ou des juges d'instruction, donc ce sont leurs auxiliaires, ce sont
1: Absolument.
0: Des personnes avec lesquelles ils peuvent être confrontés de façon quotidienne en fait dans
1: leur c'est leurs collaborateurs en fait.
0: ce sont leurs collaborateurs, donc on leur demande quand même de juger leurs collaborateurs.
1: Et quant à l'IGPN ou l'IGGN, l'organisme de contrôle de la gendarmerie et de la police, pour le coup, ce ne sont pas des organes indépendants non plus. Donc,
0: tout à fait.
1: Il y a un gros problème d'entre-soi
0: tout à fait.
1: Parmi la police et même entre la police et la justice.
0: Tout à fait. Et en fait, non seulement il y a cette question de l'auxiliaire, il y a la question de l'entre-soi, et il y a une question, c'est pour ça, après, on peut toujours débattre de faits, je pense que c'est indispensable aussi de pouvoir argumenter sa position, mais quelle que soit sa conviction sur les violences policières, l'exemple des poursuites pour outrage et rébellion, notamment le cas de Déborah, donc cette jeune femme qui a perdu son enfant après une intervention policière brutale, et ce en quelques jours, donc il y a quand même un lien de causalité entre les deux. Après, on verra, si les violences sont caractérisées ou non, mais le fait est que sans cette intervention, probablement que elle aurait mené à bien sa grossesse. Mais on voit qu'en fait, il y a des relais institutionnels et judiciaires à cette grande proximité. Et c'est le cas notamment donc, des, des poursuites pour outrage et rébellion, c'est que vous avez des cas dans lesquels, et d'ailleurs c'est là aussi ce qui était décrit dans Police, c'est que vous avez des cas dans lesquels bah, tiens, ils savent qu'ils ont eu peut-être la main lourde, ils savent qu'ils ont été eux-mêmes violents, donc hop, tout de suite on rentre, on fait une plainte pour outrage, rébellion, dans la voiture on peut éventuellement s'accorder sur la façon dont ça s'est passé.
1: Faire un faux certificat médical, un ensemble
0: d'éléments. Et comment la justice se positionne par rapport à ça? Moi, enfin, lorsque Déborah, par exemple, est poursuivie pour des faits d'outrage et que je leur dis, en fait, il y a une information judiciaire qui était ouverte pour des faits de violence volontaire commises par personne dépositaire d'autorité publique. Et cette information judiciaire est intervenue à la demande même du parquet. C'est-à-dire que nous avions déposé une plainte, mais le parquet lui-même souhaitait une information judiciaire. Mais qu'est-ce que vous faites, en fait? C'est-à-dire que vous acceptez de juger de l'outrage sans avoir une vue globale de la situation. C'est-à-dire qu'en fait, vous allez dire, par exemple, vous allez juger d'une... Allez, quand bien il pourrait y avoir une invective, d'une insulte contre un policier, sauf qu'en fait, vous vous intéressez pas à ce qui se passait avant.
1: Vous savez pas que c'est lui qui a commencé.
0: Pendant, et vous savez pas quelle force il a utilisé. Parce que de fait, enfin, forcément que si dire il y a une violence physique de la part des policiers et que on réagit pas tous de la même manière, ni face à la violence verbale, ni face à la violence physique, et parfois bah, il peut y avoir des mots, il peut y avoir des comportements. C'est sûr que si vous êtes agressé par des fonctionnaires, bah, forcément que vous êtes plus non plus complètement maître de vous-même, et il faut aussi vous défendre. Donc ça je trouve que il y a déjà une dissociation entre les poursuites pour outrage et rébellion et celle qui peut être diligentée après les plaintes déposées par les personnes victimes de violences policières, qui en soi favorisent énormément l'institution policière, parce que il y aurait des techniques, c'est-à-dire à minima il pourrait y avoir un sursis, c'est-à-dire de dire bah, vous attendez que l'information judiciaire concernant les faits de violence commis sur la personne et lieu, et vous jugerez de l'outrage et on verra si ce sera caractérisé ou non. Mais ils ne le veulent pas dans la majorité des cas. Et en fait, ça rejoint aussi le fait que c'est soumis à la discrétion des magistrats. C'est-à-dire qu'en fait, vous avez des magistrats qui vont être sensibilisés un peu à ces sujets et qui vont accepter, qui sont malheureusement pas les plus nombreux, et qui vont se dire « Ok, mais je vois, il y a une information judiciaire, en plus c'est la demande du parquet, moi je vais pas juger sans ça, je vais... »
1: Oui, puisque c'est la même affaire.
0: Puis c'est la même affaire. Et puis vous avez tous les autres, « Non, mais maître, en fait, non, l'outrage, c'est différent de la question des violences qui ont été commises. Donc s'il y a des violences qui ont été commises, ça pourra être jugé dans un cadre distant. Mais en fait, c'est complètement artificiel. Et puis vous avez tous les autres qui vous disent parfois aussi... Oui, mais maître, si on commence à ordonner le sursis, vous savez, les informations judiciaires, c'est long, ça peut durer quelques années.
1: Mais et alors ?
0: Oui, et alors ? Je veux dire, est-ce que
1: peut-être
0: la vie...
1: que ça découragerait de faire des fausses outrages.
0: Exactement. Et donc, qu'est-ce à dire ? Je veux dire, ça veut dire que c'est la même longueur que pour les fonctionnaires qui n'ont pas été suspendus, mais en revanche, pour les victimes de violences, là, c'est plus problématique. Et il y aurait une urgence de la part de la justice à avoir jugé des faits d'outrage contre des personnes qui, parfois, n'ont même pas une seule difficulté rencontrée avec la police ou la gendarmerie, et pour lesquels donc des primo-délinquants et des gens qui sont confrontés pour la première fois à l'appareil judiciaire, donc avec des conséquences pour elles qui peuvent être désastreuses. Mmh. Parce que, pour reprendre le cas Déborah, en plus, comment va se positionner l'institution judiciaire dans le cadre de l'information judiciaire, alors même qu'elle a aujourd'hui, enfin elle a maintenant un casier pour des faits d'outrage. C'est-à-dire que demain, s'il devait y avoir un procès, bah, on va rappeler qu'elle a elle-même un casier judiciaire. Enfin,
1: c'est complètement dingue. En fait.
0: Ça paraît insensé, mais si vous voulez, ce que je trouve regrettable, c'est qu'on est arrivé à un point de saturation du débat public et surtout de polarisation entre des voix qui sont parfois un peu radical, c'est-à-dire je dis presque anti-police, anti-gendarmerie, ce qui à mon sens ne fait pas sens, et au contraire cette radicalité répond à l'autre radicalité de certains syndicats policiers qui montent en épingle les choses et qui disent non mais là qui sont capables, je veux dire, presque ils devraient devenir avocats par ailleurs, hein, parce qu'ils sont capables de vous dire que même lorsqu'on a des vidéos, même lorsqu'il y a quelque chose, bah, il y a toujours une justification.
1: C'est pas un joli tableau de votre métier que vous nous donnez là.
0: Non, c'est vrai que je dis ça en rigolant, mais je disais qu'on pourrait presque recevoir des leçons de leur part parfois dans certaines affaires en termes de
1: oui,
0: rhétorique.
1: Ils osent tout.
0: Je trouve sur ce point qui me semble assez emblématique de la gestion des faits d'outrage et de rébellion, c'est que pour moi c'est un débat qui est transpartisan, qui est même pas idéologique, de se dire l'objectif c'est la manifestation de la vérité. On devrait faire en sorte qu'il y ait des instructions qui soient données pour permettre que, lorsqu'il y a une information judiciaire, on attende avant de juger l'outrage. Ça me semble être
1: le
0: débat.
1: Justement, toute cette question de la transparence, on va l'évoquer juste après un peu de musique, parce que c'est ce manque de transparence, en fait, qui crée une polarisation, comme vous l'avez dit, et qui radicalise. C'est un cercle vicieux de la radicalité qui est délétère pour la société et même pour les forces de l'ordre, en l'occurrence.

0: Voilà, c'était Erwan sur Cause Commune 93.1, le CRS Mélomane. Un petit clin d'œil à votre ouvrage, Vincent Brengart, que vous avez coécrit avec William Bourdon. Vous êtes tous les deux avocats et vous écrivez ce tract Gallimard, violence policière, le devoir de réagir. On va continuer à parler donc de ce thème et surtout de cette situation toxique qu'on vient de décrire. Toxique, c'est le mot que vous employez dans le livre, hein, qui fait que, bon, voilà, il y a beaucoup de personnes qui meurent ou qui sont blessées par la police. Il y a un tabou et un déni de ces faits pourtant objectifs. Et ce tabou énerve encore plus les gens qui ont vécu ou qui suivent de près ou qui ont vu ces violences policières. Et puis, il y a donc qui ont parfois des propos outranciers. Je parle pas de la police tue, parce que ça, bon, c'est un peu assez objectif, hein, mais bon, qui peuvent avoir un discours anti-flic ou généralisant sur l'attitude de la police, c'est-à-dire mettant tous les agents de police et de gendarmerie dans le même sac, ce qui n'est pas le cas. Et puis, du coup, un discours qui se radicalise aussi de l'autre côté, où on a une parole interdite sur ce thème de la part du pouvoir. Donc on est vraiment dans une situation qui semble inextricable. C'est-à-dire, comment on fait pour avoir un peu plus de transparence et comment on fait pour pouvoir parler des choses et pour pouvoir se parler? Parce que les policiers, vous le dites dans le livre aussi, et la population ne se parle plus.
1: Oui, tout à fait. C'est justement, c'est l'une des vocations aussi de ce tract. C'est la raison pour laquelle on l'a écrit, c'est-à-dire de dénoncer des comportements, dénoncer des logiques structurelles, mais en même temps, essayer quand même de le faire avec le souci de la nuance. Parce que je pense que il y a que comme ça, après c'est des convictions personnelles, mais il y a que comme ça qu'on parviendra peut-être à obtenir des petites améliorations, parce que le gouvernement peut aussi se nourrir de logiques de radicalité en disant si jamais telle ou telle chose, ça va nourrir telle logique de radicalité, telle logique indistincte sur la question anti-flic, anti.
0: On l'a vu pendant la dernière campagne électorale, là on accusait M. Mélenchon qui avait dit la police tue, alors c'était la campagne notamment du parti présidentiel pour lutter contre cette coalition de gauche, c'était de dire avec eux ça va être la délinquance parce qu'il n'y aura plus de police, ça va être l'islamisme parce qu'on a une complaisance vis-à-vis des islamistes. Enfin voilà, on a véhiculé beaucoup de fantasmes aussi en réponse à cette constatation des violences policières.
1: Oui, tout à fait. C'est sûr, c'est la double spirale de la radicalité. C'est-à-dire que sur une situation de déni qui fait que pour pouvoir être audible, il faut à chaque fois pousser des crans supérieurs et c'est vraiment un risque, parce que de fait, en fait, plus si vous poussez, c'est le même mécanisme en fait que pour n'importe quelle personne qui se sent victime d'injustice et qui au bout d'un moment, en fait, parce qu'elle n'est pas entendue, va avoir le sentiment que tout le système est contre elle, que la justice elle ne peut rien attendre d'elle, et ça, enfin, il y a vraiment un fléau justement à ne pas entendre. Mais comment on fait, si je puis dire,
0: parce que même comment on fait quand on attend l'exemple aussi.
1: Quand on attend l'exemple, et que même dans des affaires emblématiques, ce que vous imaginez, même on citait tout à l'heure l'affaire Chouvia, mais même dans son cas, s'il n'y a pas de suspension, alors pour les cas où il y a aussi des violences, mais où ils n'ont pas la chance d'avoir des vidéos, où ils n'ont pas la chance d'avoir un relais médiatique important, alors imaginez que le chemin va être long. Donc c'est vrai qu'il y a une spirale de radicalité. Qui est celle d'une part aussi de militants qui sont actifs sur ces questions, avec des slogans qui parfois sont quand même orientés vers l'institution judiciaire, vers l'institution policière, avec me semble-t-il parfois, mais je vous dis, ce risque effectivement qu'ils deviennent complètement inaudibles et que de fait ils alimentent des débats qui peuvent être par ailleurs intéressants, mais qui ne peuvent pas du tout permettre d'avoir une amélioration sensible,
0: et surtout qu'ils ne prennent pas en compte, et ça vous le rappelez dans notre livre, les conditions de travail des policiers et puis l'état d'esprit dans le général de la société dans laquelle ils interviennent.
1: Exactement.
0: Et ça vous le rappelez à juste titre. Je voudrais rappeler aussi quelque chose. Certes, la police tue, mais la police se tue aussi beaucoup. La police se suicide beaucoup. Donc ça dit aussi beaucoup du mal-être de ces gens-là qui peut-être ont perdu le sens de leur métier. On pense, là en ce moment, c'est le procès France Télécom. Il y a eu beaucoup de suicides à France Télécom au moment où les gens ont été structurellement harcelés et où ils perdaient le sens de leur travail. On peut imaginer que les policiers perdent le sens avec les injonctions qu'ils ont de leur travail aussi, et que ça a rajoute à un mal-être qui peut, quand on a une arme, encore une fois c'est la question des armes, eh ben on se suicide plus facilement que quand on n'en a pas. Donc c'est aussi un drame. Hein. Et vous notez, ces policiers qui ont été désignés comme des cibles par les islamistes, en effet. Hein. Il y a eu des policiers qui ont été attaqués, il ne faut pas non plus le nier. Hein. La police qui du coup, il y a une logique de victimisation aussi qui, pour justifier un surarmement, il y a une police qui a été beaucoup mobilisée pendant la pandémie aussi, avec beaucoup de missions qui n'étaient pas à l'ordre du jour qu'ils sont devenus, comme les contrôles des attestations par exemple. Enfin, et tout ça, vous le signalez aussi.
1: On le signale aussi effectivement, parce que après, en plus, il nous arrive de discuter avec des policiers ou des gendarmes, parce qu'il y a des dossiers dans lesquels on représente. Des policiers ou des gendarmes, d'ailleurs, parfois sont des lanceurs d'alerte. Ouais. Cette question, vous avez notamment la question des convictions politiques de certains policiers, où ils vous disent, vous avez quand même des sondages qui révèlent qu'ils votent plutôt vers l'extrême droite. On le voit notamment encore une fois à travers le réseau législatif, c'est qu'ils vous disent, on est à l'image de la société.
0: Ouais.
1: Autant il y a quelques années, on se disait, c'était peut-être moins le cas. En tout cas, c'était moins visible en termes de résultats électoraux. Et vous dites, c'est quand même des choses qu'on doit aussi intégrer. C'est-à-dire qu'il y a aussi des changements de société qu'on doit entendre. Et solutionner par ailleurs. Ce qui veut bien montrer que ce sont des choses qui sont complexes. C'est-à-dire que quand on vous répond ça, vous êtes obligé de prendre en considération le fait que c'est une vue d'ensemble aussi qu'il faut avoir par rapport à la société dans laquelle ils vivent et la manière dont aussi leurs propres convictions sont alimentées par des idées politiques qui elles-mêmes rencontrent le succès sur un plateau télévisé et pour une partie de l'opinion. Donc ça c'est pour ce qui concerne la politique. Donc des policiers. Après, effectivement, sur les conditions de travail, on sait que, c'est-à-dire, vous avez des locaux qui sont des locaux vétustes, vous avez des salaires qui sont des salaires tout à fait précaires, avec des amplitudes horaires qui peuvent parfois être importantes. Mais c'est de dire à la fois prendre en considération ces facteurs, mais ne pas faire que ces facteurs deviennent des causes d'exonération, c'est-à-dire de toute responsabilité.
0: Parfois de l'extérieur que l'État ne voulant pas les payer plus ou leur donner des bonnes conditions de travail, sur les questions, je sais que l'IGPN est assez pointilleuse sur les questions de détournement de fonds ou de trafic auquel ils pourraient être mêlés. Je crois que pour le coup l'IGPN marche pas mal de ce côté-là. Il y a peut-être une volonté de vraiment, mais par contre sur les violences policières, c'est lâchez-vous les gars. Là vous serez protégés.
1: Oui, c'est surréaliste.
0: C'est surréaliste.
1: Pour les comportements les plus graves que la réaction. D'ailleurs, c'est ce que nous disent certains syndicalistes, hein, quand on est en plateau à chaque fois ou invité dans tel ou tel débat, ils nous disent nous, on est le corps le plus contrôlé, ce qui revient à chaque fois.
0: Mais pas, ça dépend sur quoi.
1: Exactement.
0: Il faut regarder dans le détail, il faut étudier les rapports de l'IGPN pour savoir.
1: En termes statistiques, peut-être que c'est vrai, mais c'est vrai qu'après, si derrière, pour des comportements les plus graves, on ne l'est pas. Mais donc simplement, je disais, c'est vrai qu'il faut entendre ces facteurs. Il faut entendre quand même les facteurs des conditions de travail. Et moi, j'avais été saisi parfois, notamment lorsque j'avais été désigné par des manifestants, notamment des gilets jaunes, vous aviez cette rencontre dans le commissariat. Notamment, je me souviens une fois, une garde à vue, c'était un agent de la RATP qui était placé en garde à vue, qui avait manifesté. Hors PV, ils disent on a les mêmes difficultés sociales. Désolé, on a été obligé de vous interpeller parce qu'en fait, on a des instructions, on a des directives et qu'on s'y conforme. Et je me dis, mais dans quelle société en fait on a pu arriver, faut pas oublier aussi, qu'il y a aussi la part des instructions et il y a aussi la part d'une déresponsabilisation liée à une volonté du pouvoir politique qui n'est pas une volonté forcément individuelle, mais je me dis dans quelle société on arrive pour que ce dialogue soit hors PV et que derrière on voit qu'un aspect des choses, à savoir une intervention policière, des instructions données par le parquet. Donc je dis effectivement faut entendre ces facteurs, mais faut pas non plus oublier le reste. Et je pense que quand je dis pas oublier le reste, notamment la question du discernement. Et on l'a vu à l'occasion des contrôles, notamment, même si on vit dans une société où une information remplace une autre, mais on a quand même vécu avec une obligation d'avoir une attestation de déplacement, avec l'obligation du port du masque, des choses qui étaient complètement inédites. Et je trouve que sur cette problématique comme sur d'autres, il y a eu un manque de discernement dans ce nombre de policiers, dans ce nombre de gendarmes qui ont rendu complètement mécanique les sanctions sans écouter les personnes en fait, qui vous disent tiens, mais en fait j'ai pas mon attestation de déplacement parce que il a fallu que j'aille apporter à ma grand-mère tel ou tel. Vous voyez, qu'on arrive comme ça dans une société où la rupture de confiance qui existe entre la police et la population se double aussi d'une rupture de dialogue en disant il y a un côté où vous avez le sentiment que dès que vous êtes contrôlé, dès que vous avez affaire à un policier ou un gendarme, vous avez même, vous voyez, personnellement, même si vous n'avez rien fait, vous dites, vous avez presque une crainte que pour un tel ou tel mot, pour telle ou telle explication, subitement, ça dégénère totalement.
0: Et d'ailleurs, les statistiques le disent, puisque il y a encore un pourcentage très important de personnes qui ont confiance dans la police, mais par contre, parmi les personnes interrogées qui ont été confronté à la police, ce pourcentage baisse sérieusement. C'est-à-dire qu'on aime la police quand on la voit pas.
1: Tout à fait, tout à fait. Mais je me dis, vous voyez, quand on arrive à dire à redouter le contact avec la police en dehors du cas où par exemple vous les appelez parce que vous avez été victime, vous les appelez parce que vous avez besoin d'eux, mais sinon d'être sur la voie publique et se dire que vous voyez ça peut basculer, je trouve ça préoccupant. Donc je disais manquement à l'obligation de discernement, et peut-être aussi parfois je trouve un confort de la part de certains policiers ou de la part de certains gendarmes qui disent oui mais bon vous savez on a nos conditions de travail, puis c'est la société, je disais tout à l'heure, c'est la société qui se radicalise, c'est la société qui devient extrême droite, mais en fait vous aussi vous avez un rôle social, vous aussi vous avez une fonction qui est indispensable, je veux dire, gardien de la paix.
0: Vous rappelez dans le livre d'ailleurs qu'on n'est pas obligé d'obéir à une injonction quand on la suppose illégale, et ça vous le rappelez notamment pour le cadre des manifestations que vous décrivez dans le livre, peut-être les policiers faudrait leur dire un peu mieux.
1: Ah oui, tout à fait, et puis c'est un corps qui a beaucoup de mal avec cette question de la désobéissance, parce que eux-mêmes ont une possibilité de désobéir, oui, quand l'ordre est illégal, donc c'est une chose par exemple de dire j'avais la grenade de l'IF4, je me souviens, parce que d'ailleurs on était dans un contexte électoral, je me souviens de cette vidéo notamment où vous avez un des policiers avec un qui utilise donc un lanceur de balles de défense et qui dit à voter en même temps qu'il tire sur les manifestants. Je trouve que à la fois ils peuvent, parfois il y a des causes qui trouvent leur explication dans des directives qui ont été données, mais parfois aussi ils ont une obligation de discernement, et les directives qui sont reçus, c'est pas des directives qui sont générales. C'est pas parce que on a la possibilité par exemple d'utiliser le LBD qu'on doit le faire de façon systématique, puis en plus après il faut rappeler aussi le cas de pas tirer dans la tête, etc. Donc il y a un tas d'éléments, je trouve que devoir de nuance vaut dans les deux sens,
0: et c'est peut-être aussi la question de l'usage des armes, parce que vous expliquez, vous dites les policiers sont de plus en plus armés avec des armes que parfois ils ne connaissent pas. CF, l'affaire du Pont-Neuf où le gars apparemment ne savait pas qu'il avait une arme automatique entre les mains, on en est là. Donc on sait que les policiers ne font pas leurs heures d'entraînement au tir. Donc c'est aussi tout ce problème de la formation, c'est-à-dire qu'on met dans les mains de gens qui ne savent pas s'en servir des armes létales.
1: C'est vraiment le dénominateur commun qu'on a dans l'argumentation avec c'est un policier ou c'est un gendarme, qui peuvent être aussi dans le déni de la manière des violences, mais lorsqu'on parle de la formation, ils reconnaissent eux-mêmes que, vous voyez, qu'il y a des manquements. Donc c'est toute l'ambivalence, je trouve, de certains discours en disant, ils vont venir, notamment c'est un syndicaliste, ils vont venir contester, non, il n'y a jamais eu de violence, mais en même temps, c'est vrai qu'on a des problèmes de formation, c'est vrai qu'on n'est peut-être pas suffisamment formé à l'usage des armes. Donc comment est-ce qu'on peut dissocier la question de l'absence suffisante de formation et la question de l'utilisation elle-même qui est faite des armes. Moi, j'avais été stupéfait, notamment cette affaire donc, du refus d'obtempérer, l'a encore rappelé, lorsque vous avez des policiers qui se présentent devant aussi le public pour justifier un peu de la manière dont ils sont formés et qui vous disent ces parents, c'est 3 fois 30 cartouches. C'est-à-dire 3 fois 30 cartouches. Il faut bien imaginer que...
0: Et pas sur des gens, pas en intervention, c'est l'entraînement.
1: À l'entraînement, mais 30 cartouches dans l'absolu, en fait, ça fait 90 dans l'absolu. Déjà, c'est relativement dérisoire lorsque c'est attaché à une telle prérogative, à un tel pouvoir d'utiliser l'arme avec les effets que ça peut avoir sur les personnes. Et puis en plus, ce sont des armes qui peuvent être automatiques, donc je veux dire, 30 cartouches, ça peut être tiré extrêmement rapidement. Donc non seulement vous avez cette question de la formation qui est complètement défaillante, et ça je pense qu'il faut vraiment...
0: C'est moins d'un an hein, pour pouvoir être sur la voie publique avec une arme. C'est
1: moins d'un an, donc 3 fois 30 cartouches par an pour pouvoir justifier de sa certification pour pouvoir utiliser l'arme. Et puis en plus, vous avez ce qui s'ajoute, c'est l'usage d'armes qui sont de plus en plus dangereuses, parce que je disais tout à l'heure la logique d'exception, mais ça fait aussi que vous avez des fusils d'assaut désormais qui sont entre les mains des policiers sur la voie publique. Malheureusement, on a tendance maintenant à presque s'y habituer, vous voyez dans telle ou telle ville, en plein Paris, des policiers qui sont armés d'un fusil d'assaut, et donc vous imaginez que ce qu'ils vont vous dire après, notamment dans le cas d'un refus d'obtempérer, c'est que la seule arme qu'ils avaient à disposition, c'est l'arme la plus dominique. Donc on se retrouve avec des personnes qui peuvent tirer au fusil d'assaut dans des rues qui peuvent être fréquentées par d'autres personnes. Enfin, je dis attention. Attention, parce que là, mortel, mais c'est des cas qui peuvent avoir tendance à se réitérer. Simplement sur ce cas-là, par exemple, c'est intéressant parce que le.
0: Vous parlez du Pont-Neuf là. Hein.
1: Je parle du Pont-Neuf et de ce qui s'est encore passé avec donc cette passagère. C'était quelques jours après avec cette nouvelle affaire où vous avez eu un changement du cadre légal. C'est-à-dire qu'avant, en fait, 2017. Vous aviez les gendarmes qui pouvaient utiliser des armes dans le cadre donc de refus d'obtempérer s'ils estimaient donc que non seulement il faut le refus d'obtempérer et surtout il faut une situation de risque pour leur propre vie ou pour celle des autres. Et ce cadre a été demandé par les policiers, notamment au siège des attentats, sous la pression aussi de certains syndicats, et donc ça a été étendu aux policiers en 2017, et donc la loi prévoit désormais la possibilité aussi pour les policiers, en dehors du cas de la légitime défense, qui était déjà prévu, qui existait déjà, de pouvoir faire usage de leurs armes. Sauf qu'en fait, lorsque vous les rencontrez, lorsque vous parlez avec eux, en fait, moi, je donne, on pourrait faire cet exercice, mais c'est un peu comme le code de la route, le code d'utilisation de l'arme. Moi, je suis convaincu que vous prenez 10 policiers, 10 gendarmes, vous leur dites, voilà, telle situation, vous avez votre arme, qu'est-ce que vous faites ? Je suis sûr que vous n'aurez absolument pas d'unanimité, vous n'aurez absolument pas de vision qui se dégagera complètement, parce que c'est extrêmement subjectif. Et le problème, c'est qu'en fait, vous avez un texte qui dit risque pour autrui et pour soi-même, mais c'est accompagné donc d'une formation qui est insuffisante, et en plus d'un cadre réglementaire qui n'est pas strict. C'est-à-dire que vous n'avez pas de consigne particulière en disant, mais finalement, mais qu'est-ce qui va pouvoir faire naître véritablement cette situation de risque ou de danger, parce que si vous n'avez donc absence de formation plus appréciation très subjective de cette question du risque, à ce moment-là, je veux dire, c'est la porte ouverte à tout, parce que vous aurez demain le policier en disant ok, moi j'ai utilisé mon arme de service, mais je me suis senti en danger.
0: Oui.
1: Je me suis senti en danger.
0: Bon, le sentiment,
1: c'est
0: très subjectif, effectivement.
1: C'est très subjectif. Ouais, ouais. C'est aussi ça qu'il faut bien voir. C'est que, pardon. Et au-delà même de la question, c'est sûr, à chaque fois, dans les partisans d'une police toujours plus armée, dans les partisans de cette police-là, vous avez toujours dit, mais on va pas attendre de nous tirer dessus. Non, mais ok, on va peut-être pas attendre de vous tirer dessus, mais en attendant, vous avez une arme entre les mains, vous avez des règles, notamment supranationales, dont l'article 2 de la Convention européenne des droits de l'homme, qui font peser sur l'État une obligation positive de protéger la vie.
0: Et oui.
1: Donc je veux dire, et si vous mettez en balance la contravention qui aurait été commise, moi je trouve que c'est une question quand même qui se pose. D'accord, refus d'obtempérer, peut-être qu'il y a une infraction. Est-ce qu'il était impossible de prendre la plaque d'immatriculation ? Est-ce qu'il était impossible d'identifier par la suite la personne ? Est-ce que c'était justifié de faire usage d'une telle violence, non seulement contre ces personnes, qui par ailleurs, éventuellement, vous voyez, on entreprend tout, si une personne, par exemple, est poursuivie judiciairement ou recherchée, qu'il n'y a pas d'autre moyen de l'identifier, et qu'on se dit, si cette fois on ne met pas tous les moyens en œuvre, peut-être qu'on ne l'attrapera jamais. Mais là, en l'occurrence...
0: Pour l'affaire du Pont-Neuf, on a su après qu'ils étaient éventuellement recherché ou
1: on a su après.
0: Voilà. Donc ils n'avaient pas leur pédigré avant de leur tirer dessus.
1: Complètement. Et puis demain, Que va-t-il se passer si vous avez des policiers qui font usage de leurs armes et si, vous voyez, quelqu'un prend une balle perdue, un passant. Moi, je peux
0: mais
1: garantir...
0: Mais qu'est-ce qu'il faisait à 4h du matin
1: Oui, qu'est-ce qu'il faisait à 4h du matin
0: si
1: pourquoi est-ce qu'il ne s'est pas accroupi?
0: Elle n'était pas habillée plus.
1: Oui, c'est ça.
0: Court.
1: Oui, non, mais on imagine...
0: On imagine avec
1: oui, c'est
0: froid.
1: C'est ce que je disais tout à l'heure, le côté très inventif. Je pense qu'évidemment, on arrivera à nous trouver... ils arriveront peut-être à bâtir même des antécédents judiciaires, mais le fait est que, en tout cas, je pense que demain, si, et évidemment ce que personne ne souhaite et ne peut souhaiter, mais si demain il devait y avoir une. Enfin, déjà il y a des victimes collatérales, on le voit dans ses propres voitures, mais si quelqu'un complètement extérieur à la scène commençait à être concerné, là je peux vous garantir que ça donnerait lieu à une révision, à mon avis, plus rigoureuse qu'elle ne l'est. Et puis après, avec.
0: J'espère que vous. Enfin, alors, je ne vais pas souhaiter ce genre de choses.
1: Je le dis, effectivement.
0: Mais
1: malheureusement...
0: en l'occurrence, enfin, là, quand même, une passagère, on va chercher des témoignages contre elle, etc. Enfin, c'est complètement dingue, cette affaire. Enfin voilà, qu'une innocente est morte par la police.
1: Tout à fait.
0: On cherche quand même des justifications. Donc, je pense malheureusement qu'on chercherait aussi des justifications.
1: On chercherait aussi des justifications, mais je me dis, voyez, quelle peut être la prochaine étape aussi dans cette prise de conscience. Effectivement, parce qu'on voit que la passagère, voyez, ça ne fonctionne pas pour pouvoir mettre sur la table.
0: C'est vrai qu'on espérait tous un choc de l'opinion publique avec cette affaire.
1: Il n'a pas eu lieu. Donc, voyez, on est obligé quand même de prendre acte du fait que le choc n'a pas eu lieu, et donc de se dire, mais en fait, qu'est-ce qui peut provoquer malheureusement le choc. C'est un peu comme cette question avec l'étranglement. Au bout de combien de victimes, au bout de combien de personnes décédées, on va se dire, il faut arrêter. Donc là, on a le sentiment que malgré la répétition des cas d'utilisation d'armes qui peuvent être aussi des armes de guerre, c'est insuffisant. Donc on a l'impression que tout le monde attend à ce qu'il puisse y avoir à nouveau une autre situation.
0: Oui, et puis après ça, en réclamant plus d'armement et plus d'impunité, parce que c'est ce que se fait notamment le syndicat Alliance, qui demande une automatisation de la légitime défense, qui demande plus d'armes, toujours plus d'armes. C'est clairement, plus il y a d'armes, plus il y a de morts. Enfin, c'est mathématique, on le voit aux États-Unis, c'est une évidence. Mais alors, si on veut sortir de cette logique, et ce sera la dernière partie de notre émission, et qui n'est pas la moindre, Vincent Brégard, c'est comment on arrive à la désescalade sur ce thème-là. Comment on arrive à, alors je vais pas dire désarmer la police, mais pourquoi pas, en tout cas enlever un certain nombre d'armes inutiles et létales, qui font beaucoup de dégâts, pour peu de résultats. Comment on arrive à rétablir un dialogue? Comment on arrive à faire en sorte que on puisse, petit 1, avoir une transparence sur les violences policières? Ouais. C'est

0: Par exemple, typiquement, il peut y avoir un sursis si jamais vous avez déposé plainte vous-même pour des faits de violence. Au moins, ça vous protège d'une condamnation automatique pour des faits d'outrage, si jamais. Je pense que la jurisprudence aussi peut évoluer dans la prise en compte du fait qu'il y a des outrages qui surviennent dans le cadre de contrôles d'identité qui sont illégaux. Et jusqu'à présent, la jurisprudence dit c'est pas parce que le contrôle est illégal que ça justifie pour autant l'outrage. Mais je trouve que honnêtement, si vous êtes victime d'injustice,
1: vous pouvez vous emporter.
0: Exactement. Et puis après, ça pose la question de l'outrage, évidemment. Il s'agit pas non plus de tolérer des.
1: Et d'un point de vue plus institutionnel, vous évoquez aussi peut-être une réforme de l'IGPN.
0: Des réformes à la fois, judiciaires, réforme de l'IGPN pour lui garantir enfin cette indépendance à laquelle qu'on pourchasse depuis tant de temps.
1: Et qui est demandée par le défenseur des droits, notamment.
0: Moi, je pense que typiquement, la question de l'introduction du défenseur des droits dans une commission, de le rapprocher de l'IGPN pour avoir un devoir de contrôle, me semble pouvoir être une option parce que c'est une autorité administrative indépendante et qu'il pourra avoir un droit de regard. C'est sûr, après, ça amène tout un tas d'interrogations. Et par exemple, on disait tout à l'heure sur le défenseur des droits qui dit qu'il y a, il a fait des préconisations de poursuites disciplinaires qui n'ont pas été suivies des faits. Mais voyez, si vous voulez, réponse utile, réponse simple, garantissons le fait que
1: quand le défenseur des droits demande
0: des poursuites disciplinaires, on le fasse. Ça semble aller de soi, mais il y a plein de petites, mais à la fois grandes par leurs enjeux et par les réticences qu'elles rencontrent qui peuvent être faites. Je pense qu'il y a aussi toute une question pédagogique de la police où on nourrit énormément de sentiments aussi d'exclusion à l'encontre de telle ou telle catégorie de la population, notamment cette question des contrôles aux faciès, la question du rapport à l'autre, qui pourrait là aussi faire, à mon avis, l'objet de formations plus fortes au moment donc des...
1: Alors vous dites dans le livre, ce qui est intéressant, c'est que effectivement il y a eu aussi un effort de diversité, c'est-à-dire en fait il y a eu des Noirs et des Arabes qui sont rentrés dans la police, mais le problème c'est qu'ils sont rentrés par le bas, c'est-à-dire qu'ils sont simples agents de police. Alors je connais pas bien les grades, mais par contre à la direction, parmi peut-être les commissaires, les inspecteurs, je connais pas les noms, là il y en a pas.
0: Tout à fait. Non, c'est ça. Je trouve que la piste de la diversité pour moi mérite d'être relevé, parce que évidemment on peut jamais garantir qu'elle empêche toute forme de violence, mais c'est vrai que si on avait des personnes issues d'une plus grande diversité qui seraient à des postes qui seraient des postes de commandement et pas simplement postes de gardien de la paix ou des postes de subalterne, peut-être que de fait ils peuvent avoir des parcours de vie, ils peuvent avoir une vision qui est une vision qui peut être riche d'enseignement pour un tas de personnes, pour lesquelles ce qu'il faut rappeler aussi, c'est que vous avez d'ailleurs parfois des gardiens de la paix, avec cette règle aussi géographiques en sortie d'école, qui peuvent être de province, qui se retrouvent en banlieue parisienne, et ils ont été biberonnés par CNews.
1: Ils arrivent sur un théâtre de guerre,
0: complètement,
1: quoi, sur un théâtre d'opération.
0: Donc c'est pour ça, il y a toute quand même cette question de la pédagogie en disant, mais en fait on ne peut pas tolérer que vous ayez des citoyens qui sont considérés comme des citoyens avec droits différents, des citoyens de seconde zone. Et je pense que ça passe, ça, pour moi, par un travail pédagogique important et qui doit être un travail continu. Notamment sur la question de la police de proximité, je trouve que le fait qu'il puisse y avoir du dialogue avec des jeunes, alors ça a été reproché parce qu'on vous dit, c'est pas de faire du foot, etc. Pourquoi ? Pourquoi ce serait pas, on préfère ça plutôt qu'après il y ait une rupture complète avec certains jeunes. Puis en plus ça permet des remontées d'informations, ça permet d'avoir plus conscience d'une situation donnée. Donc il faut permettre ce dialogue qui aujourd'hui, de façon plus générale, est quand même extrêmement mis à mal. Après, le troisième volet qui n'est pas des moindres, c'est le volet politique. Et je pense que le volet politique, c'est que nous avons besoin d'un profond changement institutionnel, parce que aujourd'hui vous avez une police qui fait tampon. effet de tampon.
1: Et la police qui protège les puissants, en fait. Et l'affaire, ce que vous dites, c'est que l'affaire Benalla a été quand même l'affaire emblématique de ça.
0: Complètement. Elle protège les puissants, et en contrepartie, les puissants la protègent.

0: À travers ce qu'on s'est dit sur le manque d'indépendance de l'IGPN, de l'IGGN, ces procédures judiciaires qui favorisent les policiers lorsqu'ils y sont confrontés et lorsqu'ils sont auteurs de violences. Et puis pour d'autres choses, on a vu lorsqu'il y a eu le débat des retraites, quand même de mettre de côté la question des policiers, ou la question aussi de généraliser les passes, notamment dans les transports. Donc on voit ici ou là, bon, on distribue un peu les cartes pour faire en sorte qu'il n'y ait pas trop de... Vous voyez, il n'y a pas trop de contestation, parce que la vérité, elle est celle-ci. C'est que, je veux dire, ça veut dire que ce système tient sur quelque chose. Et même si les salaires sont pas mirobolants, il n'empêche que, en tout cas, la majorité doivent à tout le moins y trouver leur compte. Sinon, il n'y aurait pas d'autre explication sur le fait qu'ils acceptent parfois d'obéir à des ordres qui, dans leur fort intérieur, ne correspondent pas forcément à leur vision de la société. Je veux dire, enfin, faut pas le policier ou le CRS qui intervient sur telle ou telle manifestation. Je pense qu'il est plus proche, vous voyez, du manifestant.
1: En tout cas, socialement,
0: il est plus proche du manifestant que celui, vous voyez, qui est en haut de sa tour d'ivoire et qui lui demande.
1: Comme dirait le préfet allemand, ils sont plus dans le même camp que...
0: Ils sont plus dans le même camp. Mais ça, je pense qu'il y a une conscience de ça. Et donc, je pense que ça demande vraiment à ce qu'il y ait une réponse. Parce que le fait est que, c'est sûr, à force de les mettre en tampon entre la police
1: entre la population et les élites.
0: Ça ne peut qu'être temporaire. Ça ne peut qu'être temporaire. Et en plus...
1: À moins que ça devienne des milices privées, la garde présidentielle.
0: Et puis, je pense que le fait est que avec cette majorité relative au sein de l'Assemblée nationale qu'on connaît maintenant, vous aviez déjà un régime qui était extrêmement fragilisé et menacé sous le quinquennat précédent, et donc avec une utilisation aussi de la violence contre la mobilisation sociale comme étant une façon de bâillonner une partie de l'opinion, comme étant une façon de bâillonner ceux qui cherchent à exprimer une alternative, et ça va être décuplé aujourd'hui. Ça va être décuplé parce que vous avez un président, et encore une fois, c'est même pas une question d'être partisan, d'avoir telle ou telle conviction politique, c'est que vous avez un président qui a été élu manifestement sans ses sentiments populaires. Il a été élu par des jeux, on les connaissait, c'était aussi des jeux médiatiques lors de sa première élection, ils le sont encore aujourd'hui, mais là, ça connaît comme traduction encore plus grave qu'il a une majorité qui va en plus rendre difficilement gouvernable la France. Et donc lorsque ça rend difficilement gouvernable, lorsque vous avez des institutions représentatives qui ne jouent plus leur rôle, vous avez une mobilisation sociale. Et non seulement ce sont les institutions, donc déjà il y a du mécontentement de la part de ceux qui ont voté, et puis tous les abstentionnistes, tous ceux qui ne croient plus en ce système, et ceux qu'en plus, je veux dire, ce sont des abstentionnistes qui ne croient plus en ce système, à l'heure où on attend de ce système de répondre à des défis qui sont inédits. Je veux dire, vous avez la crise environnementale, vous avez cette question aussi de notre rapport au capitalisme et à ce qu'il occasionne en termes de dégâts pour l'environnement. Donc je veux dire, c'est pour ça que malheureusement, il y a tous les signes avant-coureurs, crise démocratique, crise de représentativité, difficulté pour l'Assemblée nationale de jouer son rôle, plus dans le même temps, crise sociale probablement provoquée aussi par le fait que ça a été un peu suspendu le temps de la crise sanitaire, où on voit que il y a eu une suspension aussi de la mobilisation qui va recommencer à naître, et une mobilisation aussi qui voit que de toute façon c'est pas le pouvoir politique qui va décider, en dépit des annonces qui sont faites, de véritablement répondre notamment à l'enjeu environnemental. Donc qu'est-ce qu'on va faire? Est-ce que ça va amener de véritables changements substantiels, et jusqu'à quand la police va pouvoir agir pour faire en sorte de limiter les effets de cette mobilisation?
1: Alors, dernière question, mais encore une fois importante, parce que vous en parlez dans le livre, avec une petite information que j'ai apprise d'ailleurs sur l'attitude de la France par rapport aux éventuels progrès possibles au niveau international pour avoir une police qui soit plus dans la désescalade. Comment ça se passe ailleurs? Est-ce que la France est un cas particulier? On sait qu'aux États-Unis ça se passe pas beaucoup mieux, mais parlons de l'Europe par exemple. Vous dites dans le livre que ça se passe pas comme ça en Angleterre, ça se passe pas comme ça en Allemagne. Longtemps on a eu une image comme ça d'Épinal, du maintien d'ordre à la française, qui était soi-disant où il n'y avait pas de mort, etc. Là on voit que on est sacrément descendu de notre pied d'escalade. d'Estal, et qu'il y a, vraiment une doctrine française qui est délétère, et que ça pourrait mieux se passer parce que ça se passe mieux ailleurs. Expliquez-nous ça en quelques minutes.
0: Mais ce qu'on voit, c'est que la technique, en tout cas la doctrine de maintien de l'ordre en France, c'est la doctrine par presque par l'escalade et une logique très confrontationnelle. Confrontationnelle parce qu'on accepte presque la montée en tension avec les manifestations. Ça s'est vu d'ailleurs aussi à travers l'utilisation de la NAS. C'est-à-dire ça consiste quand même à regrouper des manifestants dans des zones complètement étroites, avec le risque aussi qu'il puisse y avoir
1: d'une montée
0: en tension. Et alors même d'ailleurs que le Conseil d'État, qui n'avait pas voulu suspendre les IF4, avait dit de la NAS qu'elle était une pratique illégale.
1: Absolument.
0: Donc il avait quand même reconnu. Et la NAS, pourtant, non seulement il aurait dû être tiré le son de la reconnaissance de son caractère illégal, il aurait dû être tiré aussi le son qu'elle elle-même était emblématique d'une doctrine, et que la NAS n'était pas qu'un exemple à part entière, c'était aussi un exemple d'une structure et d'une manière de voir le maintien de l'ordre plus global.
1: Et d'ailleurs, vous rappelez dans le livre que c'est pas juste un truc de bisounours de dire on pourrait faire de la désescalade. Vous donnez un exemple, je crois que c'est des manifestants d'Extinction Rebellion qui ont manifesté pendant plusieurs avec une consigne de la tête de l'État de dire on fait pas de vagues et il n'y a pas eu d'incident.
0: Tout à fait.
1: Donc ça veut dire que si on veut, on peut en fait.
0: Tout à fait. Mais en fait, je pense que les pouvoirs publics s'étaient rendus compte, notamment avec la diffusion des images du pont de Sully, où on voyait ce gaz lacrymogène répandu et utilisé de façon
1: contre des manifestants écologistes.
0: Complètement disproportionné, où ils ont attendu et fait en sorte justement d'éviter la réitération. Donc pour d'autres mobilisations que ce même mouvement a eu, il y a eu des instructions de données pour dire bon, mais pacifions les choses, attention à intervenir, et puis vous rendez compte qu'en fait après les manifestants finissent par partir. Donc ça existe, l'Allemagne pratique la désescalade. Je pense qu'on peut se rapprocher de modèles qui sont plus des modèles de dialogue avec les manifestants. Et en plus, tu sais, moi à chaque fois je suis stupéfait d'entendre des policiers et des gendarmes qui disent oui mais il y a des violences, etc. Mais par exemple pour ce qui s'est passé au Stade de France, mais en fait vous avez l'impression que la France est le premier pays à organiser une finale d'un grand événement sportif, et que c'est la seule, vous voyez, elle serait la seule dans le monde à être dans une telle situation. Mais non, ça ne fait pas sens. Je veux dire, déjà, il y a eu des cas précédents qui auraient pu servir, ne serait-ce que dans la coopération européenne, de faire en sorte qu'on n'ait pas ces incidents, et elle aurait dû y voir la démonstration de la défaillance de sa propre doctrine de maintien de l'ordre.
1: Juste un mot, ce que j'ai appris aussi en lisant votre livre, c'est que quand on propose à la France de venir participer à des opérations internationales, alors j'ai oublié le nom, pour justement mettre en œuvre ces politiques de désescalade, la France refuse.
0: Elle refuse.
1: C'était quand ça?
0: Elle refuse. Alors j'ai plus la date.
1: Faut acheter votre livre alors.
0: Exactement, vous voyez. Mais effectivement, non, ce qu'on voit, c'est que lorsqu'il y a des tables rondes qui sont faites avec d'autres pays européens sur cette question du maintien de l'ordre et de l'utilisation aussi des armes de défense, la France est aux abonnés absents. Donc après, il ne faut pas s'étonner que de tels événements comme celui de l'organisation de la finale de la Ligue des Champions connaissent un tel déroulement.
1: Effectivement, voilà, donc la démonstration est faite. J'invite donc à lire votre livre, donc coécrit par vous, Vincent Bregaert, et par votre confrère William Bourdon. C'est donc un tout petit livre, mais alors, d'une densité extraordinaire et très simplement écrit. Vous décrivez les mécanismes du déni, et aussi avec les pistes comment on pourrait s'en sortir, on vient de l'évoquer. Merci beaucoup à vous, c'était bienvenu d'avoir cet éclairage. Je précise aussi que c'est pas un livre militant, hein. C'est-à-dire qui est bien sûr contre les violences policières, mais bon, comment peut-on être pour, mais qui va dans le sens d'une amélioration des choses et d'une compréhension. Je pense qu'on a énormément besoin de comprendre. Merci beaucoup Vincent Bregaert d'être venu ce matin nous en parler.

0: m'a permis de préciser un peu des choses, parce que moi j'avais des souvenirs de choses dont j'avais vaguement, mais trop vaguement, je m'en excuse, entendu parler dans les années 2015-2016. Puis après, c'est vrai que je me suis occupée d'autres sujets. Et que voilà. Et donc là, j'ai été vraiment heureuse de lire tout ça. J'ai lu pas mal de choses, et sur le blog et sur le site. Mais donc, si on recommence pour les auditeuristes qui, eux, n'auront pas fait ce petit chemin comme moi avant. Peut-être je commence par vous laisser vous présenter un petit peu, puis nous raconter comment en fait vous êtes intéressé, vous, au global, on va dire au sens large, d'abord dans un premier temps, aux situations des Roms en Slovaquie ou ailleurs dans le monde.
1: D'accord. D'accord, bien, je m'appelle Ivan Akimov, je suis natif de Slovaquie, mais j'ai vécu mon enfance en tant que réfugié politique à l'époque, en 68.
0: Oui.
1: Donc j'ai eu ma scolarité en France et je pense que aussi ça m'a donné une certaine ouverture, enfin une vision du monde quand même qui est plus particulière à la France, peut-être qu'au pays de l'Est, ce qui va peut-être expliquer un peu les choses qui sont venues par la suite. Les choses qui sont venues par la suite, à un moment donné, j'ai voulu connaître mon pays d'origine, donc je suis rentré dans la Tchécoslovaquie encore à l'époque. Mmh. Il se trouve que je me suis marié avec une femme d'origine rome, d'origine tzigane, comme on disait encore à l'époque, mais d'une famille parfaitement intégrée, comme on dit chez nous. La moitié de la population rome est dans les pays de l'Est invisible, car parfaitement intégrée, assimilée, exerçant tous les métiers, du médecin, avocat, enfin, voilà. Donc, à un moment donné, c'est vrai que quand même, ce mariage, oui, on peut dire, m'a ouvert quand même certains horizons, certaines portes. Donc, j'ai découvert un peu la réalité qui est cachée. La réalité, oui, en ce qui me concerne des... Comment appeler ça ici? On appelle ça les osadas, ça veut dire les colonies, les bidonvilles,
0: on peut dire,
1: qui sont quand même assez nombreux, même très nombreux, dans notre région de la Slovaquie orientale. Donc oui, je précise au niveau géographique, je me trouve en Slovaquie orientale, ça veut dire à la frontière sud de la Pologne,
0: d'accord,
1: pas très loin de la frontière ukrainienne ni hongroise. C'est l'enclave vraiment est du pays, de l'ancienne Tchécoslovaquie, de la Slovaquie d'aujourd'hui, et qui comporte, on peut dire, même au niveau national, la plus forte densité de population rome dans le pays. Mais enfin bon, on va pas faire une compétition de chiffres, mais même au niveau mondial, carrément, la Slovaquie représente une des plus fortes, sinon la plus forte proportion de la population rome par rapport à la population, comme on dit, majoritaire. Et comme cette population est concentrée dans une région, celle de l'Est, donc effectivement, ici, c'est un cas très particulier.
0: Je ne savais pas, vous voyez, très, très bêtement, et sans doute comme on a tous des clichés comme ça, moi je pensais que c'était en Roumanie que la population...
1: oui, c'est vrai, c'est un peu le cliché roumain, enfin le cliché qui correspond aussi à cette vision qu'on a en France, parce que
0: c'est
1: surtout des ressortissants roumains qu'on voit
0: c'est
1: en France.
0: Oui. D'accord, donc c'est comme ça que les projets ou les idées et les choses vous sont venues, vous ont touché. C'est en voyant ces bidonvilles, c'est en voyant les conditions de vie et d'habitation?
1: Oui, tout simplement. Enfin, même, ça peut paraître peut-être un peu naïf. Quand j'étais en France, j'exerçais le métier de musicien de cabaret. Voilà, je faisais de la musique commerciale, russe, tzigane, comme on dit. Donc, j'avais une petite ouverture, mais tout petite, sur la culture tzigane. Donc effectivement, quand j'ai vu les choses en vrai, je me suis dit, j'ai tellement reçu de choses magnifiques, romantiques, des lunettes roses, avec cette culture, avec cette musique. Donc quand j'ai vu, je ne veux pas dire les vrais, mais une réalité de terrain qui était là, dure comme du béton, bien sûr ça m'a interpellé. Ça m'a interpellé aussi par mon passé d'émigré.
0: Oui.
1: L'immigration, voilà, c'est une expérience bien entendu très forte. J'ai grandi, enfin, voilà, mon enfance c'était l'immigration. Donc là, j'ai retrouvé beaucoup, beaucoup de parallèles qui m'ont bien sûr touché. Je ne pouvais pas rester insensible.
0: Est-ce que vous diriez que en Slovaquie, vous disiez donc le nombre important de personnes qui sont présentes, mais aussi le nombre important de gens qui du coup ne sont pas intégrés entre guillemets ou qui n'ont pas des conditions de vie ou d'habitat correctes?
1: Oui, c'est une réalité récurrente
0: Oui.
1: qu'on ne voit pas forcément toujours très souvent. À l'ouest du pays, ça ne se voit pas, pratiquement pas du tout. Plus on va à l'est, plus les choses deviennent visibles ou évidentes. Bien que ces populations, voilà, qui sont marginalisées, vivent un peu à l'écart, ils sont pas.
0: Oui.
1: Puis ils sont pas forcément la lumière du jour, mais il y a toujours cette espèce de bipolarité. Enfin, d'un côté, il y a une intégration qui est parfaitement réussie. Enfin, on peut parler de l'assimilation. Enfin, voilà, on peut voir ça comme on veut. Mais la réalité est telle qu'au moins la moitié de la population rome est intégrée, travaille. Enfin, voilà,
0: Oui.
1: on peut dire invisible. Mais par contre, vraiment, on n'arrive pas à gérer ces innombrables bidonvilles qui, à l'époque de la chute du mur de Berlin en
0: C'est ça.
1: 89,
0: Oui.
1: bon, étaient une soixantaine à peine dans le pays. Maintenant, voilà, 30 ans après, il y en a plus de 1000, enfin 1200 par là. Donc on n'arrive pas à gérer. Bon, il y a la démographie et tout ça. Il y a ce changement de système
0: Oui,
1: économique,
0: oui, oui.
1: voilà, qui a frappé de plein fouet et qui a atteint sa cible.
0: Ouais. On n'arrive pas, mais on essaye. Vous diriez qu'il y a eu des politiques en Slovaquie qui auraient dû permettre que les choses s'améliorent de ce point de vue?
1: Avec une vision de l'Ouest, entre guillemets, on peut très bien, très facilement tomber dans les clichés, ouais, à l'Est, c'est tous des racistes, ils font rien, etc. C'est pas forcément vrai. Non, je sais pas que c'est pas forcément vrai, c'est pas vrai. Il y a eu des politiques. Bon, la politique, c'est pas, ça veut pas dire forcément des miracles et des réussites. Mais il y a des volontés. De toute façon, il y a des volontés pendant des périodes plus fortes ou moins fortes. Mais il y a effectivement toute une politique au niveau de la scolarité, au niveau de la santé. Mais je veux pas dire que c'est un problème insoluble, mais c'est un problème qui est, oui, qui est immense. Vu qu'il est concentré enfin, surtout dans une seule région, donc à première vue, il ne concerne pas tout le pays, donc c'est pas évident pour quelqu'un de politique de s'engager ouvertement sur cette problématique. Mais depuis maintenant les dernières récentes années, effectivement, on se rend très bien compte que c'est un problème vraiment national.
0: Oui.
1: On essaie au niveau aussi européen et tout et tout. Mais comme je dis, ce n'est pas simple du tout.
0: J'étais pas, pour reprendre le début de ce que vous disiez là, j'étais pas du tout en train de dire que c'était juste à l'Est qu'il y avait du racisme et de l'anti-tsiganisme, puisque on est bien conscient que dans plusieurs pays de l'Ouest, et là en France où je suis, également, il reste des. Y compris chez les hommes et femmes politiques ou du gouvernement, etc., des phrases et donc des pensées, des idées, des concepts qui sont loin d'être dans le partage et dans l'ouverture sur ces choses-là. Donc loin de moi l'idée d'opposer l'Est et
1: Oui, non.
0: l'Ouest sur ces questions-là. Ok, et alors peut-être on peut essayer de comprendre comment vous êtes passé de ces constats-là à ce magnifique projet qu'Ezacave et voilà, comment est-ce que du coup vous vous êtes dit. Alors peut-être c'est pas ça que
1: D'accord.
0: vous avez dit, comment vous êtes dit, peut-être c'était avec les enfants qu'il fallait faire quelque chose, parce que c'est avec les enfants que l'avenir allait pouvoir se dessiner, ou je ne sais pas, comment c'est
1: Bah
0: arrivé?
1: écoutez, c'est la vie qui a fait que. Donc effectivement, j'étais voilà, intégré, assimilé, on peut dire, dans une grande famille tsigane, une famille très bien établie. Mais autour de nous, il y avait effectivement dans la ville où nous vivions à l'époque avec mon épouse, à Kismaloc, il y avait, on peut dire, la rue tsigane de la ville, avec pas mal de familles qui étaient d'un niveau social, enfin, pas très élevé, au contraire. Moi, en tant, on pourrait dire français, voilà, avec ma vision française, j'étais tout plein de bonnes intentions. Je voyais des mômes, voilà, un peu partout avec des guitares à la main. Enfin, ça me semblait très facile de pouvoir faire des choses, mais ce n'était pas forcément vrai. Car même à l'intérieur de la communauté elle-même, elle est très, très, très diversifiée, très disparate. Pour simplifier, enfin, pour faire une image, on pourrait dire qu'il y a vraiment un système de caste qui est très, très, très, très dur, enfin, qui n'est pas facile de franchir. Donc au départ, quand moi j'essayais, je me disais, bon ben voilà, on va faire un petit groupe, on va faire quelque chose, je me heurtais à des obstacles de la part de la communauté elle-même. Non, ça se fait pas, chacun doit rester dans son coin, dans son tiroir, voilà. Et puis il se trouve que une des sœurs aînée de ma femme, Anna Koptova, est ce qu'on peut dire une militante, une figure du militantisme à Rome, déjà à l'époque en Tchécoslovaquie, un peu pour voilà l'image comme Angela Davis à Rome. Ouais. Enfin bref, c'était une des premières universitaires tziganes à l'époque. Elle a fini la faculté de journalistique à Bratislava. Dans les années 70, elle a été présente au deuxième congrès mondial à Genève. Ensuite, elle a été cataloguée comme ennemie du peuple par le système encore à l'époque, car elle s'est prononcée en faveur des Roms. Donc voilà, à l'époque sous le régime encore communiste, elle était tout de suite ce genre de personne, de démarche, était qualifiée de nationalisme tzigane. Donc c'était pas bien vu. Mais bref, je veux dire que cette sœur, pour moi belle-sœur, c'est quelqu'un qui est venu un jour, un peu troubler les eaux stables de notre petite ville de province, en nous disant, bon bah, secouez-vous, faites quelque chose, essayez de bouger un peu. Et le fait que cette initiative est venue d'une personne qui a été de la communauté, mais en même temps quelqu'un qui est vraiment sorti, c'était une universitaire, c'était une figure, donc elle avait une autorité, donc ça nous a permis justement de franchir ces barrières internes qui sont très très fortes. Donc on a commencé un petit projet de parascolaire, de devoirs à la maison, enfin des trucs, tout bête, tout enfantin. Les mômes étaient dans la rue, ils étaient là tous, donc tout le monde venait. Mais très rapidement, voilà, on a bifurqué sur l'artistique, sur le culturel, car voilà, il fallait bien attirer tous ces jeunes. Oui. Ce n'est pas uniquement qu'avec les maths et l'orthographe qu'on allait les faire venir. Donc on a initié un petit groupe musical. De nouveau, je reviens à ma femme qui est issue d'une famille de musiciens. Oui. Donc ça, on peut dire que ça allait tout seul. Et vraiment, ça a été, disons, un projet commun. Voilà, moi, je suis musicien aussi, donc ça a pu très très prendre très vite. Mais je voudrais quand même souligner un détail. Donc on était dans une petite ville de province absolument paumée en Slovaquie orientale. Voilà, on faisait un peu de culturel, mais ça n'allait pas plus loin. Il y avait un potentiel fou d'après moi, parce que bon ben voilà, je suis quand même un professionnel de ce métier, mais bon, on piétinait, puis bon, voilà, sans aller plus loin. Et puis un jour, voilà, la France a intervenu par le biais de la venue de spécialistes pour la question Rome pour un congrès en Slovaquie. Donc c'était les années 90, l'Europe de l'Ouest nous envoyait des experts en tout genre, n'est-ce pas? Ça c'est encore autre chose.
0: Absolument.
1: Et parmi ces experts, il y avait deux personnes extrêmement sympathiques, dont Annie Yves, qui était enseignante en école mobile dans la région de l'Est français. On a sympathisé, le congrès, je vous dis pas, c'était un peu n'importe quoi, mais bon, comme elle était vraiment une personne du terrain, une enseignante de classe mobile, de caravane, donc on s'entendait très bien, on l'a fait venir chez nous, elle a vu ce petit groupe, elle a dit, ouais, c'est formidable, ok, je vais essayer de vous faire quelque chose pour venir en France. Bon, on n'y croyait pas du tout, et puis deux ou trois mois après, on a reçu une invitation et on est parti pour une tournée en France. Là, je marque une pause parce que ça paraît anodin, mais c'est vraiment ça le départ d'une aventure, oui. Pour nous extraordinaire, parce que ensuite pendant 20 ans on n'a pas arrêté de tourner. Et là je précise, et ça résume un peu vraiment mon propos et notre expérience. Parce que, voilà, donc cette enseignante de classe mobile, Annie Huré, qu'est-ce qu'elle a fait? Elle est rentrée à Nancy, elle avait quelqu'un qu'elle connaissait très bien à Tomblaine, ce quelqu'un c'était Hervé Ferron, maire de Tomblaine, qui n'avait aucun rapport en particulier ni aux Roms ni aux Tziganes, même au contraire, comme je l'ai su après, il avait à l'époque des problèmes avec une famille des gens qui stationnaient sur le terrain, donc ça n'allait pas très bien, enfin il avait toutes les raisons, je dirais, pour dire, non, fichez-moi la paix, ça ne m'intéresse pas, j'en ai assez chez moi, et il a dit non. Ok, c'est bon, voilà, on a un festival aux actes citoyens avec les petits tziganes viennent. Et il nous a lancé une invitation. Donc on ne sait pas, on aurait pu très bien faire un beat, comme on dit, on aurait pu faire des problèmes, j'en sais rien. Mais ce brave gars, qu'on connaissait absolument pas, il a pris le risque. Voilà, il a pris le risque d'ouverture, de faire venir. Il savait très bien que c'était un groupe de tziganes, de bidonvilles, de jeunes et tout et tout. Il a dit, ok, venez. Donc on est venu, vous imaginez des enfants qui viennent, qui n'ont pas de courant, qui n'ont pas d'électricité, tout à coup on se retrouve avec tout le confort voilà, de base, qui était pour tous ces jeunes fantastiques. Puis on se retrouve devant un public, tout simplement, voilà, avenant, sympathique, personne nous a craché dessus, ça s'est extrêmement bien passé. Donc voilà, c'est un petit détail, mais pour moi, ça résume tout, ça résume aussi tout ce qu'on a vécu ensuite. Donc voilà, à la fin, je ne dis pas qu'il n'y a pas de problème, mais bien sûr, j'allais dire qu'il n'y a que ça, oui, j'ai vécu ma vie professionnelle en France. Mais malgré tout, avec une troupe de mômes, de bidonvilles, de tziganes, de Slovaquie de l'Est, pendant 20 ans, on a tourné, on n'a pas tout trop, sans faire la mendicité, sans nous demander le monde, pas du tout. Non, voilà, on en a toujours trouvé des gens qui étaient prêts à prendre le risque, qui étaient prêts à nous ouvrir leur porte. Combien de fois on a été logés chez les habitants dans les festivals. D'accord. À chaque fois, ça s'est très, très bien passé. Pour moi, il est tout bête et tout simple que, bon, la France, mais d'ailleurs, je pense aussi comme les autres pays du monde, que les gens ne sont pas que des salauds. Enfin, voilà, le monde n'est pas si mauvais que ça, quand même. il y a quand même de l'espoir.
0: Il y a de l'espoir. Ouais. Vous disiez, donc, les enfants, les jeunes et vous, toute la troupe a été reçue chez des habitants-habitantes, mais c'était de réseau en réseau, c'est-à-dire que c'était des gens qui étaient soit déjà des militants, non? Ou c'était comme
1: pas ça. Forcément, pas forcément. Forcément. Mais okay. Ce sont des réseaux qui se sont créés. Ouais, donc on a ensuite pu intégrer les festivals CIOF. C'est une très grande organisation de festivals folkloriques en France qui n'ont rien à voir avec Tziganes. Ils font venir des groupes du monde entier. Là, c'était pareil. C'est pas évident pour des organisateurs de festivals d'adultes, sérieux et tout et tout, à coup de parier sur une troupe de jeunes Tziganes. Mais bon, ils l'ont fait. Alors, on a fait plein de festivals. À chaque fois, on a rencontré des gens du monde entier, et voilà, ça s'est toujours bien passé. Enfin, ça a l'air presque d'une histoire à l'eau de rose, voilà, quand je raconte comme ça. Donc, je veux pas exagérer, mais c'est notre expérience à nous. Et bon, à chaque fois, à chaque étape, voilà, on rencontrait d'autres gens, on dit, oh, ouais, c'est sympa, bon, voilà, on va essayer de faire. Et vous savez, j'ai passé ma vie professionnelle en France comme musicien. Donc lorsque vous présentez un groupe ou un orchestre de 4 personnes ou 5, on vous dit déjà c'est beaucoup, c'est énorme. Non, vous venez tout seul. Et là, on venait à 30. 35. Et à chaque fois, on va trouver à se loger, à se nourrir, et même à trouver de quoi payer le transport. Car effectivement, avec une telle troupe, il faut venir en car. Ce car, il faut le payer. Ça coûte pour nous très cher. Donc, on y est arrivé. Et puis, bon, de fil à aiguille, on a eu aussi des partenariats. Et en ce moment, on a un partenariat qui est formidable. J'en parle parce que ils n'insistent même pas pour que j'en parle. Voilà, nous sommes partenaires maintenant presque depuis 10 ans du CCFD, Comité catholique contre la faim dans le monde, Terre solidaire. Mais ils nous ont jamais demandé est-ce qu'on va à l'église ou tout ci, tout ça. Ils sont tout simplement ils sont venus voir sur le terrain quand on était en France qu'est-ce qu'on fait, voilà. Ouais. On était sur la même longueur d'onde. Donc on peut compter aussi sur ce soutien qui nous est très très précieux et qui nous permet de quand même de faire des choses qu'on fait.
0: Okay.

0: Alors, mais là, c'était donc des enfants, des jeunes. Les parents de ces, ou les autres membres des familles ou des communautés de ces jeunes, quels étaient ceux, donc eux ne sont pas venus, eux et elles ne sont pas venus, ils sont restés en Slovaquie pendant que les jeunes partaient voyager avec vous, oui. C'est ça? Et quels étaient leur retour, leur sympathie par rapport à ça, leur compréhension de ce qui se passait, ou leur participation ou pas contribution à la chose?
1: Oui, mais écoutez, il y a deux facettes. Bon, d'une part, il y a la confiance qu'ils nous ont fait. Oui. Certains, on les connaissait, d'autres, on ne les connaissait pas du tout. Uh-huh. Mais vraiment, je suis reconnaissant et j'admire la confiance qu'ils ont fait à nous en laissant partir les enfants. Uh-huh. Donc ça, c'est la majorité vraiment qui est positive. Il y a un petit bémol toujours, mais qui correspond aussi à cette situation sociale et économique désastreuse dans une communauté où on se bat tous les jours pour survivre, où un ou deux euros veut dire est-ce qu'on mange ou est-ce qu'on mange pas. Il est très très difficilement concevable, pour ne pas dire inconcevable, qu'on peut faire des choses gratuitement, voilà, humanitaire. Ça va à partir d'un certain niveau de vie. Donc effectivement, aussi dans ces communautés, il y avait ceux qui avaient la chance de partir avec nous, mais puis il y avait aussi des réactions qui disaient « oui, n'y allez pas, ils vont faire de l'argent sur vous » et tout ça et tout ça. Ouais. Donc ça ne prévalait pas, mais c'est toujours présent, car effectivement, comme je dis, les conditions sont telles qu'on ne peut pas exclure ce genre de... Voilà, d'idées toutes faites. Mmh. Mais bon, on arrive à faire avec et on est toujours là.
0: Ah oui, tout à fait. Et avec l'énergie que vous y avez mise et que des gens avec vous, autour de vous, y ont mis, y est-il resté quand même un écart avec ce que les enfants, pour eux, pour les enfants et pour les jeunes, quand une fois qu'ils ont vécu eux aussi cette expérience-là avec vous, qu'ils ont vu ce qu'ils ont vu, qu'ils ont compris des choses sans doute, oui. qu'ils ont été dans des habitats différents de là où ils sont, comment gèrent-ils, entre guillemets, ou comment assurent-ils l'écart avec ce qu'ils retournent à vivre ensuite au quotidien ?
1: Mais ça c'est une question très pertinente que nous bien entendu nous posions aussi. Donc les petits voilà, ça change rien. Une seconde ils sont là, une seconde ils sont là. Mais par contre, à partir de l'adolescence, qui est très précoce, les ados, ceux qui avaient 13, 14 ans, on sentait déjà que ça les faisait réfléchir. Je veux dire aussi que je souligne que nous, on n'est pas dans le système, un peu comme à la française, vu des réunions, des explications. On n'a pas le temps, on est deux adultes, donc ma femme et moi, et puis 30 voire 40 ans.
0: On y va, quoi.
1: Donc on est dans l'action. Mais bon, on observe quand même, on voit les choses. Donc effectivement, les jeunes ados, quand ils rentraient d'un séjour de 3 à 4 semaines dans une autre galaxie, dans un autre monde, effectivement, on voyait qu'il y avait certaines, disons, réticences, enfin voilà, ils étaient un peu gauches, ils faisaient des blagues, hein, on va rentrer chez les sauvages, enfin des choses comme ça. Bien entendu, ils reprenaient pied très vite, ils n'en avaient pas le choix, mais ce qui était pour nous vraiment très précieux, et aussi on était en demande, nous comme adultes, c'est qu'on pouvait commencer à parler des choses avec eux, enfin eux-mêmes commençaient, ils commençaient à avoir un regard critique sur eux-mêmes, sur les choses, comment elles se passent. Car c'est une certaine autarcie, une marginalité, qui a des côtés rassurants, mais il y a aussi les côtés qui sont là, il y a la saleté, il y a des rapports qui sont pas forcément toujours au beau fixe, etc. Ouais, etc. Ouais. Et disons, parfois ça peut être des choses taboues, mais avec justement donc l'arrivée de l'âge adulte, ces jeunes, puisqu'ils ont eu l'occasion de voir autre chose, ils commençaient à poser des questions, à analyser, à parler des choses.
0: C'est ça. Et y compris dans ce qu'ils en comprenaient sur la source de cela ou d'où ça venait.
1: Je veux dire, bien entendu. C'est ça. Et Et c'est là que j'admire, enfin bon, des personnes comme moi, moi je ne suis pas rome, moi je ne suis pas tzigane, donc oui. Voilà, si j'en ai marre, je me retourne et puis voilà, je continue mon petit bonhomme de chemin. Oui. Mais les roms, ils n'ont pas où aller, ils n'ont pas où échapper. Il y a certaines, la réalité, ils ne peuvent la voir que telle qu'elle. Oui. Et ce n'est pas évident de faire la part des choses, c'est sûr.
0: Ouais. Et vous avez indiqué, vous disiez, une adolescence très précoce. Est-ce que vous dites par là que parce que c'est compliqué, parce que la vie est difficile, qu'on grandit vite, trop vite, ou bien c'était autre chose que vous dites?
1: Écoutez, à partir du moment que le môme s'est marché, donc voilà, il fait partie intégrante de la vie. Là, il n'y a pas de la vie d'adulte, il voit tout. Oui. Il voit tout, il voit la mort, il voit la vie, toutes les histoires. Donc, voilà, c'est un mélange. Enfin, je ne veux pas porter de jugement maintenant comme ça. Tout fait, j'en sais rien. C'est avec ceux que moi je côtoie directement. Donc, on peut dire effectivement, et c'est marrant parce que ce sont les mômes qui l'ont dit plus d'une fois, qu'effectivement il y a une espérance de vie plus courte, voilà, au moins une bonne dizaine d'années. Oui. Donc ils disent, oui, voilà, on va mourir plus vite, on va vivre plus vite. Mmh. Donc maintenant, les choses, petit à petit, elles s'égalisent avec le reste de la société. Mais c'est vrai que, disons, les unions se font plus tôt, les naissances aussi. Ce n'est plus pandémique, pour dire le mot, comme avant, mais quand même, par rapport à la société majoritaire, avec, effectivement, les couples se font plus tôt, ce qui est d'ailleurs assez enfin, intéressant, ça peut être, pas paraître curieux, mais dans une, disons, une société qui paraît d'extérieur très très libérale, sans trop de barrières, bah justement la question de l'union des jeunes, elle se fait par le consentement des parents, c'est eux qui ont le premier et dernier mot, est-ce que les jeunes peuvent vivre ou non en couple. Ouais. C'est vrai que ça se passe assez tôt, et puis bon, en général, ce sont des choix qui sont assumés, et qui manifestement sont des bons choix.
0: Ce sont des bons choix parce qu'ils tiennent, c'est ça?
1: Oui, voilà, ils tiennent, donc ils n'ont pas à se casser la tête ensuite. Vu d'extérieur, enfin moi, ça me paraît souvent, enfin bon, à 6 ans, décider qu'on va vivre avec une personne toute sa vie, voilà, je dirais que c'est... Attends, on a tous fait quelque chose. Mais là, manifestement, ça se passe comme ça, et puis c'est pas plus mal.
0: Ok. Sur un autre sujet, j'ai lu, alors dans un des articles, quelque part à propos de Quetzal Chavez, j'ai lu des choses que vous disiez concernant l'éventuelle difficulté, ou en tout cas les problématiques que posait le fait, par exemple, pour les jeunes et les enfants de venir dans une école, d'être à l'heure, de se lever, de ne pas être endormi quelque part. Et, voilà. Et ce que ça posait comme question dans un environnement où vraisemblablement, en tout cas en France c'est comme ça, en Slovaquie je ne sais pas, mais on attaque les parents là-dessus, on dit que c'est la faute des parents si les enfants ne vont pas à l'école.
1: Pareil, surtout pas de généralité, mais c'est vrai qu'il y a, je connais beaucoup de gens qui, lorsque leur enfant pleure, bon bah, disons, c'est une éducation un peu particulière, l'enfant est roi, il n'existe pas d'interdit, donc l'enfant pleure, il n'a pas envie d'aller à l'école, donc il n'y va pas. Ici, nous avons une scolarité qui est de l'ordre de 100%, parce que nous avons des lois très très répressive qui date encore du temps, voilà, du père Staline. Donc si les parents ne mettent pas leur enfant à l'école, très rapidement le service social intervient et les parents peuvent finir en prison, et ils finissent en prison. Donc ça concerne pas la majorité, heureusement, mais ça en concerne quelqu'un, et j'en ai connu plusieurs comme ça, voilà, des adultes qui étaient, on peut dire, très bien, c'était pas des poivrons finis, voilà, mais qui étaient incapables de amener leurs enfants à l'école parce que les enfants ne voulaient pas. Mmh. Voilà, donc, puisque on peut pas mettre les deux parents en même temps en prison, donc voilà, on en est Ah non, c'était le père, ensuite la mère, ouais. Disons comme ça, et, se sont pas célébrés pendant la scolarité de nos enfants, et puis voilà. Donc, oui, effectivement, il y a certaines particularités culturelles, mais qui quand même tiennent de l'ordre de l'exotisme, hein. Ce n'est vraiment pas une idée générale. En général, on a, les parents ont bien entendu envie que leur gosse aille à l'école. Bien sûr, il y a aussi toutes les aides sociales qui sont liées à ça. Mais le problème récurrent, c'est qu'effectivement, il y a un décalage. Bon, il n'y a pas à dire, enfin, c'est pas, ça ne relève ni du racisme, ni du ressarcisme. Mais quand on vit dans un bidonville où il y a 2000 personnes à un point d'eau, donc, effectivement, on n'a pas les mêmes conditions que quand on est dans une HRM, etc., etc. Donc, il y a un écart culturel, linguistique, bien entendu. Il y a beaucoup d'enfants qui ne comprennent pas du tout la langue du pays, oui. Qui vont à l'école. Donc, ça ne peut produire que de l'échec. Donc, il y a une scolarité qui est parfaitement performante au niveau du nombre, mais au niveau de la qualité, non. Et il y a, bien entendu, il y a des volontés, on des analyses, on promeut l'école inclusive, pendant un moment on parlait d'internat et tout. Donc, oui, il y a encore beaucoup, beaucoup de choses à faire, effectivement.
0: C'est ça.

0: Pendant presque 10 ans, on a participé, enfin, on a vécu l'expérience de gérer un lycée privé.
1: Voilà.
0: Donc toujours à l'initiative de cette fameuse belle-sœur qui est dans une ville à une centaine de kilomètres de là, Cochise, nous avons ouvert une filiale ici dans cette région qui était spécialement destinée pour les enfants des bidonvilles roms. Ce qui posait problème, bien sûr, parce qu'on nous a accusés de racisme, de ségrégation et tout, mais dans les bidonvilles, il y a pas un chat différent, ils sont tous roms, donc bah, effectivement, on n'avait que des roms. Mais là, voilà, c'est juste une petite parenthèse par rapport à toutes les têtes bien-pensantes européennes, qu'elles soient militantes roms ou non, voilà, donc il y a des préjugés, on peut dire. Donc, on n'a pu bénéficier d'aucune aide européenne parce qu'on était catalogué comme raciste tzigane envers les blancs, envers les non-tziganes. Bon, on s'en fout, nous on est dans le terrain, mais il est vrai que si on avait un peu plus de sous, on aurait
1: pu peut-être tenir plus longtemps.
0: Voilà, donc pendant 6 ans, nous avons tenu deux classes, disons, de collège et deux classes de lycée. Voilà, donc deux classes pour petits et deux pour grand, donc on avait en moyenne 70 élèves qu'on gérait. Bon, c'était vraiment toute une expérience très particulière, parce que c'est une expérience qui relève d'une démarche individuelle, voilà. On ne peut pas appliquer ça au niveau de l'éducation nationale. Mais disons, voilà, notre point de départ, que quoi qu'il arrive, la tête dans le mur, on fait venir ses mômes à l'école. Voilà, lorsqu'ils ne venaient pas, moi, je prenais ma voiture, j'y allais, je les tirais du lit. Enfin bon, bref, on employait tous les moyens. Et au bout de 6 ans, on a quand même réussi, et ça, on n'y avait jamais cru au départ, à avoir 16 bacheliers. 16 bacheliers à Rome. Donc, c'est pas quelque chose d'extraordinaire. Il y a beaucoup de Roms qui sont bacheliers, qui font des études supérieures, tout ce qu'on veut. Mais par contre, des bacheliers, des gens qui sortent directement des bidonvilles, il n'y a pas tant que ça. Ça commence à venir petit à petit, mais vraiment, c'est encore très rare. Donc, voilà, pour nous, c'était quand même une énormissime satisfaction, car vu ces jeunes qui avaient plein de problèmes, enfin, qui ont lâché plein de fois. Enfin, normalement, dans un contexte normal, ils n'auraient pas pu réussir, parce qu'ils se seraient virés depuis longtemps. Enfin, comme je dis, dans l'éducation nationale, qu'elle soit française ou slovaque, enfin, il y a des règles qu'il faut respecter au niveau de la masse. Moi, je dis pas qu'il faut pas respecter les règles, mais quand on prend vraiment une toute petite entité, on peut quand même faire plus d'arrangements. Donc, ces jeunes ont passé le bac. Il y en a eu même qui ont eu les mentions bien, très bien. Et puis, bon, bah, somme toute, on voit qu'ils évoluent. Voilà, ils sont pas tous des physiciens nucléaires, mais il y en a quand même qui poursuivent dans l'étude supérieure, ou même avec ce petit bac, bon, voilà, ils peuvent au moins travailler à un autre niveau que ne pas travailler comme les autres. Donc ça a quand même une répercussion dans la communauté, je pense, qui est pas négligeable, qui est appréciable.
1: C'est ça qui a été bonne et importante. C'est pour ça, quand vous dites personne ne nous a aidés, je comprends, ils n'ont pas aidé au début, ils ont accusé. Mais en voyant que ça marchait, que ça fonctionnait, ils n'ont pas, aucune institution ou groupe, etc., n'a soutenu, aidé le projet. J'ai vu qu'il avait été arrêté.
0: Bah, effectivement, hélas, avec les grosses institutions roms, je ne veux pas les nommer. Donc c'est pas passé, parce que voilà, si on avait fait comme tout le monde, si on avait mis un ou deux blancs, comme on dit ici, enfin non roms, pour faire bien, bon voilà, on était tout de suite, on était catalogués, parfait. On l'a pas fait parce que vraiment on a autre chose à faire que faire du décor. Bon, ça s'est passé comme ça. Et puis on va pas pleurer sur nos sauces, c'est comme ça.
1: Non, mais quand même, vous avez dû fermer à cause de cela.
0: Oui, c'est vrai, on a dû fermer, effectivement.
1: Bah oui, c'est ça.
0: C'est vrai, mais... Ouais, ouais.
1: Non, mais sans pleurer, je voulais pas vous amener à pleurer, mais je voulais dire que quand même, il y a quelque chose d'étonnant, c'est-à-dire que vous faites une démonstration là pendant 6 ans, c'est un truc qui fonctionne, vous tenez ça quasi à bout de bras, tous les deux, donc avec Elena, c'est ça ?
0: Oui.
1: Et d'autres personnes, j'imagine, dans l'entourage. Et malgré tout, on continue à dire, bah, non, ça fait rien, on va pas faire ça, on va pas multiplier ce type d'expérience, on va pas le faire ailleurs, on va pas écouter. Mais pourquoi?
0: Expérience tellement marginale, on peut dire, qui est tenue à bout de bras, comme on dit,
1: ouais.
0: par un kit civil familial, donc,
1: ouais.
0: c'est dur d'appliquer le même précepte. Mais c'est vrai que, dans cette problématique rome, entre guillemets, comme on dit,
1: oui,
0: effectivement,
1: ouais.
0: des choses banales peuvent surprendre parce que ouais. des choses banales qui dans d'autres domaines, bon ben voilà, c'est comme ça. Mais là, quand on est face à une pauvreté, enfin une misère extrême,
1: oui.
0: que ce soit la bureaucratie qui prime, malgré toutes les bonnes intentions proclamées, bon, bah oui, bah, c'est comme ça. C'est pas une règle générale non plus. Hein.
1: Non,
0: je ne sais rien, je ne suis pas un expert des bureaux de Bruxelles. Hein.
1: Non, je ne fais aucune généralité de rien, mais juste je m'étonne. C'est-à-dire que oui, bien sûr, c'était quelque chose de marginal, mais on sait que c'est grâce à des initiatives à droite à gauche que les choses avancent dans le monde en général. et que quand il y a une idée, quelque chose, une pensée, quelque chose, des actes qui se...
0: Mais cela dit, l'école elle continue encore à Košice, qui est la deuxième ville du pays. Donc ce n'est plus un lycée. Pour la simple et bonne raison que les familles qui avaient les enfants en âge de lycée sont presque tous partis en Angleterre ou ailleurs.
1: Okay.
0: Mais à Košice, il y a un des plus grands, sinon le plus grand ghetto rome, l'Unique Neuf. C'est une cité qui fait allègrement la une des médias de toute provenance. C'est quelque chose, c'est une cité de pratiquement 6000 personnes qui est bien sûr délabrée et tout. Donc cette fameuse belle-sœur Anna Koptova, ça fait genre une vingtaine d'années qu'elle a ouvert un établissement privé qui est ouvert surtout pour ces enfants-là. Donc là, il n'y a pas que les enfants roms, il y a aussi d'autres, il y a des enfants slovaques, mais la grosse majorité, elle vient de là. Et Elena, donc mon épouse, elle continue encore d'enseigner là-bas, ce qui est très loin, et il faut que je lève à 4 heures pour y aller. Et voilà, elle ne veut pas lâcher. Et bon, c'est vrai que cette école, hélas, elle est à l'opposé même de la ville. C'est une grande ville, Košice. Donc moi, effectivement, ça m'étonne que la ville n'a pas trouvé depuis 20 ans un moyen pour faire une école dans le coin. Donc il faut qu'on s'organise, il faut qu'on loue des bus qui tiennent à peine debout parce que ce sont les moins chers. On fait venir tous les jours les mômes de l'autre bout de la ville et puis on les ramène. Donc, voilà. Et puis bon, ça donne aussi quand même quelques résultats. En 20 ans, il y a eu déjà des docteurs, des prêtres, tout ce qu'on veut, qui ont été formés, qui ont ensuite poursuivi.
1: À Košice, là, ce ghetto rome, vous dites, c'est uniquement vraiment
0: des Roms. Oui, c'est uniquement des Roms qui vivent dans une

0: part dans les bidonvilles à la campagne. Et puis ceux de Košice, voilà, ils sont concentrés là-bas, à Luník 9.
1: D'accord, d'accord.
0: Le fait que, voilà, ma femme, ma belle-sœur, enfin, ce sont des Roms.
2: Oui.
0: Donc, effectivement, ça aide énormément à établir une relation de confiance et puis aussi d'autorité, bien entendu. Il faut de l'autorité.
1: De l'autorité, j'imagine. Et puis, simplement, ça pose une légitimité aussi par rapport à ce qui est proposé, là, aux jeunes et aux enfants, non ?
0: Oui, ce sont des exemples, voilà. Vivant. Et puis, bon, ça c'est un peu anecdotique, mais en ce qui concerne Helena, donc ma femme, comme je vous disais, elle est issue d'une famille de musiciens, donc elle, naturellement, elle a une très bonne oreille musicale, elle chante, elle danse très bien. Ça ne va pas dire que pendant ses cours, elle va chanter et danser. Non, pas du tout. Alors, c'est pas son genre en plus. Hein. Elle est très sérieuse. C'est le style un peu matheux. Mais par contre, lorsque, après, dans l'après-midi, on a une répète, donc je vous assure qu'il n'y a pas un des petits crâneurs qui fait le poids. Oui, parce que bah, voilà, elle est parfaitement à l'aise dans sa culture. Donc ça permet de, pareil, de, d'asseoir une autorité, un respect qui est indispensable. Oui, souvent quand on nous regarde d'extérieur, par rapport à disons, une vision française, ou même, enfin voilà, comme ça d'extérieur, quand on voit notre groupe, d'un côté il y a un côté, bon bah il y a un côté, oui c'est des Roms, c'est des Ticanes, il y a le côté musical, ça chante, ça danse, mais il y a un côté, je dirais presque militaire, enfin voilà, nous sommes deux adultes avec 40 bombes, donc quand il faut écouter, on répète pas les choses deux fois, c'est vraiment très très très strict, et ça marche, on sent que finalement les jeunes ils ont besoin de ça. Ils ont besoin d'encadrement, de mantinelle, de savoir quoi et comment, et puis basta.
1: Oui, j'allais dire ici comme ailleurs, en Slovaquie comme ailleurs, là, un jeune a besoin d'un cadre, oui, de quelque chose qui structure, et puis de voir des adultes qui tiennent le coup, qui tiennent debout.
0: Oui, voilà, on peut dire facilement que c'est pas plus compliqué que ça.
1: Ouais, c'est ça.
0: Mais bon, dans la réalité des choses, ça tout dépend du contexte et tout. Donc nous, ouais, effectivement, on a bénéficié d'un contexte qui a fait que on s'est retrouvé, je dirais, avec des choses positives de tous les côtés.
1: Voilà. C'est ça. Mais et là, malgré la pandémie, donc malgré les difficultés sanitaires, etc., des répétitions continuent, des groupes s'organisent, des chants
0: On a continué assez longtemps, jusqu'au mois de décembre. Ouais. Là, vraiment, pendant 3 mois, il y a eu chez nous un lockdown très sévère, donc on n'a pas pu faire. Là, les choses, depuis deux jours, depuis le mois de mai, il y a une ouverture, donc on va reprendre.
1: D'accord.
0: Puis ma femme, comme elle est enseignante, elle est déjà vaccinée. Donc en prenant le maximum de précautions, on va reprendre.
1: D'accord.
0: Parce qu'il y a une demande, voilà, on téléphone, on demande sans arrêt, quand est-ce qu'on reprend, donc on va reprendre.
1: Ok.
0: Au départ, il y avait une grande crainte, une frayeur de ce que ça pourrait donner dans les bidonvilles, parce qu'on sait très bien que c'est une vie, un système de vie où il n'y a pas de cloisonnement à l'intérieur. Mais heureusement, il n'y a pas eu ces catastrophes qui étaient annoncées. Okay. Donc, il y a eu plusieurs bidonvilles qui ont été mis en quarantaine. Ça a fait même parler un peu au départ des médias parce que il fallait carrément mettre la police et l'armée pour chapeauter ça, au niveau médical, mais aussi au niveau, tout simplement la sécurité, que vraiment personne ne sorte. On peut dire que jusqu'à maintenant, le pire a été évité, donc tout compte fait, ils reproduisent pratiquement la moyenne nationale. Donc j'espère qu'avec l'ouverture, on aura droit à un peu de répit.

0: Est-ce qu'il y a autre chose que vous vouliez évoquer là, ou un sujet qu'on n'a pas abordé dans notre échange et qui est important pour vous?
1: Écoutez, oui. Par rapport à la France, nous venons maintenant pratiquement depuis 20 ans, tous les ans en France, 3, 4, voire 5 fois pour des séjours de 3, 4 semaines. Donc nous avons fait vraiment la France de long en large, nous avons été partout. Partout, on a fait des grandes scènes, on a fait l'Olympia avec le Zoc de Barbac, puis on a fait vraiment ce qu'on dirait les petits bleds. On est centré sur sur un public français, enfin voilà, c'est tout le monde. Mais lorsque nous sommes quelque part, bien entendu, nous essayons d'aller nous-mêmes au-devant des populations roms, et ça veut dire que surtout des populations de ces fameux roms roumains qui sont très, très présents en France, que nous ne connaissions pas du tout, que voilà, on les a découverts en France. On était au départ, plutôt choqués, comme les Français, voilà, de voir ce mode de vie. Même nos jeunes qui viennent pourtant des conditions extrêmement précaires, nous n'y sommes pas habitués à la mendicité, à cette précarité de l'habitat telle qu'elle est faite ici, etc., etc. Donc, interloqué, enfin voilà, je peux dire que c'était plutôt moi qui ai initié cette démarche, car les Roms entre eux-mêmes, ils sont plutôt très méfiants. Donc, nous sommes allés au départ à Montreuil, à Saint-Denis, grâce à des amis qu'on avait qui étaient déjà un peu dans cette démarche. Voilà, rencontrer ces jeunes, tout simplement, voilà, on venait, on présentait notre spectacle, sans trop de parler, en agissant. En général, on peut dire que ça s'est toujours très très bien passé, malgré une différence culturelle d'apparence, car les Roumains sont déjà bien entendu plus balkaniques, orientaux, par rapport à nous qui sommes Europe centrale. Ah bah, de toute façon, le fond était toujours le même, la langue y étant aussi, car la langue romanie, malgré les différences d'accent ou de dialecte, est quand même une langue commune. Donc on en arrivait très très facilement à nouer contact. Et puis jusqu'à maintenant, on a des jeunes roumains qui font partie de notre équipe, ou qui ont fait partie pendant des années de notre équipe. Donc on peut dire qu'on a quand même, d'une certaine manière, percé un peu ce mystère qui était pour nous au départ, des Roms roumains, qui était, on pouvait pas s'empêcher d'avoir un regard péjoratif, enfin un regard très critique, qu'on comprenait pas, on était révoltés. Mais avec les années maintenant, parce que ça fait avec au moins 10 bons années que certains qu'on connaît très bien, intimement, on peut dire, on ne peut pas non plus faire d'idées générales, enfin de jeter tous dans le même sac, comme on dit. On a vu des gens qui sont passés par la rue, par la mendicité, mais qui s'en sont sortis, qui sont arrivés à se construire des situations, même se construire des petites maisons là-bas en Roumanie, comme on dit, mais ça s'est passé par la scolarité de nos enfants. Je veux dire que cette vision que la mendicité ou même la délinquance et le destin, non, c'est pas vrai, c'était pour ceux que nous avons connus, la mendicité était un très très très très mauvais passage, très mal vécu, ils s'en sont sortis, et là, de nouveau, les coups de main, parce qu'il y a beaucoup beaucoup de Français qui s'investissent, qui s'investissent dans des démarches qui sont très ingrates, car au quotidien, c'est pas du tout évident. Des gens qui ont reçu un soutien moral, matériel, enfin accompagnement, ça attendait des jeunes maintenant adultes qui ont vécu autre chose, qui ont au moins un certain petit bagage qui sont sur le bon chemin.
0: Bien sûr. Et là, vous avez un autre passage sur Paris bientôt prévu ? Paris ou en France ?
1: Là, vu les conditions, c'est très très dur de prévoir quoi que ce soit. Heureusement, nous avons un réseau d'amis, de sympathisants qui est incroyable. notre dernière tournée, elle date de maintenant il y a 12 ans, de 19. On était au Festival de Ghana, dans le centre de la France. On est passé à Besançon. On a découvert avec quelqu'un de formidable, Romy Vienno, avec qui s'occupe des gens de voyage de Besançon, qui nous a reçus à bras ouverts. Je sais qu'on peut revenir quand on veut. Donc voilà, dès que les choses le permettront, effectivement, on va construire de nouveau une petite sortie. Ça fait 20 ans qu'on fait ça, donc voilà, on est un peu usé. Je suis pas maintenant là. Je veux pas dire que je peux pas vivre sans ça. J'ai déjà quelques années et tout, mais c'est vrai que quand je vois les petits mômes, comme on dit, qui viennent repètre, qui sont pleins de dynamique, tout au contraire, oui, c'est une dynamique qu'on reçoit, c'est une énergie qu'on prend. Donc, bien sûr qu'on a envie de faire quelque chose. J'espère qu'on va pouvoir le faire.
0: Génial. On va se tenir au courant, nous, ici.
1: Ouais. Bah, maintenant, on fait partie de l'équipe. Pas de problème.
0: Merci. Ouais, absolument. Grand merci. Bon courage.
1: Oui, moi aussi.
0: À très bientôt. Et voilà, on se tient au courant des choses. Merci.
1: D'accord. Ok, bonne journée, Isabelle.
0: Au revoir.

0: du Bourget, de Vitry-sur-Seine, de Fougeux et de Vissous. D'abord parce que ça nous a permis d'apprendre deux noms de villes, parce qu'on connaissait ni Vissous ni Fougeux. Et ensuite parce que y a vraiment une logique pour nous, au Chiffon, de permettre à des gens qui, dans leur vie quotidienne, luttent contre des mêmes thématiques ou contre une même organisation du monde, mais qui sont de fait géographiquement séparés, il y a une vraie logique à, à nous faire la chambre d'écho en tant que lieu éditorial. Ouais.
1: Je parle fort.
0: Ah d'accord. Ok.
1: Mais peut-être qu'il faut que je chuchote. Ça va donner un côté un peu intimiste, comme ça. On va parler lutte, d'accord?
0: Donc, je reviens brièvement sur le fait que nous, au Chiffon, on s'est constitué comme espace éditorial pour d'abord documenter les impensés qui constituent la région Île-de-France. C'est dur avec la voix douce, mais... Donc, nous, on voulait documenter les impensés de ce qui constitue la région Île-de-France. Impensés, évidemment, biorégionales, impensés dans l'autonomie, impensés dans un possible décrochage de la logique des flux capitalistico-générateurs de dépendance qui nous alimentent. Et on voulait militer pour la lecture sur d'une presse papier locale de qualité et militer en donnant aux gens, juste à nos lectrices et à nos lecteurs, des motifs de nous lire. Or, de bons motifs de lire, c'est d'être intéressé par ce qu'on lit. Et contre l'hébétude généralisée du numérique, il nous a semblé que vraiment les luttes de conséquences que sont par exemple celles contre les data centers, c'était assez déterminant. Donc, quand on regarde la carte que vous trouvez dans l'excellent numéro 18 qui fait la critique de la transition écologique, comme terme, la grande carte sur les data centers a déterminé l'ordre dans lequel j'ai proposé à mes camarades de s'installer. Puisque c'est un espèce de... Vous voyez ce que c'est qu'une lune gibbeuse avec un gros ventre? Là, c'est un croissant de lune un peu gibbeux parce qu'on commence au nord-nord-est de Paris avec le Bourget. On descend vers Vitry. On retourne un peu, puis on redescend encore au fin fond du 77 et on revient en Essonne avec Vissous. Et en fait, dessiner cet arc de lutte montre quand même que la chose a un peu d'extension. Alors, je voudrais placer cette invitation aussi sous l'égide d'une réflexion d'une collègue de Marie qui travaille également, enfin qui est elle doctorante au Centre Internet et Société du CNRS, Ophélie Coelho, qui, à l'occasion d'une émission de France Culture sur l'IA et ses usages, concluait que plutôt que de se fier à une réglementation européenne, donc Ophélie Coelho, pardon, a écrit un livre qui s'appelle « Géopolitique du numérique » et elle disait « Plutôt que de s'en remettre aux législations européennes ou nationales pour nous protéger contre d'éventuelles catastrophes de l'IA, mieux vaut rejoindre tous les groupes qui luttent localement contre, par exemple, l'implantation des data centers. » J'ai trouvé que c'était une bonne introduction. Et on va commencer avec Adil. Donc, toi, tu es au Bourget. Et alors, une des premières choses que tu m'as dites quand on s'est rencontrés, une première chose que je t'ai demandé, c'était comment est-ce que vous avez eu connaissance d'un projet d'implantation de data center chez vous?
2: Alors, ça fonctionne ou pas? Ouais, c'est moins fort. Bonjour à tous. Merci d'être là. Merci au Chiffon de nous avoir invités. Du coup, on l'a appris un peu par hasard parce que tout a été fait pour étouffer ce projet. Donc, on l'a appris lors de l'enquête publique, ils sont obligés de la publier en fait, donc dans le journal municipal. Donc, il y a une personne en fait qui est de la ville qui est tombée dessus par hasard et qui a commencé à informer les gens autour d'elle, en fait. Et puis, c'est comme ça qu'on a découvert. Donc, très, très vite, on s'est constitué en collectif. Et on a commencé à tracter, à essayer d'informer informer les gens. Donc, il faut savoir que l'enquête publique, elle a été faite pendant les vacances de la Toussaint dernière. Donc, à mon avis, ce n'était pas un hasard. Les gens n'étaient pas là. Donc, pendant les premières permanences de l'enquête publique, il y avait à peu près personne. Comme ça a pu être le cas sur des projets similaires dans des villes à proximité. Et à la dernière permanence de l'enquête publique, il y avait une quarantaine de personnes dans une toute petite salle. La salle, tout le monde était chauffé à blanc, tout le monde était en colère. Il y a eu presque 300 contributions au registre numérique. La commissaire enquêtrice nous a dit qu'elle n'avait jamais vu ça, en fait. Voilà, c'est comme ça qu'on l'a appris.
0: Et comme ça que vous nous avez mobilisés, du coup. Et donc, ce qui m'a paru intéressant, c'est que là, ce que tu décris, donc c'est quand même, il y a eu une belle participation à l'enquête publique, qui de fait conclut sur ce refus, c'est ça, ou c'est pas encore. C'est ça, oui, c'est un peu la subtilité. Pardon, attends, excuse-moi, j'ai mal posé ma question. Pour mobiliser les habitants, dans les affiches et les tracts que vous avez distribués, qu'est-ce que vous avez mis comme thématique en avant pour informer ?
2: Alors, y a eu plusieurs thématiques. Alors déjà d'une, évidemment, il y a eu toutes les problématiques de nuisance, que ça soit en termes de nuisance sonore, en termes de rejet, de pollution, de gaz à effet de serre, etc. Donc, évidemment, on a parlé de ça. On a aussi parlé du fait qu'il n'y a eu absolument aucune concertation et qu'on n'a pas été prévenu, en fait. Et ça a été aussi le cas dans des villes juste à côté, que ce soit La Courneuve ou Le Bourget. Les municipalités ont un peu fait la même chose. On a un peu passé le projet en catimini comme ça. C'était sur ce un peu ce déni de démocratie, en fait, où on n'est pas consulté, on n'est pas prévenu, on n'est même pas prévenu, quoi. Et sur les nuisances
0: physiques, sensorielles.
2: Le data center, il faut savoir qu'il est à proximité immédiate de pas mal de collectivités, des écoles, des crèches, des maisons de retraite, des habitations. Donc les fenêtres des premiers riverains sont à moins de 30 mètres du projet. Donc on a beaucoup insisté là-dessus, sur la densité du tissu urbain.
0: Et il me semble que vous évoquiez aussi les risques, parce que sur cette argumentation, comment mobiliser des gens qui ne sont pas déjà en lutte ou déjà informés, donc la notion de cadre de vie, le sentiment d'injustice en face d'un déni de démocratie, et le dernier aspect, je crois que c'était sur les risques aussi que vous insistiez dans votre argumentaire.
2: Alors oui, évidemment, c'est vrai qu'il y a les nuisances au quotidien, voilà, les groupes électrogènes, les îlots de chaleur, les groupes électrogènes qui rejettent des polluants. Évidemment, il y a les nuisances au quotidien, les groupes électrogènes, la pollution, les nuisances. Mais évidemment, il y a aussi la question des risques qui se posent dans une ville, enfin dans un environnement aussi densément peuplé avec des publics fragiles. Qu'est-ce qui se passe si on a un incendie de type OVH? Qu'est-ce qui se passe si Enfin, on l'a vu typiquement, il y a eu un cas en Corée du Sud où il y a une batterie au lithium qui a causé un incendie dans un data center. Ils ont mis plus de 20 heures à l'éteindre. Donc le maire de l'ancienne municipalité à l'origine du projet nous a assuré qu'en cas d'incendie ou d'explosion, tous les dégâts resteraient strictement confinés dans la zone du data center. On a du mal à le croire. On en doute un peu. Donc clairement, oui, ça a été un des axes aussi.
3: Oui,
0: Oui. Pardon. Et donc sur la responsabilité là pour le coup de l'ancienne équipe municipale est enfin très engagée puisque ils ont signé un PLU et vous avez encore en ce moment une latitude d'agir parce que ce que vous m'expliquez c'est que le PLU est soumis à la délivrance d'une autorisation environnementale qui serait délivrée par le préfet. C'est ça ?
3: Alors oui, le maire à l'origine du projet a validé le permis de construire, mais tant que l'autorisation environnementale n'est pas fourni par le préfet, le permis de construire ne peut pas être affiché et les travaux ne peuvent pas commencer. Donc l'autorisation environnementale, on a le dernier délai, c'est fin juin. Donc pour l'instant, c'est en stand-by. Il n'y a pas de... Le projet ne
0: bouge pas.
3: Ne bouge pas, exactement.
0: Voilà. Et cette suspension est aussi quand même confortée par le fait que l'ancienne équipe municipale a perdu aux dernières élections et que là, ça serait un édile qui serait plutôt contre, c'est ça ?
3: Alors oui, exactement. Donc le nouveau maire du Bourget était un membre du collectif. D'ailleurs, il doit toujours l'être. Il est dans notre groupe. Donc il nous soutient depuis le début. Et c'est vrai que nous aussi, on l'a beaucoup soutenu, surtout entre l'entre-deux tours. Et alors que le maire sortant était archi favori, c'est le candidat contre le data center qui est passé. Donc je trouve que c'est extrêmement encourageant parce que ça envoie un message vraiment fort, c'est on peut pas faire tout ce qu'on veut. Il y a un moment, les citoyens peuvent dire bon non là en fait c'est pas possible.
0: Ouais. Merci beaucoup pour cette note. C'est pas mal de finir là-dessus. On veillera quand même à la réponse du préfet fin juin peut-être, parce qu'on n'est jamais sûr. Merci. Donc là, on est au Bourget et c'est quand même une jolie fin d'histoire, enfin pour l'instant, ou en tout cas une histoire suspendue. Alors, on descend dans le sud de Paris, à Vitry-sur-Seine, riante banlieue, d'où tu viens, Merlin, et où est en projet un data center dont tu vas nous décrire peut-être les caractéristiques, parce qu'il s'implante sur une zone dont a priori on ne saurait pas quoi faire. Je te laisse la parole.
4: Merci. Ouais, alors, bon, je viens pas de Vitry, j'y suis depuis pas très longtemps et j'ai assez vite été mis au courant de l'histoire de data center parce qu'elle a été décidée par la municipalité il y a pas très longtemps et c'est des élus d'opposition qui ont alerté sur le sujet. La spécificité de Vitry, c'est qu'on est sur une des dernières grosses villes communistes de France et que c'est le maire qui est en faveur de ce projet et d'un certain nombre d'autres trucs qui consistent à utiliser son territoire pour servir l'intérêt, des puissants et pas trop l'intérêt de sa population, ce qui est un peu paradoxal quand c'est un communiste soutenu par des écolos. Du coup, le site en question, on pourrait dire qu'il est parfait pour un data center, parce que c'est un site dont la ville ne sait pas quoi faire depuis très longtemps, c'est un ancien dépôt pétrolier. Donc il faut imaginer 5 ou 6 énormes cuves à fioul, de grandes comme un immeuble de 5 à 6 étages, qui ont été gérées par BP et par l'État français, et qui servaient de stockage de pétrole pour la capitale parisienne, au siècle dernier principalement. Et donc, en fait, initialement, ils cherchaient quelqu'un pour dépolluer le site. Et l'idée merveilleuse qu'ils ont eue, c'est que comme il y a du fric pour construire des data centers, et bien ils ont trouvé quelqu'un pour dépolluer le site qui va le revendre ensuite à un data center, mais on ne sait pas qui ce sera. Donc, on a un site d'à peu près 3 hectares qui va servir à des data centers et où d'abord il va y avoir de la dépollution. Alors, le repreneur, c'est un certain Brownfield, qui est une entreprise française, contrairement à ce que son nom indique, et qui fait de la dépollution, mais alors la dépollution, ils la font pas très bien. Ils dépolluent un site, par exemple, à La Rochelle, où ils ont dû suspendre leurs travaux suite à un arrêté préfectoral parce que les habitants autour avaient des problèmes pulmonaires et des vertiges. Voilà. Pourquoi ? Parce que souvent, en fait, quand quand on dépollue un site, on casse les bâtiments, on remue la terre, etc. Et on ne met rien autour. Comme ça, du coup, les poussières polluées circulent dans l'air et finissent directement dans nos poumons. Alors, on aurait pu mobiliser là-dessus initialement, et on a eu les mêmes problématiques que les copains du Bourget, à savoir démocratie, puisqu'on a un maire qui a même pas été élu initialement en 2020. Il a fait un putsch pour remplacer le maire qui devait être élu. C'est assez marrant, vous pouvez regarder l'histoire. Mais du coup, lui, il fait pas du tout dans la consultation démocratique, il s'en branle, quoi. Et le truc, c'est que ça a pas mal agacé les gens, et puis ça a beaucoup agacé les gens aussi sur la facture d'électricité et l'eau. Ils ont choisi un site parfait, parce qu'on est à côté d'un échangeur électrique d'EDF, et on est à côté de la Seine. Donc ils vont avoir tout ce qu'ils veulent pour bien refroidir, pour bien alimenter leur data center, ça sera super. Et le maire, il vend ça, génial, il dit « Ouais, on va avoir de l'argent grâce aux impôts locaux, et on va même, tenez-vous bien, construire une salle des fêtes municipales dans le data center. » Géant. Sachant qu'en fait, en face, il y a déjà un tiers-lieu qui s'appelle le Kilowatt, où il y a des gros stuff, qui est un haut lieu de la techno et tout ça d'Île-de-France. Et donc, en fait, cette salle des fêtes, elle a un peu vocation à le remplacer. Pourquoi ? Parce qu'au dernier moment, un mois avant qu'on lance l'action contre le data center, on apprend, un peu dans la presse, un peu dans des délibérations du département, qui va faire un méga incinérateur sur le terrain juste en face. Parce que la mairie de Paris lui a demandé un site, ils appellent comment ça ? Des biodéchets, vous savez, on va brûler des biodéchets pour chauffer les Parisiens. Ce qui nous a fait trouver parmi nos différents slogans, le fait que Vitry n'est pas la colonie de Paris. Hein, voilà. Que ce soit pour les data ou que ce soit pour l'énergie, nous ne voulons pas que notre ville ouvrière, que notre ville populaire serve, eh bien, la capitale voisine. Et cette logique de territoire servant, qui est quand même historique dans toute la banlieue parisienne, eh bien, elle continue avec les nouvelles formes de l'industrie, qui sont effectivement greenwashées, hein, c'est-à-dire que on appelle un incinérateur une usine de biomasse, on dit que le data center c'est propre parce que ça produit pas d'énergie de gaz à effet de serre, mais en fait, on est toujours dans l'extractivisme, on est toujours dans l'utilisation des territoires contre les habitants et pas pour eux, et ça, c'est extrêmement grave.
1: Non, mais c'est bien parce que là, il a répondu à trois questions en une. Moi, je... Ouais, je sais. Non, alors peut-être pas. En revanche, donc toi, tu fais partie d'un mouvement qui s'appelle PEPS, pour une écologie populaire et sociale à Vitry. Vous faites partie avec, en tant que PEPS, avec le collectif Acide, dont tu vas nous dire un mot, des gens qui luttaient contre cette double implantation. Et peut-être on reviendra alors. Je sais pas, j'ai raison si je dis Mathieu Rigouste sur la pensée de la métropole comme colonisant. Ça fait partie des inspirateurs ou pas spécialement ? Ok. Parce que donc ce thème de la colonie, donc auquel Marie disait qu'elle, enfin, dont elle voulait pas se servir, vous voulez faire réagir sur l'injustice qu'il y aurait à être uniquement territoire servant, territoire de déchets, etc. C'est ça ? Et donc si tu peux revenir sur PEPS acide et cette congruence ou cette incohérence de... C'est ce moment, quoi.
4: Ouais, en gros, PEPS, c'est une organisation politique qui est issue des gilets jaunes et de l'écologie libertaire, type Murray Bookchin, écologie sociale, tout ça, communalisme. Et en fait, nous, on a soutenu la lutte des habitants qui étaient déjà en train de se constituer, qui a commencé par le data center, mais qui s'est vraiment réorienté sur l'incinérateur. Et ACID, c'est l'association contre l'incinérateur de déchets à Vitry, ACID Vitry. Donc la mobilisation, en fait, ce qui est marrant, c'est que les deux luttes se sont pas mal nourries. Par exemple, nous, on a fait venir les soulèvements de la terre sur l'action initialement sur le sujet des data centers. Et quand ils ont entendu les paroles sur l'incinérateur, ils ont fait « Ah putain, il y a un sujet sur les incinérateurs dans le 94, on va s'en saisir ». Et inversement, il y a plein d'associations contre les incinérateurs qui ont entendu parler de la lutte contre les data centers. Donc ce qui est vachement intéressant, c'est qu'on crée des alliances. Et le terme de colonie, il vient d'où ? Bon, d'abord, il vient du fait que on a vraiment dans la façon dont le territoire est utilisé comme un territoire servant, un truc où les habitants sont pas consultés, mais où leur intérêt est pas pris en compte. La pollution face à l'incinérateur, elle est évidente. Et en plus, il y a l'incinérateur d'Ivry juste en haut. Donc, quel que soit le sens du vent, les habitants, ils vont bouffer les pollutions des incinérations. Et souvent, on vous dit que ça va être des biodéchets, mais en fait, faut l'alimenter en permanence, l'incinérateur. Donc, on va faire brûler plein de saloperies avec du plomb, avec des polluants sur les bois, etc. pour faire tenir la carbonation. Donc ça marche pas, leur argumentaire. Par contre, là où ça vient aussi, c'est que on a cherché à mobiliser, pas forcément sur le NIMBY habituel. NIMBY, vous savez, c'est Not in my backyard. C'est un peu la façon dont les projets écologiques se constituent la plupart du temps. Ah non, on veut pas ça derrière chez nous. Là, on est dans une zone industrielle. Donc en fait, les gens, ils sont pas directement le sentiment d'être impactés. Du coup, on a voulu aller sur le fond, directement. C'est-à-dire sur les sujets qui ont été développés par les copains avant. Et moi, je trouvais que les interventions de Marie, elles étaient quand même très pertinentes. En particulier, quand elle a cité un peu à la fin le Congo. Voilà. Un data center, qu'est-ce que c'est ? Un data center, c'est une énorme quantité de serveurs informatiques qui vont tourner à plein régime en permanence. Sauf que pour faire fonctionner un serveur informatique, un disque dur, vous le remplissez de plein d'objets techniques qui utilisent des terres rares, le coltan, le cuivre, le cobalt, etc. Et plein d'autres minéraux rares qui sont extraits dans très peu d'endroits dans le monde. En particulier en Chine, mais surtout aujourd'hui dans le Nord Kivu, qui est la région frontalière entre le Congo et le Rwanda. Et en fait, il y a des milices rwandaises qui, là-bas, tiennent les différentes exploitations. Ils font quotidiennement des dizaines, voire des centaines de milliers de victimes par viol, par féminicide. C'est une barbarie, vous n'imaginez pas. Il y a une politique de terreur pour que ce territoire reste un territoire d'extraction, où c'est les enfants, hein, c'est des gamins qui vont extraire les matériaux pour ces trucs-là, et où on maintient la population dans la peur par une violence extrême, en particulier sur le corps des femmes. Et ça, il faut le comprendre, parce que quand on est dans la lutte contre un système, il faut comprendre sur quoi il repose. Il repose sur la violence vis-à-vis des enfants, vis-à-vis des femmes et vis-à-vis des noirs. Et ça n'a pas attendu les data centers pour exister. L'esclavage, il n'y avait pas de technologie, mais on extrayait déjà de cette population africaine une quantité de ressources extraordinaires. Et en fait, on continue de faire ça sous de nouvelles formes. Et en fait, on refuse de le voir. On se dit que nos objets technologiques, ils sont virtuels, mais ils sont hyper charnels. Je veux dire, c'est du sang qu'il y a à l'intérieur. C'est le sang des Africaines et des Africains, c'est le sang des Congolaises et des Congolais qui sont aujourd'hui face à carrément une forme de génocide pour extraire les ressources qui sont dedans. Et nous, on a voulu mobiliser sur ça. Et pourquoi on a voulu mobiliser sur ça ? Parce qu'on a voulu montrer qu'il y avait un continuum entre ce qu'il y a au début, à la racine des objets techniques, donc les terres rares, je pourrais rajouter aussi l'or, parce que l'IA, les applications d'IA fonctionnent avec des puces qui sont en or. Et quel est l'un des principaux producteurs d'or dans le monde ? Le Soudan, où il y a une des guerres les plus meurtrières de l'époque actuelle. Et donc, on voit bien comment les ressources stratégiques sont toujours au centre de conflits hyper violents envers les populations, et souvent les populations des Sud. Donc, je vais finir, je sais, mais je veux juste aller un tout petit peu plus loin. Il y a un lien direct entre la source et la fin. Ça a été dit avec les histoires de bots, etc. Un data center, ça sert à rien. Ça sert à rien du tout. Ça sert à stocker ce qu'on appelle du slop, c'est-à-dire ces images générées par IA qui sont complètement vagues. Et en fait, ces bots-là, ils servent à créer de la désinformation et tout ça. Et moi, ce que j'ai tendance à dire, c'est que quand vous entendez le vrombissement d'un data center, vous entendrez le nouveau bruit des bots. Parce que ces fausses informations, ce slop, etc., il ne sert un seul projet, qui est le projet fasciste. Et nous, on combat la nouvelle suprématie blanche qui cherche à s'implanter partout dans le monde grâce à ces technologies violentes que sont les data Center.
5: Merci.
1: On peut switcher de place, comme ça je suis plus à côté de Pauline.
4: Pièce musicale.
1: Merci. Alors, Pauline Isambert, donc toi tu arrives d'à côté de Fuju et tu viens nous parler du data de Fuju. Alors, on est dans le plus loin possible d'une zone déjà industrialisée extrêmement polluée, parce que ce qu'on appelle l'immense campus IA qui a projet, qui devrait s'installer dans votre coin, c'est en plein sur des terres qui vont très bien et qui s'en passeraient très bien, c'est ça ?
6: Du coup, moi je milite à la Confédération Paysanne Île-de-France. On siège dans les directions départementales des territoires qui sont liées à la préfecture, on t'en parlait tout à l'heure. Et du coup, j'ai été au courant de ça parce que je suis dans la commission environnementale qui est censée garder les terres à usage agricole. Donc, étant donné que notre projet à la conf, c'est d'installer des paysans, vous êtes tous les bienvenus pour le faire. On est contre toute forme d'artificialisation des terres agricoles, ça va de soi. Et Et donc, j'ai hurlé quand j'ai su de ce truc. Et du coup, j'ai appelé tous les écolos que je connais, j'en connais pas mal. Et tout de suite, il y a eu un début de collectif qui s'est créé assez vite, avec notamment les soulèvements de la Terre. Et un peu la CGT et un peu Solidaire. J'ai vu dans le projet du data center de Fouju, c'est près de Melun, en Seine-et-Marne, et c'est dans ce projet, il y a notamment BPI France, qui est un des actionnaires, et dans BPI France, il y a la CGT. Donc mon premier réflexe a été d'appeler la CGT pour savoir qu'est-ce qu'ils font et tout ça. Et ils m'ont dit, ben, on n'était pas très au courant, mais maintenant qu'on l'est, ben, on va interpeller la direction. Et donc, ils nous soutiennent dans la lutte. Y a le plus gros pays à l'origine, c'est les Émirats. De ce projet.
5: Là, tu es en train de parler des financements, c'est ça, à l'origine.
6: C'est les Émirats. Ensuite, il y a la France et il y a RTE qui fournit l'électricité. Et on nous a expliqué, oui, mais en fait, il le faut parce que nos consommations, machin chouette, d'intelligence artificielle, vous comprenez, voilà, c'est déjà plié. C'est Macron qui l'a voulu, du coup, c'est déjà fait, quoi. Et on peut pas se mobiliser contre, c'est foutu. Malgré tout, quand t'es militant, tu peux pas juste te dire bah vas-y, c'est fait, c'est bon quoi. Du coup, on n'est pas d'accord avec ça. Mais c'est 89,5 hectares. C'est quand même énorme. Un hectare, c'est 10 000 mètres carrés. C'est quand même gigantesque. Et ce sont des terres qui sont cultivées.
1: Oui, je te repose juste une question parce que je me suis aperçue qu'on s'était laissé enfumer par les discours dans le dernier article de Valentin sur la question, qui notamment mentionne le peu de crédit à accorder à la souveraineté de ce campus IA, puisque les capitaux sont majoritairement, ce que tu as dit, émiratis et aussi états-uniens. Valentin en décrivait l'emprise comme faisant 70 hectares, ce qui était la communication apparemment officielle. Et donc tu me dis qu'en fait le mode de calcul, il serait logiquement différent. Tu peux expliquer ?
6: En fait, il y a un texte qui s'appelle le STRIF-E. C'est spécifique à l'Île-de-France. Et ce texte dit qu'on a le droit d'artificialiser 70 hectares. Malgré tout, c'est un projet sur 89,5 hectares. Et le truc qu'on nous vend, c'est que, ouais, il y aura une... En fait, c'est 70 hectares, mais il y aura une petite bande sur le côté pour déplacer les espèces protégées, là. J'adore ce truc, parce que, genre, tu déplaces pas une espèce protégée que, comme nous, on déménage d'un appartement à un autre, c'est n'importe quoi. Et en fait, si tu calcules bien, ben, si tu regardes la carte, c'est pas vrai, quoi. Et... d'autant plus que ça chauffe, ça pompe de l'eau, donc en fait c'est une des conneries de déplacer, de dire oui mais on va faire une bande écolo à côté, ça va aller quoi. C'est n'importe quoi. Et voilà. Du coup on en est à... Dans 15 jours il y a les enquêtes publiques qui démarrent sur un mois. Et
1: je te laisse relire, mais j'avais une question parce que selon les lieux d'implantation de la CGT et des branches d'activité, on n'a pas forcément une prise de conscience de ce que suppose l'implantation des data centers ou de ce que suppose l'intelligence artificielle, son introduction dans les métiers. Comment est-ce que tu les as convaincus de s'intéresser à BPI France ?
6: C'était facile. Non, mais c'est vrai. Je leur ai écrit et j'ai dit bonjour. Il y a BPI France qui investit dans Campus IA et qu'est-ce que vous en pensez ? C'est quoi vos positions ? Ben Et du coup, il m'a dit, ben, on n'est pas très au courant, mais du coup, c'est quoi et tout ça. Et du coup, je lui ai résumé, en gros, ce que c'était le projet, que l'intelligence artificielle, le FMI, dit que ça va quand même sucrer 40% des emplois dans le monde. C'est, je crois, 15 millions d'emplois, un truc comme ça. Et que, en plus, c'est sur des terres agricoles, donc ils ont tout intérêt à se mobiliser, selon moi. Ils m'ont dit, ben oui, d'autant plus qu'on n'était pas au courant, mais en plus, nous, en tant que syndicat, on n'a pas intérêt à soutenir ce genre de projet.
5: D'accord. Non, mais
6: donc c'était très facile à faire.
5: Tant mieux, ça dépend des gens. Et donc là, tu terminais, donc tu voulais faire quelques points sur l'énergie.
6: Oui, et du coup, j'ai eu l'occasion de parler avec eux de l'énergie, parce que du coup, Fuju a été choisi parce que... du coup, c'est un énorme data center que apparemment ils peuvent pas mettre sur des zones déjà artificialisées. Enfin bref, on nous a jamais prouvé que, mais il paraît qu'on peut pas les mettre sur déjà des friches industrielles. Nous, on voudrait que ce soit déjà sur des friches. Déjà, on étudie tous les friches industrielles de France et ensuite on voit quoi. Et peut-être on en fait des plus petits ou je sais pas quoi pour que ça rentre dans les friches industrielles. Malgré tout, j'ai... Et du coup, ça a été choisi parce qu'il y a une ligne à haute tension qui passe à Fuju. Et du coup, c'est très pratique parce que, vu qu'on a besoin d'énergie, voilà. Malgré tout, Fuju, c'est 630 habitants, un data center, il y a un projet de prison à côté et il y a un... Et il y a un site d'enfouissement des déchets, non pas nucléaires, c'est bio, ça, des déchets ménagers, quoi. Voilà. Et du coup, il y aurait une consommation électrique de 200 000 foyers. Soit en un jour, en une demi-journée, ça consomme tout ce que Fuju consomme en un an. Et du coup, à la CGT, j'en ai parlé de ça, et ils m'ont dit, ben, en fait, ça risque d'augmenter le prix de l'électricité, mais pour tout le monde.
7: Okay. Est-ce que tu voulais ajouter quelque chose d'important? C'est bon. J'essaye de rester sur un temps équivalent pour chacun d'entre vous. Merci, Pauline. De toute façon, on garde le temps de discuter autour d'un verre après. Et alors maintenant, on arrive à Vissou. Il y a un W, mais ça se prononce Vissou. Et donc, Philippe, toi, tu es engagé en tant qu'élu de l'opposition depuis un certain temps. Donc, tu as suivi d'une façon assez technique, de façon assez précise, les projets d'implantation des data centers. J'aimerais bien que tu nous décrives comment ça s'est amorcé et quand.
8: Bonsoir. C'est bon, là ? Nous, c'est une affaire qui commence en 2019, où on est prévenu de ce projet, d'un projet d'un data center de 100 MW sur un terrain de 55 000 m² et dans des bâtiments existants de 20 000 m². On est prévenu par un lanceur d'alerte qui nous donne les éléments principaux du dossier. Donc on passe d'abord quelques semaines à vérifier que c'est pas un bobard et ensuite on lance l'opération de sensibilisation des populations puisqu'on avait vu que c'était pas un bobard et on avait vu toutes les nuisances associées, hein, sachant que le bâtiment dont je parle est à ras des habitations de Vissou, est à ras des équipements collectifs comme l'accueil collectif des mineurs, enfin exactement où il faut pas, et est, cerise sur le gâteau, évidemment pas à proximité d'un réseau de chaleur pour récupérer la chaleur, et pas à proximité non plus de lignes haute tension pour amener l'électricité nécessaire. Alors, ça les a pas effrayés, puisque dans la première mouture du projet, enfin, et en plus, et dernier élément, c'est dans une zone industrielle où ce type de grand projet n'était pas autorisé. Donc ça les a pas effrayés, puisqu'ils ont visiblement passé un accord avec le maire précédent pour modifier le PLU pour le rendre compatible avec le projet, un. Et deux, dans un premier temps, dans le premier projet, ils avaient dit « c'est pas grave, il n'y a pas les lignes électriques, donc on va faire de la cogénération sur place ». parce que s'il n'y a pas les lignes électriques, il y a par contre une grosse conduite de gaz qui passe. Donc on va installer notre mini-centrale à ras des habitations pour faire notre électricité.
1: Et tu redis juste que c'est cogénération, parce que moi c'est un mot qui
8: a... Oui, alors donc la cogénération, bah, c'est la possibilité pour un industriel ou pour une activité de faire eux-mêmes leur électricité. Et pour faire leur électricité, bah, il faut une source d'énergie primaire. Et en l'espèce, l'énergie primaire, c'était le gaz qui lui passait à proximité. Avec, bon, bah, tout ce qu'on sait, hein, combustion, CO2, etc. Donc on a hurlé. On a hurlé d'abord, on a essayé d'hurler avec les médias, mais on a vite compris que ce n'était pas du tout le type de sujet qui les intéressait. On sent que la ligne éditoriale de
1: tout... Les médias locaux, tu veux dire ?
8: Enfin, le Parisien en clair. Hein.
1: Oui.
8: Le Parisien encore il y a quelques semaines, il y avait un nouveau journaliste qui savait pas, qui a fait un article très complet sur la chose. Il a eu le temps de le sortir dans l'édition numérique, mais c'est jamais sorti dans l'édition papier. Il nous a dit, ben, je suis vraiment désolé, mais hors de la rédaction, ils en veulent pas. C'est pas, voilà, ça va pas dans le sens du vent. Quoi. C'est là qu'on voit la chape de plomb.
0: C'est juste que tu m'as expliqué que c'était en trois phases que c'était... Voilà, parce que...
8: Tout à fait. Donc, pour réussir à s'installer, puisque j'y reviens, le PLU ne le permettait pas, ils se sont dit, bah, c'est pas grave, on va découper le projet, on va le saucissonner. Et ils sont... alors, les ICP, on vous l'a dit tout à l'heure, les data centers sont soumis à la législation des ICPE. Les ICPE, c'est des installations classées pour la protection de l'environnement. C'est donc censé protéger les citoyens des activités polluantes. Et selon le type de niveau de pollution, il y a des procédures différentes. Dans le cas des data centers, c'est mesuré à partir de la puissance, et je suis un peu technique, désolé, mais c'est mesuré à partir de la puissance électrique de secours installée. Donc si c'est un data center de moins de 20 MW de puissance, à ce moment-là, il suffit d'une déclaration, vous remplissez le CERFA qui va bien et vous l'envoyez à la préfecture et c'est bon. Si par contre c'est plus gros, si c'est un data center de moins de 50 MW, à ce moment-là, il y a une procédure dite d'enregistrement avec déjà certaines publicités et certaines procédures. Et si c'est plus de 50 MW, on se dit, oula, ça commence à chauffer. Et là, c'est une procédure d'autorisation avec l'enquête publique dont mes prédécesseurs parlaient. D'accord? Donc, pour éviter tout ça, ils ont rempli le CERFA en disant, bah voilà, on a un projet. Alors, ils n'ont pas osé dire 19,9, mais ils ont eu le culot de dire 19,8 MW. Donc, hop, roule ma poule dans le CERFA. Et ils se sont installés dans le bâtiment. Et dès qu'ils ont été installés dans le bâtiment, enfin, je dis, dès que 10 mois après, ils ont dit, oups, vous allez rire, on vient de rouvrir le dossier et on s'aperçoit qu'il y a une phase 2 à 49,5. Là encore, ils ont osé dire 50. Alors, la phase 2, quand même, les a obligés à sortir, à publiciser un certain nombre de choses. Et donc, on a eu la confirmation de ce qu'on nous avait déjà dit au départ, mais on n'avait pas la preuve, hein, qu'en vérité, c'était bien un projet global qui allait aller à 100 MW. Mais le fait de rentrer comme ça par tranche, bah, permet d'enfler la chose petit à petit, quoi. Ça réagit moins.
0: Et donc, du coup, c'est sur ce thème de défaut d'information du public ou d'information mensongère, pour le moins, ou insatisfaisante, que vous avez attaqué le projet. Tu peux redire ça.
8: Voilà, tout à fait. Donc, alors on a participé à la procédure donc d'enregistrement. Mais la préfecture s'est assise dessus. Donc, a sorti quand même son décret, puisque c'est ce que disait quelqu'un, à partir de ce niveau-là, il faut un décret d'exploitation, d'autorisation d'exploitation. Donc la préfecture a sorti son décret d'autorisation d'exploitation. On a fait un recours d'abord gracieux contre ce recret, cet arrêté. Évidemment, ils se sont assis dessus. Et donc, on a fait un recours contentieux devant le tribunal administratif de Versailles. Alors, ça paraît tout con, hein, mais à partir du moment où vous faites ce type de choses, c'est un moyen de lutte. Enfin, toutes ces sociétés ne financent pas ces projets sur fonds propres. Elles ont à mettre une partie de fonds propres, puis le reste, elles empruntent. Sauf qu'il n'y a pas une banque qui va aller leur prêter du pognon sur un projet où, à propos, vous avez le droit d'exploiter. Ben non, pas encore. Donc, le fait de les empêcher d'avoir cette autorisation d'exploitation pratiquement gèle le projet, hein, puisqu'ils n'ont plus les financements complémentaires pour le mettre en œuvre. C'est pour ça que c'est, entre guillemets, que c'est efficace. Cela étant, bien que tout démontre que ce soit un projet global, bien que cerise sur le gâteau, leur conseiller a eu la maladresse d'écrire à un moment de manière officielle à la mairie, on a eu le document, que s'ils s'arrêtaient à la phase 1, ils avaient un vrai problème. Parce que, et c'est écrit noir sur blanc, hein, parce qu'ils avaient déjà vendu à leurs clients, à AWS, l'intégralité de la capacité, et donc, et c'est encore écrit noir sur blanc, ils s'exposaient à des pertes en centaines de millions d'euros. Et malgré ça, le tribunal administratif de Versailles et, il y a 15 jours, la cour d'appel, disent non, ça démontre pas que c'est un projet global. Peut-être que ces gens-là avaient envie de perdre des centaines de millions d'euros. Prends-moi pour un con. On est un tout petit peu agacé, et je le dis gentiment, et donc on se pose la question de continuer pour les bloquer et peut-être avoir une chance de gagner, d'aller au Conseil d'État, si ce n'est que, c'est en partie pour ça que je suis là, donc c'est aussi pour ça que je suis là, c'est pas gratuit. Donc on va dans les 10 jours qui viennent lancer une cagnotte pour nous aider à financer l'opération, parce que pour le Conseil d'État, il faut un avocat spécial qui, vous allez rire, se fait payer. Donc, ou vous en connaissez un qui est prêt à bosser gratuitement sur ce dossier médiatique, et ça m'intéresse, et ça peut l'intéresser, parce que on est les premiers à faire ça, et c'est sur un vrai sujet, ou si vous pouvez, à terme, participer à cette cagnotte, et faire participer à cette cagnotte, ce serait encore mieux. Le dernier élément que je voudrais dire, puisque je tiens le micro, c'est un point qui n'a pas été abordé quand on parle de la soi-disant indépendance, souveraineté nationale, etc. C'est que dans notre cas, comme dans d'autres, hein, l'exploitant, dans notre cas, il s'appelle CyrusOne, donc c'est une boîte américaine basée à Dallas, côté au Nasdaq. Son client, c'est AWS, donc une boîte américaine aussi Amazon, vous le savez. Et donc, toutes les deux sont soumises au Patriot Act. Et le Patriot Act, qu'est-ce qu'il dit ? Il dit que n'importe quel sous-fonctionnaire remplaçant, même pas adjoint, de n'importe quelle agence de renseignement américain peut, sans le contrôle d'aucun juge, ni américain, ni français, exiger de ces entités-là, sur le fait qu'il sent bien que madame avec les cheveux, là, elle doit être suspecte, celle-là, je voudrais donc avoir l'intégralité des données numériques que vous stockez sur madame, et puis aussi celle sur le monsieur qui a les cheveux longs, là aussi, ça me paraît suspect. Et donc, je voudrais aussi l'ensemble. Et ils les obtiennent comme ça. Et on vient nous parler d'indépendance nationale, de souveraineté numérique.
1: Bon, alors, il y a une dame qu'on a vue partir à la pause tout à l'heure qui nous a dit « Écoutez, moi, je m'en vais, ça me déprime trop. » Alors, là, on termine sur une note bien réjouissante. Alors, je retiens que on va tous boire un coup, là. Ouais, peut-être que ça sera plus simple. Mais donc, on retient appel du côté de Vissou et appel aux médias du côté de Fouju, parce que Pauline disait que c'était pas assez médiatisé. Et je passe le micro. Est-ce que quelqu'un... Moi, je saute pas. Je suis pas...
9: Merci. À quel point est-ce que l'argument de l'emploi est utilisé par les promoteurs des projets ? À quel point c'est un argument qui pèse ?
5: Tu veux répondre ? Tu commences, Serge-Jean Dazur ?
10: Ouais. L'emploi, c'est pas trop un... C'est pas trop un argument qu'ils utilisent. Ils vont l'utiliser un peu des fois pour faire genre, mais faut quand même être consciente qu'un data center, à part les vigiles et un peu de maintenance des circuits d'aération et des trucs, ça crée pas du tout d'emplois. Donc c'est un argument que si il est utilisé, vous êtes super content dans votre lustre parce que vous allez pouvoir les canarder dessus. Il y a pas de problème.
0: Oui, bien sûr. Il y a la proportion dans le dernier chiffon sur, je ne sais plus, c'était un investissement de 50 milliards pour, je dis des bêtises, mais genre 16 emplois, quoi, ça fait cher de l'emploi.
3: Ouais, du coup, nous, au Bourget, c'est un argument qui a été utilisé dans le maire a utilisé le journal municipal pour faire un peu de propagande. Et ce qu'il dit, en fait, c'est que ça va créer... La filière recrute entre 1 000 et 2500 emplois directs par an. Donc ça fait, en France, exactement. Donc en fait, ça fait beaucoup mieux de dire ça que de dire, en fait, au Bourget, il y aura 80 emplois à tout péter. À la Courneuve, il y a le plus grand data center de France actuel, si ça n'a pas changé, parce que ça change tous les jours, qui est absolument énorme, 40 000 m², 250 mètres de diamètre, c'est un stade, et 1 milliard d'investissements ou plus, et il y a moins de 50 emplois, en fait.

0: de l'emploi pendant la phase chantier. Bon, bref, ça c'est pour l'anecdote. Non, moi j'avais une autre question sur le. Alors je sais plus qui en a parlé, peut-être c'est Merlin, sur la recette fiscale, des recettes fiscales qui sont issues, enfin, qui sont permises par ces chantiers, puisqu'on voit que les élus, certains élus ne s'opposent pas ou même les appellent de leur vœu. J'ai du mal à voir quelles sont les recettes fiscales spécifiques qui tombent dans l'escarcelle des collectivités par la taxe foncière.
1: La réponse est dans la question. Ça dépend en effet de savoir si c'est un nouveau bâtiment ou pas. Si c'est dans un ancien bâtiment, les recettes fiscales, c'est zéro, puisqu'il y a un célèbre arrêt Orange qui dit maintenant que tu fasses pas de valeur ajoutée dans le bâtiment ou que tu en fasses beaucoup, le montant est le même, donc ça change rien. Par contre, si c'est un nouveau bâtiment, à ce moment-là, oui, il y a l'impôt sur le bâtiment.
2: Bonjour, merci pour toutes les. Oula, on m'entend. Ok, merci pour toutes les interventions. Je voulais juste refaire un appel pour préciser ce que disait Pauline sur l'enquête publique du projet Campusia à Fouju, qui fera 500 emplois et 1000 en phase chantier, d'après ce qu'annoncent les porteurs de projet, mais ils sont sûrement un petit peu optimistes. Enfin, pessimiste, enfin, ça dépend comment on voit les choses. Mais du coup, il y a une enquête publique qui aura lieu du 30 avril au 30 mai. Et donc, nous, au Soulèvement de la Terre, mais avec la Confédération Paysanne, FNE et toutes les organisations que Pauline a citées, on va lancer un appel à participation à cette enquête publique. Donc voilà, c'est le premier appel non officiel, mais appel quand même à participer à cette enquête publique. Du 30 avril au 30 mai, et il y aura un registre numérique comme pour toutes les enquêtes publiques. Donc il n'y a pas besoin d'aller à Fouju en Seine-et-Marne pour répondre. Vous pouvez donner vos propres arguments en ligne. Voilà. Et merci pour les interventions.
3: Merci, mais on ira à Fouju en nombre, hein, je pense. Il y avait encore une question.
4: La dernière.
3: Ouais.
5: C'est pas vraiment une question, mais. J'aimerais qu'on n'oublie pas que, comme à un moment il était question de à quoi ça sert tout ça, en une seconde sur Google, on a des millions de réponses qu'on n'aura jamais le temps jusqu'à la fin de nos jours de toutes les lire. Donc à quoi ça sert? Voilà, une illustration est parfaite de la chose.
3: Bon, en tout cas, merci infiniment et de votre attention et de votre présence et de votre déplacement. Je suppose qu'on relaiera dans la prochaine lettre d'information du Chiffon les appels à participation, aux enquêtes publiques. Et ben merci à vous. Contre les data centers et leur monde. Bonsoir.
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0: fonctionne pas très bien. Non, je crois qu'il nous entend maintenant. Salut Manu.
1: Bonjour.
0: Tu vas bien ?
1: Oui, et toi ?
0: Très bien. Donc, c'est la chronique Itzik numérique d'Emmanuel Reva, donc, qui est intitulée aujourd'hui Le libre, c'est du gauchisme, excuse-moi. Eh bien, écoute, je te laisse la parole.
1: Merci. Alors oui, ce qui suit n'engage que moi et mon ignorance. Parce qu'il faut le dire, il y a beaucoup plus de choses que je ne sais pas que de choses que je sais. Je suis un peu comme Jean, vous savez, celui qui sait rien. Bien, alors je vais tenter de rappeler que les logiciels libres, c'est du gauchisme. Alors, faut-il expliquer les logiciels libres à l'antenne de Libre à vous ? Ben, deux mots alors, hein. Les logiciels libres, c'est du gauchisme. Voilà. Bon, ok, on a un peu plus de mots. Les logiciels libres, c'est un peu comme, c'est un peu dans la continuité de la contre-culture des années 60. Je précise, 1960, au cas où vous écoutez ce podcast dans 100 ans, car le temps qu'il vous faudra pour écouter le temps de tout votre podcast en attente, ça sera peut-être 100 ans. Le libre porte les valeurs de liberté, d'égalité et d'adelphité. Note, adelphité, c'est fraternité sans l'aspect androcentriste. Ça vient du mot grec adelphos. Donc, comme dirait Serge Karamazov, aucun lien. Voici les quatre fameuses libertés des logiciels libres. Je veux dire, liberté ! Liberté numéro 1. La liberté d'utiliser un logiciel comme on veut. Liberté numéro 1. La liberté d'étudier le code source du logiciel et de pouvoir le modifier afin d'utiliser le logiciel comme on veut, voire liberté zéro. Il ne faut pas que le logiciel puisse exercer un pouvoir sur les utilisateurs. Liberté numéro 2. La liberté de distribuer le logiciel pour aider les autres. Parce que c'est bien d'aider les autres. En plus, grâce à la dématérialisation, on peut partager sans modération. Liberté numéro 3. La liberté de distribuer une version modifiée du logiciel aux autres, voire liberté 2. Pour cela, évidemment, il faut distribuer le code source pour garantir la liberté zéro aux autres, car le libre pense aux autres. Donc, je fais ce que je veux avec mes cheveux, mais aussi avec mon logiciel libre. Il n'y a pas de CGU restrictif qui légifère tout ce qu'on peut faire avec, et pas de restriction artificielle. C'est du naturel. Et oui, j'ai bien dit mon logiciel libre, car tous les logiciels libres sont à moi, mais aussi à toi, à elle, à lui, à vous, à nous. C'est à tout le monde, y compris les dauphins et les chats, mais surtout les chats. Il y a des gens qui écrivent des logiciels libres, des gens qui les utilisent, mais il n'y a pas de gens qui ont des titres de propriété sur des logiciels libres. La propriété intellectuelle, c'est tellement 2000 vieux. Concrètement, les logiciels libres, c'est du savoir et de la culture partagée. C'est l'inverse de la recette secrète. Vous savez, on a tous participé à une conversation où il y a des personnes qui parlent d'une recette dont elles ne veulent pas divulguer leur secret. Je mets bien le mot « leur » entre guillemets, car c'est pas à eux. La recette est au mieux une adaptation d'une autre recette. Et au pire, et plus souvent, c'est exactement la recette de quelqu'un d'autre, mais appropriée. C'est de la colonisation du savoir. Non mais sérieux, il y a des gens qui voudraient breveter le fait d'ajouter un zeste de citron. Du coup, pour éviter les procès, je n'ajoute jamais de zeste de citron dans mes recettes. Mais qu'est-ce que ça enlève aux soi-disant propriétaires d'intellect que de savoir qu'une autre personne a accès au même logiciel ou à la même recette du gâteau de la grand-mère d'un Français sur quatre. L'obsession consistant à vouloir garder secret des découvertes du savoir, des méthodes ou de la culture, c'est du capitalisme effréné. Et à ce propos, un petit mot sur open source. Les logiciels libres, c'est pas du open source. Le mouvement open source est un peu comme l'ultralibéralisme. Ça part sur une base qui semble bien comme ça, mais qui pousse les idées sociales par les fenêtres. Sans vouloir faire de jeu de mots anglo-français basé sur le système d'exploitation symbole du capitalisme dégoulant, je veux dire Windows. Et ouais, j'avoue, c'était trop compliqué comme jeu de mots. Bref, l'open source, c'est du lavage verte, ou en français, du greenwashing, du libre. L'objectif de l'open source, c'est d'enlever la notion du partage inconditionnel et la promotion de l'égalité. En gros, de retirer les valeurs de gauche en redéfinissant le mot libre au point où il devient synonyme de Google. L'open source, c'est les logiciels libres pour les gens de droite qui se veulent modernes. En France, on dit centriste. C'est aussi bidon que la conception de l'écologie par les entreprises pétrolières, ou le sens du mot liberté dans la bouche de Jean-Marie, que ça soit Le Pen ou Bigard. Et je ne parle même pas des logiciels non libres, sauf pour dire que c'est un peu l'équivalent de l'automobiliste qui se gare à moitié sur une piste cyclable et l'autre moitié sur le trottoir, devant une bouche à incendie, lors d'un incendie, et qui active l'alarme tout en laissant une portée de chiot sur la banquette arrière en plein soleil, en plein été. Mais oui, c'est grave. C'est très grave. Mais il est possible que l'automobiliste prenne une petite amende, donc ça va. J'ai été séduit par le livre, non pas pour la technique, mais pour ses valeurs. Et ses valeurs séduisent d'autres gauchistes, comme dans le milieu de l'art, la musique, la vidéo, la littérature, mais aussi la science, la cuisine, la médecine, et d'autres qui comprennent que l'information veut être libre, et que c'est une bonne chose. D'ailleurs, on parle de copyleft en réponse au copyright. La copie, c'est la gauche, alors que la privatisation de l'espace, même numérique, est à droite. Alors, si vous êtes contre le contrôle d'autrui, et pour le partage, l'égalité, l'entraide, le progrès technique et social, l'émancipation, l'inclusion de tous les individus, vous êtes peut-être un libriste de gauche, et c'est un compliment.
0: Bah écoute, merci Manuel. Donc c'était la chronique Itzik numérique d'Emmanuel Reva du site oga.fr, c'est ton site perso, donc je vais préciser que c'est hoga.fr. Et évidemment, nous ouvrons l'antenne au droit de réponse éventuel d'autres personnes qui voudraient répondre à cette chronique. Avant de te demander si tu as un mot de conclusion ou autre, je vais juste préciser que je t'encourage à écouter la pause musicale juste après, parce que tu reconnaîtras ta voix. Ça te donnera ça te rappellera une bande-annonce qu'on a fait pour la saison 4 de Libre à vous. Tu verras que c'est la même musique que celle que tu as joliment illustrée avec ta voix. Donc je t'encourage à l'écouter. Est-ce que tu souhaites ajouter quelque chose après cette belle... Alors je te précise d'ailleurs que sur le salon web de la radio, et j'ai oublié de le préciser, hein, vous pouvez nous rejoindre sur le salon web de la radio pour commenter l'émission ou même participer, hein. C'est donc sur causecommune.fm, bouton de chat, salon libre à vous, il y a plein de commentaires, mais bon, comme tu y es, tu les vois, donc ça parle de biogauchisme, ça parle de pipi capitalisme, donc ça se lâche un petit peu sur le salon web, donc n'hésitez pas à nous rejoindre. Est-ce que tu souhaites ajouter quelque chose, Manu?
1: Eh ben non, c'était tout pour aujourd'hui. Je vous remercie beaucoup pour ce moment et cette chronique.
0: Eh ben écoute, comme le dirait l'autre, merci pour ce moment et peut-être au mois de juin ou début juillet pour la dernière de la saison, ou sinon ce sera à la rentrée de septembre. Bonne journée Manu.
1: Merci Fred.
0: Allez, à bientôt. On va faire une pause musicale. Alors je vous disais juste en fin de chronique d'Emmanuel Reva qu'en septembre 2020 nous avions fait deux bandes-annonces, une bande-annonce un petit peu classique et puis une bande-annonce dans la série précédemment dans des séries télévisées où on revient sur le passé et on annonce les nouveautés, et la voix de cette bande-annonce que vous pouvez retrouver sur april.org ou sur causecommune.fm, c'est Emmanuel Reva, et la musique c'est Uncatchable par Alexandre Zelanoff qu'on va écouter. On se retrouve dans 3 minutes, belle journée à l'écoute de Cause Commune, la voix des possibles.
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0: Nous venons d'écouter Uncatchable par Alexander Zelanov, disponible sous licence libre Creative Commons Attribution, CC BY, qui vous permet donc la réutilisation, la modification, la diffusion, le partage de cette musique pour toute utilisation, y compris commerciale, à condition de créditer l'artiste et d'indiquer la licence. Et comme je le disais juste avant la pause musicale, nous l'avons utilisé cette musique pour illustrer une bande-annonce, la bande-annonce de la saison 4 de Libre à vous, donc en septembre 2020, que vous retrouverez sur april.org et sur causecommune.fm. Et évidemment, en septembre 2021, il y aura de nouvelles bandes-annonces pour annoncer la saison 5. Nous allons passer au sujet suivant. Nous allons poursuivre par notre sujet principal qui va porter sur la communication visuelle à l'aide de logiciels libres avec 3 invités. Alors on va vérifier qu'ils sont tous les 3 au téléphone. Donc nos invités, Antoine Bardelli. Bonjour Antoine.
1: Bonjour.
0: Elisa de Castroguera. Bonjour Elisa.
2: Bonjour.
0: Et Dimitri Robert. Bonjour Dimitri.
3: Bonjour.
0: Alors j'ai dit téléphone, c'est une grosse erreur de ma part. En fait, nos invités sont sur Mumble, hein, parce que vu les conditions sanitaires, et puis en plus nos invités n'habitent pas en région parisienne, voilà, ils sont sur Mumble, un outil libre de communication audio, que vous pouvez tester d'ailleurs sur le site Chapril, hein, chapril.org, vous avez un Mumble de test si vous voulez faire des communications audio avec vos amis. Alors donc le thème du jour, donc la communication visuelle à l'aide de logiciels libres, et on va commencer par simplement une petite introduction personnelle rapide des 3 personnes invitées. Donc je vais les laisser faire, donc on va commencer, on va reprendre le même ordre. Antoine Bardelli.
1: Oui, alors moi je suis designer graphique indépendant, et je réalise de la communication pour des clients, des institutions, des associations, et je suis aussi membre de l'April et bénévole dans le groupe Sensibilisation.
0: Groupe Sensibilisation animé par ma collègue Isabelle Avani, on en reparlera tout à l'heure. Elisa de Castroguera.
2: Oui, alors moi aussi je suis graphiste. Et pour Active Studio, nous avons des clients aussi bien privés que des associations également, et des projets libres qui nous appellent pour les aider. Et je donne également des formations. On a une branche dédiée à la formation, aussi bien pour la formation professionnelle que la formation initiale, et on enseigne uniquement les logiciels libres.
0: Merci Elisa. Et dernier invité, Dimitri Robert.
4: Oui, donc moi je suis. Alors je suis pas indépendant, mais je suis entrepreneur salarié dans une coopérative d'activité et d'emploi. Et ce qui me permet aussi une forme de travail un peu libre. Mais j'aime bien tout ce qui est libre, hein, vous le remarquerez. Dans lequel je peux faire de la formation, donc sur des logiciels libres de graphisme dont on va parler après. Je fais aussi un peu de développement, je peux faire un peu de graphisme aussi, graphisme plutôt papier et vidéo. Bah, je suis pas très branché graphisme web. Voilà.
0: Bah écoute, merci Dimitri. Alors je rappelle que les personnes qui écoutent l'émission peuvent participer à notre conversation. Vous allez sur le salon web dédié à l'émission, donc sur le site causecommune.fm, bouton de chat, salon libre à vous, et vous pourrez poser des questions, réagir, intervenir avec nos invités. Alors on va aborder donc plusieurs sujets aujourd'hui, et avant de parler de l'aspect logiciel libre, on va commencer un petit peu par parler de la communication visuelle, parce que la communication visuelle, je pense qu'on a tous plus ou moins une image, ou en tout cas une définition un petit peu, mais c'est peut-être pas celle nos experts et expertes vont nous parler. Donc, pour lancer le sujet sur ce premier thème de la communication visuelle, je vais demander un petit peu à Antoine de nous présenter un petit peu ça. Antoine, avant de te poser la question, ce que j'ai appris, ou en tout cas ce que j'ai retenu de la communication, mais tu me diras si c'est ça, c'est que communiquer, c'est le fait de transmettre des messages à des cibles dans un but d'atteindre un ou plusieurs objectifs au moyen de différents outils. Alors, je te laisse réagir là-dessus et puis me dire à peu près qu'est-ce que c'est que la communication visuelle pour toi.
1: Alors, déjà, tu as bien répondu, c'est à peu près ça. Globalement, il s'agit de toucher un public en rendant visuel des idées ou des messages. Donc, ça peut être toute forme, effectivement, de support qui se voit et qui est lisible. Donc, effectivement, on a toute la partie imprimée, puis il y a toute la partie web, Internet, et puis aussi la vidéo, qui rentre aussi dans cette catégorie. Après, globalement, c'est quand même assez large, il y a beaucoup de possibilités. La communication visuelle, ça englobe aussi beaucoup d'éléments qui sont véhiculés par la marque, notamment l'image de marque.
0: D'accord, dans le cas d'une entreprise ou d'une organisation peut-être qui veut véhiculer une marque. D'accord.
1: Une entreprise ou une association, un événement, par exemple un événement, la communication visuelle va appuyer la visibilité de l'événement.
0: D'accord. Alors je reviens bientôt sur toi. Alors je précise que les trois personnes étant à distance, l'animation de l'émission est un petit peu différente de d'habitude, parce que quand je vois pas les personnes, donc je ne sais pas forcément quand est-ce qu'elles veulent réagir. Donc c'est pour ça que je distribue un petit peu la parole. Et, Elisa, pour toi, qu'est-ce que c'est que la communication visuelle ?
2: J'ai beaucoup aimé la définition d'Antoine, et à cela je rajouterai également toutes les possibilités visuelles que nous avons aujourd'hui interactives, offertes aussi bien sur Internet que sur d'autres médias, comme les jeux vidéo, qui incluent pas mal d'éléments qui font appel à cette narration visuelle par le moyen des images et des sons aussi.
0: D'accord. Et ton côté, Dimitri ?
4: Je suis tout à fait d'accord avec ce que disaient Antoine et Elisa. Je rajouterais que quand même c'est une activité artistique, finalement, la communication, parce qu'il faut quand même faire preuve de créativité pour faire passer le message. Faut que le message atteigne ses cibles, et donc ça demande quand même certains talents ou certaines techniques pour bien faire passer le message, parce que c'est facile de faire une affiche qui ressemble à rien, quoi. Tout le monde sait faire, quoi.
0: D'accord, donc ce qui est important là-dedans, en fait, c'est parce qu'on va parler tout à l'heure des outils, mais en fait ce qui est le plus important, c'est pas finalement, si je comprends bien, les outils, c'est en fait quel message on veut faire passer, avec quels objectifs et quel public on cherchait à atteindre. Et en fonction de ça, on va utiliser différents peut-être outils qui seront peut-être de la vidéo, de l'image ou d'autres. Et après, il y aura simplement les outils qui vont intervenir pour la réalisation, c'est à partir de la logiciel. Donc il faut partir plutôt des messages qu'on veut faire passer et des objectifs, plutôt que de dire simplement je vais faire une affiche sans réfléchir à ce qu'on va mettre dedans. C'est ça ?
4: Bah, tout à fait. Moi, je réponds, c'est Dimitri.
0: Oui.
4: Moi, je dis toujours quand je donne des formations, prenez un papier, un crayon et décrivez ce que vous voulez faire passer comme message. Faites des croquis, faites des raturés, que ce soit pour de la mise en page, que ce soit pour du web ou pour de la vidéo. Faut pas hésiter à travailler avec un papier, crayon pour bien poser ses idées et pour être au clair après, avant d'ouvrir le logiciel.
0: Ah ben, quand tu parles de croquis, ça me fait penser, Antoine, je crois que c'est ta façon de travailler, parce que bon, on va quand même préciser que... alors là, on vient d'entendre le chat d'Antoine, on va le préciser, je ne sais pas, comment il s'appelle ton chat, Antoine ?
3: Ouais, il s'appelle Kuka.
0: Kuka, d'accord, bon, alors, on va peut-être entendre de temps en temps Kuka. Donc je disais qu'Antoine, tu es membre de l'April et tu travailles depuis bénévolement avec nous, notamment le groupe sensibilisation, pour faire beaucoup d'outils, et c'est vrai qu'assez régulièrement, ce que tu nous envoies en premier, c'est plutôt des croquis. Et tu nous poses aussi pas mal de questions sur qu'est-ce qu'on veut faire, quel message on veut faire passer, ça s'adresse à qui. Donc, quelle est ta façon de travailler justement par rapport à ça ?
3: Alors, c'est évident que pour faire de la communication, il faut déjà bien sonder les attentes, et puis les objectifs aussi. Donc, c'est difficile de se mettre dans des logiciels sans avoir avant bien planifié ou bien conçu toute la partie intellectuelle de ce qui va être vu et compris. Parce que la communication, ça englobe de la création, de la rédaction, il faut scénariser des contenus, il faut manipuler du sens et des symboles quand on fait des pictogrammes ou ne serait-ce que des images, il y a du symbole dans les images. Il y a aussi, on fait de l'imprimer, il y a des tas d'informations, il faut réfléchir à ce qu'on va dire et la façon dont on va l'exprimer. Donc toutes ces choses-là se font bien avant de rentrer dans le logiciel. Effectivement, le croquis en fait partie, ça permet de travailler beaucoup plus vite, plutôt que commencer à faire quelque chose de très abouti, qui va être présenté, puis après vous avez des modifications, etc. Donc, alors le croquis, ça permet quand même d'aller très très vite, pour voir si tout le monde est d'accord sur la piste à prendre.
0: D'accord, c'est-à-dire que ça permet en fait, avant d'avoir trop avancé sur quelque chose de fini, de pouvoir réagir sur quelque chose qui a été fait entre guillemets rapidement, j'entends bien, hein, et de pouvoir finalement visuellement se dire bah tiens, c'est la piste qui nous correspond ou pas. Et en fait, quand vous faites des croquis, est-ce que vous avez souvent d'ailleurs des refus en vous disant non, là tu te trompes complètement de piste, il faut changer complètement?
3: Je dirais que c'est surtout une histoire d'expérience. C'est quelque chose qui se produit, je pense, assez fréquemment au tout début de carrière et de moins en moins en fin de carrière.
0: Tu parles de carrière de la personne qui fait la communication.
3: Voilà,
0: la professionnelle.
3: La communication, puisqu'elle l'habitude de voir ce qu'il y a à rendre, ce qu'il y a à exprimer plus facilement après des années et des années d'expérience.
0: D'accord. Et de votre côté, Dimitri ou Elisa? Elisa, peut-être?
2: Ouais, je sais pas si c'est une histoire de carrière, mais quand on discute beaucoup avec le client, on va appeler ça un client, on comprend le sujet, quand on arrive à échanger un vocabulaire et être d'accord sur la définition, après, les premiers croquis sont tout de suite dans le bon sens. Mais moi, j'aime bien donner vraiment des croquis très différents au début, et comme ça, ensuite, on se dirige tout de suite vers quelque chose d'approprié.
0: Oui, donc des croquis qui représentent différentes pistes, plutôt qu'un seul croquis, ce qui permet à la personne de te dire dans quelle direction elle souhaite aller.
2: Exactement. Et cette étape-là, elle n'est quand même pas facile à faire comprendre à des clients qui n'ont aucune connaissance dans ce domaine-là, de la communication visuelle, parce qu'ils s'attendent à un résultat tout de suite magnifique, joli, en couleur, alors que nous, on est encore avec le crayon. Mais voilà, c'est un processus sur lequel on est obligé d'éduquer notre client.
0: Alors, bah, d'accord, justement, Dimitri, en parlant d'éducation du client, alors Antoine, on entend beaucoup ton chat, si tu peux passer en push appuyé pour parler, ça sera bien, mais sinon, c'est pas grave, hein, le chat va animer cette émission. En parlant du chat, j'ai oublié ce cas. Ah oui, par rapport, donc Dimitri, par rapport justement à la relation avec la personne qui fait une commande, alors que ce soit une commande professionnelle ou dans un cadre bénévole, est-ce que c'est facile de faire comprendre finalement que la communication, c'est un métier en tant que tel ? C'est-à-dire que ça ne s'improvise pas et que, y a des, comme vous venez l'expliquer, il y a des étapes. Est-ce que c'est facile à faire comprendre ? Parce que finalement, on se dit, effectivement, comme le dit à un moment Elisa, je crois, ou Dimitri, tu le disais, faire une affiche, finalement, c'est assez simple avec les outils, mais faire une affiche qui correspond véritablement à un axe de communication, c'est pas simple. Donc, est-ce que c'est facile de faire comprendre ça aux personnes ? Dimitri, Robert.
4: Alors, je ne sais pas si je suis la bonne personne pour répondre, parce que je fais assez peu, j'ai assez peu de clients, puis en général, c'est des clients que je connais bien par ailleurs, donc voilà, ça va être des associations pour faire des affiches pour des festivals, ou voir des vidéos pour des festivals, donc il y a une certaine bienveillance, et les croquis, finalement, me servent qu'à moi, et je montre un résultat qui, généralement, ne nécessite que quelques retouches. Mais je dirais de manière générale que, voilà, faire comprendre que la communication, c'est un métier, c'est pas simple. Même si j'en ai pas ressenti l'expérience, je sais que voilà, c'est. Enfin, je vais laisser parler les autres qui ont sûrement plus d'expérience.
0: Alors, Elisa ou Antoine, qui veut réagir là-dessus ?
1: Moi, je peux réagir. Effectivement, il faut quand même toujours faire un petit peu de pédagogie avec les clients pour des fois défendre une idée. Et la défense de l'idée, c'est vraiment une partie du travail. Moi, dans mon travail, je préfère faire moins de propositions et défendre plus. Et bien, c'est tout à fait personnel.
0: Alors que finalement, si j'ai bien compris, Elisa, toi, tu fais plus de propositions.
2: Oui, complètement. Parce que déjà, j'ai toujours beaucoup d'idées et j'aime montrer toutes mes idées. Et comme ça, après, il y a plusieurs possibilités. Et ensuite, plus on avance dans le projet, plus on se restreint, en effet.
0: D'accord. Et est-ce que c'est plus simple de travailler quelque part dans un cadre, parce que tous les trois, je crois que vous travaillez à la fois dans un cadre professionnel, donc c'est-à-dire avec de la clientèle, et à la fois aussi dans un cadre associatif. Est-ce que c'est plus facile de travailler dans un cadre que dans l'autre? Ou est-ce que finalement ça change pas grand-chose au fond à ce que vous faites? Dimitri ou Elisa, tiens, Elisa.
2: Ouais, alors c'est... Il y a de tout, en fait. Donc dans un cadre... plus libriste, on va dire. On essaye d'apporter son aide à un projet. Je pense qu'il y a beaucoup de discussions avec pas forcément les décideurs du projet, mais aussi avec la communauté. Et là, ça devient long et il faut gérer aussi les... je sais plus comment dire en français, mais quand quelqu'un de la communauté qui propose quelque chose et il faut froisser personne, il faut prendre en compte tout le monde, même ceux qui sont amateurs et pas que pros. Donc tout de suite, ça devient assez lourd à gérer.
0: Ah ben justement, tiens, alors je vais d'abord laisser réagir Dimitri là-dessus, et puis après je reviendrai sur Antoine par rapport à ce point spécifique que tu évoques, Elisa. Dimitri, toi, dans ton expérience, est-ce que c'est finalement il y a une différence entre les deux, ou finalement c'est la même chose ?
4: Je n'ai pas l'impression qu'il y ait de différence, j'ai eu des expériences pas terribles, même avec des associations, même une fois où c'était gratuit, où ça s'est mal terminé, et, où j'ai laissé tomber, quoi. Donc... voilà, c'est plus une affaire de personnes, je pense, que de structure. Après, des fois, j'ai des associations comme clients, mais voilà, je pense pas que le fait que le client paye change forcément quelque chose.
0: D'accord.
4: Ouais,
0: Alors, par rapport à on a parlé un petit peu des clients, la communauté LibriS. Est-ce que, Antoine, je ne sais plus depuis combien de temps tu contribues à la prime, mais ça doit faire bien une dizaine d'années, je pense qu'il y a...
1: 2009.
0: 2009, donc Elisa, tu as préparé l'émission, c'est bien. Elisa et Dimitri, vous devez sans doute contribuer depuis aussi pas mal d'années dans des communautés. Est-ce que la vision de l'importance de la communication, notamment visuelle, a évolué dans les communautés entre il y a 10-15 ans et aujourd'hui? Est-ce que c'est plus pris en compte, mieux compris ou pas? Qui veut réagir?
2: Alors, c'est Elisa. Massivement davantage pris en compte, oui.
0: Donc, c'est une évolution positive?
2: Oui, enfin, pour moi, oui. Ouais.
0: D'accord, donc, ok. Et de ton côté, Antoine, ou Dimitri, vas-y.
4: Ouais, dans le libre, on partait de loin quand même. Hein.
0: Oui.
4: Donc, oui, effectivement, il y a peut-être eu l'effet Ubuntu qui, à partir de 2004, a apporté une image un peu plus léchée, un peu, qui a poussé les autres finalement à se mettre un peu au niveau. Peut-être, je j'ai pas analysé réellement la question, c'est juste une impression, quoi. Mais oui, il y a une communication qui est un peu moins construite, peut-être avec des fois plus de moyens, pas toujours, mais on sent qu'il y a des artistes qui s'investissent. Je pense à David Revoy, par exemple, qui contribue notamment à Blender. Voilà, il y a et à Framasoft aussi d'ailleurs.
0: Et à la Fondation pour le logiciel libre aussi, pour leurs 35 aussi. Ans, il a fait leur t-shirt et leur affiche.
4: Donc il y a, je pense qu'il y a une évolution de la qualité, oui, depuis une quinzaine d'années.
0: D'accord. Et Antoine, toi, tu as le droit d'être tout à fait honnête par rapport à ton expérience avec la prime.
1: Oui, je pense que le fait qu'il y ait des logiciels libres qui sont arrivés dans la création graphique ou la vidéo, etc., ont favorisé le fait qu'il y ait des intervenants qui arrivent et qui apportent leur mot, on va dire, dans les communautés de logiciels libres. C'est que tant que ça restait des outils peut-être un peu inaccessibles aux créatifs, on va dire, ça a dû changer quand même beaucoup de choses à ce moment-là.
0: D'accord. Alors justement, est-ce que par rapport à la remarque que faisait tout à l'heure Elisa, et sur laquelle je voulais justement que tu rebondisses, et éventuellement les autres aussi, sur le fait que dans les associations, quand elle parlait des bénévoles qui proposent des choses qui sont pas forcément de qualité, mais qu'il faut être gentil, etc., est-ce que justement le fait que les outils sont de plus en plus simples, entre guillemets, à utiliser, parce qu'on en parlera tout à l'heure, est-ce que justement ça complexifie pas de quelque part le travail, entre guillemets, des pros? Parce que finalement, il y a des gens qui pensent faire de la communication parce qu'ils sont capables d'utiliser un outil graphique et qu'il faut gérer cet aspect-là. Qu'est-ce que tu en penses?
1: Oui, il y a un aspect accès. Comment on a accès à l'outil, on peut se dire, le fait de savoir se servir de l'outil, ça y est, on est graphiste, ou on va donner son avis. Mais en fait, il y a tellement de compétences nécessaires pour faire ce métier qu'il y a forcément un gap entre un amateur qui débute ou qui veut proposer des idées et puis un graphiste ou quelqu'un qui réfléchit à la communication ou qui a une vision marketing. Donc effectivement, il y a des grosses différences. Donc c'est pas toujours évident dans les communautés de faire comprendre ça, ce qui peut prendre un peu de temps, ou alors des fois on se prend je me rappelle m'être pris des vestes, des commentaires, faut, je pense, avoir quand même un peu d'humilité aussi pour rentrer au début dans les communautés du logiciel libre pour participer.
0: D'accord. Alors je vois sur le salon web qu'il y a une remarque de Laurent Costi, hein, qui dit que dans les associations, la communication était longtemps associée à la vente, donc au commercial, donc c'est potentiellement mal vu dans les associations. C'est complété par Olivier Grieco, donc le directeur d'Antenne, qui dit que la com pouvait être vue comme une pratique commerciale. Est-ce que vous avez vécu cette problématique-là dans les côtés communauté du libre, Elisa ou Dimitri?
4: Pas forcément. Après, alors ça fait un petit moment que je traîne plus assez dans la communauté du libre. Moi, c'est vrai que j'aurais plus une expérience d'association dans d'autres domaines où il y a aussi du boulot à faire sur les enjeux du libre. C'est intéressant, des fois c'est un peu fatigant, mais du coup le coup de commercial, mal, tout ça, ça non, je me souviens pas l'avoir spécialement vécu. Mais voilà, encore une fois, je manque peut-être de retour récent sur la question.
0: D'accord. De ton côté, Elisa?
2: Ouais, pour ma part non plus, je n'ai pas d'association entre faire quelque chose dans la communication qui soit lié à un produit vendu par le projet auquel j'ai participé, parce qu'à chaque fois j'ai participé à des projets qui tournaient autour de logiciels ou de distribution, et donc tout était gratuit.
0: D'accord. Ok, alors je suis en train de lire les commentaires sur le salon web, parce qu'aujourd'hui il y a du monde, donc c'est très bien. Je vous rappelle, vous pouvez nous rejoindre, hein, site causecommune.fm, bouton de chat, salon libre à vous. Est-ce que l'un ou l'une de vous souhaite rajouter quelque chose sur cette partie introductive sur la communication visuelle avant qu'on passe à la partie outils?
2: Oui, je voulais rajouter que peut-être en effet l'amélioration des outils libres graphiques ont fait en sorte d'attirer plus de professionnels qui ont souhaité participer à la communauté en proposant leurs services. Et c'est comme ça qu'on a vu apparaître aussi des utilisateurs qui ont fait des retours, qui ont permis d'améliorer, et donc c'est un cercle vertueux.
0: Bah c'est super. Dimitri ou Antoine, est-ce que vous souhaitez ajouter quelque chose sur cette partie introductive?
3: Oui, je pense que Antoine. Ce que vous avez dit est très juste. Le fait que les logiciels se soient améliorés fait que des professionnels ont pu utiliser les logiciels et faire des retours. Je vois par exemple David Rodois qui avait effectivement participé à l'amélioration, je crois que c'est Krita. Donc ça a quand même beaucoup fait avancer le logiciel.
0: D'accord. Dimitri, tu souhaites ajouter quelque chose?
4: Oui, en effet, David a une forte utilisation de Krita et je pense qu'il est très proactif pour apporter des améliorations. Sinon, une petite remarque, moi, oui, sur le domaine associatif, mais hors libre, c'est voilà, le rapport au logiciel, au numérique est un petit peu différent et je pense que là, on va souffrir de la concurrence d'outils comme Canva, qui est un outil en ligne qui se présente comme un outil de mise en page. Sauf que voilà, c'est très très dirigé et il n'y a pas vraiment de démarche créative puisque les gens vont souvent utiliser des modèles. Enfin, je cite Canva, mais il y en a d'autres pour d'autres domaines. Donc il y a un peu cette concurrence là qui peut-être faire du mal au libre, éviter, enfin un peu empêcher qu'il se développe plus qu'il ne pourrait le faire parce que quand même les associations, surtout celles qui n'ont pas beaucoup de moyens. Enfin, moi, je pense qu'elles auraient tout intérêt à utiliser des logiciels libres.
0: D'accord. Alors, bah justement, on va parler des logiciels libres. Alors, je vais préciser qu'on ne va pas parler évidemment de tous les logiciels libres qui existent. Je précise également que nos invités vont sans doute citer de nombreux noms. On ne va pas vous donner le site web de chaque projet. Sur april.org et sur causecommune.fm, vous retrouverez une page consacrée à l'émission et on mettra toutes les références qui seront citées au cours de l'émission. Donc là, on va aborder le deuxième sujet, donc les logiciels libres pour la communication visuelle. On va essayer de vous parler des principaux. La plupart, je crois, mais ça sera précisé par les invités, tournent sur différentes plateformes, hein, que vous soyez sur un environnement privateur ou sur un système complètement libre. Alors, première thématique qu'on pourrait aborder, c'est, on a parlé tout à l'heure d'affiches, donc c'est quelque part la création d'images, le dessin. De quel logiciel vous souhaiteriez parler tiens, Dimitri, vu que tu avais la parole.
4: Alors pour faire de la mise en page, je vais utiliser un certain nombre de logiciels. En fait, c'est ça c'est ça qu'il y a de bien avec le libre, c'est qu'on peut utiliser plusieurs logiciels et on va l'utiliser pour ceux qui le savent bien faire. Quoi. On n'est pas obligé de se restreindre à un logiciel parce qu'on n'a pas les moyens de payer toutes les licences. Et donc l'intérêt, c'est de vraiment utiliser tous les logiciels pour chaque tâche. Quoi. Donc pour la mise en page, j'utilise Scribus. Et Scribus, c'est le logiciel qui fait l'assemblage de toute la matière première qui aurait été produite avec d'autres logiciels. Et les autres logiciels, ça va être GIMP pour la retouche photo, Inkscape pour le dessin vectoriel, et des fois même Krita. Alors je maîtrise pas très bien Krita, mais il a quand même un avantage, c'est qu'il gère le CMJN. Donc le CMJN, c'est Cyan Magenta Jaune Noir, c'est le modèle colorimétrique utilisé dans l'impression. Et ça m'arrive parfois d'avoir des besoins de couleurs assez précis. Dans ce cas-là, j'utilise Krita.
0: D'accord. Elisa, de ton côté?
2: Alors, moi, j'aime bien parler de suite créative. Et du coup, en effet, comme a dit Dimitri, on utilise un logiciel et ensuite un autre et en complémentarité, on arrive comme ça à avoir tous les besoins qui sont assouvis. C'est pas le bon mot, mais là je n'ai pas le mot en tête. Et donc j'utilise pareil GIMP, Scribus, Inkscape, Blender, Darktable, j'aime bien aussi pour gérer les photos et faire des modifications en masse sur une série de photos.
0: Et donc, si tu utilises ces logiciels en fonction vraiment du besoin, par exemple, pour que les gens comprennent, quelle est la différence entre GIMP, par exemple, et Scribus?
3: Intervenir. Alors, en fait, il y a, dans l'impression, enfin, dans la création, il y a toute une chaîne où on conçoit par exemple les premiers visuels qui ont, comme les photos par exemple, et puis après on va les emmener par exemple pour faire une affiche jusqu'à les assembler et mettre du texte ou des logos, des choses comme ça. Donc il y a toute une différents types de formats de fichiers et différents types de logiciels pour faire différentes tâches. Donc on va commencer par exemple avec pour travailler ses photos avec GIMP et Krita, ou alors avec Darktable effectivement pour trier ses photos ou les retoucher. Puis on va apporter ses photos dans Scribus, on va par exemple retoucher ou créer un pictogramme ou une illustration dans Inkscape, qui est un logiciel de vecteurs qui va travailler les vecteurs, et puis après cette même chose on va l'importer à nouveau dans Scribus. C'est les mêmes processus que sur des suites propriétaires.
0: Est-ce que tu peux juste préciser, peut-être que les gens ne savent pas ce que c'est qu'un vecteur?
3: Alors vecteur, c'est une courbe mathématique, enfin c'est un dessin qui est réalisé avec une courbe mathématique. C'est-à-dire qu'une police de caractère est réalisée avec des vecteurs, par exemple. Une image matricielle, on peut dire, c'est une image qui est faite avec des pixels. Donc, c'est des petits carrés à l'écran. Alors, c'est les deux grandes familles de rendus qu'on voit dans les logiciels de graphisme.
0: D'accord, voilà. Ok.
4: Donc, peut-être pour préciser, le vectoriel, voilà. Le vectoriel, ça va servir à faire des plans, des pictogrammes, des schémas, tout ce qui peut être fait à partir de formes simples ou plus ou moins simples, à partir de courbes. Et l'avantage du vectoriel, c'est que c'est recalculé à chaque affichage, donc on peut l'étendre à volonté, c'est recalculé, c'est toujours parfaitement lisse, quoi. Mais par contre, on ne peut pas représenter des photos en vectoriel.
0: D'accord, donc en vectoriel, on est obligé d'utiliser un autre outil, c'est ça, je comprends bien, pour les photos.
3: Oui, on peut aussi faire des vecteurs très très complexes, hein.
0: D'accord, ok, mais bon, c'est...
3: Mais ça reste de la construction, on n'est pas sur représenter une photo, effectivement, avec des vecteurs, c'est pas possible.
0: D'accord, ok. Ce que je propose, c'est qu'on va faire une petite pause musicale avant de continuer la discussion. Alors, par contre, je sais pas... Ah oui, si, elle est là. Donc, nous allons écouter Hard Country par Tonhouse Woods. On se retrouve dans 3 minutes 40. Belle journée à l'écoute de Cause Commune, la voix des possibles. 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

0: Nous venons d'écouter Art Country par Tonehouse Woods, disponible sous licence Creative Commons Partage dans les mêmes conditions, CC BY SA.
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0: Nous allons poursuivre notre discussion sur la communication visuelle et les logiciels libres avec nos invités Antoine Bardelli, Elisa de Castro-Guerra, Dimitri Robert et vous si vous nous rejoignez sur le salon web dédié à l'émission sur le site causecommune.fm, bouton de chat, salon libre à vous. Donc juste avant la pause, on parlait un petit peu des logiciels libres pour l'image. On va sans doute y revenir un petit peu après, mais je vois qu'il y a aussi des discussions en parallèle sur le salon web que j'avoue j'ai un peu de mal à suivre, mais on va essayer quand même de revenir là-dessus. Parlons un peu de montage vidéo. On a déjà parlé dans cette émission, alors je sais plus à quelle occasion, notamment de Blender et KDN Live. Pour les personnes qui souhaitent faire du montage vidéo pour faire de la communication visuelle, donc quels outils logiciels libres vous pourriez leur conseiller? Qui veut commencer?
2: Eh bien, Dimitri, vas-y.
0: Ah, Dimitri, ok.
3: Bon, moi je fais de la formation en montage vidéo, alors pour des gens qui connaissent pas, hein, qui sont total débutants. Donc c'est vrai que j'ai pris le parti de former sur Shotcut, qui est un logiciel assez simple, qui a l'avantage d'être multiplateforme. Donc à une époque, il n'y a pas si longtemps que ça, KDN Live n'était pas multiplateforme. Moi j'aime beaucoup KDN Live, c'est celui que j'utilise hein, pour monter, mais Shotcut je trouve qu'il a... Il est valorisant dans le sens où voilà, au bout d'une après-midi de travail, un débutant il peut commencer à avoir quelque chose d'abouti, qui va être montrable. Donc c'est très satisfaisant pour un débutant d'avoir assez rapidement un résultat. Et après il aura envie de passer à autre chose, donc effectivement des choses un peu plus complexes comme KDN Live ou Blender.
0: D'accord. Elisa, je crois que tu voulais intervenir aussi.
2: Oui, de mon côté, je connais que Blender, c'est vrai. J'ai peut-être pas commencé par le plus connu, mais je trouve que avec Blender, c'est très simple et tout de suite, on a accès à plein de possibilités 2D et 3D qui sont assez intuitifs, donc je m'en plains pas et je vous le conseille.
0: Et la fondation Blender, hein, donc on en a parlé notamment dans une émission où on est revenu un petit peu sur l'histoire de Blender, qui était à l'origine un logiciel privateur qui a été libéré suite à un appel. La fondation Blender produit aussi des films d'une grande qualité, donc que vous pouvez retrouver sur blender.org. De ton côté, Antoine, est-ce que toi tu es spécialisé dans l'image ou est-ce que tu fais aussi du montage vidéo?
4: Alors moi, je fais pas du tout de vidéo.
0: D'accord.
4: Donc, je laisse mes confrères en discuter.
0: Alors, justement, ça me fait venir une question. Je crois que c'est Dimitri qui disait que Shotcut avait l'avantage de pouvoir être utilisable, entre guillemets, facilement, en tout cas de prendre la main relativement facilement. J'ai envie de vous demander quels sont les prérequis. Est-ce qu'il y a des prérequis, des connaissances nécessaires pour utiliser ces différents outils, que ce soit ceux de traitement d'image, que tout à l'heure, Antoine a parlé de vecteurs. Donc, on peut se dire, ça fait un petit peu peur. Donc, est-ce qu'il y a des connaissances, des prérequis pour utiliser ces logiciels, soit de création d'images, de retouche d'images, soit au niveau vidéo?
4: Alors, je pense
0: Antoine.
4: Que pour tout ce qui est logiciels qui sont destinés à l'impression imprimée, il faut quand même des connaissances en imprimerie, un petit peu, et en colorimétrie, c'est quand même intéressant. Voilà, donc ça, comprendre un petit peu comment fonctionnent les couleurs, c'est quand même un petit peu indispensable si on veut faire un travail professionnel avec ces logiciels.

0: puis en fait le client voudrait la mettre sur la couverture. Donc ça veut dire qu'il faut pouvoir retoucher les images qu'on nous a fournies. Donc pour ça, il faut quand même avoir des notions de colorimétrie, de comprendre comment fonctionnent les couleurs et comment elles sont gérées par les logiciels pour pouvoir intervenir.
1: Ah d'accord, je crois que tu parlais dans le relation par exemple avec un prestataire d'impression sur une affiche qui va peut-être, par rapport au format PDF ou autre, je ne sais pas, va peut-être avoir des demandes particulières. Je pensais que tu parlais de ça en fait.
0: Non, ce que je veux dire, c'est qu'il y a différentes choses à connaître en amont et en aval.
1: D'accord.
0: Donc là, effectivement, c'est plutôt en amont, la photo. Mais effectivement, il y a aussi des choses à savoir en rapport avec l'impression, oui.
1: Alors justement, rapidement, qu'est-ce qu'il faut savoir? Enfin, qu'est-ce qu'il faut anticiper?
0: Pour l'impression, c'est plus vaste. C'est un métier déjà qui est particulier. L'imprimerie, c'est une industrie. Ça veut dire qu'il y a des machines. Des fois, les machines qui vont imprimer, elles font plusieurs mètres de long. Donc, on n'est pas du tout sur une imprimante de bureau. C'est pas du tout le même rapport. Et il y a des tas de connaissances à connaître, notamment un peu connaître les techniques d'impression, savoir comment ça va être imprimé pour bien comprendre les principes, le sens d'impression, c'est-à-dire l'ordre de laquelle vont être imprimées les couleurs, ce qu'on peut faire, ce qu'on ne peut pas faire, comment préparer ces fichiers pour que l'imprimeur ne soit pas qu'il puisse l'imprimer sans qu'il y ait problème à la sortie, pour qu'on ait la même chose que ce qu'on voulait lorsqu'elle va sortir imprimée. Parce que sinon, si on se trompe ou si on fait des erreurs dans la préparation du fichier, on peut avoir des sacrées surprises.
1: D'accord, ok. Alors ça, c'est effectivement un point intéressant parce qu'on peut penser que c'est très simple d'avoir une relation avec un impression et c'est vrai que pour travailler avec toi depuis longtemps, j'ai un peu progressé sur ce domaine-là. Je dirais que Isabella, ma collègue, a encore plus progressé sur cette compréhension. Est-ce que Dimitri et Lisa, est-ce que vous avez la même problématique, notamment par rapport à vos prestataires, notamment pour l'impression, ou d'autres prestataires peut-être d'ailleurs, je ne sais pas.
2: En fait, c'est pas vraiment un problème. Voilà, il suffit juste de savoir ce que le prestataire attend. Donc, en gros, ça va être le format du papier. Quelles sont les dimensions du papier imprimé? Est-ce que c'est une brochure avec tant de nombre de pages? Il y a 2 ans, par exemple, j'ai fait la mise en page d'un boîtier CD, un digipack 2 volets. Quoi. Donc, pour ça, j'ai récupéré auprès de l'imprimeur le modèle. Donc un gabarit et que j'ai adapté après dans Scribus et j'ai renvoyé les fichiers avec les éléments qu'ils attendaient là où ils les attendaient, quoi. Voilà, donc il suffit juste de bien discuter avec l'imprimeur pour savoir ce qu'il attend, aussi en normes PDF aussi, parce qu'il y a plusieurs normes pour le PDF, donc savoir ce qu'attend l'imprimeur et lui fournir la bonne. Après pour la vidéo,
1: attends juste avant, ouais. Avant la vidéo, on va continuer juste sur le PDF parce que je vois sur le salon web qu'il y a des commentaires. Donc finalement, par rapport à ce que je vois sur le salon web, pour la personne qui fait la société d'impression, il n'y a pas forcément besoin qu'ils connaissent le logiciel qui a été utilisé. Ce qui va être important, c'est le format de fichier. Et donc il y a plusieurs versions de PDF. Et donc en fonction de ce qu'on demande à l'impression, il faut fournir un format de PDF particulier. C'est bien ça?
2: C'est ça, oui.
1: D'accord.
2: Oui, effectivement, les imprimeurs, si on leur fournit le PDF qui est bien bien fait, eh ben ça pose aucun problème, même s'il est fait avec Scribus ou sous un GNU Linux. Hein, voilà. Il y a vraiment aucun problème. J'ai imprimé plein de trucs chez mon imprimeur local. Ça s'est toujours très bien passé.
1: D'accord. Et donc sur la vidéo, je te laisse continuer sur la vidéo.
2: Oui, sur la vidéo. Donc j'ai une petite expérience aussi. J'ai fait quelques bandes annonces qui sont passées au cinéma, donc au cinéma de ma commune à Chinon. Donc c'est un petit cinéma associatif, mais quand même qui est équipé en projection numérique. Voilà, là c'est pas compliqué non plus parce que c'est eux qui font la conversion au format DCP. Donc c'est le DCP, c'est le format qui est utilisé pour le cinéma. Moi, je fournis un truc très classique, MP4, non compressé. En full HD, c'est suffisant hein, pour le cinéma. Faut pas chercher à faire du 4K. Le 4K, c'est juste un truc pour vendre des téléviseurs. voilà, un format propre, non compressé, et ça baigne quoi. Après, le cinéma, il a des outils pour faire la conversion. Et pareil, le fait que ce soit fait sur du libre, ça ne pose aucun problème.
1: D'accord. Elisa, toujours sur ma question initiale, donc sur les prérequis ou les connaissances nécessaires, toi qui je rappelle qu'une partie de ton activité, c'est d'être formatrice. Donc, est-ce qu'il y a des prérequis nécessaires ou est-ce que tout le monde peut se mettre à utiliser ces outils, que ce soit l'outil de traitement d'image, de vidéo ou autre?
3: Oui, je pense que tout le monde peut en effet les utiliser. Et ensuite, l'usage qu'on va en faire, ça va être avec des objectifs différents quand

0: on a un usage professionnel ou amateur. Et en effet, si on fait appel à des besoins spécifiques, eh bien, il faut se renseigner sur ces besoins, comme imprimer en couleur chez un prestataire qui accepte qu'un format, ou alors diffuser un teaser dans une taille, un format spécifique. Là, il va falloir calibrer son projet en fonction.
1: D'accord. Alors, je vois qu'il y a une question sur le salon web, je ne sais pas qui pourra répondre. Est-ce que vous avez déjà utilisé donc Synfig, qui est visiblement un logiciel d'animation 2D libre, multiplateforme? Est-ce que quelqu'un l'a déjà utilisé?
2: Oui, je l'ai.
1: Dimitri.
2: Oui, je l'utilise depuis 2 ans à peu près, quoi. Donc j'ai commencé à intégrer des parties faites avec Synfig dans mes bandes annonces. Donc Synfig, pour en 2 mots, voilà, c'est un logiciel qui permet de faire du dessin animé, mais en vectoriel, c'est-à-dire pas, vous n'allez pas avoir besoin de dessiner chaque image. C'est en fait une vidéo. Quand on parle de vidéo en 25 images secondes, ça veut dire qu'il y a 25 images qui vont se succéder sur une seconde. Et donc Synfig, lui, il fonctionne pas comme ça. Il va faire de ce qu'on appelle de l'interpolation, c'est-à-dire vous avez une position au temps 0, par exemple, une position au temps 3 secondes, qui est différente, et Synfig va calculer toutes les positions intermédiaires. Donc c'est assez facile à faire de l'animation. Le logiciel est un petit peu complexe à prendre en main quand on n'a pas l'habitude, mais enfin moi c'est un logiciel que j'aime beaucoup et qui m'a servi pour enrichir un peu certaines bandes annonces que j'ai faites. Et je pense que c'est un logiciel qui peut servir à faire du motion design. Donc
1: C'est
2: motion
1: quoi?
2: design en français, c'est l'animation numérique. Voilà, quand vous faites de la publicité ou vous voulez promouvoir un logiciel, par exemple, vous allez faire une petite vidéo avec des phrases qui vont s'afficher à l'écran, qui vont partir avec des flous, tout ça. Enfin, c'est vraiment animer le texte et des formes vectorielles dans votre vidéo. C'est ce que font certains médias en ligne, comme Brut, par exemple, pour citer que
1: D'accord.
2: voilà.
1: Ok, je précise que Elisa dit que c'est beaucoup plus facile avec Blender. Je vais une question collective, peut-être un peu provocatrice. Est-ce qu'il est possible de travailler de façon professionnelle, donc dans la communication visuelle, avec du logiciel libre? Un peu provocatrice parce que je crois que c'est un peu votre activité, mais est-ce que c'est possible de le faire 100% logiciel libre ou est-ce qu'il y a encore des difficultés? Antoine, pour commencer.
3: Oui, alors moi j'utilise le logiciel libre dans mon activité professionnelle, donc il y a des projets qui sont faits 100% logiciel libre, et d'autres projets qui ne sont pas faits en logiciel libre, ou alors le logiciel libre n'intervient que pour certaines parties.
1: D'accord, et ça dépend de quoi? Bonjour le chat. Donc ça dépend de quoi?
3: Alors le chat, oui, je vais le tuer, je pense, à la fin de la séance. Ça dépend du projet en lui-même, et surtout des interactions que je vais avoir avec les partenaires avec qui je monte le projet.
1: D'accord. Et Elisa, de ton côté?
0: Eh bien, pour ma part, je suis sous Linux et donc les logiciels propriétaires ne marchent pas. Alors, je n'utilise que du livre.
1: D'accord.
3: Bravo,
1: Et t'as jamais...
3: bravo.
1: Bah, oui? Qui voulait intervenir? J'ai pas entendu.
3: Ah, je disais bravo.
1: Ah d'accord, ok. Et il y a Emmanuel Reva qui faisait sa chronique d'avant, qui traite ton chat de droite, visiblement. Donc
2: Oh, le pauvre.
1: je pense qu'il fait partie du CCC, Emmanuel, comme beaucoup de gens. Et ton côté, Dimitri, dans ton activité, même si toi t'es peut-être plus formateur, je sais.
2: C'est vrai que je suis plus formateur, mais je pratique aussi quand même ce que les choses que j'enseigne. Enfin, j'essaye de pratiquer. C'est vrai que ces derniers temps, alors ces 2 dernières années, on va dire, j'ai plus fait du développement d'un logiciel libre aussi, mais en lien avec la formation. Donc, j'ai un peu laissé tomber le graphisme par manque de temps, mais j'essaye quand même de faire des prestations graphiques, même si c'est pour des assos que j'aime bien et que je leur fais pas payer. Mais du coup, ça passe quand même par des professionnels à un moment, soit par l'impression, soit par le cinéma. Donc oui, on peut travailler entièrement en logiciel libre. Alors, j'aurais mis il y a quelque temps, j'aurais mis un petit bémol, notamment sur le web design. Mais depuis peu, il y a Penpot qui existe, qui est du libre et qui permet de faire ce qu'on appelle des mock-ups, donc des maquettes web. Et avant, ça n'existait pas en libre, il me semble. Alors, je pratique pas du tout, hein, mais j'ai un peu suivi quand même l'affaire et il me semble que voilà, Penpot enlève une sacrée épine du pied. Mais je pense qu'Antoine, tu peux en parler.
3: Oui, alors OpenPod, ça permet de faire ce qu'on appelle des interactions avec on peut dessiner l'interface en ligne et puis on va, par exemple, animer ou faire une sorte de, on va dire, de prototype assez abouti sur qui permet de visualiser l'animation ou l'interaction dans l'application. Donc oui, effectivement, ça, il y a toute une vague de logiciels propriétaires qu'on n'arrivait pas à contrer, mais effectivement, Pentop va permettre de rentrer sur ce créneau.
1: D'accord, on rajoutera les références évidemment sur les sites consacrés à l'émission sur april.org et causecommune.fm. Alors je regarde le temps passe vite, donc on va passer au sujet suivant, et pour les questions que je ne prends pas et qui sont sur le salon, je vous laisse leur répondre, notamment parce que voilà, il y a des questions, je peux pas toutes les prendre. On va parler un peu de la formation, parce que voilà, c'est comment se passe la formation à ces outils, et déjà, est-ce qu'il y a au niveau de la formation initiale, est-ce que dans la formation initiale, il y a eu de la formation à des outils libres ? Elisa.
0: Alors, ok. En effet, c'est pas évident de trouver de la formation dans le graphisme libre, puisqu'il y a une mainmise par des logiciels propriétaires qui sont diffusés partout. Et justement, les gens de la formation disent que c'est parce que les professionnels cherchent des gens qui connaissent que les logiciels propriétaires. Donc, avec un groupe d'amis dans le livre, on s'est dit c'est pas possible parce que c'est un serpent qui se mord la queue. On forme que à des gens parce que, soi-disant, après, ils trouvent que du travail avec des logiciels propriétaires, même dans les boîtes, dans les entreprises qui proposent des services ou qui développent des services libres et des logiciels libres. Donc, nous avons décidé de créer une école pour permettre à tous ceux qui le souhaitent de se former au logiciel libre graphique plutôt que de se déformer au logiciel libre graphique.
1: Et ça s'appelle comment, cette école ?
0: Nous l'avons appelée Active Design. Et donc, on forme à différents métiers dans le secteur graphique.
1: D'accord. Et c'est de la formation en présentiel, à distance ? Comment ça se passe ?
0: Nous avons les deux possibilités. Alors, c'est vrai qu'on privilégie la formation en présence, oui, puisque les gens, on remarque qu'ils apprennent mieux, plus vite. Mais sinon, on est en Bretagne, donc on sait que tout le monde ne peut pas venir profiter de notre belle ville de Rennes. Et donc, on propose également ces formations à distance.
1: C'est dommage parce qu'à Rennes, il y a des belles terrasses maintenant qu'elles sont réouvertes avec de la bonne bière.
0: J'ai entendu parler de ça, oui.
1: Dimitri, de ton côté, donc ça c'est la formation initiale. Et côté formation professionnelle, comment on peut se former ?
2: Alors, peut-être déjà expliquer ce que la différence entre formation initiale et formation professionnelle.
1: Vas-y.
2: Formation initiale, en fait, c'est quand c'est de la maternelle, on va dire, jusqu'à l'université. Voilà, c'est votre formation initiale avant de rentrer dans la vie active. Et une fois que vous êtes dans la vie active, eh ben, si vous voulez vous former, vous allez devoir suivre ce qu'on appelle la formation professionnelle continue, donc la formation tout au long de la vie. Donc c'est deux choses très différentes qui sont pas régies par les mêmes règles et voilà, soit on se positionne dans l'un, soit dans l'autre, soit dans les deux, mais il faut comme Elisa. Voilà. Je signale quand même, en formation initiale, il y a dans le public, donc c'est l'université Lyon 2 qui a une licence pro qui s'appelle Colibre, qui est gérée par Vincent Mabillot, que je salue s'il nous écoute. Donc c'est une licence professionnelle qui forme au métier de la communication uniquement avec des logiciels libres. Donc c'est la seule en France. Ça existe depuis 2007, je crois. Quelque chose comme ça. Enfin, il y a facile plus de 10 ans. Enfin, moi, j'y ai enseigné entre 2010 et 2014, donc ça doit faire, je dirais 2007. Après, en formation professionnelle continue, donc effectivement, il y a, on est quelques organismes de formation. Donc moi, via ma coopérative qui organise de formation, donc je peux animer des formations professionnelles continues et permettre aux stagiaires de bénéficier de prise en charge par le ROPCO. Ou de former des gens OPCO, donc c'est opérateur de compétences. Donc avant ça s'appelait les OPCA, opérateurs, non, organismes paritaires collecteurs agréés, donc c'était eux qui collectaient la taxe pour la formation professionnelle auprès des entreprises. Maintenant ça a changé avec la réforme, donc je vais pas rentrer dans les détails de la réforme, puis en plus il y a déjà eu une émission début janvier là-dessus.
1: Oui.
2: Donc voilà, pour je reviens à la formation professionnelle continue. Et nous sommes quelques petits organismes, donc il y a effectivement Active Design, il y a 2I2L à Nantes. Donc je parle de petits organismes qui sont des gens qui sont convaincus par le libre. Mais on commence à voir apparaître de plus en plus des formations sur des logiciels libres dans des plus grosses organismes de formation qui font aussi du logiciel privateur. Donc je me demande s'il n'y a pas un effet de mode sur le logiciel libre. Et ça arrive régulièrement qu'on soit contacté pour dire « Ah, il y a une formation animée dans la semaine prochaine, est-ce que vous êtes disponible ?» Donc voilà, c'est un phénomène qu'on constate. Je ne sais pas si c'est une bonne chose ou pas. Moi, c'est vrai que j'ai tendance à éluder un peu ce genre de propositions et essayer de développer moi-même mes formations ou passer par du I2L, un organisme en qui j'ai toute confiance.
1: Et Jean-Marie.
2: Jean-Michel
1: Boulet qui est intervenu donc en début d'année effectivement sur la formation professionnelle. Alors il reste quelques minutes avant la question, enfin quelques secondes avant la question finale. Est-ce que Antoine, tu veux rajouter quelque chose sur la partie formation?
3: Oui, on peut. Ce qu'on peut dire, c'est qu'il y a une partie formation professionnelle, on va dire dans le initial ou tout au long de sa vie, mais on peut aussi commencer à se former avec de tas d'autres outils ou des ressources en ligne. Il y a des livres, il y a des tas de choses qui permettent de commencer à utiliser le logiciel. Moi, par exemple, j'ai été formé sur des logiciels propriétaires à l'école et au début de mon expérience. Mais après, j'ai tout appris pratiquement sur le tas. Donc, c'est pas impossible. C'est sûr qu'on c'est plus simple, comme on avait déjà utilisé d'autres logiciels. Mais il y a quand même beaucoup de ressources en ligne aussi, quoi.
1: D'accord. Alors, je suis désolé, Dimitri, mais le sujet du financement pérennité des logiciels, on ne pourra pas l'aborder, mais par contre, je pense qu'on fera une émission, ou même plusieurs, sur le sujet global du financement des logiciels, et on t'invitera sur la partie, on va dire, logiciel graphique, parce qu'on ne peut pas traiter ça en ce sujet-là en quelques secondes. Pour conclure, chacun d'entre vous, donc, en moins de 2 minutes, quels sont les éléments clés à retenir, enfin, vous souhaitez que les gens retiennent de l'émission du jour, de votre intervention? On va commencer par Dimitri.
2: Alors, très rapidement, je dirais que faut vraiment insister sur le fait qu'on peut faire du travail professionnel avec des logiciels libres et ne pas s'enchaîner à un éditeur de logiciels privateurs. Je citerai l'anecdote de Adobe qui a coupé tous les comptes de ses produits au Venezuela il y a quelques années. Donc voilà, au Venezuela, alors je sais pas si ça a changé depuis, mais ils ne peuvent plus utiliser la suite Adobe suite à la politique entre les États-Unis et le Venezuela. Donc voilà, on peut faire du travail professionnel avec des logiciels qui ne vont pas vous enchaîner à un tiers auquel on ne peut pas faire confiance. Et pour rebondir un peu sur ce que disait Antoine, et c'est aussi pour la conclusion, je pense que dans le logiciel libre et sur la formation, il y a peut-être un manque de reconnaissance aussi de cette formation, parce que tu parlais de tutoriel gratuit, j'ai pas mal traîné dans les assos du libre, et c'est vrai que les moyens sont plus mis sur du... Enfin, on parle plus de développement logiciel, d'administration système, mais assez peu de formation. Et ça mériterait qu'on en parle un peu plus dans les associations, comme l'April, par exemple. Mais voilà, tu pourras peut-être en dire un mot, Fred.
1: Écoute, merci Dimitri. Je vais laisser déjà la parole à Antoine.
3: Oui, alors moi, ce que je trouve bien dans les logiciels libres de création graphique, c'est que déjà, c'est des formats, ils utilisent des formats ouverts. Et pour moi, c'est quand même très important, ne serait-ce que pour l'archivage ou pour la capacité à conserver ces fichiers. Parce que Scribus, on peut quand même récupérer le contenu en XML. Et puis Inkscape, c'est quand même un format SVG. Donc ça, c'est important pour moi, de pouvoir récupérer le contenu de ces fichiers sans avoir d'être obligé d'acheter un logiciel. Ensuite, je pense que c'est une chose assez importante, c'est qu'utiliser des logiciels libres lorsqu'on fait de la communication, ça permet d'être cohérent lorsqu'on travaille pour des organisations où c'est l'individu qui prime, où on n'est pas en train de travailler pour des entreprises qui font du commerce, par exemple, ou qui vont chercher à faire du profit. Quand on doit créer des documents qui défendent des modèles plus citoyens, solidaires, responsables ou éthiques, je trouve que c'est plus intéressant d'utiliser du logiciel libre. Et puis, dernière chose, je dirais que ce qui est quand même important, c'est que le fait d'avoir ces logiciels libres de création graphique, ça permet totalement de travailler sous GNU Linux, si on est sous GNU Linux.
1: Donc GNU Linux, on précise, c'est une distribution logicielle libre. On a consacré une émission entière à ce sujet-là avec différentes distributions, Ubuntu, Debian et Mandriva à l'époque, si je me souviens bien. On va laisser la conclusion à Elisa, donc toujours en moins de 2 minutes, les points à retenir.
0: Oui, alors dans les logiciels libres graphiques, il y a certainement tout ce qui est nécessaire pour l'utilisation de votre besoin de communication visuelle. Et il faut surtout se dire que il y a un logiciel est fait pour une chose, donc n'hésitez pas à les enchaîner. Et prenez patience, et puis surtout, faites des retours à chacun des projets, comme ça nous pourrons améliorer ces logiciels pour qu'ils s'améliorent.
1: Bah écoute, merci, c'est une belle conclusion. Donc nos invités étaient donc Antoine Bardelli, Elisa de Castro-Guerra, Dimitri Robert. On a cité plein de logiciels, plein de références. Ils sont sur la page consacrée à l'émission sur april.org et sur causecommune.fm. Et ce qui manque, on va le rajouter tout à l'heure. Antoine nous dit qu'il va tuer le chat. Non, sauvons le chat. Sauvons le chat. En tout cas, merci à vous. Je vous souhaite de passer une belle fin de journée. Et puis au plaisir de se revoir bientôt en présentiel dans un bar ou ailleurs. Bonne journée. Alors, on va faire une pause musicale. Donc pour cette dernière pause musicale, je crois me souvenir que Isabella avait apprécié cette pause, mais peut-être que je me trompe, elle me confirme. Donc nous allons écouter 4 machines par Dag Z. On se retrouve dans 3 minutes. Belle journée à l'écoute de Cause Commune, la voix des possibles.
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1: Nous venons d'écouter avec grand plaisir Cat Machine par Dag Z, disponible sous licence Art Libre. J'en profite pour signaler que Dag Z s'occupe d'une compagnie de cirque familial avec notamment sa femme, ses enfants. Cette compagnie de cirque accompagne en fait les enfants dans l'apprentissage du cirque aérien. Le cirque s'appelle Cirque NRZIC et le site c'est cnrz.fr, mais on mettra les références sur april.org et sur causecommune.fm. Et donc je salue Dag Z.
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1: Nous allons passer au sujet suivant. Parler d'actions de type sensibilisation menées par l'April ou par d'autres structures, annoncer des événements libristes à venir avec éventuellement des interviews des personnes qui organisent ces événements, c'est la chronique Le Libre fait sa com de ma collègue Isabella Vanni, qui est coordinatrice vie associative et responsable projet à l'April et qui parmi ses multiples talents assure la régie aujourd'hui de l'émission. La chronique du jour portera sur l'éducation populaire et le logiciel libre avec l'expérience d'Antoine Barlet qui est informaticien chez CLIS21. La chronique a été enregistrée il y a quelques jours, je vous souhaite une bonne écoute et on se retrouve juste après.
3: Bonjour à toutes, bonjour à tous. Pour la chronique Le Libre fait sa com d'aujourd'hui, nous avons le plaisir d'avoir avec nous Antoine Barlet, informaticien généraliste, et on verra tout à l'heure pourquoi nous utilisons cet adjectif, chez CLIS21, une coopérative de services informatiques en logiciel libre, dont on a déjà eu l'occasion de parler dans Libre à vous, qui fait aussi de l'éducation populaire. Si vous allez sur le site de CLIS21, vous verrez qu'il y a un endroit spécifique où sont référencées toutes les actions, et il y en a beaucoup, en lien avec l'éducation populaire organisée par la coopérative. Donc ce n'est pas du tout anecdotique, c'est un lien très fort, n'est-ce pas Antoine? Bonjour à toi.
4: Bonjour Ida.
3: Pourquoi c'est si important pour vous l'éducation populaire? C'est quoi, et c'est quoi pour vous? Parce que je sais que la définition n'est pas unique.
4: Bon alors l'éducation populaire pour moi c'est avant tout partager du savoir avec les gens qu'on a autour de nous dans un objectif d'émancipation dans la société. Alors, pourquoi je suis attaché à l'éducation populaire? Eh bien, c'est très lié à la coopérative CLIS21, parce que quand j'étais jeune, j'ai voulu savoir un petit peu comment fonctionnait mon ordinateur. Et en fait, j'étais pas vraiment capable de comprendre dans le détail. Et j'ai une copine de classe, en fait, qui m'a parlé de la coopérative CLIS21, donc qui organisait des foires aux installes. Donc la foire aux installs, c'est un endroit où on peut y installer du logiciel libre sur son ordinateur et sous le format d'une initiative d'éducation populaire, c'est-à-dire qu'on va partager le savoir avec d'autres et faire en sorte qu'on soit plus capable d'installer du logiciel libre pour, avec les autres sur son ordinateur. Et donc je me suis rendu là-bas et puis ça m'a plu et petit à petit je suis retourné aux différentes foires aux installs et j'ai appris comme ça à installer Linux, à utiliser Linux. Et là, j'ai vraiment pu comprendre comment fonctionnait mon ordinateur.
3: Mais du coup, tu étais tout jeune, tu parles de copine de classe, tu avais quel âge?
4: Non, je te dis, c'est pas si jeune que ça, ouais.
3: Oh, bon, ça va, le lycée, ça va, tu étais encore très jeune.
4: Et, ouais, c'est vrai que c'est une époque où au lycée, on n'apprenait pas vraiment l'informatique, hein. il y a pas si longtemps. Ça a un petit peu changé depuis.
3: C'est pour ça que
4: tu voulais apprendre l'informatique, il fallait faire un peu par soi-même.
3: Voilà, c'est exactement ce que tu étais en train de dire. Et c'est pas du tout évident quand on s'y connaît pas du tout de l'apprendre l'informatique par soi-même. Donc les actions de CLIS21 étaient bienvenues. Et chez CLIS21, donc tu t'es retrouvé à travailler finalement pour la même coopérative qui t'a introduit à l'informatique, au logiciel libre. Est-ce que tu t'imaginais de un jour travailler chez CLIS21? Tu l'avais déjà en projet ou c'est arrivé par hasard?
4: J'imaginais pas vraiment ça, non. C'est devenu plutôt une passion ensuite pour moi. C'est-à-dire que j'ai rencontré des gens à travers ces foires d'installs qui m'ont appris plein de choses. Et puis ensuite à travers d'autres groupes d'utilisateurs de logiciels libres aussi. Et donc c'est ces gens-là en fait qui m'ont appris beaucoup de choses. puis un peu plus tard, par la travers de mes études, j'avais fait un petit peu d'informatique aussi. Et donc un petit peu plus tard, à une période où la coopérative embauchait, on m'a proposé de rejoindre la coopérative.
3: Super, donc la boucle est bouclée, formée grâce aux actions d'éducation populaire de Clix 21, tu te retrouves à travailler chez Clix 21, ça fait environ 2 ans, tu m'as dit, et pendant notre échange, tu as dit que tu avais fait des cours, tu avais faire une formation ou toute autre chose en musicologie avec un master en musique électroacoustique. C'est rigolo parce qu'on a parlé de ce genre musical tout récemment dans une chronique Le Libre fait sa com. Et pourquoi tu n'as pas souhaité continuer dans cette direction, ou est-ce qu'il y a des choses que tu as appris lors de ces études qui t'ont quand même été utiles par la suite ou encore aujourd'hui?
4: Alors un petit peu, mais la musicologie à Lille, c'est orienté musique contemporaine. Donc, on étudie beaucoup la musique du XXe siècle. Et c'est vrai qu'au master, un petit peu plus la musique électroacoustique, il y a plusieurs. Donc, c'est marrant, ouais, que j'ai déjà fait une émission sur la musique électroacoustique. Il y a plusieurs manières de faire la musique électroacoustique. Il y a deux grands courants, en fait, soit de faire la musique avec des sons enregistrés. Qu'on vient classer, analyser, assembler, monter, c'est un peu l'école française. Et ensuite, il y a la musique électronique, donc on vient fabriquer des sons de toutes pièces par synthèse, avec un synthétiseur analogique ou numérique, voire par ordinateur, maintenant c'est beaucoup par ordinateur.
3: Donc l'informatique était quand même utile pour pouvoir composer ou pour pouvoir étudier aussi ce type de musique, de genre.
4: Voilà, et c'est surtout en fait pour fabriquer des sons, on a besoin d'un petit peu de programmation quand même. Et donc là, dans le cadre de ces études, on utilise un petit peu un logiciel qui s'appelle Pure Data, qui est un très bon logiciel libre.
3: En plus,
4: c'est un langage qui n'est pas aussi puissant que d'autres langages généralistes, mais qui a un gros avantage, c'est d'être visuel. Donc ça permet de pouvoir se rendre compte des procédures pour écrire des sons, pouvoir visualiser en fait les procédures de création des sons.
3: Et donc c'était utile pour... C'était utile, tu m'as dit, pour les personnes de ton cours qui n'étaient pas forcément informaticiens, c'était sûrement un logiciel plus intuitif finalement pour eux. Et tu m'as dit à un moment que tu aurais souhaité te spécialiser dans l'art numérique. Tu peux m'en parler un peu?
4: Oui, j'en ai fait un petit peu. Hein. C'est-à-dire qu'avant d'arriver à Clix 21, je faisais un petit peu d'art numérique. Simplement parce qu'en apprenant à fabriquer des sons comme ça avec ce logiciel, Pure Data. Pure Data, c'est un logiciel qui permet de fabriquer des sons, mais en temps réel. Et donc ça intéresse beaucoup les artistes en art numérique, parce que de plus en plus, les artistes s'intéressent à l'interaction, pas seulement à l'image, au son, mais aussi aux possibilités d'interactivité du spectateur, voire pour l'homme, parfois. Et donc c'est dans ce cadre-là que c'est de plus en plus courant, en fait, que les artistes font appel à des techniciens pour écrire les interactions entre le spectateur et son œuvre, ou entre...
3: Mais du coup, c'est
4: pour créer aussi parfois.
3: Mais c'est un besoin très spécifique, parce que j'imagine que chaque artiste finalement a en tête son projet, son œuvre. Donc finalement, le technicien qui l'aide à réaliser son projet fait du sur-mesure, c'est bien ça?
4: Ah oui, c'est même du sur-mesure pour chaque œuvre. Hein. Ah oui, ça c'est clair. Et c'est ça qui est un peu excitant aussi. Hein.
3: Et quand on parle de sur-mesure, ça me fait venir en tête une expression qui a été utilisée par ton collègue François Poulain lors d'une interview qu'on a fait en 2020. Il se définissait comme un artisan du web. On n'a pas une politique de l'offre, il nous disait, parlant de Clix 21, on n'a pas un produit qu'on peaufine bien et qu'on essaie de refiler le même à tout le monde. On part du principe que c'est à nous de s'adapter à son besoin et pas l'inverse. Est-ce que tu te sens, toi aussi, artisan du web? Est-ce que tu te retrouves dans cette définition?
4: Ouais, c'est vrai que l'artisanat, c'est une belle image. François, il y a ce truc de trouver de belles images comme ça pour. C'est vrai, oui, nous, on part du problème d'un usager, quelque chose qui souhaite réaliser dans le cadre de son activité, et on regarde s'il y a des solutions en logiciel libre pour faire ce qu'il veut faire. S'il y a des solutions, du coup, on le met en place. Donc là, dans ce cadre-là, on fait de l'hébergement, de la maintenance, de logiciel libre qui existe déjà. Et si cette solution-là n'existe pas, en logiciel libre, eh ben, on la développe. Donc là, on fait du développement. Et effectivement, c'est un peu artisanal, parce qu'on n'est pas spécialisé, en fait, dans un domaine en particulier qui pourrait permettre une industrialisation, en quelque sorte, de notre travail. Et donc, du coup, on est tout le temps en train de, comme un artisan, de s'adapter à des demandes très spécifiques.
3: Et c'est pour ça que quand on a échangé la première fois, tu t'es défini un informaticien généraliste, entre guillemets, justement parce que vous n'avez pas une spécificité. Vous vous adaptez aux besoins de vos usagers et j'imagine que c'est à la fois une difficulté, mais c'est à la fois aussi une belle satisfaction. Ça résume bien votre logique de libriste et de personne qui essaye d'enrichir les autres à travers les actions d'éducation populaire. Antoine, malheureusement, notre temps est presque fini. Merci d'avoir été avec nous aujourd'hui. Et je te souhaite une très bonne continuation pour tous tes projets, pour les projets de CLIS 21. Merci beaucoup.
4: Merci.
1: C'était donc la chronique Le Libre fait sa com d'Isabella Vanni avec donc l'expérience d'Antoine Barlet, informaticien chez CLIS 21. Donc CLIS 21, c'est clis21.com, le site web, et je vous encourage aussi à visiter le site benevalibre.org, une solution libre de valorisation du bénévolat développée notamment par CLIS 21 avec un certain nombre de partenaires dont l'April. Nous approchons de la fin d'émission, nous allons terminer par quelques annonces. Dans les annonces, on parlait tout à l'heure du groupe sensibilisation de l'April animé par ma collègue Isabella. Et bien là, le groupe sensibilisation se réunit à distance jeudi 3 juin à partir de 17h30. Hein, toutes les informations sont sur april.org pour rejoindre cette séance qui se déroulera à distance. En juin, il va y avoir les élections régionales et départementales, l'occasion de sensibiliser les candidats et candidates aux enjeux de liberté informatique et notamment le logiciel libre. Donc nous proposons aux candidats et candidates de signer le pacte du logiciel libre afin de marquer leur engagement. Si elles sont élues, à mettre en place une priorité au logiciel libre et au format ouvert dans leur collectivité. Nous invitons bien sûr toutes celles et ceux qui le souhaitent à contacter candidates et candidats, particulièrement les têtes de liste pour les régionales, pour les encourager à signer le pacte du logiciel libre et en profiter de l'occasion pour les sensibiliser aux enjeux de liberté informatique. C'est assez pratique en ce moment, par exemple à la sortie des écoles, on reçoit plein de tracts, et bien c'est l'occasion de parler du pacte du logiciel libre. Toutes les informations utiles sont sur le site candidat.fr, candidat avec un S. Cette semaine, c'est la teuf, la grosse teuf. Non, en fait, c'est la fête de la radio, les 100 ans de la radio, 40 ans de libération des ondes. Donc le site, c'est fêtedelaradiotoutattaché.com. L'April est particulièrement fier de participer à cette belle aventure de radio cause commune, la voix des possibles. Nous considérons que c'est une action en effet très importante pour la promotion et la défense des libertés informatiques, notamment parce qu'elle permet de toucher un très large public grâce à la diffusion radio. Nous avions proposé aux personnes éventuellement qui seraient intéressés de participer à un direct, en tout cas d'assister à la mise en place et d'assister au direct pour cette fête de la radio, donc à l'occasion de cette émission. Nous n'avons pas eu de candidature, peut-être parce que c'est l'horaire de 15h30 qui posait souci. En tout cas, cette proposition est ouverte. Si vous souhaitez à un moment ou un autre venir à la radio pour voir comment on se met en place, comment se passe le direct, n'hésitez pas à nous contacter sur april.org ou sur causecommune.fm. Vous pourrez assister à l'émission. Nous terminons a priori le 29 juin et nous reprenons sans doute tout début septembre. Donc n'hésitez pas à nous contacter si vous souhaitez et assister à l'émission. Qui dit la fête dit la musique, et il sera de retour. Et oui, ça fait des longs mois qu'on l'attend tous. Le sélectionneur l'a enfin repris. Je ne parle pas évidemment de Karim Benzema, mais je parle de Mehdi. DJ Mehdi sera avec moi demain, mercredi 2 juin, à partir de 21h en direct sur Cause Commune pour une soirée musicale. Donc c'est une antenne libre musicale. Vous pouvez nous rejoindre sur le salon web, causecommune.fm, bouton de chat et salon antenne libre. Mehdi mettra le son et en fonction de vos propositions, de vos échanges, on fera évoluer la musique. Donc ça commence à 21h, sans doute jusqu'à 22h, voire jusqu'à 22h30, on va le pousser un petit peu. Et donc c'est mercredi 2 juin à partir de 21h sur Cause Commune. Tous les autres événements, vous les retrouverez sur l'agenda du libre, agendadulibre.org. Alors notre émission se termine. Cette 108e émission a été mise en onde par ma collègue Isabella Vanni. Merci Isa. Merci également à Elodie Daniel-Giraudon, bénévole qui va monter le podcast. Merci à Olivier Grieco, le directeur d'antenne de la radio, qui va mettre en ligne sur le site de la radio. Merci à Adrien Bourmeau qui va découper le podcast complet en podcast individuel par sujet. Vous retrouvez sur notre site... Ah, je remercie évidemment nos invités, j'allais les oublier. Donc Emmanuel Reva pour la chronique, Antoine Barlet pour la deuxième chronique. Et pour le sujet principal, Elisa de Castroguera, Antoine Bardelli, Dimitri Robert, je salue également Emma qui fait un petit stage d'un mois à la radio et qui est en régie actuellement. Vous retrouverez sur le site web de l'April, april.org, toutes les références utiles ainsi que sur le site de la radio, causecommune.fm. N'hésitez pas à nous faire des retours pour indiquer ce qui vous a plu, mais aussi des points d'amélioration. Vous pouvez également nous poser toutes questions et nous y répondrons directement ou lors d'une prochaine émission. Toutes vos remarques et questions sont les bienvenues. Nous vous remercions d'avoir écouté l'émission. Si vous avez aimé cette émission, n'hésitez pas à en parler le plus possible autour de vous. Faites connaître également à la radio Cause Commune la voix des possibles, notamment cette semaine donc de fête de la radio. La prochaine émission aura lieu en direct mardi 8 juin 2021 à 15h30. Notre sujet principal portera sur l'auto-hébergement, c'est-à-dire fournir soi-même des services internet, courriel, partage de documents qu'on utilise. Nous, on se retrouve demain mercredi 2 juin à 21h avec Mehdi pour une spécial le musical. Nous vous souhaitons de passer une belle fin de journée. On se retrouve en direct pour Libre à vous mardi 8 juin 2021. Et d'ici là, portez-vous bien.

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0: type et inerte sur lequel viendrait s'inscrire le pouvoir. Pour Foucault, le corps et le désir, et donc l'individu en tant que sujet, sont un effet du pouvoir. C'est dire jusqu'à quel point les capacités psychiques des individus sont réduites, ou plutôt susceptibles d'être manipulées et dressées, à travers des techniques opérant sur leur corps, sans qu'il n'ait pourtant une quelconque matérialité, en dehors des effets que le pouvoir produit en lui et sur lui. Le sujet est le résultat de l'ensemble des douceurs insidieuses, des méchancetés peu avouables, des petites ruses, des procédés calculés, des techniques, des sciences, en fin de compte, qui permettent la fabrication de l'individu disciplinaire. Le sujet est une conséquence des pratiques d'examen, de confession et de mesure qui produisent l'exigence des sujets modernes. Le sujet est une réalité fabriquée par une technologie spécifique de pouvoir. Dans Tasca, les politiques urbaines d'une société capitaliste, socialiste ou dictature ont toute une vocation coercitive, de contrôle, d'enfermement, de production, de soumission. L'intime se voit substitué par le privé. Elle déplace et éloigne les individus en marge, divise et délimite l'espace, déplace les marginaux, crée des espaces fumeurs, les rend ou souhaite tout au moins de le rendre presque clinique. S'y rajoute évidemment la dimension marchande avec les affiches, les publicités, l'agression et la sollicitation du regard, du désir, elle est permanente. Qu'y a-t-il à faire? À ne pas faire? Désobéir? Laisser faire et contourner? Comment dire non?
1: Alors, tout d'abord, merci Fabiola de m'inviter, échanger en fait. C'est toujours un plaisir d'aller s'introduire dans ta pensée en fait, dans la manière dont tu vois le monde. Et c'est une description, on se dit comment s'en sortir quoi après tout ça, comment faire quoi. Et enfin, moi, j'ai trouvé quelque chose, c'est le corps, en fait, qui était peut-être le lieu en fait, de ces conflits et peut-être le lieu aussi de pouvoir résoudre quelque chose sans le résoudre vraiment, en fait. Poser des questions, en fait. Pour moi, c'est ma manière de pouvoir s'en sortir, d'interroger, en fait, de pas silencier ces rapports conflictuels et ces dominations qu'on imprime sur le corps.
0: Donc tu essaies de t'en sortir encore et par le corps.
1: Encore et par le corps, oui. Encore et toujours.
0: La performance avec le théâtre est le seul des arts où le corps se voit non pas représenté mais présent physiquement. Tu as commencé par la vidéo. La performance était filmée. Et après tu as choisi de te présenter encore. Tu as dit pourquoi le corps, pour toi c'est le médium par excellence qui te permet de silencier, tu disais,
1: de pas silencier.
0: Mais que fait-elle au corps, la performance? Qu'est-ce qu'elle te permet? Comment tu la vis? Elle te transforme?
1: Alors, qu'est-ce qu'elle me fait au corps? En fait, pour moi, c'est la manière de montrer que le corps est à la fois, il y a un sujet et il y a un objet, en fait. Et la performance peut, par la présence, on peut en faire un objet et on peut en faire un sujet qui transforme. Et ce rapport, que si je vais décrire les performances que je fais, c'est des actions. J'ai commencé comme ça. C'est des actions où j'applique une matière, un scotch ou des stickers fluo, une matière sur laquelle en fait on me voit
0: tout, l'appliquer,
1: c'est-à-dire qu'on voit toute cette temporalité et après comme si le corps se dissipait, n'existait plus mais devenait un objet. Et puis après, j'enlève cette matière. Ouais. Du coup, là, on voit ce qu'il y a derrière. Et je pense qu'à un moment donné, quand on voit, parce que c'est très difficile de raconter, parce que c'est très visuel, et que, en fait.
0: Il y a une dimension esthétique aussi.
1: Oui, c'est ça. On peut y voir des monstres, on peut y voir une lutte, on peut voir. Différentes choses et en fait ça vient, c'est comme si ça percutait l'émotion de celui qui va regarder en fait, et cette transformation Il y a toujours quand même quelque chose qui se résout, puisque après,

0: une dimension... Qu'est-ce que de l'architecture? Il y a quelque chose de l'architecture qui s'insinue dans ta pratique de performeuse et aussi quelque chose de ta pratique de performeuse dans ton métier d'architecte. Est-ce que tu peux la faire introduire ou est-ce qu'elle s'interpénètre à des moments où...
1: Alors, je pense que l'architecture, c'est comme si j'avais été formatée par mes études d'architecture. Et que je me suis intéressée beaucoup à la ville. Et en parallèle à mes études, j'ai travaillé avec un groupe où on questionnait la ville et on y introduisait des installations, on faisait du spectacle non déclaré dans la ville, qui interrogeait. Donc, pour moi, je pense que pas le métier, mais l'architecture et m'a amené à questionner, parce que dans la ville, il y a les pouvoirs qui opèrent. Et en fait, c'est peut-être par l'architecture que je me suis intéressée au pouvoir exercé, en fait, sur les habitants, ou alors être le pouvoir qu'exerce. Enfin, jouer des rôles aussi sur la fabrication de l'imaginaire urbain.
0: Pour toi, la condition urbaine, c'est la condition humaine? Tu es citadine. Quel est le sens de la ville?
1: Alors, le sens, je sais pas s'il y a un sens, c'est multisens en fait. C'est à la fois le lieu de l'imaginaire, de toutes les utopies, de la spéculation, mais aussi c'est le lieu des codes, des normes et de la coercition. Je pense que c'est insensé ou il y a des multiples sens. C'est en fait, la ville, c'est le lieu de multiples imaginaires, de toutes les utopies, de la spéculation imaginaire, mais aussi financière. C'est le lieu qui, dans les sociétés occidentales, a été et le terrain de ces multiples imaginaires, mais aussi c'est un lieu où de codes extrêmes et d'empêchement, de cloisonnement. Donc, la condition urbaine, c'est celle-là pour l'individu et c'est peut-être dans un déroulement, en fait, de vie que je pourrais dire que je me suis intéressée à la condition urbaine avec le groupe en collectif et à un moment donné, je me suis interrogée dans tout ça, la condition humaine, donc de l'individu dans la cité, quoi. Je suis citadine et donc je parle à partir de mon corps.
0: Oui, et ton corps, il est dans la ville.
1: Ouais.
0: Tu pourrais parler de ton travail, peut-être donner quelques exemples de ton travail avec ici même, le collectif avec lequel tu as travaillé pendant de 1995 à 2012. Ça fait 17 ans, oui. Mm. Toi, tu faisais tes études d'architecture ou tu étais déjà architecte?
1: Non, j'ai commencé, enfin le collectif s'est monté en parallèle de mes études d'architecture. Et
0: il y avait un photographe, il y avait...
1: Il y avait un universitaire, on va dire, d'esthétique de l'art. Il y avait des designers, des artisans d'art, des écoles.
0: De métiers d'art.
1: De métiers d'art. Ce qui nous intéressait, il y avait un peu deux versants, on va dire, le versant enchanteur et le versant un peu noir, on va dire, dark.
0: Perturbateur
1: et aussi prenant les traits, prenant les traits des méchants, on va dire, s'il y a un méchant. Mais une de notre première intervention qui vient dérouler les mécanismes de l'aménagement en espace public, ça a été en fait l'agence opaque. On prenait les traits d'une agence telle l'agence Deco qui fabrique des mobiliers urbains et on proposait dans l'espace de la ville sur 300 mètres d'une rue, des mobiliers. On les installait, on faisait comme une opération de city marketing autour de ces mobiliers urbains qui étaient, dont le principe était le recyclage et d'anciens, de rebuts de mobilier et on transformait dans d'autres

0: fonctionnalités, comme par exemple une cabine téléphonique. À l'heure du portable qui n'est plus utile, on l'a transformé en cabine de douche. Puis il y avait des bancs publics qui étaient des bancs clic-clac et qui permettaient de s'allonger. Mais à partir de ces mobiliers, on racontait une histoire de par exemple pour ce banc clic-clac qui était... La journée, on pouvait s'allonger, mais le soir, c'était fermé et on sécurisait et il n'y avait plus,
1: plus accès à sa fonction.
0: Et donc, le mobilier plutôt sympa, en fait, se transformait en quelque chose de moins sympathique, un peu...
1: Et frustrant, en plus.
0: Oui. Et tout ça était basé, en fait, sur... une observation et aussi les cahiers des charges sur les mobiliers urbains qui était de ne pas rester plus de 10 minutes sur les mobiliers ou des contraintes d'empêchement. Et donc ces mobiliers, en fait, c'était comme une surenchère dans l'espace, c'est 300 mètres. Et finalement, il y avait plus d'espace de liberté, quoi. Toutes les fonctionnalités étaient, on pouvait faire du sport.
1: Était plein. On remplissait l'espace.
0: Oui, quasiment. Enfin, c'est. Oui. On pouvait quand même circuler, mais c'était le seul truc qu'on pouvait faire. Ça se passait comme ça pendant 10 jours. On faisait cette opération et donc c'était s'introduire dans le quotidien des gens et de. Il y avait des sensibilisateurs qui expliquaient l'usage de tous ces mobiliers. Et c'était une manière aussi d'imaginer et de montrer en fait ce qui est à l'œuvre dans l'espace public. C'est-à-dire la parcellisation de l'espace public, la fonctionnalisation de tout. Tout doit servir. Il n'y a pas d'espace de liberté. Et une manière aussi... l'introduction du privé, quoi, de l'intérêt privé, qui avec les publicités, enfin, il y avait aussi des panneaux publicitaires, en fait, tout était, toute cette idéologie de tout...
1: Assujettissement.
0: Ouais, et de la consommation, on va dire. Ces discours libéraux qui étaient soi-disant, qui répondaient à des besoins, finalement était contre la liberté des personnes, quoi.

0: J'ai voulu te. On va parler de la nécessité qui a surgi de te séparer du collectif, de te détacher, même si tu as continué à travailler encore avec eux. Mais j'aurais voulu que tu nous parles du travail, de la manière dont le travail de Gordon Matta-Clarke, l'architecte américain avec des origines chiliennes, je crois, la mère, je crois qu'elle était chilienne. Parce qu'il. Il y a quelque chose dans sa réflexion qui résonne avec la tienne.
1: Oui, en fait, je faisais mes études d'architecture en parallèle de ce travail que je faisais avec ici même. Enfin, les réflexions, la manière dont il, avec son corps, il déconstruisait le bâti de l'urbain et la manière dont il décloisonnait, enfin, justement, il décloisonnait et comment la critique de l'espace et de l'espace construit, des politiques urbaines, comment on pouvait critiquer ce système de la fabrication de la ville. Et
0: C'est une sorte de mise à nu du bâtiment avec. Et en
1: oui.
0: même temps, cela permettait aussi de voir une histoire, de voir l'histoire de ceux qui avaient habité au fil du temps. Et c'était dans des quartiers plutôt défavorisés, des constructions qui étaient abandonnées, qui devaient être détruites,
1: Oui.
0: il me semble.
1: Oui, c'était peut-être le lieu de la liberté. Puisque c'était des lieux des délaissés, des lieux abandonnés, et en même temps le lieu chargé d'histoire de cette fabrication. Et en fait, c'est à la fois, enfin, avec le collectif, ce lien avec la critique de l'urbain, des discours et de la manière dont on peut intervenir nous-mêmes, enfin non pas faire écrire
0: Des pétitions
1: des
0: ou.
1: pétitions ou des mais faire une proposition, introduire un imaginaire avec ça. Et c'est peut-être ça qui nous intéressait en fait, de critiquer et en même temps de proposer de réfléchir ensemble. Et après, moi je pense que ce qui m'a aussi ce qui me fascine dans c'est cette manière de se mettre en corps, enfin en action avec son
0: Et en
1: corps
0: danger
1: et
0: presque,
1: oui, en
0: oui.
1: danger, mettre en danger par ces déconstructions et cette mise à nu de ces histoires, de cette histoire.
0: Pour revenir au collectif, je disais en 2012, tu as ressenti la nécessité, donc après 17 ans, de te détacher et de construire un travail plus intime peut-être. Tu as gagné quelque chose en te détachant du collectif? Perdu aussi peut-être quelque chose?
1: Peut-être une certaine énergie, mais j'ai gagné, je pense, dans enfin, la fidélité que je peux, enfin, en tout cas, dans l'honnêteté par rapport à moi, en fait, qui me regarde. Je pense que aussi, au milieu du brouhaha, j'avais besoin aussi de retourner à quelque chose de plus intime. Et dans la ville, comment s'exprime l'intimité? Et ça, il est vrai que c'était pas facile en collectif d'être dans une sensibilité, en fait. On grossissait plutôt les traits que d'être
0: Dans la finesse.
1: dans la finesse. Et peut-être, je crois que j'avais plus envie d'être d'abord dans le non-discours, en fait, dans ce qui est pas. Bon, parce que on travaillait beaucoup sur les discours qui étaient à l'œuvre dans la ville, dans la société. Et en fait, j'ai d'abord essayé de plus faire de discours et de faire, en fait, d'être dans quelque chose qui apparaît et dans la présence, en fait. Je crois que c'est peut-être ça que j'ai gagné, c'est la présence.
0: Tu es femme, tu te reconnais comme telle. Le féminisme n'est pourtant pas une revendication. Tu dis, c'est l'individu qui m'intéresse. Pourtant, le titre de certaines de tes performances comme Femme Résonance, Femme Effacée, Femme Étalon, Slim Burqa Coupe sur Modèle, Sale, le livre de Nelly Arcan, Burqa de chair, Putain, t'ont interpellé, les livres de Virginie Despentes, tu t'y reconnais. Est-ce peut-être l'idée que si l'individu se transforme, cela amène la fin du patriarcat? Par là même, il n'y a plus besoin de féminisme. Tout se règle. Ou alors, c'est autre chose.
1: Alors, je sais pas si je pourrais amener une... Enfin, on va dire une... Si je veux amener une résolution des rapports conflictuels, enfin des rapports de force entre la femme et l'homme et entre... Enfin, il y a, on va dire, il y a plusieurs niveaux, mais si on parle de mon travail, c'est entre... Je crois pas que je donne une solution du vivre ensemble, mais plutôt un questionnement sur... interroger ben, nos conflits internes et essayer de pas non plus se bercer dans une illusion d'une illusion de liberté ou en fait c'est enlever tous les discours et essayer d'aller voir ce qu'il y a derrière mais bon après c'est
0: être enfermé dans un discours.
1: Voilà.
0: Ni être récupéré par un discours.
1: Non plus, en fait. C'est exprimer le... Comment dire les... Je sais pas comment dire.
0: C'est déjà très beau ce que tu as dit. T'enlèves tout et c'est là que l'individu sort quand tu enlèves les discours qui sont derrière.
1: Non, mais je pense que c'est plutôt sa propre responsabilité individuelle, mais c'est pas non plus, ne soyons pas naïfs, on fait partie aussi d'une société, donc il y a aussi le système qui est derrière, mais si on a la possibilité de s'interroger, parce que c'est pas toujours possible, c'est mettre en cause toutes les certitudes, en fait.
0: Tu avais dit aussi... Je suis une personne sociale, les rapports de domination, je les vois, je lis beaucoup sur le sujet, je m'adresse aussi aux gens, mais je ne suis pas chercheuse, ce n'est pas scientifique, je n'ai pas une recherche autour qui donnera un discours qui pourrait vraiment intéresser. Donc tu te concentres plutôt sur les émotions, sur l'inconscient.
1: Oui, c'est plutôt à ce niveau-là. Enfin, les choses qui résonnent en extérieur avec ce que je fais, je ne veux pas en faire un discours, en fait, et je veux... justement interroger toutes ces je sais pas, c'est pas facile de dire en mots quoi parce que parfois
0: toutes ces choses en filigrane qui sont à l'intérieur, toutes ces petites choses qui peuvent pas être dites, peut-être qui peuvent peut-être juste être révélées par encore ou
1: Finalement, c'est peut-être rester dans un non-dit, enfin, conserver son non-dit et pouvoir le montrer, en fait. C'est peut-être ça.

0: En résidence à la galerie Windows, tu choisis la rue et tu y mesures le vide, le plan, avec ton corps enroulé dans une robe de 70 mètres. Tu te déroules et par là, tu le dénudes. Y voyais-tu une action aussi subversive? Peux-tu nous parler de cette performance et comment elle a été reçue?
1: Alors, en fait, il y a eu peut-être, comme j'étais en résidence, il y a eu deux performances qui étaient un peu, finalement, sur le même principe. Et la première était dans la galerie. Et je proposais... j'étais habillée dans une robe de scotch, dont la partie autocollante était extérieure. Je descendais, il y avait un escalier dans l'espace de la galerie, donc je descendais et je commençais à me dérouler ma robe. Et au fur et à mesure, en fait, comme finalement un striptease, le long des murs, je déroulais en fait ma...
0: À l'extérieur ou à l'intérieur?
1: À l'intérieur.
0: À l'intérieur.
1: Et finalement, c'était... Enfin, la robe, en termes de métrage, c'était la même longueur que le contour de la galerie.
0: Le périmètre de la galerie, oui.
1: Et au fur et à mesure que je déroulais, je me dénudais. Et c'était une manière aussi de révéler l'espace, en fait. Parce que la trace de ma robe venait se coller sur la paroi et venait marquer comme le fil bleu. Là, c'était du rouge qui marque un niveau de l'espace, quoi. Ça donnait une échelle, on va dire. C'est peut-être encore là un lien avec l'architecture et... En tout cas, c'est ce travail avec l'espace, le corps et l'espace.
0: Et donc, toujours dans cette résidence, il y a la deuxième...
1: Il y a la deuxième performance qui était...
0: C'était Femme et Talon, c'est ça, non?
1: C'est Femme et Talon. Là, en fait, c'était une rue piétonne. Et,
0: c'est une impasse, non, il me semble.
1: Un impasse oublié, oui. Ouais. Et je proposais de tracer la ligne blanche de séparation infranchissable dans le code de la route. Et là, je me déroulais à terre. Je déroulais ma robe à terre, aidée d'une complice. Et j'ai tracé les 70 mètres de l'impasse, non sans mal, puisque ma robe s'est enrayée. Et je me suis retrouvée... À un moment donné, je me suis arrêtée parce que je ne pouvais plus le dérouler au niveau du buste.
0: J'étais dénue. Ouais,
1: ah, voilà. Oui.
0: La galerie, elle est dans un endroit qui est un tout petit peu... C'est un quartier un peu...
1: Dans le 10e arrondissement, à Château d'Eau. Et donc, c'est un quartier où il y a beaucoup de coiffeurs africains. Bah, c'est assez mixte aussi.
0: Non, parce que je pensais à la démarcation, à cette ligne blanche. Je me suis dit, est-ce que tu voulais marquer d'une manière l'espace ou la distance ou la proximité, je ne sais pas.
1: Oui, en tout cas...
0: Il y avait quelque chose de cet ordre-là aussi.
1: De cet ordre-là. Ouais. Oui, je pense, en fait. Et qu'il y a peut-être aussi des liens qui ne sont pas évidents, en fait, entre les populations, en fait. Et je pense que ça a été pas très bien reçu.
0: T'as eu des spectateurs spontanés, je veux dire, oui.
1: Et ça a été assez, je crois que ça a été assez violent. Moi-même, j'ai pas, en fait, comme j'étais complètement dans l'action, j'étais concentrée là-dessus. Je me rendais pas compte de ce qui était extérieur, mais c'était très violent de manière. Les gens.
0: Tu veux dire verbalement?
1: Ouais, verbalement, me traitaient de pute, de salope. Bon, mais en même temps, il est vrai, mais je crois. Enfin, il est vrai que c'est. Si on regarde, c'est une femme à terre qui est nue, quoi. Donc, il y a quelque chose peut-être qui. Qui est un peu qui est choquant, mais je l'ai pas fait pour ça, mais faut enfin, dans le sens où c'était pas revendicatif, mais peut-être. Bon.

0: Ce qui t'intéresse, c'est l'individu dans sa transformation, les matériaux aussi, dans leur transformation. Tu choisis souvent des matériaux qui peuvent passer par plusieurs états. Le sucre, l'argile. C'est le mouvement, le transitoire qui te semble plus révélateur. C'est un indice plus fiable pour analyser.
1: Disons que c'est le mouvement, en fait. C'est tout ce qui est contenu, en fait, c'est pas même les pierres se s'érodent. Et donc c'est peut-être ça qui m'intéresse, en fait, c'est les mouvements, la vie, enfin
0: Le temps.
1: le temps. Je pense que le temps nous permet de réaliser des choses, de faire des réalisations soi-même. Et le fait d'introduire le temps permet de pouvoir agir, en fait. D'ailleurs, enfin, c'est...
0: Et un matériau qui peut passer par plusieurs états, comme tu fais des performances et qu'elles sont pas très longues, d'habitude aussi, ça permet de voir. Enfin, le temps, il est visible, tu veux dire?
1: C'est vrai que c'est court toujours. C'est peut-être...
0: Si tu mets du papier toilette dans l'eau, on voit, ça,
1: Ouais.
0: elle disparaît, on le voit tout de suite. Si tu
1: Oui.
0: choisirais une pierre qui s'érode, c'est moins visible, à moins que
1: Oui.
0: tu fasses une vidéo, oui.
1: Oui, alors après, il y a cet aspect qu'effectivement, c'est directement visible. Si on veut parler de la plastique, en fait, de l'effet apporté. Mais aussi, c'est des objets du quotidien, en fait, qui nous rappellent des choses chacun, en fait. Je pense que c'est aussi un élément dans l'histoire de chacun. C'est quelque chose qui me rapproche des autres.
0: Oui, le
1: Le
0: quotidien, il est commun d'une
1: quotidien,
0: manière,
1: voilà, c'est
0: oui.
1: ça. C'est parler de quelque chose qui pourrait nous être commun.
0: À un moment donné, la nécessité des mots se fait ressentir. Et donc, en 2017, Jimmy Anjur Apuru a écrit un texte à partir de tes éléments. Et c'était ta première performance parlée. Tu as fait une présentation dans une galerie dans le 10e, je crois, ou oui. Tu pourrais la lire pour nous, elle s'appelait C'est bien la première fois.
1: Je suis la fille la plus drôle que je connaisse. Vraiment. Ça a commencé très tôt. Quand je suis née, mes parents m'ont regardée et ils ont rigolé. Je devais avoir une bonne tête ou un truc comme ça. Alors ça fait que dès le départ, je sais ça, que je suis drôle. La première fois que j'ai eu l'idée de faire un spectacle sur les premières fois, ben, c'est la première fois que j'en avais l'idée. Ça fait que je me suis dit, alors, on va le faire, puisqu'il n'y a jamais de deuxième fois. Et si c'est une deuxième fois, eh bien, c'est la première fois quand même que c'est une deuxième fois. Non? Ah oui, je sens un petit flottement, le public est sceptique, on se dit, oh là là, ça doit fumer dedans, sous le crâne. Ou turbine des idées compliquées, mais pas du tout, pas du tout. Seulement, ce n'est pas simple de se dire tout d'un coup, parlons des premières fois. Et puis, c'est pas simple, tout à coup, d'être là, devant vous, et puis seul sur scène. Moi, qui n'ai jamais rien réussi à faire seul, pas même finir une phrase que je venais de commencer. Moi, qui à chaque phrase, les gens ont envie de partir, tellement c'est éprouvant de m'écouter, essayer de parler. Me v'là seule sur scène, sans souffleur pour m'aider, à part une légère brise qui me caresse l'échine. Ce petit son du trac comme un saut dans le vide. Les idées viennent bizarrement. Vous savez, tenez par exemple, la première fois que l'idée m'est venue de faire un spectacle drôle, c'était un soir de glissade. Oui, j'avais glissé sur les marches du bassin d'eau glacée de la pièce la plus chaude du hammam de la mosquée de Paris. Qu'est-ce que je foutais là? Ça, c'est une autre histoire. Restons groupés. Et sachez que j'avais cassé, en tombant, un des 4 bracelets représentant les dizaines de mon âge. 40 ans. J'avais eu pour ça, pour mon anniversaire, que je fêtais pour la première fois depuis longtemps. C'est marrant, non? Première fois, première fête d'anniversaire. Bon, laissons tomber. Il se trouve qu'après la chute, ben, j'avais plus que 30 ans. Et puis un bras cassé, et je crois que ma tête aussi, elle a cogné quelque part. Et à un moment donné, j'ai entendu quelque part dans ma tête. Réveille-toi. Toi qui dors, réveille-toi d'entre les morts. Et Christ t'éclairera. Ça fait bizarre d'entendre ça. Surtout l'affaire du Christ. C'est comme si Dieu en personne était venu me parler à moi, et même pas pour me dire, eh bien, que j'étais enceinte et que je portais en moi un sauveur dernier cri. Non, il est venu me parler pour me dire de me réveiller. Réveillez-vous, madame, ça va? J'ouvre les yeux. C'était la dame du hammam qui me portait secours. Elle rabattait les dernières femmes vers la pièce de repos. Oui, on s'y allonge après le décrassage. J'aime bien aller au hammam, seule ou avec moi-même. Faut dire que c'est le seul endroit où Dieu m'a parlé en personne pour me dire de me réveiller, de me mettre enfin au boulot pour écrire un spectacle sur les premières fois. Je me rappelle, j'avais 3 ans, je me souviens très bien. Je m'étais levée dans la classe comme ça, pour dire que c'était moi qui devais faire Bambi et pas l'autre qu'on avait choisi. D'un point de vue technique, il n'y avait aucune raison pour que je ne sois pas Bambi. Je le portais en moi, Bambi. Vous comprenez? Donc il n'était pas question que le rôle m'échappe, que quelqu'un d'autre monte sur scène à ma place pour faire Bambi. Et ça, je lui ai dit à la maîtresse et aux autres. Et puis, faites-moi confiance que ça s'est vu. Ma détermination, je portais le drame en moi, le drame de Bambi. Il fallait que ça se voie. Après cette affaire de Bambi, j'ai plus rien fait du tout. Je suis morte avec ma mère, enfin la mère de Bambi, transpercée d'une seule flèche. Et puis un jour, comme ça, à bout de pas pouvoir dire ce que je voulais dire, je suis remontée sur scène. J'avais 17 ans. La première fois que j'ai fait du théâtre, c'était pour me délier la langue, pouvoir enfin parler, dire des trucs, faire sortir un fond assez bavard et qui, ma foi, comme ça, ben, voulait pas sortir. Ça fait quand forcément, je voyais plus très clair quand je regardais là, le monde qui était autour de moi. Ça se passait à Annemasse. Cette affaire de théâtre à la MJC. J'en ai eu marre un beau jour de taper dans les murs, alors je me suis dit que j'allais tenter les planches, faire un kiff, comme ça, d'interpréter des trucs devant un public venu pour m'écouter. J'ai bien demandé cette fois. Je leur ai pas refait le coup de Bambi. J'ai pris ce qu'on me donnait et c'était pas grand chose. Mais comme dirait Tati Josiane, tout commence petit. J'avais un rôle décisif, mais avec 2 répliques. Et quand il est venu le moment de lâcher ces 2 fameuses répliques, je balisais tellement que je les ai mélangées et puis dit l'une pour l'autre et ça fait que ma jeune carrière naissante, ben, s'est arrêtée là. Plutôt net et brutal. On m'a bien fait comprendre dans toute la MJC que c'était plus la peine que je revienne par là. Il fallait trouver autre chose.
0: Merci Natasha. Nous sommes arrivés à la fin de ce premier entretien. Dans le deuxième, nous allons continuer de parler de l'apparition du texte dans tes performances et de la disparition de la nudité comme élément, de la part d'érotisme peut-être qui semble liée, de tes résistances intimes, du rapport au langage des auteurs avec lesquels tu chemines, de tes projets futurs. Et évidemment des formes utiles et de la responsabilité. Merci Natasha.
1: Merci Fabiola.

0: Elle est au Japon, où j'ai commencé l'aïkido dans les dernières 2 ans de le vivant de Ho-sensei, le fondateur.
1: Tu avais quel âge?
0: Moi, j'ai 84.
1: Là, aujourd'hui, mais quand tu as rencontré Ho-sensei et que tu as commencé l'aïkido, c'était en quelle année?
0: 68.
1: Ok.
0: En effet, mon relation avec l'aïkido, c'est lié avec la guerre de Vietnam, parce que c'était dans la résistance contre la guerre. Et à l'époque, ce n'était pas simplement la guerre de Vietnam qui était horrible, mais aussi la guerre tant que telle. Et un jour, j'ai vu les photos et les mots de Ho-sensei dans le livre de son fils, le premier livre qu'ils ont fait en anglais. Et j'ai dit, mais c'est ça que je cherche. Je vois dans ses mouvements et dans ses mots quelque chose qui difficile de dire exactement, mais qui met fin à la guerre dans l'esprit humain. C'était un grand truc. Et avec ça, mais j'ai décidé de ne pas commencer l'aïkido aux États-Unis, mais d'aller au Japon pour commencer. J'avais décidé. Je voulais aussi quitter les États-Unis parce que, au cause d'être membre de la résistance contre la guerre, c'était bien que je sorte. Et avant d'aller au Japon, je suis allé à l'Inde parce que j'avais quelques contrats de faire un enregistrement de musique classique indienne. Et j'ai passé 6 mois, 7 mois à l'Inde. Et après, je suis allé au Japon. Et j'ai commencé Aikido juste quand ils ont fini le nouveau dojo. Pendant que j'étais au Japon, là, que j'ai fait l'entraînement à Hombu, j'ai jamais fait une classe qui commençait par un sensei. Les classes ont commencé par son fils ou par un autre sensei et après le sensei entre et enseigner. Alors, dès le début, j'ai senti des choses incroyables autour de le sensei et je suis devenu ami de Tsuda Itsuo Sensei qui était venu à Europe. Et chaque matin, Tsuda Sensei, moi et de temps en temps, Endo Sensei a pris le petit déjeuner après l'entraînement et on a parlé des choses. Mais Tsuda était très sensible, on peut dire, la vérité de Sensei, qui il est. Et il était plus ou moins ami de sensei. Et ça, on a parlé beaucoup et ça m'a aidé de sentir plus exactement, plus précisément ce que j'ai senti autour de sensei. Alors, Tsuda a dit, et j'étais complètement d'accord, que quand le sensei entre dans une pièce ou dans le dojo, c'est comme le printemps entre. Et c'est vraiment, c'était pas simplement, comme dit-on, une sorte d'image, c'était vrai. On a senti une chaleur, un sentiment d'amour, quelque chose que l'on peut sentir
1: qui change
0: au sensei.
1: radicalement dans l'espace. Il y a quelque chose
0: hein?
1: qui, il y a quelque chose
0: Non,
1: qui change.
0: c'est une vibration, on peut dire. Et la première chose que j'ai remarqué, c'est que quand au sensei a enseigné quelques techniques toujours, et que j'ai trouvé, c'était après son enseignement que on ne peut pas dire que j'ai compris, j'ai simplement regardé avec toute ma concentration, que tout d'un coup je pouvais faire ces techniques. Même en contre les partenaires qui sont très forts, parce que je suis ceinture blanche, j'avais des amis japonais qui avaient troisième, quatrième dan, et je pouvais faire avec eux comme égal. Après, en cours de où sensei était venu. Alors j'étais, comme dit-on, accordé un peu avec l'esprit de sensei, je crois.

0: deuxième, troisième étage, que tout d'un coup j'ai entendu quelqu'un m'appeler. Mm-hmm. J'ai dit Peter, Peter, comme ça dans ma tête. Alors j'ai quitté l'entraînement et j'ai suivi cet appel que j'ai écouté dans ma tête. Et toujours j'ai trouvé au sensei dans les couloirs. Et à ce moment, au sensei me regarde et il a souri. Et après, j'ai senti quelque chose et je suis revenu et j'ai continué l'entraînement. Alors, c'était d'abord quelque chose un peu spécial, je peux dire. Now, dans cette chose de ces rencontres avec le sensei, dans cette façon, il y a deux choses qui sont passées. Une chose, c'est que c'est arrivé qu'après une rencontre avec le sensei, que j'ai senti que, comme j'étais entouré, que j'étais un boule de lumière. Oh, et pour 3-4 jours, j'étais dans cette boule de lumière qui était heureux, et c'était pas possible même de penser ou se souvenir de quelque chose de douloureux ou difficile ou noir. Et maintenant, je comprends ça, c'est le résultat de Misogi. Quand on s'est dit, l'aïkido, c'est Misogi. Mm-hmm. Ah, ça, c'était un vrai résultat.
1: Tu peux nous expliquer ce que c'est que Misogi?
0: Un Misogi, c'est, on dit simplement, c'est de purification. C'est une sorte de purification où on... purification, on jette des choses un peu qui ne sont pas vraies, et avec ça, son vrai être commence à se montrer, et c'est quelque chose lumineuse qui peut donner lumière et qui est sensible à la lumière spirituelle. C'est quelque chose comme ça, je peux dire maintenant. Mm. Peut-être un autre jour, je vais décrire dans une autre façon. Mais... Alors, ça s'est passé encore avec moi au sensei. À l'époque, j'ai commencé d'étudier un peu le Kojiki, la traduction en anglais de Kojiki que j'ai lu chaque jour. Et un jour, il y avait cette rencontre, et tout d'un coup, j'ai senti dans un autre monde, un monde de lumière, un monde, comme dit, un peu comme on imagine le ciel, le paradis. Et pour 6 mois, j'étais dans ce monde, en même temps, j'étais dans le monde normal, j'ai fait des choses normales. Et un jour, quelque chose s'est passé, et tout d'un coup, je n'étais plus dans cet autre monde. Mais pour 6 mois, j'étais là. Et c'était au sensei qui a fait ça, je ne sais pas comment. Et j'ai senti que c'était lié avec le Shinto, quelque part, cet sentiment de ciel au paradis. Et alors, c'est ça le genre de choses que j'avais avec le sensei lui-même. Et il y avait aussi quelque chose, pour moi, très important, les petites histoires, mais pour moi, ils étaient très importants. J'avais un ami, il était seulement Shodan, mais c'est un Japonais qui a fait 10 ans Aikido avec Osensei. Alors, Osensei l'a connu. Et un jour, il a parlé avec moi, il me dit, quelque chose bizarre s'est passé l'autre jour, il dit. Osensei a sorti de Honbu Dojo en colère. Il m'a pris par les épaules et il m'a dit « Aikido est grand, Aikido est grand, mais là, il a, comme dit-on ça, il a pointé à Honbu, il dit « Là, tout est petit. » Alors, j'ai décidé, c'est ça. Et une autre chose qui s'est passée un peu, c'est qu'il a fait une conférence, il a... en place d'enseigner quelques techniques, on fait un long discours. Et pendant ce discours, il a dit quelque chose, et j'ai remarqué que les gens n'étaient pas contents. Mm-hmm. Particulièrement les ceintures noires, ils tournent leur dos au sensei, j'ai senti une sorte de colère dans le groupe. Mais juste à mon côté, il y a un ami qui parlait anglais, en japonais. Il s'appelait Nakamura, je crois. Et j'ai demandé de lui qu'est-ce que Osensei a dit.
1: La traduction.
0: Et il a dit, Osensei a dit que l'esprit d'Aikido, c'est l'esprit d'une femme, d'une maman.
1: Ah.
0: Ils n'aimaient pas ça, les petits samouraïs, avec leur bokken.
1: Ça, c'était...
0: Mon bokken

0: C'est plus grand que le tien.
1: Ça a un grand effet sur moi quand même.
2: Mm-hmm.
1: Et je me souviens de ce discours.
2: D'une femme et d'une maman.
1: Oui, j'ai oublié maintenant s'il y a des femmes ou mamans.
2: Mm-hmm.
1: Parce que il avait, par exemple, Bob Fraser aux États-Unis, il raconte un moment où il était assis près d'un sensei dans un taxi. Il a demandé au sensei, qu'est-ce que c'est l'attitude correcte d'avoir pour le tori d'avoir pour son uke.
2: Mm-hmm.
1: Et au sensei a dit, comme un maman hein, pour son bébé. Alors avec ça, je ne sais pas. J'ai oublié dans mon histoire si au sens il y a des femmes ou mamans.
2: En tout cas, c'est...
1: Mais en tout cas, c'est prêt, assez près et les gens étaient assez... ils n'aimaient pas. J'étais surpris, les médecins étaient noirs, tournaient leur dos et commençaient à parler parmi eux. Ils étaient vraiment en colère qu'au sens il y a dit quelque chose comme ça.
2: Mm. Alors j'ai déjà deux petites questions qui me viennent de ce que tu as dit. La première, c'est que tu as parlé du Vietnam et donc de la paix et que tu cherchais quelque chose comme ça.
1: Oui.
2: En Inde et puis au Japon.
1: Ouais.
2: Est-ce que tu penses que Oh Sensei a mis au point l'aïkido, on va dire, enfin...
1: Non.
2: Chercher l'aïkido.
1: Aïkido, c'est aïkido. Mais Oh Sensei a dit... Si je me souviens que j'ai lu ça et j'ai écrit quelque chose juste l'autre jour, il a dit... c'est quelque chose dit par Hikijuti Sensei dans un des enregistrements quand il était venu en France.
2: Mm-hmm.
1: Il a dit, Aikido, c'est une prière,
2: mm-hmm.
1: un fond de prière.
2: Mm-hmm.
1: La pratique d'Aikido, c'est une prière, un fond de prière. C'est la prière pour la paix pour tous êtres humains.
2: Mm-hmm.
1: Alors.
2: Ok, très bien. La question c'était plutôt...
1: Ce que j'ai senti, c'est que c'est pas simplement ça, mais par exemple, la première chose qui m'a bouleversé, c'était le bras qui ne... Tu connais la technique de tohei où on met le main comme ça. Et deux, trois, quatre personnes ne peuvent pas faire comme ça.
2: Mm-hmm.
1: Mais de pousser, ça veut dire comment en français? Ils ont essayé de tordre, non?
2: De tordre ou de... Enfin de
1: oh, de tordre le bras, de tordre le bras.
2: De tordre le bras, oui.
1: Ok. Alors, il avait un enseignement lié avec Aikido de Tohei où on peut mettre la main comme ça devant un arm extended.
2: Le bras tendu devant, alors.
1: Le front bras tendu devant, ok. Et les gens très forts essayent de le tordre, de le plier.
2: Mm-hmm.
1: Et normalement c'est facile pour eux. Mais si le point de centre enseigné par Tohei,
2: mm-hmm.
1: ils n'essayent pas de résister les gens. 4, 5, 6, 10 personnes ne peuvent pas plier ton bras. Alors, qu'est-ce que ça dit? Ça dit que mais c'est un enseignement que tout ce qu'on pense dans la guerre, d'avoir une technique ou un arme ou une stratégie plus forte que l'autre,
2: mm-hmm.
1: hein, que c'est toujours une chose de force. Aucun sens.
2: Mm-hmm.
1: Aucun sens. Après, plus profondément, j'ai compris que les techniques d'Aikido, c'est un état d'unité avec le partenaire. Si on pense le partenaire comme un autre, on peut faire la technique, mais c'est pas l'Aikido d'Ho Sensei. C'est pas comme Ho Sensei a dit que le pouvoir d'Aikido, c'est le pouvoir de on dit Inryoku, et normalement la traduction de Inryoku c'est gravité, mais c'est plus profond que ça, c'est pas simplement gravité, c'est quelque chose qui tire l'autre vers toi.
2: L'attraction.
1: Attraction, c'est combination d'attraction spirituelle et aussi énergétique et tout. Et il a dit ça, c'est la force d'Aïkido et la force de, disons, attraction. Et alors si on fait une technique d'Aïkido, si on fait l'Aïkido sans, et il a dit Aïkido c'est l'entraînement de force d'attraction. Okay. C'est le mot exact au sensei. Mm-hmm. Inryoku no tanren ho. Et alors si c'est pas dans son entraînement, dans ses mouvements, qu'est-ce qu'on fait? On fait technique, mais on peut être fait de technique très forte, on peut devenir très forte, mais c'est pas Aïkido, selon mon façon de penser.
2: En fait, comme tu nous as parlé du Vietnam, tu as quand même parlé d'un contexte sociopolitique. Est-ce que le contexte sociopolitique, c'est-à-dire la guerre de 39-45, Hiroshima, a fait que au sensei a aussi réagi à...
1: Au sensei, c'est une autre chose. C'est...
2: Pas Ikisuchi,
1: non, ça...
2: Le fondateur...
1: Il n'a pas... Non, c'est pas une chose directe au sensei a dit ça. Mais... En années 40, quand il a dit que tout mon Aïkido s'est changé, qu'avant...
2: Il pouvait plus pratiquer pareil, les
1: arts. Non, simplement, il a une phrase d'Osensei qui est très connue de son propre histoire, que dans les années 40, son Aïkido a complètement changé en respect avec l'Aïkido avant. Alors on parle de l'Aïkido d'avant-guerre. Alors si on regarde la photo, ce n'est pas un grand changement, mais il avait un changement. Et ce que Hikiduchi m'a expliqué, c'est que Osensei était dirigé par le kami japonais, je ne sais pas quel kami, que Aïkido doit être seulement amour. Alors, dans l'Aïkido d'avant-guerre, ou par exemple selon Hikiduchi, pendant notre enseignement avant-guerre, avant ce moment en 1940, nous avons appris dans notre entraînement comment tuer quelqu'un avec la technique, mais après non.
2: Voilà.
1: Et il y avait ce changement.
2: Ok.
1: Et ça vient d'un autre, ça vient d'un dieu kami, un kami shinto qui dit ça au sensei l'a suivi. Et il a parlé aussi, il commence à parler de Banyu Aigo, qui est un mot d'Osensei que Ikijusi a utilisé beaucoup aussi. Ça veut dire Banyu, c'est tout ce qui existe. Tout, c'est, on peut dire l'univers, mais c'est, je crois que c'est mieux de dire tout ce qui existe.
2: Okay.
1: Tout ce qu'il y a, c'est Banyu Aigo. Aï, c'est l'Aï d'Aikido. Non, go c'est l'Aï d'Aikido, et Aï c'est amour. Ça veut dire connexion d'amour avec tout ce qui existe. Soutien d'amour pour tout ce qui existe. Ça c'est le fond de l'esprit d'Aikido. Et tout ça c'est bien commencé dans ce moment, dans les années 1940.
2: Okay.
1: Avec ça, j'ai compris que dans une technique d'Aïkido faite avec Inryoku, que le combat n'existe pas. C'est clair que le combat, le conflit, c'est une sorte d'illusion, une sorte de rêve, une sorte de cauchemar. C'est pas la vérité. Mais, par exemple, maintenant, c'est comme une sorte de... Ça continue dans l'esprit d'être humain. Et l'Aïkido porte la possibilité de changer l'esprit des êtres humains que ça n'existe plus. Parce que dans l'Aïkido, quand même, ça marche. C'est pas simplement une idée spirituelle, ça marche. Ça marche sur un plan de vraie attaque avec vraie arme, avec vraie intention de tuer, c'est rien. Pas dans un état de conflit, pas dans un état d'être plus
2: fort que l'autre.
1: Plus fort ou plus
2: pouvoir,
1: plus
2: en fait.
1: plus comme ces héros samouraïs qui peuvent avoir un combat où ils tuent 100 personnes, des choses comme ça. C'est pas ça. Avec ça, j'ai décidé que l'aïkido, c'est quelque chose qui est important pour tous les êtres humains, pour l'être humain tant que tel, parce que son tête est pleine avec cette idée de conflit et compétition, concurrence.
2: Et de domination, en fait.
1: Ok, alors, sur un autre plan aussi, c'est cette chose de manque. Parce que s'il y a un état de manque, et il n'y a que quelque chose pour soutenir la vie, comme quelque chose manger, quelque chose comme ça, il faut que c'est moi ou vous. Moi, je le prends parce que je veux vivre. Il faut, parce que c'est une situation de manque.
2: De survie.
1: De survie, mais autour de manque.
2: D'accord.
1: Manque. Alors, Aikido, ça montre quelque chose d'autre, parce que c'est... Moi, j'utilise cette façon d'expliquer. C'est un jour très froid, et on veut marcher. Et on prend un manteau très chaud, fait avec... très chaud. Et en marchant, on marche avec esprit, et tout un coup, on devient chaud. Parce que c'est de l'intérieur qui vient la chaleur. Alors il faut que j'étaye
2: le manteau.
1: Alors, de lutter pour un manteau, c'est aucun sens, parce que le vrai chaleur, ça ne vient pas de manteau, de quelque chose que manger et toi tu n'as pas, alors toi tu meurs et manges le manteau. Si c'est froid et toi un manteau et moi non, si je peux te tuer, je peux prendre ton manteau et avec ça je peux survivre.
2: Okay.
1: Je pense que c'est le manteau qui fait que je vais survivre. Mais c'est pas la vérité.
2: C'est ça le leur.
1: C'est quelque chose qui vient de l'intérieur. Et Aikido développe cette chose intérieure sans plusieurs niveaux. Pas simplement chaleur et énergie, mais quelque chose de vibration spirituelle. Alors, c'est quelque chose d'incroyable. C'est un grand enseignement, comme l'enseignement des grands maîtres spirituels, comme Jésus ou Bouddha, ou comme ça, pour tous les êtres humains. Mais ce n'est pas compris par les pratiquants, parce qu'ils ne sont pas attirés par cet aspect d'Aikido. Ils sont attirés par l'aspect de...
2: Combat,
1: de fort, et de... Aussi, c'est beau, et c'est intéressant, mais ils ne sont pas attirés par cette chose grande. Et pour tout être humain qui est l'aïkido.

Alors, j'ai un sentiment quand tu dois faire ça, c'est cet enseignement pour tous être humain autour de ce problème spécifique de conflit, combat, compétition, lutte et manque, etc. Et c'est un enseignement fait pour un groupe, fait par le groupe, par les humains parmi eux. Mais cet enseignement, c'est comme l'enseignement des grands maîtres spirituels, comme Mohammed ou Jésus ou Bouddha, quelqu'un comme ça. Et dans ce niveau, si on comprend, parce que mon expérience propre, c'est que le plus on pratique l'aïkido avec cette direction, avec cette vie, le plus on reçoit des choses et le plus son entraînement devient plus en plus spécial, on peut dire. C'est comme on est enseigné par le ciel quelque part, disons un peu. Alors, j'ai cette image d'aïkido et de possibilité d'aïkido en moi. J'ai pas réussi beaucoup de donner aux autres. Maintenant, j'ai perdu mon dojo et j'enseigne de temps en temps dojo d'une élève. Et je parle de ça, et les gens sont touchés et quand je parle de cette réalité, de qu'est-ce que c'est l'aïkido, je regarde leur entraînement beaucoup plus bien que si je ne parle pas, right? Alors, je ne sais pas si, comment on est. J'ai pas réussi dans le monde d'aïkido de fait que c'est quelque chose compris, parce que c'est pas simplement pour le pratiquant d'aïkido, c'est pour les êtres humains. Mais c'est autour d'aïkido, comme il y a quelques pratiques avec Jésus, c'est le pardonner et l'amour. Avec Bouddha, il y avait autre chose. Avec Krishna, il y avait autre chose. Et Aïkido s'apportait à ce niveau.

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1: Quand on rencontre, qu'on a la chance de travailler avec Gérard Blaise, la première chose, le premier principe fondamental, effectivement, sur lequel il insiste beaucoup, et tu voulais nous en parler, c'est ne pas regarder l'autre.
2: Oui, ne pas regarder, c'est une chose que tu as insisté, on peut dire.
1: Oui.
2: Il a demandé.
1: Oui.
2: Alors, c'est une chose avec une histoire intéressante parce que quand Osant est venu à Xingu, lui et Hikijushi a passé du temps ensemble en parlant de Aikido. Et Osant était très fort. Il a insisté que un Aikido on ne regarde pas l'autre. Et c'est une façon aussi pour lui de critiquer l'Aikido de cette époque. Et pour Hikijushi, c'était très difficile parce qu'en tant que maître de sabre, qui a fait des combats de sabre, de Ken, il faut dans le combat de regarder. Alors pour Hikijushi, c'était vraiment un effort de ne regarder pas. Mais parce que Sensei a dit, il a fait, et il a mis ça, et il a vu le résultat de ne regarder pas. Alors, et il dit simplement de regarder quelqu'un, le moment qu'il a un autre là, c'est comme il est ennemi. Parce qu'on est dans la scène de martial, alors c'est un ennemi. Alors de regarder l'autre, c'est de créer un ennemi.
1: Ou une intention en tout cas.
2: Non, c'est de créer un ennemi, c'est son mot de Hikijushi. De regarder l'autre, c'est de créer un ennemi. Il dit, mais Aikido, c'est de donner. Donner l'amour, donner le happiness.
1: De la joie.
2: De joie et de l'amour à l'autre, et de bonheur à l'autre. C'est ça qu'on fait à travers la technique, à travers la relation. Et, mais ça passe sur un plan de technique, quand la technique montre, exprime l'inryoku. C'est pas simplement, on peut dire ça, oui, je veux donner de l'amour aux gens ou quelque chose comme ça, non, non. C'est lié avec une technique qui montre, oui, il y a quelque chose de technique qui sont autour de ça, qui fait que ça est une réalité. Une chose c'est l'inryoku tant que tel, l'autre c'est la vague. Et vous sensei a dit que toutes les techniques d'Aikido doivent être comme un grand banc de mer. Et moi je trouve quand la technique exprime la vague, c'est incroyable, la vibration et le sentiment pour le tori et le uke. Alors ce sont des façons très concrètes qui fait que les choses spirituelles en Aikido s'expriment dans la pratique. Je crois. Maintenant, j'étais malade et j'ai pas fait entraînement pour longtemps. Alors peut-être si j'ai fait beaucoup, je peux se souvenir de plus. Mais ça c'est la base de choses. Et la guerre, les gens ne comprennent comme la guerre de Vietnam était terrible. Et les Américains ne voulaient pas comprendre. On peut montrer une photo qui était dans le journal de les soldats américains avec leurs armes et devant eux sont les cadavres des Vietnamiens. Et pendant les cadavres sont les femmes, par exemple. Et les Américains sont là comme ce sont les animaux qu'un chasseur a. Et si on essaie de montrer ça aux gens, dit quelque chose ne va pas, et ils tournent leur tête, ils ne veulent pas regarder. Pendant. C'était quelque chose, la guerre de Vietnam. C'était horrible, et personne n'a une idée comment c'était horrible. Mais c'est Amérique, c'est un pays.
1: Parce que c'est sûr que la guerre du Vietnam
2: avec une histoire noire
1: a été une grande barbarie, mais ça continue. Il y a plein de choses
2: qu'on ne peut pas regarder. Mais si on n'était pas là à l'époque, on n'a aucune idée come.
1: Non, mais alors avant et puis après, enfin aujourd'hui, après.
2: On continue, ça continue. I mean, maintenant autre chose, nous ne sommes pas ici de discuter des problèmes de noir et blanc des États-Unis. Mais pour moi, c'était dur. J'ai vu comment, avant la guerre de Vietnam, j'ai remarqué comme la guerre de Corée a contracté, faire et comment c'est cassé un esprit de quelque chose de nouveau, de grand, d'espoir, de possibilité qui était venu après la fin de la guerre mondiale deuxième. Mm-hmm. Et c'était complètement cassé par la guerre de Corée, par exemple, où il y a 1 million de Coréens qui étaient morts, et où les États, où toute la Corée du Nord était complètement écrasée avec les bombes. Alors, c'est notre... Alors, Aïkido est quelque chose qui montre aux êtres humains que ce n'est pas nécessaire de... être dans ce monde de combat et conflit comme une chose importante ou comme une chose de base, c'est une illusion, c'est un rêve. Comme je disais, c'est Aïkido qui fait le proof de ça.
1: Donc il faut d'abord complètement changer de perception, justement.
2: Oui, c'est pour cette possibilité. Si c'était compris, si c'était pratiqué avec ce sentiment de misogi, de changer l'esprit d'être humain sur la terre et de protéger les autres, de protéger la nature, pas comme une idée, comme un prêtre, une bonne personne dit oui, nous sommes tous. C'est concret, l'aïkido, parce que la technique marche. Mm-hmm. Avec cet esprit, la technique marche. Ça, c'est très intéressant.
1: Alors, tu m'as dit quelque chose que j'ai trouvé très beau. Alors,
2: je vais
1: essayer que tu le répètes. Tu as dit que. C'était comme un diamant.
2: Et que... Oh, did you think Aïkido c'est un diamant que les gens ne comprennent pas, que c'est un diamant, ils pensent que c'est une pierre.
1: C'est ça.
2: C'est comme ça.
1: Ouais, et qu'il y avait cette histoire de... d'une personne qui dormait sur...
2: Oh oui, il y a une histoire que j'ai oublié le détail, mais c'est une histoire de quelqu'un qui a dormi, il a cherché... Et il ne savait pas que cette pierre qu'il a utilisée quand il dort comme un oreiller était un diamant. C'est comme les gens
1: qui dorment sur le diamant dans l'oreiller.
2: Pensant que c'est un oreiller, pensent que c'est un pierre et c'était vraiment un diamant. C'est la situation d'Aïkido maintenant. Et ce sont les possibilités des êtres humains. Par exemple, de temps en temps, je trouve des petites vidéos où les êtres humains se sauvent un animal qui est attrapé par quelque chose, une baleine qui est entourée avec des choses.
1: Ah oui, tout à fait.
2: Ou des animaux, avec les cerfs et les choses qui donnent cette... Et ils viennent le sauver. Ils coupent des choses, ils font libre. Et on voit l'être humain avec son cerveau, avec son main. Et qu'est-ce qu'il dit? Il fait libre, il fait donne vie dans un animal. Un autre être vivant. L'être humain a cette possibilité. Et de temps en temps, il le fait. Cette possibilité est pour nous. Cette possibilité est pour nous.
1: C'est de temps en temps, puis on traite tellement mal les animaux de nos jours. C'est comme...
2: Maman, ça, il y a autre chose. Toutes les choses. Folie qu'on fait maintenant, c'est une sorte de cauchemar, pire que cauchemar. C'est un peu lié avec l'idée d'entropie et syntropie. Alors, on peut dire en science que entropie c'est la tendance pour toutes choses de devenir la radiation. Et la radiation, tout est une particule de radiation, c'est exactement comme une autre particule. Tout est pareil et il n'y a aucune forme. C'est entropie. Et il y a cette idée de deuxième loi de thermodynamique qui dit l'entropie dans tout système devient plus et plus. Mais ce qu'il n'a pas compris dans la science, qu'il y a une chose contraire à l'entropie. qui est s'entropie, et la vie où l'énergie prend forme grâce à le champ, ça c'est s'entropie. Et la s'entropie balance, équilibre le centre. Alors on regarde un arbre, un fruit, on regarde combien de formes est dedans. C'est le contraire de la radiation, de l'entropie.
1: Okay.
2: Alors le but de la vie, c'est cette chose de s'entropie qui équilibre l'entropie.
1: Mm-hmm.
2: Mais les êtres humains sont pris dans faisant des choses entropiques.
1: Mm-hmm.
2: Hein? Alors c'est une grande erreur qui va détruire tous. Mais ça c'est toute une autre chose.
1: Mm-hmm.
2: Et je ne sais pas, il avait un savant américain, une personne très intéressante, qui a parlé beaucoup de ça, qui s'appelle Buckminster Fuller, une grande personne que je considère comme une sorte de frère de sensei. C'est lui qui a insister que la syntropie équilibre l'entropie.
1: Mm-hmm.
2: De voir que par comme le système économique que nous utilisons, c'est entropique. Alors, c'est une bonne façon de voir qu'est-ce qu'un être humain doit faire dans sa vie.
1: Mm-hmm.
2: C'est ce travail syntropique. Et sur le plan d'Aikido, le sensei a dit dans un poème, que l'aïkido c'est un tsurugi. Le tsurugi c'est l'ancien sabre qui est comme ça. Right? Il y a deux lames et le point c'est une sorte de triangle. Alors le tsurugi, ça prend forme comme ça.
1: Okay.
2: Et il a dit, aïkido c'est un tsurugi. Un côté c'est bon et l'autre côté est bon.
1: Okay.
2: Bon, nous connaissons, mais on ne comprend pas bon, qui est toute la connaissance d'être humain, toutes les choses de l'enseignement des grands maîtres, de science, de tout ça. Et il a dit 50%,
1: 50%. Alors 50%
2: bou,
1: pardon.
2: Bou.
1: Oui.
2: De Bouddha. Et l'autre est bon.
1: Bon.
2: Qui est. Sur toutes les connaissances d'être humain qu'ils peuvent avoir et mettre en œuvre.
1: Mm-hmm.
2: Hein? Parce que il faut. Mais si on commence de vraiment se mettre également dans la science, dans la médecine, dans mm-hmm. la physique, dans la philosophie, comme 50% de son travail comme pratiquant d'aïkido, c'est ce que le sensei a proposé. Mais il y a ce qui va dans cette direction.
1: Mm-hmm.
2: Et le sensei, quand il parle d'aïkido, après la guerre, il ne parle jamais, ou presque, il ne parle pas d'aïkido en tant qu'art martial. Le mot qu'il utilise pour décrire aïkido, c'est misogi. Et il dit, on pratique l'aïkido comme misogi. Et il explique, en tant qu'art martial, en tant que technique, on se polir. Avec l'étude de technique. On se polir. C'est pas pour être un samouraï qui peut tuer sans doute, comme dans les cinémas japonais. Se polir.
1: Polir. Est-ce que tu peux commenter ce que c'est d'être debout sur le pont flottant?
2: Le pont flottant, c'est un pont entre terre et ciel.
1: Mm-hmm.
2: Ok, on imagine un pont entre terre et ciel. On est dans le centre. On peut dire qu'on est terre et ciel, juste dans le centre. Et c'est de faire unité de cette énergie. Et il y a des autres choses. Et il y a des choses un peu très spéciales énergétiquement qui sont liées. Simplement, c'est de... Faisons l'aïkido, je suis dans le centre de le pont entre terre et ciel.
1: Mm-hmm.
2: Et je harmonise ces deux énergies. Mais le kiai dans le torifune,
1: mm-hmm.
2: à la fin de kiai, le but de cette kiai, c'est de revenir à le point avant la séparation de terre et ciel.
1: Je comprends.
2: Alors, ça veut dire, après, ce sont tous ces enseignements, c'est le Kian. Tout mon être, c'est de unifier, d'aller avant la séparation de terre et ciel.
1: Mm-hmm.
2: C'est-à-dire de revenir dans le jardin d'Éden, quelque part.
1: Mm-hmm.
2: Hein? Avant la séparation de terre et ciel. Et moi, avec mon Kiai, et quand je commence à faire le premier mouvement d'Aïkido, c'est avec cette énergie.
1: Mm-hmm.
2: Hein? Pas mal. Les personnes n'ont pas fait ça pendant le vivant de Sensei, c'est trop pour eux. On peut imiter ce qu'il fait, mais de vraiment
1: le sentir, le
2: mettre soi-même dans cette position. C'est cette chose, on trouve la vérité de qu'est-ce que c'est l'être humain, qu'est-ce que c'est la vie, qu'est-ce que c'est la terre, qu'est-ce que c'est l'univers. Tout ça commence à se montrer et où nous sommes dans tout ça.
1: Mm-hmm.
2: Mm? C'est ça qui est révélé par l'Aïkido. C'est grand. So, Sensei a dit, Yamada-san, Aïkido est grand, mais là, tout est petit. Et il parle de la grande Sensei d'Aïkido comme son fils, et comme Tara ou Arikawa, comme ça. Tout ça, Ayama aussi dit, c'est petit.
1: Mm.
2: Parce que cette grandeur, c'est vraiment grand.
1: Mm.
2: Alors, une fois, tout a compris ça. Hein, c'est pourquoi nous sommes amis. Tout a compris ça, Hikijutsu a compris ça. Alors, c'est une chose où on peut se donner, on peut donner son l'énergie de son vie jusqu'à le mot. Quand je fais beaucoup d'enseignements, mes mots peuvent être encore plus intéressants, mais c'est quand même la base de mon vie. On ne peut pas dire beaucoup parce qu'Aïkido, c'est dans la pratique qu'on sent. Alors, j'avais un copain qui habite aux États-Unis maintenant. Nous avons reçu la transmission de Kototama de Kituchi Sensei. Et nous avons fait, et une fois, en faisant le Kototama, les deux, il m'a attaqué. Je crois que c'était comme ça, de prendre le poignet. Mais il y a une certaine distance. Et moi, j'ai fait le Kototama. Il se levait 2 mètres dans l'air. Et la semaine après, il se rentrait aux États-Unis. Il ne veut pas s'en dire cette chose encore.
1: Non.
2: C'était trop pour lui.
1: Et le Kototama, quand tu dis j'ai fait le Kototama, tu l'as fait...
2: C'est le son, de faire le son comme...
1: À l'intérieur ou au son?
2: Non. Well, d'abord, on fait le vrai son. Après, on a fait pour un long temps. On peut faire le Kototama intérieurement ou il n'a pas une voix de tout,
1: mm-hmm.
2: Mais il avait le même effet.
1: C'est ça.
2: Mais d'abord, il faut faire le son. On ne peut pas commencer sans faire le son. Et vraiment commencer le Kototama, il faut faire le son. Et après quelques mois, quelques années, on peut faire sans son.
1: Mm.
2: Avec le même résultat. Le champ énergétique de la personne, de toute la personne qui écoute, change. Simplement, la chose importante pour Aïkido, c'est de pratiquer le plus possible qu'on peut et avoir le sentiment dans son corps veut pratiquer l'Aïkido, et de pratiquer. Et dans le temps, les choses se passent.
1: Mm-hmm.
2: Particulièrement si l'enseignement est OK, si l'enseignement est vraiment bon et le prof a une très haute compréhension, ça aide aussi. Mais il faut pratiquer.
1: Mm-hmm.
2: C'est ça, simplement en pratique. Par exemple, j'ai remarqué à Honbu, j'avais des amis japonais. Au cours de leur travail, ils ne peuvent faire pratique qu'une fois par semaine.
1: Mm-hmm.
2: Mais leur progrès était le même que les gens qui ont fait chaque jour.
1: Mm-hmm.
2: Parce que c'était l'intention.
1: Mm-hmm.
2: Et pas les nombres d'heures qu'on a fait, mais avec cette intention.
1: L'intensité.
2: C'était très intéressant. Mm-hmm. C'est très intéressant. J'ai pensé beaucoup quand j'ai remarqué ça. Intéressant ça.
1: Mm-hmm.
2: Je crois. OK?
1: Très bien. Merci beaucoup.

Voilà, ce premier volet, cette première partie de l'émission touche à sa fin, mais ce n'est pas fini. Un second volet va rassembler tout ce qui a été enregistré le jour suivant, un dimanche, où nous sommes partis de Berne. Nous avons fait 30 km pour arriver dans un très très beau chalet, placé comme ça un peu à l'épicentre entre le Jura et les Alpes. Nous avons d'abord partagé un brunch, un repas, un buffet canadien avec des plats succulents, au cours duquel Peter a commencé à nous parler de Noguchi, de Haruchi Kanoguchi Sensei, de sa rencontre avec lui et de ce qu'il sait et se souvient du fondateur du Setai. Et puis nous l'entendrons aussi nous guider pendant la séance de Setai, nous donner son enseignement. Et puis après cette séance, nous sommes partis rendre visite à une amie musicienne de Peter pour écouter une répétition autour de Jean-Sébastien Bach et notamment de l'art de la fugue. Et nous entendrons pour finir son ami Misha Mater nous parler de sa rencontre avec Peter et de ce qu'il cherche à développer et à trouver pour interpréter Bach. Voilà, Misha Mater est musicienne, chef de chœur, chef d'orchestre et chanteuse, et c'est tout à fait émouvant de l'entendre dans sa recherche et de les entendre tous les deux. Merci beaucoup, je vous souhaite une belle écoute de cette deuxième émission autour du Setai et de l'Aïkido avec Peter Shapiro. Vous retrouverez bien sûr un certain nombre de liens pour aller plus loin sur la IATJ, qui est l'association donc internationale d'aïkido traditionnel, donc de Gérard Blaise Sensei. De liens vidéo, de liens vers les écrits des fondateurs. Rappelons que au niveau de l'aïkido, les textes de Moriyei Ueshiba s'appellent le Takemusu Aiki, qu'ils sont publiés en français. Et puis il y a aussi de nombreux textes moins souvent traduits mais souvent publiés par l'école de la respiration Ditsuo Tsuda autour des textes et des conférences de Noguchi Sensei. Voilà, tout cela sera bien clairement indiqué dans la fiche de l'émission que je vous invite à consulter. Merci beaucoup de votre écoute. Je remercie infiniment Peter Shapiro pour sa confiance, sa patience, pour son verbe aussi et son expression en français. Merci Peter.

0: Déjà, oui, ça m'a facilité beaucoup les choses, le fait d'avoir quand même trois instruments, trois types d'instruments qui ont la même disposition des touches, mais qui ont des caractéristiques hyper différentes. Et là, il y a une continuité dans ce que je fais qui est plus stylistique. Ça veut dire, surtout dans l'improvisation, encore plus dans le jazz, ce qui après compte vraiment à côté du son. C'est beaucoup les idées et le développement des idées. Une idée dans le jazz ou dans l'improvisation, on peut la développer avec la voix, avec un saxophone, avec un piano, un peu dans la même façon. Ça veut dire qu'on suit un chemin. Du coup, quand je suis passé à l'accordéon, qui malheureusement est toujours un peu lié à des clichés. Genre, alors tu joues l'accordéon, alors tu dois connaître les valses. Alors non, oui, je les connais, je les ai appris, j'étais curieux. Mais ce que je voulais faire, c'est de porter sur l'accordéon le répertoire que j'avais au piano et qui presque personne n'avait jamais fait à l'accordéon. Il y en a à ces moments-là parce que c'est un instrument en évolution, mais pas trop. Et du coup, c'était pas hyper évident. Mais j'ai porté sur l'accordéon ce qui était d'abord le bebop, puis tout ça, en plus du jazz moderne, et, comment dire, tout ce que je faisais déjà au piano. Donc j'ai construit un lien qui passe à travers tous les instruments que je joue, sans dire avec ça je fais ces répertoires-là, avec ça je fais un autre répertoire. Il y a toujours une cohérence stylistique que j'ai essayé de garder.
1: Ok. Et qu'est-ce qui se passe quand tu passes du piano à l'accordéon en transférant un répertoire d'un instrument à un autre? C'est la même chose, c'est les mêmes notes, c'est les mêmes partitions, c'est plus ou moins les mêmes touches, alors pas tout à fait sur une des parties de l'accordéon, mais est-ce que tu redécouvres ce que tu fais? Est-ce que ça te donne quand même une écoute différente de ce que tu joues?
0: Absolument, ça change beaucoup. Déjà, même si on a les mêmes, par exemple à l'accordéon, j'ai les mêmes touches dans le côté droite que le piano, la dynamique, la mécanique de touches, c'est complètement différent. Le fonctionnement de l'instrument, c'est complètement différent. Le piano reste quand même un instrument percussif. On tape sur les touches, et là, il y a
1: Oui,
0: des
1: c'est
0: marteaux
1: des
0: sur
1: petits
0: les
1: marteaux sur les cordes.
0: cordes, donc il y a une attaque du son bien plus fort. Alors que l'accordéon est un instrument qui respire, c'est un soufflant. C'est comme un peu comme un saxophone, on souffle. Selon la puissance de l'air qu'on met au début, on a un son qui démarre avec plus d'intensité au moins, mais n'est pas un début de son net comme dans le piano, qui après descend. Et donc il se rapproche beaucoup plus au soufflant. Ça me permet du coup de voir, de revisiter les morceaux que je joue selon un point de vue différent. Parfois beaucoup plus mélodique parce que ça me permet par exemple de soutenir les notes. Je joue une note, ça peut durer. Dans le piano, on sait bien qu'à un moment donné, bon, ça tombe, ça descend de volume jusqu'à quand elle sera disparue. Dans l'accordéon, je peux la garder jusqu'à quand j'ai de l'air dans le soufflet. Ça continue et ça m'a aidé beaucoup à développer une pensée mélodique sur les morceaux, un peu sur tous les morceaux. Il y a des difficultés différentes, évidemment. Après, le côté gauche de l'accordéon, ça n'a rien à voir avec le piano. Il y a un autre système, il y a un système d'accords. Du coup, là, il faut un peu se débrouiller. Il faut beaucoup chercher, explorer l'instrument. Pour arriver à avoir le pour avoir, arriver à développer le même type d'idées, même si après ça va beaucoup changer la façon de jouer, voilà, pas à cause des caractéristiques de l'instrument.
1: Ouais, donc si j'exagère un petit peu, tu vas être plus tenté de jouer avec des notes qui sont liées et jouer la note tout le long de sa durée. On dirait legato, n'est-ce pas?
0: Oui.
1: Et tu serais plus tenté de jouer pizzicato sur du piano parce que c'est un son percussif, parce que les notes sont plus, comment on pourrait dire, elles rebondissent, elles sont plus, elles ont une attaque plus importante.
0: Exactement, exactement, c'est ça. Si on veut vraiment utiliser

0: 3, 4, 10 à la fois, et donc du coup d'avoir ces sons un peu orchestrales.
1: Ok, mais ça c'est la partie technique. Toi, qu'est-ce que ça t'inspire du coup quand tu changes d'instrument? Est-ce que tu as l'impression que tu as une espèce de nouvelle inspiration qui te vient? Comment ça se présente?
0: Ça se présente exactement comme ça. Déjà, ce que j'ai vécu à chaque fois que je change d'instrument, ok, j'essaye juste un nouveau instrument, ça peut arriver, ça te donne énormément d'idées. Le son de l'instrument, même si on sort du côté mécanique, déjà le son de l'instrument qui tu joues change complètement ta façon de jouer. Comment dire, c'est incroyable ce qui se passe. Même si tu joues exactement le même morceau avec les mêmes notes, tu auras une énergie différente. Mmh. Et qui l'instrument te donne et que tu donnes à l'instrument, et ça apporte des énormes changements dans ce sens. Comme je disais, je suis beaucoup plus inspiré pour jouer des mélodies à l'accordéon ou des grosses harmonies assez riches, généralement orchestrales, alors que dans les pianos, je change, j'ai un son beaucoup plus percussif, mais ça peut changer aussi entre un piano et l'autre. Ça veut dire que si j'ai un piano droit, un peu faux aussi, etc., alors j'aurais pas forcément envie de jouer des choses hyper mélodiques ou des arpèges qui vont poser beaucoup d'évidence sur les fausses notes du piano, donc sur le piano pas accordé. Mais alors quelque chose de plus percussif qui peut-être s'inspire par exemple à l'Honky Tonk du début du siècle, du 1900. Et alors que je suis dans un nouveau piano à queue qui a beaucoup de résonances, il me suffit de jouer 4 notes très doucement pour créer une harmonie énorme. Et du coup, même le même morceau, ça peut être interprété déjà grâce à la différence d'instrument dans plusieurs façons. Et ça s'intéresse après aussi l'improvisation, qui ne dépend pas forcément de nous en ce moment et ce qu'on veut faire. Ce qu'on veut obtenir, mais de tout ce qu'il y a autour, à partir de l'instrument, à partir de l'endroit où on est, à partir de l'ambiance, à partir du voyage qu'on a fait une journée pour arriver à faire les concerts, il y a plusieurs aspects.
1: Oui.
0: De tout ça.
1: Ben oui, justement, on y venait petit à petit à l'improvisation. On disait que tu donnes une énergie à l'instrument et l'instrument te donne une énergie, une nouvelle énergie. Tu t'en sers particulièrement dans l'improvisation ou dans la musique en général, cette énergie t'est utile?
0: C'est utile toujours dans la musique en général, cette énergie. C'est-à-dire que s'il n'y a pas une transmission d'énergie pendant la musique, soit improvisée, soit écrite, alors à mon avis, ça sert à rien. Parce que, à mon avis, la musique est énergie, c'est des vibrations qu'on transmet dans l'air. Du coup, c'est toujours par rapport à quelque chose qu'on transmet. Du coup, soit qu'on joue un morceau écrit, ou qu'on compose, on improvise, ça c'est essentiel, cet échange d'énergie. Sans ça, ça peut pas marcher parce que quand même la musique doit avoir forcément toujours une fonction. Soit une fonction sociale comme c'était dans l'Antiquité, une fonction même de créer une ambiance ou de jouer un peu avec les sensations des gens, tu vois. Ça s'agit toujours de transmettre quelque chose, ça s'agit toujours d'énergie.
1: Ouais.
0: J'utilise ça toujours, j'essaie d'utiliser. Après, il faut qu'on soit dans un état mental qui nous permet de nous libérer du poids, des murs qu'il y a autour et tout ça pour faire marcher. Mais ça, c'est un travail à côté qui est beaucoup important. Et, il faut une certaine prédisposition pas toujours évident d'avoir. Et si on n'est pas dans le bon état, évidemment, ça ne se passera pas. Je veux dire que si on est dans un compte... Il y a plusieurs façons de s'asseoir au piano ou de prendre l'accordéon. si

0: on est dans un contexte hyper tranquille où on n'est pas dépensé, aucune arrive à vider la tête de tout ça, alors tout ça, ça marchera très bien sans une volonté consciente de ce qui se passe. Alors que si on est dans un contexte, ça peut être par exemple un examen quand c'est arrivé avant au conservatoire. Il y a un côté compétitif, il y a un côté des jugements, et c'est là que l'énergie, ça ne passe pas. Oh, qui pourrait arriver à cet état-là, ça demande énormément d'efforts. Du coup, ça se base tout sur l'énergie, qui est un échange entre tout, entre les instruments, entre les gens, entre les contextes. Ça fait partie de tout ça.
1: Oui, il se passe quelque chose en plus, et en plus de la relation avec l'instrument, il y a vraiment un contexte à prendre. Ça me fait penser, tu sais, il y a un album de jazz très connu de Keith Jarrett, de 1975, donc il joue à l'Opéra de Cologne. Rien ne va, tu connais bien sûr, je pense,
0: Ouais,
1: parce qu'il est
0: évidemment.
1: un des plus vendus. Rien ne va. Il n'a pas son piano, le son a été mal réglé. Et je me souviens plus exactement de ce qui se passe, mais en fait, il est confronté à d'autres, à toutes sortes de problèmes, quoi, qui font que le concert pour lui, démarre mal. Et comme il démarre mal, en fait, il va faire un concert qui va être un des albums de jazz les plus vendus.
0: Ouais.
1: Et il est très curieux on le trouve très facilement sur les plateformes, cet album. Il est très curieux à entendre parce qu'on entend Keith Jarrett taper du pied en même temps qu'il joue, tu vois.
0: Ouais.
1: Il pousse des cris à un moment donné, enfin on entend des petits cris, puis à un moment donné où il part même complètement en je sais pas quoi, puisqu'il se lève, il
0: Ouais.
1: soulève le piano, tu vois ce
0: Oui,
1: truc,
0: oui,
1: et il va taper directement dans les
0: oui. De
1: cordes
0: la corde, oui.
1: du piano, c'est lui qui fait le marteau. Donc en fait, ce que tu me dis, c'est qu'il y a besoin pour improviser d'une énergie, de capter l'ambiance et tout, mais d'où elle part cette énergie? D'où elle vient au-delà de l'instrument, puisque l'instrument seul ne suffit pas, il y a un truc en toi que tu vas chercher pour te donner cette énergie-là.
0: Oui, c'est une bonne question ça. Tout le monde, on est tous à la recherche de ça. L'énergie, ce type d'énergie-là, c'est quelque chose qu'on ne contrôle pas. Alors tu parles de Jarrett et de cette situation-là. Il avait dit aussi dans une interview qu'à part tout ça, les pianos ils étaient faux, sauf dans la partie centrale où il joue tout le temps. Qu'il a eu une journée horrible, même les voyages étaient très mal passés, plein de problèmes. Et après, tu te retrouves là avec un piano pourri à faire ces concerts qui est important, mais dans de très mauvaises conditions.
1: Condition.
0: Ce qui se passe à ces moments-là, c'est un moment de rupture où finalement tu dis, bah là, je ne peux plus, tout ça se passe mal, j'ai aucune. Comment dire? Je m'attends pas que ça va bien se passer. Pas du tout. Au contraire, ça se passe mal n'importe ce que je fais. Et c'est là que finalement, tu vas te libérer de tout ça, de ton exigence de jouer bien, de ton exigence de jouer bien ton morceau. Là, tu as plus de nécessité de démontrer quelque chose ou de faire bien ton boulot. C'est d'ici que ça sort cette énergie. Parce que c'est comme si tu n'attends rien des bons qui se passent, et alors tu arrêtes de chercher, tu arrêtes d'essayer, tu arrêtes de démontrer à toi et aux autres c'est qui tu sais. Voilà. Et là, ça nous arrive, cette énergie, par notre liberté. Après, je ne sais pas si ça vient de nous ou parmi quelque chose de plus haut, mais c'est vrai que ça c'est comme un clic. On a cet état. Ou voilà, l'énergie quand ça part tout seul. Ça peut arriver naturellement dans des situations un peu extrêmes. Sinon, il y a des exercices qui nous aident un peu. Même la méditation et tout ça peut aider. Justement, c'est un état dans lequel on se retrouve. Et d'où ça vient? Ça vient de nous, ça vient de notre expérience, de notre sensation. Dans le moment où on arrête d'avoir les contrôles sur ce qu'on joue, ça sera la musique à nous donner l'énergie et ça s'enchaînera tout automatiquement. Genre, j'écoute de la musique et j'aime bien, ça me donne quelque chose. Et en même temps, je donne quelque chose à la musique, mais pas trop consciemment. Et on laisse vraiment les contrôles, on laisse l'énergie tourner, tourner, tourner. C'est incroyable, c'est des expériences qui sont vraiment incroyables. Quand tu termines un morceau ou un concert comme celle-là, c'est comme si tu es sorti d'un transe, quoi. C'est vraiment des expériences très, très puissantes.
1: Comme si on était en transe. Alors, pour réfléchir à cette transe, on peut s'écouter Arcturus, un poème d'Emily Dickinson interprété par notre comédienne Eve Ludenbach.
2: Arcturus est son autre nom. J'aimerais mieux l'appeler une étoile. La science est si méchante de venir s'en mêler. Je cueille une fleur dans les bois. Un monstre avec une loupe compte les étamines en une seconde et classe la fleur. Autrefois, dans mon chapeau, je recueillais le papillon. Le voici debout dans une armoire, ayant oublié les clochettes du trèfle. Ce qui jadis était le ciel est maintenant le zénith. Là où je me proposais d'aller, quand serait finie la brève mascarade du temps, c'est une carte et un plan. Qu'arriverait-il si les pôles faisaient une culbute et se tenaient debout sur leur tête? J'espère être prête pour le pire. Quelques Freuden qui arrivent. Peut-être le royaume du ciel est-il changé.
1: Est-ce que la science est si méchante de venir s'en mêler, nous demande Emily Dickinson à travers la voix de Eve Ludenbach. Alors avant de te demander ce que tu en penses, je précise que Eve a un podcast également, donc j'en profite pour faire la promotion. Ça s'appelle Compte en liberté, c'est disponible sur toutes les plateformes. Donc, voilà, on salue Eve qui nous écoute. Arcturus, ça t'a inspiré?
0: Qu'est-ce que tu en penses? Ça m'a inspiré beaucoup. Surtout, ça m'a évoqué beaucoup des images différentes. Après, il faut dire, hein, et là, je peux rien faire. Mon niveau de langue française n'est pas énorme, mais je me laisse surtout conduire par les mots, par les sons des
1: mots. Ouais, de la même manière que tu le ferais en musique, en fait.
0: Exactement, c'est ça.
1: Et ça te porte comme ça.
0: Et ça me porte comme ça, même si, en vérité, même si j'écoute un poème dans ma langue maternelle, donc l'italien, je suis plus porté à faire ça naturellement pour ma façon de vivre l'art. Et c'était quand même très puissante. Et j'ai adoré les couleurs qui m'a donné ce poème.
1: Ça ressemble à quoi une couleur en musique? Comment tu fais une couleur? Est-ce que tu peux te dire ça? Tiens, je suis sur mon accordéon, je vais faire un bleu, je vais faire un rouge.
0: Ça, c'est très subjectif.
1: Oui, oui, je me doute bien, oui.
0: Alors, il y a, comment dire, moi, les couleurs, c'est surtout par rapport aux accords. Donc, la coexistence de plusieurs notes en même temps.
1: Quand on joue plusieurs notes à la fois,
0: exact.
1: Ça donne un accord,
0: ça
1: et ces notes, ont, enfin, ces accords ont des noms en fonction des associations de notes qu'on crée.
0: Exact. Et en fonction aussi de leur... enchaînement. Donc, elles ont leur fonction selon le son qu'ils produisent et une autre fonction par rapport aux autres accords avec qui ils s'enchaînent. Et dans chaque accord qu'on peut avoir, on a possibilité infinie des couleurs. Entre les plus foncés, à mon avis, par exemple les accords mineurs, jusqu'à les plus brillants comme les accords majeurs. Et là, j'ai trouvé les exemples les plus faciles à. Et après, toutes les nuances, partons du principe, par exemple, qu'on a... Moi, je suis un peu comme ça. Une gamme, disons la gamme des Do, tout le monde connaît Do, Ré, Mi, Fa, Sol, La, Si, Do. Voilà, ça, c'est un enchaînement des notes qui nous conduit du Do à la note, au Do suivante, donc à l'octave. Normalement, on a Do, Ré, Mi, Fa, Sol, La, Si, Do. Donc, cet ensemble de couleurs qu'on peut avoir en mélangeant cette note. Déjà, là, on a beaucoup, beaucoup de possibilités en mélangeant ces notes-là. Mais on a plusieurs façons d'arriver par dos à dos, en utilisant des altérations, donc en changeant le sens de la gamme, donc des modes. Parce qu'on peut avoir même do, ré bémol, mi bémol, mi, fa dièse, etc. jusqu'à arriver à do. Plusieurs directions. Et du coup, oui, si, dans une tonalité, dans une gamme, on a toutes ces palettes de couleurs. Ce que j'adore plus que les couleurs de chaque tonalité, de chaque mode, c'est les petites nuances des couleurs que tu peux avoir entre un accord et l'autre, entre une gamme et l'autre. C'est des changements qui sont, disons, moins perceptibles de façon évidente ou technique, pratique. Tu vois, ça change seulement une note dans le parcours. Tu dis, ça ne changera pas trop. Mm-hmm. Au contraire, c'est ça, c'est les petits mouvements, c'est les petites nuances qui changent progressivement et énormément l'essence de tout ça. Il y a des gens qui sont habitués à voir, par exemple, les dons en rouge, le fa en vert, le sol en bleu, je sais pas. Moi, je ne suis jamais grandi comme ça, mais j'aime bien de travailler avec les couleurs des accords, des contextes musicaux.
1: Je souris parce que le fa en vert, ça me va bien.
0: Ah oui,
1: le fa en vert, oui, c'est marrant, mais... T'as commencé à dire en le fa, je voyais le vert, et ça m'allait bien.
0: Ah.
1: Les autres notes, faut que je réfléchisse encore, je suis pas sûr.
0: Par contre, moi, non. Je me suis
1: dit, oui, bah
0: non,
1: du coup, toi, non.
0: Moi, j'aurais pensé plutôt un rouge, le fa.
1: Ah ouais.
0: Un bleu, do, un noir, le sol, tu vois. Le ré, un jaune. Ça dépend, c'est très subjectif, comme je t'ai dit.
1: Bah oui,
0: après,
1: bien sûr.
0: Si on pense en termes des accords, bon. Toutes ces couleurs ensemble, ça me fait un peu trop de confusion. J'ai réfléchi plutôt en termes que couleurs des accords.
1: Donc en fait, on pourrait dire qu'il y a l'harmonie et il y a la gamme qui est un petit peu la règle générale qui t'autorise à dire, par exemple en gamme de do, je touche que les touches blanches du piano, je vulgarise, hein, mais en gros. Parce que tu peux t'autoriser de temps en temps aussi quelques autres petites notes. Mais bref, donc il y a cette règle-là qui te sert de palette, comme
0: exact.
1: La palette d'un peintre. Et du coup, le peintre, il fait sa peinture avec sa palette de couleurs qu'il mélange. Et c'est un petit peu ça que tu fais, c'est ça que tu
0: Exactement.
1: Dis. Donc ça veut dire que tu dépasses la technique. Tu n'es pas en train, pendant que tu improvises, de te dire « Bon, là, je suis en train de faire un accord de sixte ou de quinte diminuée. » Enfin, tu n'as pas ça dans la tête. Ça se lance, quoi. Et la couleur part au moment où tu as besoin qu'elle parte.
0: Exactement. C'est ça. Dans le moment où j'improvise... J'arrête de penser à tout ça. Ça, c'est un travail qu'on fait à la maison, quand on travaille un répertoire, quand on apprend un morceau, quand on étude. Au moment du concert, ou quand même de jouer un morceau, on arrête de penser à tout ça et on laisse la musique aller tout seul. Si on est à l'aise sur les répertoires, ça veut dire que c'est à ça qui nous sert l'étude. Arriver à maîtriser beaucoup de techniques, beaucoup d'harmonie, beaucoup de tout ça, pour ne pas devoir penser au moment où on joue. Au contraire, on doit abandonner tout ça. Sinon, ça va nous bloquer, ça va nous ralentir. Du coup, pas penser au geste musical qu'on va faire, mais être un peu comme dans la philosophie orientale, être le geste. Qu'elle est en train de faire.
1: Tu es le geste que tu es en train de faire.
0: Ouais. C'est comme ça que ça nous arrive la musique la plus sincère. Si je dois penser à chaque note que je joue ou à chaque accord, ça ne sera pas sincère. Parce que après, je me poserai des questions. Alors peut-être qu'il y a ça qui va mieux avec ça. Et qu'est-ce qui se passe si j'essaie ça? Mais alors je joue ça comme ça, je démontre que j'ai appris un accord qui est hyper cool. Non, ça c'est pas la musique. Ça c'est autre chose et ça m'intéresse pas. Quand je joue un morceau, il faut que ça démarre tout seul et je veux juste suivre ce qui arrive en respectant certaines règles. Certains contextes imposés, soit un style de musique, soit une structure qui est fondamentale. Par exemple, quand on joue en groupe, c'est pas l'anarchie. On peut créer des moments d'anarchie. Tout le monde joue ensemble et quelqu'un relance des idées, mais sans un rythme imposé, une harmonie imposée et tout ça. Et, mais si on joue, dans un moment où on joue un morceau ensemble, il faut avoir une guide. Alors là, oui, il faut suivre certaines règles, mais en même temps être maîtriser les règles du morceau beaucoup, parfaitement, des façons d'être libre dans ces règles. Si j'ai un morceau qui dure 32 mesures avec un enchaînement d'accords, donc une progression harmonique, alors je dois, si je suis en groupe surtout, encore plus, je dois respecter tout ça. Mais je dois me sentir libre à l'intérieur de ça. Donc je dois arriver automatiquement, disons entre guillemets, à jouer les accords ou les harmonies ou les mélodies au bon endroit sans devoir trop y penser et respecter la structure ensemble avec les autres. Et au bout des 32 mesures, on se retrouvera au début de la nouvelle section. C'est ça.
1: Alors parmi les outils que tu as évoqués pour pouvoir retrouver cet état idéal pour l'improvisation, tu as cité la méditation. C'est pas exactement ce que propose une capucine, mais c'est un petit peu l'idée quand même. En tout cas, c'est un moment, le moment sensible. Donc du coup, tout de suite, on va écouter Capucine Vraiment.
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5: Bonjour auditrices, auditeurs, bienvenue dans ce monde sensible, dans ce moment d'essence. Bienvenue dans votre monde sens dessus-dessous. J'espère que vous êtes prêts à ne plus savoir pourquoi vous êtes là, à goûter les parfums de l'inconnu. Car je vous convie à une expérience sensible pour quelques minutes, un voyage imaginaire aussi, je vous emmène dans l'imprévu. L'imprévu, celui qui ne s'improvise pas. Pas besoin d'être allongé pour entrer dans sa bulle, c'est tout à fait admis de voyager en son monde intérieur dans les transports. Une oreille en alerte si votre arrêt est dans moins de 10 minutes. Vous conduisez ou vous tenez un enfant? Écoutez-moi comme une mélodie, vous plongerez une autre fois. Par contre, si 10 minutes de pause sont enviables et envisageables, écoutez-vous, écoutez ma voix. Restez à l'écoute de cette voix qui tient le fil de ce moment. Autorisez-vous à laisser grandir cet imaginaire. Lorsque je vous dis qu'il y a une surprise pour vous derrière une porte imaginaire, voyez-vous déjà cette porte ? Fermez les yeux si cela vous aide à imaginer. Peut-être que vous ne voyez pas de porte, mais que vous ressentez quelque chose à cette idée de porte. Ou peut-être aussi que vous avez vu plusieurs portes, ou qu'elles sont déjà entrouvertes ou fermées. Tout cela est OK. Votre imaginaire aime dériver à sa manière. Vos sensations sont ce qu'elles sont. Ma voix est comme un appui que vous ne lâchez pas, mais qui ne contraint rien, qui autorise. C'est comme entrer dans sa bulle. Vous reprenez contact avec vos sens. Prenez-le comme une expérience sensible. Faisons une expérience. Il y a vos mains. Sont-elles chaudes ou froides? Ou un mélange des deux, selon les endroits? Sont-elles immobiles là tout de suite? Ou pouvez-vous les ressentir frissonnantes? Ou là aussi, peut-être les deux à la fois. Il y a le rythme de votre respiration qui maintient votre torse en mouvement. Ça pourrait être une vague, cela glisse. L'air ne s'arrête jamais de suivre sa trajectoire. Il franchit ses portes à lui. L'air entre, sort et vous le laissez passer. Subtil circuit, inlassable efficacité. Combien de portes avez-vous franchi jusqu'ici? Tellement quand on y pense. Quelle était la dernière? Pouvez-vous la voir? Il y a des portes surprenantes, comme celles qu'on franchit lorsqu'on saute en parachute. Il y a aussi bien sûr la porte qu'on connaît par cœur. La manière de l'activer. Mais il y a aussi les portes des cabanes et cachettes de l'enfance où l'on entre comme dans un conte. Parce que je ne sais pas si vous vous souvenez, mais on y entre vraiment comme on entre dans les histoires qui nous font rêver. Ces portes ouvrent sur des mondes merveilleux. toutes ces portes franchies. Maintenant, imaginez que vous êtes sur un chemin et qu'au bout de ce chemin, il y a une nouvelle porte devant vous. Approchez-vous. Pour ma part, les portes, je les touche en premier, je ne les ouvre pas tout de suite. Prenez ce temps aussi. Je ne sais pas quelle est sa couleur, comment elle se présente, grande, petite, quel matériau la compose. Est-elle fine ou épaisse, transparente ou mate, claire ou sombre, verrouillée ou pas du tout. Attendez. Patientez avant d'ouvrir. Les portes, on les entend aussi. Grincera-t-elle ou s'ouvrira-t-elle légère comme une plume? Vous verrez bien. Ne cherchez pas. L'imprévu, je l'aime et je ne l'aime pas. Je lui ouvre la porte parfois, il m'en remercie par un cadeau de la vie, ce n'est plus moi qui cherche à obtenir. Quand je prévois, je n'ai que ce que j'attendais. L'imprévu me donne autre chose. Ce sont toutes ces portes que j'ai ouvertes avec curiosité. Cette porte, la voyez-vous devant vous? La sentez-vous? Pouvez-vous prendre un instant pour vous demander ce qui l'entoure? Comment est la qualité de l'air autour? Le climat est-il chaud, tiède et caressant, frais ou un peu froid, vous donnant envie d'entrer? Comment est le décor? Avant d'ouvrir une porte, avant ce geste précis, on peut prendre le temps de sentir le climat qui imprègne ce geste. Tout comme parfois, avant de prendre une décision importante, nos sens corporels aimeraient être écoutés. Le bon moment pour ouvrir cette porte. Ce n'est pas vraiment ce que je crois être moi qui décide, ce bon moment. Ce sont mes besoins, mes habitudes, et tout ce qui me traverse qui décide du moment opportun. Ça s'autorise plus que ça se décide, ce moment-là. Y a-t-il un cadeau derrière la porte? Ça pourrait être un décor, un objet que vous trouvez posé sur une table par exemple et que vous pouvez saisir et garder avec vous. Ou même une personne qui vous offre sa présence derrière cette porte. Mais le plus important dans tout cela, c'est ce geste d'ouvrir cette porte. Qu'on ait cette possibilité, là, maintenant, la sensation de ce geste, la confiance en la surprise. Elle est là la possibilité d'actionner son chemin. Je peux ouvrir une porte. Ouvrez-la cette porte. Ouvrez-la comme vous voulez. Entrez ou non, faites-y ce que vous voulez, le cadeau était déjà à vous de toute façon. Aussi, quand bon vous semble, si ça n'est pas déjà fait, rouvrez les yeux, reprenez contact avec ceux qui vous entourent, prenez le temps d'ajuster votre posture. Bienvenue parmi nous, où il y aura toutes ces portes à franchir. Je vous en souhaite de magnifiques, en commençant par celle qui va suivre, en compagnie de Giuseppe Salerno et Stéphane Manet. Merci.

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2: Et on va laisser aux auditeurs sur Cause Commune 93.fm le temps de revenir tout doucement. Pendant que Capucine nous explique, où est-ce que tu as voulu emmener Giuseppe aujourd'hui?
3: Déjà,
2: tu vas lui demander peut-être.
3: Ouais, je vais pas lui demander ce qu'il y avait derrière la porte parce que ça c'est très personnel à chacun. Mais oui, Giuseppe, peut-être tu peux réagir déjà spontanément, mais c'est vrai que j'étais plus sur l'imprévu. Et j'aimerais déjà que tu réagisses spontanément. Et après, s'il y avait une question que je te poserais, ce serait, est-ce que tu as le sentiment, toi, que le fait d'être musicien, d'improviser, fait que tu te guides différemment dans ta vie et que tu ouvres les portes différemment, justement, pour reprendre cette métaphore? Est-ce que... Déjà, j'aimerais que tu réagisses à ce moment.
4: Oui. C'était intense, quand même. J'ai suivi avec beaucoup d'attention tout ce qu'il y avait et je me voyais effectivement devant la porte.
3: Ok, donc si tu dis, je ne te demanderai pas.
4: Et... Waouh. Okay. Déjà ça. Et oui, ça ressemble à un solo.
3: Mais après, voilà, tu sais, c'est un peu de te demander, dans l'idée de l'imprévu d'ouvrir une porte, tu as parlé d'improvisation. Et comment c'est d'être musicien quand tu fais tes choix de vie, quand tu dis... Est-ce que tu as l'impression que le fait d'improviser dans la musique a un impact sur ta manière de faire des choix et de t'orienter dans ta vie à certains moments? Est-ce que parfois tu te mets en transe pour décider les choses, par exemple? Tu vois,
4: ça, non. Par contre, j'essaie d'embrasser un peu d'avoir un peu la même philosophie dans ma vie. Dans le sens que quand je vois que je suis beaucoup chargé par certaines choses, à un moment donné, j'essaie de méditer, voilà, et de m'alléger un peu de tout ça pendant un petit moment, ça oui. Par contre, peut-être quand je dois prendre des décisions aussi. Et pour tout ce qui reste dans ma vie, non, je pense de conduire une vie assez normale. Et ce qui se passe dans la musique, c'est seulement ce qui se passe dans ma musique. Ou sinon, c'est parfois des choses que je n'arrive pas à exprimer dans la vie.
3: Okay.
4: C'est mon côté un peu plus libre. C'est mon côté, c'est là de la musique, c'est là de l'improvisation. En réalité, dans la vie, je ne suis pas si libre. J'ai mes obligations, etc. Mes horaires... qui sont un peu peut-être changés avec l'âge, voilà. Mais c'est tout. Je ne suis plus quelqu'un qui, par exemple, passe la nuit debout à composer. Oui, de temps en temps, oui, mais pas tous les jours, parce que je sais qu'il y a une vie aussi pendant la journée. Donc, pas ce qu'il y a dans l'imaginaire du musicien. Donc, dans certaines choses, c'est-à-dire que même dans le fait de prendre des décisions et tout ça, même dans la musique, je sais un peu les conséquences de ce que je décide à l'avance, un peu comme dans la vie, j'essaie de considérer un peu où ça va me ramener ou pas.
3: Excuse-moi, dans la musique aussi tu...
4: Dans la musique aussi, grâce au côté de préparation que j'ai. Dans la vie, il n'y a pas tout ça, mais on peut quand même réfléchir. On a plus de temps que dans la musique qui est extemporanée. Dans la musique, je sais à peu près que si je prends un certain chemin, je pourrais m'en sortir quand même. Et parfois, il faut prendre des risques. Et c'est là qu'on trouve les choses vraiment intéressantes. Mais peut-être dans la musique, c'est encore plus facile que dans la vie.
3: Est-ce que tu dirais que c'est justement parce que tout ça est très préparé et tu peux t'accrocher à tout ça, du coup ça t'aide à te lâcher, à te libérer, à improviser?
4: Oui, je veux dire que peut-être que dans la musique, on a beaucoup plus de conscience de notre capacité que dans la vie. Peut-être c'est juste ça. Alors que dans la musique, on peut plus prendre des risques, on peut essayer des choses sans trop réfléchir et tout ça, pendant un solo, pendant un morceau, etc. Et dans la vie, quand même, ça nous demande un certain niveau de responsabilité en plus, ou des connaissances de nous-mêmes que parfois on n'a pas. Je vois tout ça un peu de cette façon.
3: Ok.
2: Alors, à l'heure où on enregistre après-demain, tu seras en concert. À l'heure où on enregistre, pardon, à l'heure où cette émission sera diffusée pour la première fois sur Cause Commune, donc 93.fm, le mercredi soir, on se retrouve chaque mercredi. Et les auditeurs qui nous écoutent en podcast auront peut-être raté l'information. Où est-ce qu'on peut te retrouver? Comment on peut avoir les informations de ce concert et éventuellement des prochains? Est-ce que tu as une page Facebook ou quelque chose à nous communiquer?
4: Alors, j'ai une page Facebook qui est Giuseppe Salerno. Mm-hmm. Voilà. Aussi mon compte, c'est ouvert à tout le monde. Donc mon compte Facebook, Giuseppe Salerno aussi, où il y a toutes les informations, les concerts et tout ça. Et sinon, il y a les pages de mes projets. En particulier, à ce moment-là, j'ai deux projets. J'ai un quartet. Je joue dans un quartet que j'adore. Il s'appelle Reflections Quartet. Où on joue de la musique du Moyen-Orient, mais réarrangé en jazz avec beaucoup d'improvisation. Et ça, on peut le trouver dans Facebook, Reflections Quartet.
2: Ouais. Et c'est au piano pour toi.
4: Et c'est au piano. Mm-hmm. Et l'autre projet, c'est le Trio Isole, avec deux amis italiens, où je suis à l'accordéon, avec contrebasse et violon. Et là, on explore un peu plus... Oui, ça s'agit toujours des musiques du monde, un peu, et pas mal de compositions à nous aussi. Mais avec ces deux projets différents, très créatifs, avec deux sonorités différentes. Et notre prochain rendez-vous, notre concert, c'est long, avec le Reflections Quartet, ce sera vendredi 1, au Nouveau Cosmos, dans le 13e. Et avec un trio isolé, ce sera dimanche 3 au Café Lepard, à Charonne.
2: Super, eh ben, on va te retrouver avec grand plaisir. Merci beaucoup Giuseppe.
4: Merci Stéphane.
3: Merci Giuseppe.
4: Merci.
2: Donc, également à tous les auditeurs qui nous suivent en FM, en Ile-de-France ou sur le site de Cause Commune. Et votre plateforme de podcast préférée partout dans le monde. La meilleure façon de nous soutenir, c'est de partager cet épisode sur vos réseaux sociaux. Nous vous en sommes par avance reconnaissants et nous vous donnons rendez-vous le mois prochain, mercredi 22h30 sur Cause Commune 93.1 FM. Mais avant de se retrouver, on pourrait se quitter en musique. On retrouve ton accordéon et on se quitte en musique.
4: Oui, avec plaisir.
2: Allez, à tout de suite à l'accordéon.

0: monde. La vitesse de l'avancée technologique donne l'impression là maintenant d'un train qui déraille. En français, on continue à dire centre de données, on devrait dire centre de données, mais là, c'est plus vraiment des centres de données, ce sont des usines dorénavant. Ces data centers sont plutôt des usines pour les dites intelligences artificielles, parce qu'elles ont besoin d'une puissance de calcul de plus en plus grande. Alors, est-ce que ça va être une bulle financière qui va effectivement éclater, exploser ou pas? En tout cas, il y a des urgences un peu partout. Et cette soirée organisée par le Chiffon permet de faire un tour d'horizon de ce qui est en train de se passer, ici ou là.
1: Alors voilà, merci d'être présent en nombre ce soir. On tient donc à rassembler les gens assez largement à échéance régulière au journal Le Chiffon. Donc pour les gens qui ne connaîtraient pas encore notre travail, on est un journal de reportages, d'enquêtes, quelquefois d'investigations indépendants à Paris et en Ile-de-France. On s'est lancé à la suite d'un constat assez banal, assez désarmant, c'est qu'il n'existait pas à Paris spécifiquement et en Ile-de-France de journal d'enquête indépendant. Hormis quelques titres de presse micro-locale comme le petit ZPL sur Massy-Palaiseau, plateau de Saclay, rien. Donc on a simplement voulu lancer avec de petits moyens ce canard. Dans un bouillonnement donc post-gilet jaune, puisqu'on commence notre travail en 2019. On est une petite équipe à animer ce journal et à le diffuser dans un réseau de librairies, de lieux associatifs, à le vendre à la criée, en manifestation, en festival, si vous voulez également venir nous donner des coups de main, c'est le bienvenu. Vous pouvez vous abonner et découvrir nos titres sur les tables de presse à la sortie, avec également des brochures, des livres, des éditions La Lenteur, notamment du groupe Écran Total, et des associations invitées. Voilà, on est une association qui se veut également contributive. Donc si vous avez aussi le goût d'enquêter, d'apprendre des techniques journalistiques, on est là pour ça. Donc vous pouvez venir nous voir ou nous écrire. Le Chiffon, c'est un espace d'un point de vue éditorial généraliste qui est quand même orienté par une écologie qu'on pourrait appeler technocritique. C'est-à-dire qu'il est pour nous fondamental d'un point de vue politique, d'un point de vue intellectuel, de remettre en question ce qui est présenté comme le progrès économique, le progrès technologique, le progrès culturel que comporteraient nos sociétés productivistes, capitalistes, industrialistes. Donc cette soirée autour des data centers s'inscrit dans une continuité pour nous, puisqu'on a enquêté depuis maintenant bientôt 3 ans sur le sujet. Dans notre 10e numéro, on allait du côté de la Courneuve. Dans un numéro un petit peu plus récent, le numéro 17, on va à Bruyères-le-Châtel, en Essonne, comprendre ce qu'est le supercalculateur lancé sous l'égide du commissariat à l'énergie atomique. Dans le numéro qui suivra, on éditera en page centrale une cartographie des data centers d'Île-de-France. Et dans le numéro actuel, on publie une grande enquête dont cette soirée se veut un petit peu la continuité sur Campusia, qui n'a rien d'un campus et tout de l'IA. Voilà en quelques mots. Et puis on a publié, j'oubliais, un appel en mars 2025 à quitter tous les réseaux sociaux. En plus de quoi, on a apposé sur notre couverture un sceau journal garanti entièrement sans IA générative. Voilà, on veut marquer le coup et montrer que notre travail est fait par des petites mains de façon artisanale. Alors j'aimerais commencer par une petite question. Quelle est l'usine, selon vous, qui dévore la plus grande puissance électrique en France? Parlez fort.
0: Alors,
1: en deux mots.
0: Plus puissante en électricité,
2: de 900 MW pour fabriquer de l'aluminium dans la banlieue de Dakar.
1: Bravo, bravo, vous avez gagné un chiffon. Absolument, c'est la fonderie d'aluminium de Dunkerque, dite aluminium Dunkerque, qui est a priori la plus grande d'Europe et qui consomme une puissance électrique, alors c'est une abstraction, de 450 MW de puissance électrique. En comparaison, le projet Campusia à Fougeux, en périphérie de Melun, en Seine-et-Marne, pourrait consommer une puissance électrique d'1,4 gigawatt. Soit plus de 3 fois plus que l'usine la plus consommatrice du pays. À peu près la puissance produite par un réacteur de la centrale nucléaire de Nogent-sur-Seine dans l'Aube. Alors je ne vais pas nous assommer de chiffres, on va assez rapidement passer aux lettres, mais quand même. EDF en 2025 déclare que la moyenne des projets de data center était de 10 MW il y a 3 ou 4 ans. Aujourd'hui, c'est plutôt 100 MW. Fin de citation. Demain, ce serait de plus en plus de giga-usines d'un gigawatt, soit près d'une multiplication par 100 en quelques 5 années, pour se rendre compte de ce qui est en train de se produire, l'accélération en cours. Christelle Copins-Chaloub, déléguée régionale de Réseau Transport d'électricité, qui est chargée en France du réseau haute tension, précise à la radio publique il y a quelques temps qu'en 2032, les data centers pourraient représenter plus de 25% de la consommation électrique actuelle de l'Île-de-France. C'est ça la chance que l'on a d'être dans le FLAP. Le FLAP pour dire Francfort, Londres, Amsterdam et Paris, qui sont a priori les 4 villes qui concentrent le plus de ces giga-usines à IA. Alors pour se donner quelques petits repères, les principaux constructeurs de data centers ont des noms relativement inconnus. C'est des grosses multinationales, Digital Realty, CyrusOne, Wakinix, toutes trois venant des USA, et la dernière étant domiciliée dans le Delaware, qui est reconnu comme un paradis fiscal. De plus en plus, c'est aussi des sociétés d'immobilier logistique qui sont à la manœuvre, Goodman, qui était derrière le projet de Green Dock, Prologis ou ICAD. Alors, en 2025, on a eu beaucoup de nouvelles puisque 63 nouveaux sites dits clés en main ont été annoncés pour la construction de data centers, 35 au sommet pour l'IA annoncé par Macron en février 2025, à quoi s'ajoutent 28 sites à la réunion Choose France 4 mois plus tard. Une première rencontre des centres de données a eu lieu le 30 janvier 2026 à Bercy, avec le concours de la Direction Générale des Entreprises, RTE à nouveau, et l'entreprise publique de conseil Business France. Alors, les data centers présentent divers problèmes, consommation électrique, hausse de la facture pour domestique, possible hiérarchisation de la demande aux dépens des ménages, dont la consommation pourrait être régulée en direct par le réseau et ses compteurs Linky. Les data centers justifient la relance du nucléaire. Les data centers sont composés de serveurs qui rejettent de la chaleur dite fatale, qui participent à réchauffer des quartiers entiers, notamment dans des banlieues très minérales. C'est sans parler de la pollution atmosphérique. C'est fort ? D'accord. Il faut me le dire. De la pollution atmosphérique avec les gaz des groupes électrogènes, c'est mieux ? Qui sont rejetés dans l'air. Et les pollutions sonores avec les vrombissements sourds de l'usine. Il y a également une question de consommation foncière, de plus en plus agricole à mesure que les usines grandissent. C'est sans parler de la dérégulation antidémocratique avec le récent vote de la loi dite de simplification économique. Mais surtout, un data center supplémentaire, c'est la poursuite du déferlement numérique et des écrans dans les foyers et les professions, avec tout l'extractivisme des métaux et l'impérialisme des matériaux qui vont avec. C'est la poursuite de notre dépossession mentale et culturelle par l'addiction collective aux applications informatiques, aux GAFAM et à la bouillie anticulturelle diffusée sur les réseaux. C'est plus d'intelligence artificielle qui rend obsolète une part de plus en plus grande des activités humaines, nous faisant perdre en autonomie et en liberté. Un data center en plus, ce sont des capteurs d'informations installés un peu partout pour fliquer les flux économiques et logistiques, comme nos comportements H24. C'est plus de livraisons à domicile et moins de commerce de quartier. C'est une plus forte identification informatique de tous et un plus grand isolement de chacun. Un data center en plus, ce sont des services de toutes sortes en moins. Ce sont des relations humaines qui s'éloignent. C'est du réchauffement climatique et du refroidissement technologique, comme le disent nos camarades du journal Le Postillon. Ou pour établir une comparaison, établir une comparaison entre le Coca-Cola et les data centers. Les services relations publiques de la multinationale du soda ont cherché depuis des décennies à détourner l'attention du contenu pour se focaliser sur le contenant, à savoir la bouteille en plastique, qu'il est important de recycler pour ne pas polluer, avec toute la responsabilisation individuelle qui s'ensuit. Mais, question importante, qu'est-ce qu'il y a dans le Coca-Cola? Comment est-il produit? Et quels effets sanitaires a-t-il? Voilà ce qu'il ne fallait pas trop chercher à savoir. Mettons dans la poubelle, verte ou jaune, la bouteille. Surtout, ne voyons pas qu'elle alimente une addiction de plus et des maladies de civilisation. Diabète, obésité, risque d'hypertension, détérioration des reins, etc. Il en va de même pour les data centers. Même si l'analyse des externalités d'un data center ou d'une usine AIA est fondamentale pour s'opposer concrètement à un projet sur le terrain, l'important est sans doute moins de savoir si les data centers utilisent ou devraient utiliser une énergie prétendue propre ou décarbonée, s'ils rejetteront tel carburant dans l'atmosphère, si ce sont des données de santé vitales qui seront entreposées ou des débilités sorties des usines à trolls, des agences de communication ou d'influenceurs payés par l'industrie. Les data centers fonctionneraient-ils de manière illusoirement propre, qu'ils participeraient toujours à un monde machine cadavérique et efficace, pratique, froid et égoïste, comme la bouteille de Coca qui, même triée dans la bonne poubelle, n'en reste pas moins nuisible. Il semble important à la rédaction du Chiffon de ne pas se concentrer seulement sur les nuisances directes et localisées des data centers, pollution diverse, artificialisation des sols, phénomène d'îlots de chaleur, etc., mais sur le type de société qu'ils participent à créer. C'est pour ça qu'on a décidé de nommer cette soirée « Contre les data centers et leur monde ». Donc maintenant, place à la discussion. Je vous remercie de votre attention. Et donc, on aura deux parties. Une première avec Nicolas et Marie, que je vais présenter, et une deuxième avec différents collectifs qui nous viennent de Vitry-sur-Seine, de Fougeux, du Bourget et de Vissou, et qui présenteront un petit peu la manière dont comment ils luttent, disons, et nous inviter éventuellement à les rejoindre. Alors, pour cette première partie, on est très heureux d'accueillir, merci à vous, je m'éloigne un peu, c'est bon, d'accueillir Marie Garin. Tu es postdoctorante au pôle Internet et Société du Centre National de la Recherche Scientifique. Tu as animé il y a quelque temps le séminaire critique de l'intelligence artificielle et tu fais actuellement des recherches sur les data centers. On accueille également donc Nicolas Aiguesier, membre du groupe Écran Total, que tu nous présenteras, et tu es cofondateur des éditions La Lenteur, qui fête bientôt ses 20 ans, et Écran Total publie un petit manifeste contre la gestion et l'informatisation de nos vies. Alors, Marie, on commence par toi cet échange. Question toute bête, pour avoir quand même les bases, peux-tu nous dire en quelques phrases, qu'est-ce qu'un data center et qu'est-ce qu'un supercalculateur?
3: Oui, du coup. Ah oui, c'est vraiment très fort. Donc un data center, en gros, ça va être une sorte d'endroit où il va y avoir énormément de matériel informatique et principalement des serveurs qui vont servir à stocker. Pour la plupart du temps, ça va être surtout du stockage de données. En gros, un serveur, c'est comme un ordinateur mais sans l'écran. C'est uniquement toute la partie avec les différents composants, les puces, etc. Un super calculateur. C'est notamment un peu la même chose, mais souvent en plus grand, et qui va être non pas dédié à du stockage de données, mais plutôt à du calcul de haute performance, ce qui va notamment servir pour faire de la modélisation mathématique.
1: Qu'est-ce que du calcul haute performance ?
3: Du calcul haute performance, en gros, ça va être des calculs scientifiques qui vont nécessiter, qu'on appelle de très haute intensité, dans le sens où, par exemple, ça va être résoudre une équation où il y a énormément de paramètres, et ce qui, du coup, va demander un certain temps de calcul très long. Et donc, pour diminuer ce temps de calcul, on va avoir besoin d'énormément de machines pour faire tourner les calculs. Et donc ça, c'est plus la partie, vous voyez, là on stocke pas de la donnée, mais plutôt on fait du calcul des données. Et on va dire un peu maintenant le troisième type d'infrastructure qu'on est en train d'avoir, c'est ce qu'on, chez les anglophones, on appelle les AI...
2: Factories,
3: merci, qu'on pourrait traduire dans les usines de l'intelligence artificielle, et où, enfin, en fait, ce qui se passe, c'est que toutes ces frontières entre ces différentes infrastructures sont un peu en train de se brouiller, parce que on appelle ça en France, malgré tout, des centres de données, des data centers. Quand on veut parler, par exemple, d'un data center qui va être dédié à de l'intelligence artificielle. Sauf que là, vous voyez bien, on va pas uniquement faire du stockage, mais on va aussi faire du calcul pour l'intelligence artificielle. Et là, c'est des calculs qui sont encore d'un autre type que ceux qu'on faisait dans les supercalculateurs. Notamment, c'était des calculs déterministes, pour le dire un peu vite, sans trop rentrer dans les détails, mais voyez, c'est résoudre des équations pour faire de la modélisation, alors que là, dans le cas de l'intelligence artificielle, pour la plupart du temps, il va y avoir toute une composante un peu plus stochastique, donc plus d'aléatoire, et où l'idée, ça va être de calculer des grands modèles de réseaux de neurones à partir de données. Donc, on a à la fois besoin de données, mais on a aussi besoin de faire des gros calculs, et donc, globalement, on peut dire qu'on a ces trois types d'infrastructures, mais ces catégories-là, elles ne sont pas vraiment très stabilisées. Vous voyez, dans la presse, on va souvent parler de centres de données. Quand on veut parler d'intelligence artificielle, le mot, par exemple, d'usine de l'IA, il n'est pas très adopté. Enfin, c'est encore très flou. Et quand on parle, par exemple, vous voyez, pour Fuju, pour Campus IA, ils parlent de data center dédié à de l'IA, mais en fait, c'est pas très clair si, au final, il va peut-être quand même y avoir des data centers au sens classique du terme pour stocker de la donnée, s'il va y avoir... Enfin, il y a un peu tout qui se mélange. Et peut-être pour prendre un peu de recul, maintenant, après avoir décrit un peu techniquement et matériellement ce que sont les data centers, c'est qu'en fait, ça nous rapporte à la matérialité du numérique. Le data center, c'est vraiment un peu l'infrastructure typique qui vient nous démontrer de par son existence que, oui, le numérique est bien matériel. C'est-à-dire qu'on nous a promu pendant des années et des années le fait que le numérique était dématérialisé, avec tout cet imaginaire éthéré, aérien, vous voyez, le cloud, les nuages, pour parler du numérique, en nous promettant que le numérique, la numérisation allait permettre l'écologisation. Donc on allait pouvoir réaliser une transition écologique en numérisant, puisque, en gros, et là je vous ai mis des petites citations que j'aime beaucoup, mais dans les années 70, 80, 90, on nous a vendu le passage à un autre type de société, qui allait être la société de l'information, la société de la communication. Et en gros, l'idée, c'est que, vous voyez, on a eu le rapport du Club de Rome, toutes ces personnes qui sont venues dire « Attendez, mais en fait, la croissance infinie dans un monde fini, ça va mal se passer. » Et donc, des personnes sont venues avec ces notions de croissance verte, de développement durable, pour dire « Eh ben, en fait, si la croissance, elle se base maintenant sur des ressources immatérielles, comme la croissance et l'information, il n'y a plus de problème, on peut faire la croissance de manière infinie. » problem solved. Et donc, voilà, je vous ai des petites citations de livres des années 80. Le monde entier entre dans

0: Ces récits qui viennent nous dire il n'y a pas de problème avec la croissance, on peut consommer autant qu'on veut, si jamais tout repose sur du numérique. Bon, maintenant on sait un peu plus et mieux, de mieux en mieux, que non, le numérique est vraiment très matériel. Les données ne flottent pas dans les airs et ne passent pas par des satellites, ça c'est vraiment un pouillème. La plupart passent dans des câbles. Il y a des câbles qui relient les États-Unis à la France, à peu près la plupart des pays. Et on a des câbles aussi sous la terre. Tout ça a une matérialité, et les data centers, c'est vraiment une territorialisation et une matérialisation du numérique à l'état pur. En France, on en a environ 350. On est le sixième pays qui a le plus de data centers, et le gouvernement a bien l'intention qu'on aille encore plus loin dans cette direction. Peut-être, je suis désolée, un mot, mais juste rappeler aussi que du coup, toute cette matérialité, elle repose sur l'extractivisme minier, et qu'il y a des conséquences vraiment horribles, notamment on pense au Congo ou à d'autres pays comme ça, où du fait qu'il y a des matériaux qui sont vraiment critiques dans certains pays, certaines puissances, notamment occidentales, vont venir déstabiliser ces pays. Ensuite, on présente ces conflits comme des conflits interethniques, alors qu'en fait, non, pas du tout, c'est de par les matériaux critiques qui sont présents, ça reflète un peu le fait que la plupart de l'extractivisme nécessaire au numérique repose sur ce qu'on appelle des échanges écologiques inégaux.
1: Je vais prendre le micro, mais Nicolas interviendra plus tard. Donc il y a un gros argument aussi pour la création de nouveaux pôles d'usines à IA, de data centers, c'est celui de la souveraineté. Il nous est raconté qu'il vaut mieux avoir sa propre infrastructure pour ne plus dépendre des États-Unis, du Golfe et des pétromonarchies, etc. Donc nous, on a bien vu dans notre travail de terrain avec Campus IA que les financements venaient justement majoritairement de ces endroits. Donc voilà, qu'est-ce qu'on peut en dire de cette question d'avoir ses propres data centers pour être traversé par une souveraineté technologique à l'heure des périls géopolitiques ?
0: Eh bien, là-dessus, je pense que je vais faire une réponse un peu en deux temps. Tout d'abord sur essayer de déconstruire un peu ce mythe de la souveraineté numérique. En fait, c'est vrai que... C'est un réel oxymore dans le sens où c'est des infrastructures. Le fait de dire on va aller vers une souveraineté numérique à travers une approche des infrastructures, c'est-à-dire en ayant nos propres infrastructures, c'est une méthode qui, en fait, d'autres chercheurs dans d'autres pays apportent l'analyse que, en fait, c'est une stratégie qui va plutôt renforcer des dépendances, dans le sens où une fois qu'on a le bâti, vous voyez, une fois qu'on a le bâtiment, c'est pas tout, parce que dans ce bâtiment, il faut mettre des choses. Alors, ce que j'ai pas précisé, par exemple, tout à l'heure sur la différence entre les centres de données un peu classiques qui vont faire du stockage et ceux qui vont servir à faire du calcul, notamment pour l'intelligence artificielle, c'est que à l'intérieur, ça va pas du tout être le même type de matériel. Notamment dans les seconds, dans les usines de l'IA, ce qu'on va plutôt avoir, c'est des GPU qui sont des puces que seulement les États-Unis produisent seulement les États-Unis ont les brevets et elles sont produites principalement à Taïwan. C'est des puces qui sont très complexes et très difficiles à produire. Du coup, on voit bien que juste avoir l'infrastructure, si cette infrastructure ensuite, pour fonctionner, elle dépend à la fois du matériel américain et ensuite des technologies américaines, puisque ensuite il va falloir avoir du cloud à l'intérieur pour gérer ce qui se passe à l'intérieur. Et ça, qui domine le cloud, c'est Microsoft, Google et Amazon. Donc, enfin, alors, à un moment, j'avais essayé de mettre au point une petite métaphore. Je pense qu'elle est vraiment pas terrible, mais bon, je vous la partage quand même. Essayons. C'est comme si la France disait le futur de notre agriculture, le futur de notre alimentation, ça va être le fast-food. Et c'est comme si le fast-food, en fait, il y avait que à Taïwan qui savait produire les

0: steak et que c'était que les Américains qui avaient la recette. Et on dit, comme ça, on va être souverain sur notre alimentation parce qu'on va avoir vous voyez, les restaurants où on va vendre cette alimentation-là. Enfin, c'est pas parce qu'on a le bâti que pour autant ça va nous apporter une quelconque souveraineté. Au contraire même, puisque du coup, si on fait toutes ces infrastructures-là, et ben du coup, on va dépendre des capitaux étrangers, on va dépendre des technologies américaines, etc. Du coup, au contraire, ça va plutôt renforcer notre dépendance. Et en plus de ça, et on le voit bien là avec les États-Unis qui notamment ont fait tous des efforts de lobbying pour attaquer la réglementation européenne. Enfin, ça. Vous voyez que ça, en termes de négociation, ça affaiblit la France. Et la seconde partie de ma réponse, c'est plutôt questionner ce prisme de la souveraineté, c'est-à-dire ne pas confondre le prisme de l'État et de quels sont les intérêts de l'État, et se questionner sur quels sont nos intérêts, quels sont les intérêts du peuple, des peuples. Et ça, on voit bien notamment avec à quel point des procédures antidémocratiques sont mises en place pour imposer cette direction-là, notamment à plusieurs territoires, sans consulter les habitants et les habitantes. On voit bien là que ce prisme de la souveraineté, il est hautement contestable, et on pourrait aller plutôt vers celui de l'autonomie, par exemple, ou d'autres manières de penser cette question-là.
1: Alors, tu poses un certain nombre d'éléments qui montrent un renforcement de l'hétéronomie, on pourrait dire, sur le plan interne. Donc Valentin Martini, qui a signé cette enquête dans le Nouveau Chiffon, lui a parlé de colonie numérique pour décrire en fait un double colonialisme, un colonialisme qu'on pourrait dire exogène. GAFAM, Nvidia avec les usines à Taïwan, etc. Le colonialisme qui a sa source à l'extérieur, et un colonialisme endogène, à savoir des infrastructures qui se construisent notamment dans des banlieues, dans des territoires ruraux, qui tendent à être des dépotoirs à infrastructures logistiques, etc., etc. Donc, est-ce que ça te semble pertinent de les décrire de cette manière comme des petites colonies ?
0: J'avoue ne pas être très, en tout cas, c'est pas un terme que j'emploie, notamment parce que je pense que la comparaison à la colonisation me semble pas pertinente, dans le sens où la colonisation telle qu'on l'entend de manière historique ou encore actuelle, puisqu'il y a évidemment de nombreux territoires qui sont encore sous colonisation, on peut penser à la Palestine, on peut penser à la Kanaky, etc., Mayotte, puisque ça se, comment dire, c'est accompagné de mesures de coercition, de mesures de répression qui, du coup, je pense, enfin, qui font que cette comparaison-là me semble pas, comment dire, très adaptée. Là, je me base aussi sur les travaux d'Ophélie Coelho, qui du coup vient plutôt parler en termes de dépendance, parler de dépendance et de mise sous tutelle plutôt que de colonisation. C'est sûr que, en tout cas, ça. Et puis dans le sens où là c'est vraiment une dimension active de la part de l'État français de venir se mettre en dépendance à ce point-là auprès d'investissements étrangers. À vrai dire, la stratégie qui est en train de prendre la France par rapport aux centres de données ressemble un peu à des stratégies qu'on a pu voir par exemple dans des pays en développement qui n'avaient pas suffisamment d'argent pour investir dans leurs infrastructures, et où c'est d'autres puissances étrangères plus riches qui sont venues construire ces infrastructures-là. Et là, en fait, c'est là où c'est une réelle oxymore, c'est que là, il y a, enfin, le le gouvernement français vient parler de souveraineté et vient légitimer sa politique avec ce terme de souveraineté, puisqu'il s'assort, il est assorti de mesures de on va aller, enfin la loi de simplification par exemple, qui vient venir casser toutes les réglementations écologiques, tous les processus habituels pour accélérer vraiment le développement des data centers. On a aussi un set d'instruments de gouvernement qui viennent accompagner et qui viennent faciliter, accélérer l'implantation des data centers. En parallèle, ça va être pour aller récupérer des investissements directs étrangers, donc ça va être des puissances étrangères, notamment les États-Unis, le Canada et les Émirats arabes unis, les pays du Golfe, qui vont venir faire ces data centers en France. Du coup, c'est vrai qu'appeler ça, appeler cette politique-là une politique souveraine, c'est ouais, un contresens total.
1: Alors Nicolas, passons un petit peu à toi. Tu es donc membre du groupe Écran Total. Est-ce que tu peux nous le présenter en quelques mots et comment vous analysez à Écran Total cette prolifération des data centers?
2: Alors, est-ce que c'est bon là au niveau du son? Est-ce que c'est un peu, il y a un écho? Merci pour l'invitation. Merci au chiffon. Je suis un peu perturbé par le retour. Écran Total est un groupe qui existe. Écran Total est un groupe qui existe depuis une dizaine d'années et qui naît de la réunion de plusieurs corps de métier, assistante sociale, éleveur, enseignant, qui se sont unis sur un constat commun, c'est celui de l'informatisation de la société. Voilà. L'idée, c'était que dans tous les secteurs de la société, tout le monde souffrait, notamment au travail, souffrait de la question de l'informatisation, mais que l'informatisation n'était pas pensée en tant que telle comme un phénomène important. Voilà. Donc, on s'est réunis sur une base un peu, on va dire, une ambiance un peu syndicale, hein, un peu de parler des métiers, même si on n'est pas un syndicat. Et donc, nous, l'informatisation, on la lit comme un projet politique. Voilà. C'est un projet politique, c'est pas quelque chose qui tombe du ciel, et c'est un projet politique. Et on peut dire, on a dit dès le départ, c'était que c'était le phénomène central de nos sociétés. C'est pas le seul, et il est pas évidemment indépendant d'autres phénomènes. Notamment, il n'est pas indépendant de la croissance du capitalisme, de la croissance de la bureaucratie, avec vraiment un militantisme forcené de nos élites pour numériser l'administration, hein, avec le dernier projet en date, hein, c'est évidemment les cartes d'identité numériques. Et il n'est pas indépendant non plus de la dévastation territoriale. Ça veut dire que pour nous, un des grands projets inutiles, on a beaucoup parlé de ZAD, de zones à défendre, d'aéroports, etc. Mais évidemment, pour nous, le lubrifiant de tout ça, l'accélérateur de tout ça, c'était évidemment l'informatique, sans lequel on ne peut pas penser le reste. On ne peut pas penser les chaînes logistiques mondiales, on ne peut pas penser... Voilà. Et donc les data centers, en effet, c'est arrivé, on les voit comme le symptôme, la matérialisation, comme ça a été dit, du fait que l'informatisation, c'est un projet industriel. C'est, on peut dire, la continuation de l'industrialisation par d'autres moyens. Voilà dit un peu rapidement.
3: Est-ce que tu peux peut-être nous préciser quelles sont les actions que vous menez avec le groupe Écran Total pour compléter un peu le tableau?
2: Alors, les actions avouables en public, ce sont la publication de brochures et des réunions d'information. Et on a aussi fait beaucoup d'actions, d'interventions dans l'espace public avec des distributions de tracts, des occupations d'administration, de CAF, de ce genre de choses. Voilà, on fait un travail classique d'agitation et de propagande autour de ce thème. Voilà. Donc on vient de publier le manifeste contre la gestion et la numération de nos vies, qui est un énorme travail pour nous, même s'il est tout petit. Pour nous, c'est du boulot, parce que c'était un texte collectif. Voilà. J'en ai pas ramené parce qu'en fait, malheureusement, il a eu énormément de succès. Donc on a tout vendu, mais avec un peu de chance, vous pouvez le trouver chez votre libraire.
1: Le manifeste contre la gestion et l'informatisation de nos vies. Alors j'aimerais rentrer un peu dans le détail, un peu dans la réflexion théorique avec toi. Ce que vous dites à propos de l'informatique, c'est qu'elle n'est pas seulement à analyser selon les usages qu'on en fait, bons ou mauvais, ou selon la propriété. Propriété privée, propriété collective, etc. La question qu'il y a derrière, c'est est-ce qu'on pourrait avoir un data center démocratique et émancipateur, horizontal, ou est-ce que la seule question est celle d'un data center et d'une IA qui soit collectivisée?
2: Alors oui, est-ce que là, vous m'entendez correctement, ni trop fort, ni pas assez. Ok, parfait. Oui, ce qu'on peut dire, alors nous, on n'a pas travaillé sur les data centers directement, mais on est très heureux de cet événement et de prendre contact avec les groupes locaux qui travaillent là-dessus, parce qu'évidemment, il y a un point là, il y a un point d'accroche, il y a un point de friction sur lequel on pourrait travailler politiquement. Oui, alors ce que tu dis, Gary, évidemment, c'est la question dont il est souvent question, il est souvent, on entend souvent parler de la neutralité de la technique. Ça veut dire l'idée que, évidemment, dans le contexte actuel, l'informatique, je vais plutôt parler d'informatique que data center, mais évidemment, l'un ne va pas sans l'autre, hein, parce que data center représente la croissance exponentielle, comme tu l'as bien décrit en introduction, de l'informatique. Bon, là, c'est malheureux, on a une fascisation de la société, on a une augmentation des inégalités, on a une dévastation environnementale. Mais ça, c'est en fait, c'est un hasard, c'est une mauvaise coïncidence. Si la situation pouvait un peu se pencher dans le bon sens ou retourner comme une crêpe, ben, on pourrait utiliser ces outils dans un sens émancipateur. Voilà. C'est la question de la neutralité de la technique. Alors, nous, évidemment, on s'oppose à cette vision. Comment le dire de manière simple? C'est que, en fait, l'informatisation et les data centers sont un exemple de ça, ne sont pas ne représente pas une situation, pardon, une situation stable. C'est pas comme si on avait des ordinateurs et on pourrait l'utiliser d'une manière ou d'une autre. Non. La situation que l'on vit actuellement, c'est qu'on a de plus en plus d'ordinateurs. 10 fois plus, 100 fois plus, 1 million de fois plus de ce calcul. Voilà. Donc on est face à une dynamique. Et donc face à cette dynamique, il faut s'opposer. Ça veut dire chaque fois qu'on passe une étape supplémentaire, questionner cette étape, à quoi ça sert? Bon voilà, là on a des data centers qui vont consommer 1 milliard de millions de gigawatts, pourquoi faire? Dans quelle société cela suppose? Voilà. Donc voilà la réponse à la neutralité de la technique, une des réponses qu'on pourrait apporter.
1: Alors Marie, on entend également beaucoup dire que face à l'essor de l'IAG, il faut sauter dans le train pour pas être à la traîne, pour pas être en retard dans un contexte de compétition internationale, de concurrence. Donc la question qu'on peut poser, que tu me suggérais d'ailleurs, c'est est-ce qu'on a besoin de l'IA générative pour construire des data centers, et y a-t-il quelque chose qui pourrait ressembler à une sorte de bulle immobilière autour de ces infrastructures?
0: Il y a un peu deux questions, j'ai l'impression, dans ta question, mais du coup, je vais prendre la première qui est, est-ce que là, vraiment, on est en manque de data centers? Est-ce qu'il y a une pression folle sur... Il y a de l'IA et on ne sait pas où la faire tourner. Plutôt on est dans... Alors ça, c'est des choses qui sont un peu complexes et que même les chercheurs qui travaillent dessus sont en train d'essayer de mieux comprendre, mais les data centers en France sont plutôt utilisés pour l'instant à 15-20% de leur capacité. Il y a eu par exemple tout un processus de données ouvertes aux Pays-Bas qui montrait qu'on était plutôt autour de 30%. Et après, tenter de savoir si c'est leur mode mode de fonctionnement tel que prévu, ou si c'est effectivement le fait que pour l'instant ils ne sont pas remplis, c'est assez complexe. Et ensuite, autre question, quid des usines de l'IA? Est-ce que les usines de l'IA, elles sont censées tourner sur des data centers pleins ou pas? Bon, mais en tout cas, pour l'instant, les data centers en France sont vraiment sous-utilisée. Et plutôt, ce qu'on observe, c'est une spéculation qui est basée sur un pari, qui est celui de l'adoption massive et rentable de l'intelligence artificielle. Puisque, il faut quand même préciser que OpenAI, donc l'entreprise qui fait ChatGPT, est l'entreprise la moins rentable de l'histoire du capitalisme. Et par ailleurs, ça aussi, je pense que c'est très important de l'avoir
3: pour l'instant.
0: Et tout est basé sur le pari que plus tard, on va tellement l'utiliser, ça va devenir tellement ancré dans les habitudes que, bon, à la fois, on pourra un peu augmenter, enfin, le rendre moins, plus très gratuit et augmenter les tarifs, quoi, une fois que tout le monde sera bien dépendant. Et puis, ça va devenir... l'idée est vraiment de parier sur le fait que ça va devenir très très très rentable. Alors que pour l'instant, à vrai dire, les travaux qui s'intéressent à la rentabilité de l'IA, ça montre que ça ne l'est pas vraiment, quoi. Et il faut aussi avoir en tête que, du coup, pour l'instant, OpenAI est structurellement dépendante de la commande publique de l'État américain, et notamment la commande publique pour le ministère de la guerre. Du coup, vous voyez aussi, ça va un peu dans la même ligne que ce que disait Nicolas, parce que souvent on dit « Ah, on pourrait avoir les usages civils, mais pas les usages militaires. Ben, » en fait, l'un va avec l'autre, quoi. Et là, on le voit bien avec OpenAI, quoi. C'est-à-dire que, par exemple, Claude de Gemini, qui est un autre ChatGPT que des gens utilisent massivement pour générer des textes, etc., bah, c'est le même outil qui a servi à aller kidnapper Maduro au Venezuela et qui sert à déterminer des frappes en Iran, quoi. Et en tout cas, pour revenir donc sur cette bulle et sur ce pari, ce qui est inquiétant, c'est que, en fait, la plupart des États sont en train de se dire, comme on veut être placé, bien placé dans cette course, eh ben, il faut qu'on planifie notre politique infrastructurelle, notre politique énergétique, il faut qu'on la planifie sur ce pari, en s'alignant sur ce pari. Alors que, vraiment, on n'en sait rien du tout de ce que ça va devenir. Ça peut rappeler des cycles qui ont déjà été observés, notamment dans les années 1880 aux États-Unis, sur les infrastructures ferroviaires, où là, c'est pareil, il y avait eu toute une effervescence et un énorme pari fait sur mais tout le monde va utiliser le train, les gens vont venir habiter à tel endroit, etc., puisque le train, ça révolutionne tout, etc. Et ce qui est quand même intéressant d'avoir en tête, c'est que une fois que la bulle explose, il y a en fait des acteurs qui, en avance, se mettent à des endroits spécifiques pour être en capacité de récupérer, racheter les infrastructures en trop. Et là, on voit des acteurs comme Amazon ou BlackRock qui se mettent déjà à ces endroits-là par rapport au data center pour l'intelligence artificielle. Et puis surtout, c'est que ces infrastructures, elles restent après. Et qu'après, la société s'adapte à ces infrastructures. Du coup, ça c'est pour la première question. Et la deuxième question qui est celle de est-ce qu'il faut aller dans cette course et est-ce que l'intelligence artificielle est désirable? Bon, je pense qu'on a un peu collectivement la réponse, mais par ailleurs, ça je pense que c'est un peu c'est la suite.
3: La bulle immobilière que je posais, la deuxième.
0: Oui, parce que tu disais, est-ce qu'il faut participer à la course tu le formulais un peu comme d'accord, ça, mais ouais. Bon, ça en tout cas, peut-être j'y reviendrai plus tard du coup.
1: Alors, Nicolas, vous mettez en avant à écran total la question, le continuum numérique, disons, entre des infrastructures, des nœuds matériels que peuvent être des data centers, la prolifération des usages de l'IA, mais plus fondamentalement la multiplication des systèmes d'information tous azimuts dans la société. La multiplication des terminaux numériques dans nos existences, dont on est globalement dépendant. La numérisation d'activités de plus en plus nombreuses pour se joindre, pour se rencontrer, pour communiquer, pour travailler, pour créer un certain nombre de choses artistiques, culturelles, etc. Face à ce continuum numérique, vous appelez notamment dans ce manifeste, à une dénumérisation de nos quotidiens et à une remise en question de l'informatisation de notre monde. Donc, est-ce que tu pourrais revenir un petit peu sur cette transformation des rapports sociaux que vous appelez de vos voeux, et en quoi pour vous c'est une dimension incontournable de la réflexion pour s'opposer aussi aujourd'hui à la multiplication de ces infrastructures?
2: Alors, pour répondre à ta question, je vais commencer par dire que on s'est intéressé à l'informatisation entre guillemets un peu avant les autres. Ça veut dire qu'on a commencé là avec ce livre qui s'appelle La liberté dans le coma, qui est parti du sabotage des bornes biométriques du lycée de Gif-sur-Yvette sur le plateau de Saclay, un endroit que le Chiffon connaît bien pour y avoir enquêté. Je dis les premiers entre guillemets parce qu'évidemment il y a eu des oppositions déjà dans les années 70. On n'a pas inventé l'eau tiède hein, sur la question de l'informatique. Je dis pas en toute modestie. La question, on n'appelle pas trop. On appelle à une dénumérisation. On dit plutôt à une stop à l'escalade numérique. Donc encore une fois, c'est une dynamique et on veut arrêter de numériser la société. Il ne s'agit pas de revenir en arrière. Si c'était possible, peut-être ça serait bien, mais il n'en est pas question en fait. La question, c'est pour nous, ce qui est important, c'est politiquement, c'est d'arriver à ce que cette question-là, elle commence à prendre une consistance et une importance. Voilà. Parce que pour l'instant, on constate plusieurs écueils. Le premier, qui a déjà été signalé, c'est de limiter la question à une question environnementale. Finalement, les data centers, l'informatique, ça serait mauvais pour l'environnement, etc. Ou pour la santé. Voilà, c'est une question sanitaire. Alors, c'est mauvais pour les enfants, donc il faut interdire les réseaux sociaux aux moins de 15 ans. C'est mauvais, l'économie de l'attention, etc., etc. Ou alors, oui, c'est mauvais, mais pour les autres. Pour moi, dans mon groupe militant ou dans mon quotidien ou dans mon métier, moi, je suis plus malin que les autres, donc je l'utilise, mais moi, je fais mieux que les autres, etc. Ou alors, dans la question des usages, vraiment la considérer, on parle de la question, on dit « Oui, alors oui, mais moi, je l'utilise pour ci, un tel utilise pour ça, moi, je l'utilise moins, alors je mets des telles modifications, etc. » Les usages individuels. Parce qu'évidemment, le problème, c'est qu'on l'aperçoit de manière individuelle. Non, nous, ce qu'on dit, là où c'est important, c'est de montrer qu'il y a une dimension politique. Voilà, excusez-moi, je me répète un petit peu, mais c'est que derrière, il y a des intérêts. Il y a des intérêts économiques, hein, qui sont très clairs, même si c'est des intérêts spéculatifs qui sont un peu, bancal. Voilà, le capitalisme a toujours marché comme ça. Un coup, c'est rentable. Un coup, c'est pas rentable, c'est l'État. Un coup, il faut être souverain et fermer les frontières pour avoir une économie, pour avoir une industrie. Mais un autre coup, il faut au contraire libéraliser et supprimer des pans entiers de notre industrie. Derrière tout ça, il y a toujours quand même l'importance. Donc, il y a des intérêts économiques, mais aussi un imaginaire d'efficience, d'efficacité, voilà. Et cet imaginaire-là, il faut le combattre. Voilà. Donc, il y a une question d'imaginaire et une question de lutter politiquement contre ça. Voilà. J'espère que j'ai répondu à la question.
0: Ben, pour prendre la suite sur... je partage complètement l'analyse du numérique et de l'intelligence artificielle. Parce que moi, mon objet, c'est plutôt plus l'intelligence artificielle que le numérique comme des objets politiques. Je pense, effectivement, là, on part des data centers, on part de cette matérialité et de cette territorialisation de l'intelligence artificielle pour aller vers, quel est l'intelligence artificielle en tant que projet de société, en tant que projet politique. Et ça nous mène à se poser la question, en fait, quel est ce projet politique de l'intelligence artificielle? Et pour essayer de tirer ce fil de quel est le projet politique, je pense que ça nous mène à aller regarder les différents dispositifs d'intelligence artificielle, parce que c'est une multiplicité de dispositifs, c'est pas uniquement une chose un peu, qui serait, enfin c'est voilà, monolithique, etc. Effectivement, alors les exemples que je vais donner sont pas forcément relève spécifique à la France, mais l'intelligence artificielle, par exemple, il y a toute une catégorie qui va être le scoring, le profiling, je ne sais pas si ça vous parle, ça va être le fait de donner une note à une personne en se basant sur des données pour ensuite prendre une décision sur la vie de cette personne. Et ça, c'est, on voit que c'est en train de devenir un réel mode d'organisation sociétale. C'est en train d'être utilisé tant pour, par exemple, la sélection à l'université, la sélection à l'embauche, mais aussi pour tout ce qui va être le système carcéral dans la justice. Aux États-Unis, par exemple, ils prédisent comme ça si les personnes vont récidiver ou non, et du coup, ils décident si ensuite ils les mettent en prison en attendant leur procès, sachant qu'aux États-Unis, plus de 70% de la population carcérale, c'est des gens qui attendent leur procès. Bon, il faut nuancer avec le fait que les juges ne suivent pas toujours la note donnée par l'algorithme, mais néanmoins, c'est très présent en France, mais dans tout ce qui va être contrôle des bénéficiaires d'aide sociale, on retrouve à la CAF, par exemple, pour donner un score de potentiel fraudeur, on le retrouve dans l'assurance maladie, à Pôle emploi, etc. Ça sert aussi dans tout ce qui va être guerre intérieure, guerre extérieure. Donc pour guerre intérieure, j'entends tout ce qui va être l'immigration. On voit que ICE, la politique de l'immigration américaine, avait Palantir, leur avait, je vais revenir sur Palantir après, mais leur ont fait des sortes de cartes pour, ça va être très cynique, mais pour aller chasser les migrants comme des Pokémon, quoi. C'est un peu les cartes Pokémon Go. Mais on a aussi de la police prédictive, des patrouilles prédictives. Et puis, évidemment, tout le champ militaire aussi, où l'intelligence artificielle va venir... Ils appellent ça accélérer la kill chain. Israël a beaucoup utilisé ça dans le génocide, notamment en Palestine, où en fait, avant, quand il y avait du renseignement humain qui permettait de venir identifier des cibles qui étaient légitimes pour l'armée israélienne à aller bombarder, quand c'était du renseignement humain, bien sûr il y avait du numérique, hein, mais sans intelligence artificielle, ils identifiaient 3 à 5 cibles par jour, et là on passe à des centaines. Et ça a été utilisé massivement dans le génocide en Palestine, c'est utilisé aussi pour guider les frappes en Iran, etc. Je pense qu'il n'y a pas besoin de grands discours pour voir qu'il s'agit quand même bien plus de technologie de domination que de technologie d'émancipation. Et sans parler de tout ce qui va être capitalisme de surveillance, le fait que l'intelligence artificielle est vraiment au cœur des algorithmes de recommandation de contenu, c'est-à-dire tant les réseaux sociaux, YouTube, etc. Et du coup, ça joue un rôle majeur dans la perception et la construction qu'on a de la société. Et en plus de ça, ça permet de mettre en place des infrastructures qui, en termes de surveillance généralisée, sont assez dangereuses. Je sais pas, c'est Félix Tréguet, avec qui je travaille, avec qui j'anime le séminaire critique de l'intelligence artificielle, qui dit souvent la révolution française avec les caméras de surveillance, enfin avec la reconnaissance faciale, je sais pas si on aurait réussi, quoi. Quand on voit que, par exemple, donc je disais Palantir, cette entreprise-là qui est dirigée par Peter Thiel, qui lui est un masculiniste affiché, un fasciste affiché, il veut détruire la démocratie, il est raciste, etc. Enfin vraiment, il a tout pour plaire. Son entreprise a été dans tous les scandales qu'on peut imaginer, Cambridge Analytica avec la manipulation des élections, dans le scandale Snowden, etc. Et en fait, les technologies que Palantir fabrique, c'est des technologies de surveillance de masse, de police prédictive, c'est des technologies dont se sert l'armée américaine dans le cadre des bombardements. Et la France a un partenariat depuis 2012, la DGSI a un partenariat avec Palantir depuis 2012, qui a été reconduit là en 2025. Ce qu'on voit concrètement, c'est que, en tout cas aux États-Unis, Palantir est en train de construire une infrastructure de la fascisation de la société. Enfin, effectivement, je pense que le lien entre la fascisation et les technologies numériques, enfin, c'est pas juste, comme tu le disais, une incidence, quoi. C'est pas « oh là là, mince, il y a la fascisation, et du coup, ils se servent des technologies numériques », mais c'est bien plutôt que, enfin, on voit de plus en plus, ça va un peu main dans la main, quoi.
1: Alors, j'ai une dernière question pour vous deux avant d'ouvrir les interventions au public. On s'approche déjà dans cette question de la deuxième partie, à savoir comment résister près de chez soi, notamment. Quels sont les mouvements d'opposition aux États-Unis? Peut-être en Irlande, il y a eu un moratoire décidé a priori par le gestionnaire du réseau électrique. Il y a eu a priori un moratoire à Amsterdam il y a quelques années pré-Covid. Donc voilà, qu'est-ce que tu peux nous dire de la manière dont se constituent les mouvements d'opposition, d'où viennent-ils et quelles revendications les structurent ?
0: Effectivement, c'est assez... Enfin, il y a des mobilisations un peu partout hein, contre les data centers. Les États-Unis sont un peu ils sont un peu au devant de ces mobilisations, notamment parce que aux États-Unis, je crois qu'il y a plus de 5000 data centers. Enfin, ils sont vraiment très en avance quoi dans la fabrication des data centers. Du coup, j'ai des petits chiffres sur les États-Unis. Il y a au moins plus d'une centaine, 150 quasiment, groupes d'activistes dans plus de 24 États qui luttent contre les data centers et ils ont déjà obtenu l'annulation de l'équivalent de 64 milliards de projets de data centers. Du coup, c'est...
3: 64 projets.
0: Non, 64 milliards.
3: De quelle unité ?
0: De dollars.
3: Ah d'accord.
0: Oui.
3: Pardon.
0: Non, ah pardon, oui, non. Ils n'ont pas fait annuler 64 milliards de data centers. Ça voudrait dire qu'il y a vraiment beaucoup de projets de data centers. Mais l'équivalent de 64 milliards de dollars, pardon, de projets de data centers. Tout à fait. Il y a évidemment plein de moratoires à l'échelle de villes, mais là on est en route pour que le premier moratoire à l'échelle d'un État soit obtenu dans le Maine, c'est en cours. Et ce qui est assez intéressant, c'est que les raisons qui font que les collectifs se mobilisent aux États-Unis, c'est plutôt autour notamment de l'augmentation du tarif de l'électricité. Je crois que, et alors là je ne sais pas si c'est en termes de pourcentage de personnes ou de pourcentage de groupes, mais les luttes contre les data centers aux États-Unis, c'est 54% républicains. Ce qui est assez intéressant, je trouve. Et donc les personnes se mobilisent beaucoup contre l'augmentation des prix de l'électricité, l'accaparement de l'eau, de l'électricité. Et il y a toute une dimension aussi à l'échelle de l'emploi, puisqu'on n'en a pas vraiment parlé, mais les constructeurs de data centers disent que ça va faire énormément d'emplois. C'est vraiment, je crois qu'il y avait une enquête à Pleine Commune qui analysait que là, sur les data centers qui ont été construits, ça donne 50 fois moins d'emplois que la plupart des autres entreprises, quoi. Enfin, c'est en termes d'emploi, c'est une catastrophe.
3: Donc, Pleine Commune, l'intercommunalité,
0: oui, pardon,
3: de Saint-Denis.
0: Tout à fait. Voilà. Et donc, l'angle de l'emploi, en plus, dans la mesure où l'intelligence artificielle précarise énormément l'emploi et fait disparaître des emplois, et on crée d'autres, mais tout ce qui va être travailleur du clic, où là, c'est des centaines de millions de personnes qui vont être payées à la tâche pour labelliser des images et autres travail vraiment très intéressants. Donc on est plus sur une précarisation de l'emploi. Mais en tout cas, c'est un peu cet angle-là aux États-Unis. En Irlande, c'est assez intéressant. Pareil, c'est un endroit qui est assez... qui historiquement a eu beaucoup de data centers et où ça a assez vite saturé le réseau électrique. Et donc, il y a la lutte là-bas est assez intéressante de par leur histoire anticoloniale, dans le sens où... il y a notamment un croisement assez intéressant entre des perspectives écologistes et les perspectives anti-impérialistes, un peu par la voie de la contestation de l'extractivisme, mais aussi des usages militaires qui sont faits, en termes de continuum colonial, quoi, qui sont faits de ces data centers. Notamment, l'Irlande abrite notamment des data centers qui servent à stocker les données de surveillance des Palestiniens, data centers qui sont utilisés par Israël et qui ont servi au génocide, boosté à l'IA. qu'a réalisé Israël.
3: Et est-ce que les projets en Irlande sont aussi lancés par des sociétés anglaises? Est-ce qu'il y a cette dimension aussi?
0: Américaine beaucoup, oui, oui. Et donc ça rejoue. Enfin, et là, par exemple, pour l'Irlande, je pense qu'on peut parler effectivement d'un colonialisme numérique de par l'histoire coloniale de l'Irlande.
1: Alors, je pose quasiment la même question à Nicolas pour finir, et ensuite je convie Colin et les différents collectifs à monter sur l'estrade. Donc, ça va peut-être nous emmener un petit peu loin, cette question, Nicolas, mais vous dites, face à cette informatisation, face à l'artificialisation de nos modes de vie, vous appelez à la fin de votre manifeste à une réappropriation d'un certain nombre de savoir-faire, artisanaux, paysans. Vous appelez à une forme de démétropolisation qui peut permettre donc des vies qui se réorganisent à l'échelle rurale autour d'activités de subsistance. Donc, est-ce que tu pourrais, voilà, nous expliquer un petit peu le lien que vous faites entre cet imaginaire technicien et cette fuite en avant dans la technologie et ce que vous proposez pour vous en arracher?
2: Alors, juste avant de parler de subsistance, de projets d'autonomie, etc., je voudrais quand même revenir sur un point qui me semble important et qui est en fait le point de départ de notre réflexion avec la liberté dans le coma. Puisque donc La liberté dans le coma, c'est un livre qui est né de la destruction de bornes biométriques, et donc où l'aspect de surveillance, de contrôle et d'oppression directe des technologies était évident. Mais en avançant dans notre réflexion, ce qui nous a paru assez vite très évident, c'était que ces technologies n'étaient pas que la volonté de pouvoir malfaisant, mais c'était aussi lié à notre mode de vie et au mode d'organisation de la société, notamment d'une société de masse. Donc il fallait aussi réfléchir au type de société qui rend nécessaire, qui facilite l'utilisation de l'informatique. Pour prendre un exemple, si vous avez une société de masse ou un exemple qui va peut-être pas être évident, hein, alors il s'agit pas d'IA pour faire la guerre, hein, même si c'est une question qui est très importante. Par exemple, tout simplement pour virer, vous devez payer le RSA à 5 millions de personnes. Donc vous devez faire un virement, vous devez virer à des millions de personnes des droits sociaux. Et bien évidemment, pour ça, l'informatique, c'est un outil rêvé très utile. Si vous devez le faire à la main, ça devient compliqué. Et vous pouvez multiplier les exemples dans tous les exemples de la vie. Si vous gérez un supermarché, si vous gérez n'importe quelle entreprise aujourd'hui, évidemment l'informatique c'est un outil qui est utile dans un certain type de société. Hein. Donc voilà. Donc il fallait réfléchir à ça. D'où aussi l'idée de dire bon bah si on veut critiquer l'informatique, réfléchissons au type de société dans laquelle on vit et est-ce qu'on veut produire des biens en masse, est-ce qu'on veut produire des images en masse, est-ce qu'on veut produire du divertissement en masse, etc., etc. Est-ce qu'on veut gérer politiquement les choses en masse en s'adressant à des millions de personnes? Donc ça touchait en fait le type d'organisation de la société qu'on voulait, qu'on désirait. Voilà. Donc, ça touche à une question un peu plus fondamentale, la question de liberté. Voilà, il y a un enjeu autour de l'informatique, autour de liberté. Pourquoi? Parce que l'informatique renforce les bureaucraties. Des bureaucraties privées, des bureaucraties publiques, tout type de bureaucratie. Et donc, on se fait dominer dans notre quotidien par des bureaucraties qui nous enquiquinent, pour le dire gentiment, et évidemment, et qui nous flatte, c'est ça le problème, hein, qui nous flatte sur des pulsions qu'on a un peu infantiles à vouloir consulter parce que c'est pratique, parce que c'est immédiat, etc., etc. Voilà. Donc ça, c'est dit très rapidement. Voilà. Donc évidemment, l'idée, c'est de se déprendre, ou en tout cas d'éviter que l'emprise de ces bureaucraties de tout type ait une emprise sur nos vies. Et aussi, tout simplement, d'un point de vue politique, c'est de recréer cet espace de discussion directe, voilà, en présentiel, comme on dit. C'est horrible de le dire aujourd'hui, mais non, le fait que le terme existe, c'est bien représentatif de la situation dans laquelle on est, se rencontrer en présentiel, se voir en présentiel, et de recréer ces espaces où on a une discussion directe. Voilà. C'est le texte qui s'appelle Technofascisme, hein, qui insiste là-dessus, et qui dit le fascisme, hein, parce qu'on a un thème qui va arriver. Hein, là, il y a une extrême droitisation de la société qui est quand même assez forte avec des médias d'extrême droite. Le fascisme, c'est pas seulement la répression, le totalitarisme, c'est aussi la disparition de la société civile, c'est l'isolement, c'est le fait que les êtres humains cessent de s'adresser directement les uns aux autres, cessent de tirer directement leur subsistance des relations, de choses assez relativement simples, et se retrouvent isolés et pris dans une machinerie gigantesque. Voilà. Donc nous, ce qu'on défend à Écran Total, c'est le fait de se réunir, de se voir, et éventuellement, évidemment, de pouvoir faire des choses ensemble et de pouvoir être dans des métiers pas complètement absurdes et déconnectés de tout besoin social. Voilà. Même si, évidemment, la situation, selon les individus, est complexe, vu l'état du monde du travail aujourd'hui. Voilà, mais on passe des bons moments ensemble, je sais un peu si ça peut vous rassurer, et les réunions sont toujours très sympathiques à Écran Total, et on vous invite à nous rejoindre évidemment.
1: Alors merci pour vos interventions, on a un petit quart d'heure, 10 grosses minutes pour peut-être 3 ou 4 questions, manifestez-vous.
4: Merci, bonsoir tout le monde, j'ai une question pour Marie qui est peut-être un peu naïve, on parle de Palantir. Et ça touche aussi du coup aux algorithmes et aux infrastructures. Mais on parle de Palantir, donc des multinationales qui sont absolument atroces, on est d'accord. Je pense que le discours de l'État français est sur la souveraineté est souvent qu'il faut mieux des modèles développés chez nous qui sont sujets à un minimum d'enquête, de regard démocratique. Est-ce que, donc que ce soit pour les infrastructures, donc en tout cas, vaut mieux avoir du data français que du data chez Amazon et la version Mistral AI que Palantir. Est-ce que c'est un argument qui se tient ? Et est-ce qu'il y a un tout petit peu de logique pratique ? Ou est-ce que c'est vraiment qu'il y a quelque chose qui n'a aucune différence ?
0: Mais c'est que, enfin, il y a rien qui nous garantit, par exemple, que Mistral AI va pas accueillir dans son data center les données de Palantir. En fait, enfin, j'ai l'impression que là, la question, c'est pas soit l'un, soit l'autre. Mais plutôt la question de, ben en fait, on va avoir les deux. C'est quoi ? On n'arrête pas de nous dire, ah, mais il faut du français, il faut du etc. Du coup, il faut venir, faire des data centers. Mais sauf que, comme je le disais tout à l'heure, ces data centers, à la fois, ils sont déjà, construits par des conglomérats d'entreprises américaines, émiraties, etc. Juste pour taper un petit peu sur Mistral, pas pour le plaisir, mais enfin, non, mais dans le sens où il faut aussi regarder qui est actionnaire dans Mistral. C'est qu'on le présente souvent comme c'est une entreprise française, c'est souverain, etc. Mais en fait, si on regarde qui est dans le capital, de nouveau, c'est des entreprises américaines. Et il est très probable que d'ici quelques mois ou années, l'entreprise soit vendue et du coup, n'est absolument plus rien de français. Enfin, ça garantit absolument rien. Et c'est, enfin, c'est plus, on est plus dans une dynamique de capitalisme mondialisé que de préférence nationale française et qui, en plus de ça.
5: Bonjour. Merci d'abord pour votre intervention. Il a été dit précédemment que c'était impossible de dissocier une IA éthique, civile et celle qui sert à faire la guerre. Du coup, est-ce que justement avoir une IA souveraine en Europe, est-ce que c'est pas vraiment la solution, sachant que même si actuellement TSMC a une grande part du marché, ces fonderies-là fonctionnent avec des machines de lithographie européennes. Actuellement, toutes les entreprises, tous les labos de recherche IA fonctionne avec des ingénieurs européens, notamment français. Il y a les capacités dans l'absolu de faire quelque chose de vraiment souverain. Est-ce que ce serait pas là la solution ?
1: Deux autres questions pendant qu'on y est ici.
6: Alors j'avais une question sur la question de société de masse, parce que c'est vrai que l'informatique répond en fait au fait qu'on est dans des sociétés de plus en plus complexes. La logistique, vous en parliez au départ. Et c'est vrai que bah, on peut partager ce constat que c'est alarmant, que écologiquement ça fait peur, mais comment aller vers une alternative alors qu'on est 7 milliards et que nos besoins sont de plus en plus complexes et que on est dans une raréfaction de tout.
1: Dernière question.
7: Oui, merci. Dans tous les exemples pris, ça vient du monde occidental, il n'y en a eu aucun sur la sphère chinoise, qui pourtant, pour ce qui est du contrôle de sa population, des moyens mis en œuvre et de l'absence de tropisme de liberté, se pose là. Quel est le motif ? Difficulté d'accès à l'information ou autre ?
8: Merci.
2: Rapidement, pour répondre, je ne vais pas répondre sur la Chine, même si, en effet, il y a eu, pour parler un peu du contexte actuel, c'est vrai qu'on a commencé, avec peut-être à un moment de la crise Covid, mais peut-être un peu avant, tout à coup, à présenter la Chine comme un modèle positif, de montrer la Chine comme un modèle... La position, par exemple, de nos élites et des médias en général sur ce qui s'est passé à Hong Kong, moi, je trouve que c'était assez représentatif. Il n'y a pas eu un soutien absolument déterminant aux manifestants à Hong Kong. Voilà, ça tranche avec l'ambiance des années 80, on va dire, où c'est peut-être hypocrite, l'antitotalitarisme, mais au moins, il y avait un antitotalitarisme. Aujourd'hui, il n'existe très peu. Ça, c'est pour la Chine. Ensuite, sur le projet de société et la société de masse et la souveraineté, en fait, la question, c'est pourquoi faire de l'IA ? Pourquoi faire ? Voilà. Donc, on va être la souveraineté. Et oui, on est dans une société de masse. Les problèmes sont presque insolubles. Mais le problème, c'est que là, on les approfondit. Ça veut dire, est-ce qu'on veut encore plus de société de masse ? C'est ça qu'on nous promet avec l'informatique. Donc, en effet, la position de dire oui, en effet, les problèmes, ça va être difficile. Mais justement, est-ce qu'on doit en rajouter une couche ? C'est ça qui se passe avec l'informatique. On dit non, mais vous inquiétez pas. On a une solution avec tout un discours qui a été dit au début, hein, de société post-industrielle, 2.0, etc. Mais qui est en fait la même société avec des problèmes encore plus graves.
0: Oui, non, mais pour revenir un petit peu aussi sur cette notion de d'IA souveraine, enfin, c'est que déjà, à la fois, il y a la question des matériaux. Enfin, c'est quelle IA souveraine avec les matériaux du Congo et les matériaux. Enfin, bon, voilà. Et à vrai dire, pour moi, j'ai l'impression que le. Comment dire ? Que si jamais c'est une IA dirigée intégralement par et au service des intérêts de l'État français, je pense pas que ce soit une bonne nouvelle. Enfin, j'ai un exemple en tête, mais c'est ce que j'ai en tête. Alors, mais si on prend par exemple l'entreprise Thales, qui est où il y a 25% de l'actionnariat où c'est l'État français. Donc, bon, quand même, c'est un peu lié, quoi. Thales vend des composants à la Russie, Thales vend des composants à Israël. Etc. Enfin, j'ai l'impression que pour moi, la solution n'est pas de dire si jamais c'est entièrement géré par l'État français, dans ce cas-là, c'est une bonne nouvelle et c'est la solution. Je pense qu'il faut plutôt penser par en bas plutôt que par en haut, et du coup, ça nous éloigne de la notion de souveraineté.
1: C'était le mot de la fin, l'autonomie contre la souveraineté.
9: C'était en effet la première partie, et dans un autre podcast. Vous allez pouvoir entendre la seconde partie avec les personnes qui viennent représenter les quatre projets, en effet, à Vitry, à Vissou, à Fougeux et au Bourget. Quatre projets en cours qui en sont chacun à des étapes, des phases différentes, mais on les entendra tout à l'heure. Au revoir.

0: Merlin pour le projet à Vitry-sur-Seine, Pauline pour celui de Fougeux et Philippe pour celui de Vissous en Essonne. Voilà, c'est un petit tour de l'Île-de-France avec les quatre projets. Les sujets abordés vont être nombreux, tant sur la question de quels sont les risques actuellement identifiés par tous les collectifs, et puis la façon dont ils luttent et dont nous pouvons rejoindre ces luttes, nous toutes. Bonne écoute.
1: Alors, on est très heureux de recevoir les collectifs de nos camarades du Bourget, de Vitry-sur-Seine, de Fougeux et de Vissous. D'abord parce que ça nous a permis d'apprendre deux noms de villes, parce qu'on ne connaissait ni Vissous ni Fougeux. Et ensuite, parce qu'il y a vraiment une logique pour nous, au Chiffon, de permettre à des gens qui, dans leur vie quotidienne, lutte contre des mêmes thématiques ou contre une même organisation du monde, mais qui sont de fait géographiquement séparés, il y a une vraie logique à à nous faire la chambre d'écho en tant que lieu éditorial. Ouais.
2: Je parle fort.
1: Ah d'accord. Ok.
2: Mais peut-être qu'il faut que je chuchote. Ça va donner un côté un peu intimiste, comme ça. On va parler lutte, d'accord?
1: Donc, je reviens brièvement sur le fait que nous, au Chiffon, on s'est constitué comme espace éditorial pour d'abord documenter les impensés qui constituent la région Île-de-France. C'est dur avec la voix douce, mais... Donc, nous, on voulait documenter les impensés de ce qui constitue la région Île-de-France. Impensés, évidemment, biorégionales, impensés dans l'autonomie, impensés dans un possible décrochage de la logique des flux capitalistico-générateurs de dépendance qui nous alimentent. Et on voulait militer pour la lecture sur d'une presse papier locale de qualité et militer en donnant aux gens, juste à nos lectrices et à nos lecteurs, des motifs de nous lire. Or, de bons motifs de lire, c'est d'être intéressé par ce qu'on lit, et contre l'hébétude généralisée du numérique, il nous a semblé que vraiment les luttes de conséquences que sont par exemple celles contre les data centers, c'était assez déterminant. Donc, quand on regarde la carte que vous trouvez dans l'excellent numéro 18 qui fait la critique de la transition écologique, comme terme, la grande carte sur les data centers a déterminé l'ordre dans lequel j'ai proposé à mes camarades de s'installer. Puisque c'est un espèce de... Vous voyez ce que c'est qu'une lune gibbeuse avec un gros ventre? Là, c'est un croissant de lune un peu gibbeux parce qu'on commence au nord-nord-est de Paris avec le Bourget. On descend vers Vitry. On retourne un peu, puis on redescend encore au fin fond du 77 et on revient en Essonne avec Vissous. Et en fait, dessiner cet arc de lutte montre quand même que la chose a un peu d'extension. Alors, je voudrais placer cette invitation aussi sous l'égide d'une réflexion d'une collègue de Marie qui travaille également, enfin qui est elle doctorante au Centre Internet et Société du CNRS, Ophélie Coelho, qui, à l'occasion d'une émission de France Culture sur l'IA et ses usages, concluait que plutôt que de se fier à une réglementation européenne, donc Ophélie Coelho, pardon, a écrit un livre qui s'appelle Géopolitique du numérique, et elle disait plutôt que de s'en remettre aux législations européennes ou nationales pour nous protéger contre d'éventuelles catastrophes de l'IA, mieux vaut rejoindre tous les groupes qui luttent localement contre, par exemple, l'implantation des data centers. J'ai trouvé que c'était une bonne introduction. Et on va commencer avec Adil. Donc, toi tu es au Bourget. Et alors, une des premières choses que tu m'as dites quand on s'est rencontré, une première chose que je t'ai demandé, c'était comment est-ce que vous avez eu connaissance d'un projet d'implantation de data center chez vous?
3: Alors, ça fonctionne ou pas? Ouais, c'est moins fort.

0: autour d'elle en fait. Et puis c'est comme ça qu'on a découvert. Donc très très vite, on s'est constitué en collectif et on a commencé à tracter, à essayer d'informer informer les gens. Donc il faut savoir que l'enquête publique, elle a été faite pendant les vacances de la Toussaint dernière. Donc à mon avis, ce n'était pas un hasard. Les gens n'étaient pas là. Donc pendant les premières permanences de l'enquête publique, il y avait à peu près personne, comme ça a pu être le cas sur des projets similaires dans des villes à proximité. Et à la dernière permanence de l'enquête publique, il y avait une quarantaine de personnes dans une toute petite salle. La salle, tout le monde était chauffé à blanc, tout le monde était en colère. Il y a eu presque 300 contributions au registre numérique. La commissaire enquêtrice nous a dit, hein, qu'elle n'avait jamais vu ça, en fait. Voilà, c'est comme ça qu'on l'a appris.
1: Et comme ça que vous avez mobilisé, du coup. Et donc, ce qui m'a paru intéressant, c'est que là, ce que tu décris, donc c'est quand même, il y a une belle participation à l'enquête publique, qui de fait conclut sur ce refus, c'est ça? Ou c'est pas encore?
0: Alors.
1: C'est ça, oui, c'est un peu la subtilité. Pardon, attends, excuse-moi, j'ai mal posé ma
0: Pas de
1: question.
0: souci.
1: Quand on. Pour mobiliser les habitants, dans les affiches et les tracts que vous avez distribués, qu'est-ce que vous avez mis comme thématique en avant pour informer?
0: Alors, y a eu plusieurs thématiques. Alors, déjà d'une, évidemment, il y a eu toutes les problématiques de nuisance, que ce soit en termes de nuisance sonore, en termes de rejet, de pollution, de gaz à effet de serre, etc. Donc, évidemment, on a parlé de ça. On a aussi parlé du fait qu'il n'y a eu absolument aucune concertation et qu'on n'a pas été prévenu, en fait. Et ça a été aussi le cas dans des villes juste à côté, que ce soit La Courneuve ou Le Bourget. Les municipalités ont un peu fait la même chose, ont un peu passé le projet en catimini comme ça. Du coup, voilà, c'était sur un peu ce déni de démocratie, en fait, où on n'est pas consulté, on n'est pas prévenu, on n'est même pas prévenu, quoi. Et sur les nuisances. Les
1: Physique,
0: conséquences physiques, voilà,
1: sensorielle.
0: nous, le data center, faut savoir qu'il est à proximité immédiate de pas mal de collectivités, des écoles, des crèches, des maisons de retraite, des habitations. Donc les fenêtres des premiers riverains sont à moins de 30 mètres du projet. Donc on a beaucoup insisté là-dessus, sur la densité, du tissu urbain.
1: Et il me semble que vous évoquiez aussi les risques, parce que sur cette argumentation, comment mobiliser des gens qui ne sont pas déjà en lutte ou déjà informés, donc la notion de cadre de vie, le sentiment d'injustice en face d'un déni de démocratie, et le dernier aspect, je crois que c'était sur les risques aussi que vous insistiez dans votre argumentaire.
0: Alors oui, évidemment, c'est vrai qu'il y a les nuisances au quotidien, voilà, les groupes électrogènes, enfin, les îlots de chaleur, les groupes électrogènes qui rejettent des polluants. Évidemment, il y a les nuisances au quotidien, les groupes électrogènes, la pollution, les nuisances. Mais évidemment, il y a aussi la question des risques qui se posent dans une ville, enfin, dans un environnement aussi densément peuplé, avec des publics fragiles. Qu'est-ce qui se passe si on a un incendie de type OVH? Qu'est-ce qui se passe si. On l'a vu typiquement, il y a eu un cas en Corée du Sud où il y a une batterie au lithium qui a causé un incendie dans un data center. Ils ont mis plus de 20 heures à l'éteindre. Donc le maire de l'ancienne municipalité à l'origine du projet nous a assuré qu'en cas d'incendie ou d'explosion, tous les dégâts resteraient strictement confinés dans la zone du data center. On a du mal à le croire. On en doute un peu. Donc clairement, oui, ça a été un des axes aussi.
2: Oui,
1: pardon. Et donc sur la responsabilité là pour le coup de l'ancienne équipe municipale, très engagée puisque ils ont signé un PLU et vous avez encore en ce moment quand même une latitude d'agir parce que ce que tu m'expliques, enfin ce que vous m'expliquez, c'est que le PLU est soumis à la délivrance d'une autorisation.

0: environnementale qui serait délivrée par le préfet. C'est ça?
1: Alors oui, le maire à l'origine du projet a validé le permis de construire, mais tant que l'autorisation environnementale n'est pas fournie par le préfet, bah, il y a pas de, le permis de construire ne peut pas être affiché et les travaux ne peuvent pas commencer. Donc l'autorisation environnementale, le dernier délai c'est fin juin, donc pour l'instant c'est en stand-by, il n'y a pas de... Le projet
0: ne bouge pas.
1: Ne bouge pas, exactement.
0: Voilà. Et cette suspension est aussi quand même confortée par le fait que l'ancienne équipe municipale a perdu aux dernières élections et que là, ça serait un édile qui serait plutôt contre, c'est ça?
1: Alors oui, exactement. Donc le nouveau maire du Bourget était un membre du collectif. D'ailleurs, il doit toujours l'être. Il est dans notre groupe. Donc il nous soutient depuis le début. Et c'est vrai que bah, nous aussi, on l'a beaucoup soutenu, surtout entre l'entre-deux tours. Et alors que le maire sortant était archi favori, le candidat contre le data center qui est passé. Donc je trouve que c'est extrêmement encourageant parce que ça envoie un message vraiment fort. C'est on peut pas faire tout ce qu'on veut. Il y a un moment, les citoyens peuvent dire bon bah non là en fait c'est pas possible.
0: Ouais. Merci beaucoup pour cette note. C'est pas mal de finir là-dessus. On veillera quand même à la réponse du préfet fin juin peut-être, parce qu'on n'est jamais sûr. Merci. Donc là, on est au Bourget et c'est quand même une jolie fin d'histoire, enfin pour l'instant, ou en tout cas une histoire suspendue. Alors, on descend dans le sud de Paris, à Vitry-sur-Seine, riante banlieue, d'où tu viens, Merlin, et où est en projet un data center dont tu vas nous décrire peut-être les caractéristiques, parce qu'il s'implante sur une zone dont a priori on ne saurait pas quoi faire. Je te laisse la parole.
2: Merci. Ouais, alors, bon, je viens pas de Vitry, j'y suis depuis pas très longtemps et j'ai assez vite été mis au courant de l'histoire de data center parce qu'elle a été décidée par la municipalité il y a pas très longtemps et c'est des élus d'opposition qui ont alerté sur le sujet. La spécificité de Vitry, c'est qu'on est sur une des dernières grosses villes communistes de France et que c'est le maire qui est en faveur de ce projet et d'un certain nombre d'autres trucs qui consistent à utiliser son territoire pour servir l'intérêt, des puissants et pas trop l'intérêt de sa population, ce qui est un peu paradoxal quand c'est un communiste soutenu par des écolos. Du coup, le site en question, on pourrait dire qu'il est parfait pour un data center parce que c'est un site dont la ville ne sait pas quoi faire depuis très longtemps, c'est un ancien dépôt pétrolier. Donc il faut imaginer 5 ou 6 énormes cuves à fioul, de grandes comme un immeuble de 5 à 6 étages, qui ont été gérées par BP et par l'État français et qui servaient de stockage de pétrole pour la capitale parisienne au siècle dernier principalement. Et donc, en fait, initialement, ils cherchaient quelqu'un pour dépolluer le site. Et l'idée merveilleuse qu'ils ont eue, c'est que comme il y a du fric pour construire des data centers, eh bien, ils ont trouvé quelqu'un pour dépolluer le site qui va le revendre ensuite à un data center. Mais on ne sait pas qui ce sera. Donc, on a un site d'à peu près 3 hectares qui va servir à des data centers et oui, d'abord, il va y avoir de la dépollution. Alors, le repreneur, c'est un certain Brownfield, qui est une entreprise française, contrairement à ce que son nom indique, et qui fait de la dépollution, mais alors, la dépollution, ils la font pas très bien. Ils dépolluent un site, par exemple, à La Rochelle, où ils ont dû suspendre leurs travaux suite à un arrêté préfectoral parce que les habitants autour avaient des problèmes pulmonaires et des vertiges. Voilà. Pourquoi ? Parce que souvent, en fait, quand on dépollue un site, on casse les bâtiments, on remue la terre, etc. Et on ne met rien autour. Comme ça, du coup, les poussières polluées circulent dans l'air et bah, finissent directement dans nos poumons. Alors, on aurait pu mobiliser là-dessus initialement et on a eu les mêmes problématiques que les copains du Bourget, à savoir démocratie, puisqu'on a un maire qui a même pas été élu initialement en 2020. Il a fait un putsch pour remplacer le maire qui devait être élu. C'est assez marrant, vous pouvez regarder l'histoire. Mais du coup, lui, il fait pas du tout dans la consultation démocratique. Il s'en ils s'en branlent, quoi. Et le truc, c'est que ça a pas mal agacé les gens, et puis ça a beaucoup agacé les gens aussi sur la facture d'électricité et l'eau. Ils ont choisi un site parfait, parce qu'on est à côté d'un échangeur électrique d'EDF, et on est à côté de la Seine. Donc ils vont avoir tout ce qu'ils veulent pour bien refroidir, pour bien alimenter leur data center, ça sera super. Et le maire, il vend ça, génial, il dit « Ouais, on va avoir de l'argent grâce aux impôts locaux, et on va même, tenez-vous bien, construire une salle des fêtes municipales dans le data center. » Géant. Sachant qu'en fait, en face, il y a déjà un tiers-lieu qui s'appelle le Kilowatt, où il y a des gros stuff, qui est un haut lieu de la techno et tout ça d'Île-de-France. Et donc, en fait, cette salle des fêtes, elle a un peu vocation à le remplacer. Pourquoi ? Parce qu'au dernier moment, un mois avant qu'on lance l'action contre le data center, on apprend, un peu dans la presse, un peu dans des délibérations du département, qui va faire un méga incinérateur sur le terrain juste en face. Parce que la mairie de Paris lui a demandé un site, ils appellent comment ça ? Des biodéchets, vous savez, on va brûler des biodéchets pour chauffer les Parisiens. Ce qui nous a fait trouver parmi nos différents slogans, le fait que Vitry n'est pas la colonie de Paris. Hein, voilà. Que ce soit pour les data ou que ce soit pour l'énergie, nous ne voulons pas que notre ville ouvrière, que notre ville populaire serve, eh bien, la capitale voisine. Et cette logique de territoire servant, qui est quand même historique dans toute la banlieue parisienne, eh bien, elle continue avec les nouvelles formes de l'industrie, qui sont effectivement greenwashées, hein, c'est-à-dire que on appelle un incinérateur une usine de biomasse, on dit que le data center c'est propre parce que ça produit pas d'énergie de gaz à effet de serre, mais en fait, on est toujours dans l'extractivisme, on est toujours dans l'utilisation des territoires contre les habitants et pas pour eux, et ça, c'est extrêmement grave.
0: Non, mais c'est bien parce que là, il a répondu à trois questions en une. Moi, je... Ouais, je sais. Non, alors peut-être pas. En revanche, donc toi, tu fais partie d'un mouvement qui s'appelle PEPS, pour une écologie populaire et sociale à Vitry. Vous faites partie avec, en tant que PEPS, avec le collectif Acide, dont tu vas nous dire un mot, des gens qui luttaient contre cette double implantation. Et peut-être on reviendra alors. Je sais pas, j'ai raison si je dis Mathieu Rigouste sur la pensée de la métropole comme colonisant. Ça fait partie des inspirateurs ou pas spécialement ? Ok. Parce que donc ce thème de la colonie, donc auquel Marie disait qu'elle, enfin, dont elle voulait pas se servir, vous voulez faire réagir sur l'injustice qu'il y aurait à être uniquement territoire servant, territoire de déchets, etc. C'est ça ? Et donc si tu peux revenir sur PEPS acide et cette congruence ou cette incohérence de... C'est ce moment, quoi.
2: Ouais, en gros, PEPS, c'est une organisation politique qui est issue des gilets jaunes et de l'écologie libertaire, type Murray Bookchin, écologie sociale, tout ça, communalisme. Et en fait, nous, on a soutenu la lutte des habitants qui étaient déjà en train de se constituer, qui a commencé par le data center, mais qui s'est vraiment réorienté sur l'incinérateur. Et Acide, c'est l'association contre l'incinérateur de déchets à Vitry, Acide Vitry. Donc la mobilisation, en fait, ce qui est marrant, c'est que les deux luttes se sont pas mal nourries. Par exemple, nous, on a fait venir les soulèvements de la Terre sur l'action initialement sur le sujet des data centers, et quand ils ont entendu les paroles sur l'incinérateur, ils ont fait « Ah putain, il y a un sujet sur les incinérateurs dans le 94, on va s'en saisir. » Et inversement, il y a plein d'associations contre les incinérateurs qui ont entendu parler de la lutte contre les data centers. Donc ce qui est vachement intéressant, c'est qu'on crée des alliances. Et le terme de colonie, il vient d'où ? Bon, d'abord, il vient du fait que on a vraiment dans la façon dont le territoire est utilisé comme un territoire servant, un truc où les habitants sont pas consultés, mais où leur intérêt est pas pris en compte. La pollution face à l'incinérateur, elle est évidente. Et en plus, il y a l'incinérateur d'Ivry juste en haut. Donc, quel que soit le sens du vent, les habitants, ils vont bouffer les pollutions des incinérations. Et souvent, on vous dit que ça va être des biodéchets, mais en fait, faut l'alimenter en permanence, l'incinérateur. Donc, on va faire brûler plein de saloperies avec du plomb, avec des polluants sur les bois, etc. Pour faire tenir la carbonation. Donc ça marche pas, leur argumentaire. Par contre, là où ça vient aussi, c'est qu'on a cherché à mobiliser, pas forcément sur le NIMBY habituel. NIMBY, vous savez, c'est Not in my backyard, c'est un peu la façon dont les projets écologiques se constituent la plupart du temps. Ah non, on veut pas ça derrière chez nous. Là, on est dans une zone industrielle, donc en fait, les gens, ils sont pas directement le sentiment d'être impactés. Du coup, on a voulu aller sur le fond, directement. C'est-à-dire sur les sujets qui ont été développés par les copains avant, et moi je trouvais que les interventions de Marie, elles étaient quand même très pertinentes. En particulier, quand elle a cité un peu à la fin le Congo. Voilà. Un data center, qu'est-ce que c'est ? Un data center, c'est une énorme quantité de serveurs informatiques qui vont tourner à plein régime en permanence, sauf que pour faire fonctionner un serveur informatique, un disque dur, vous le remplissez de plein d'objets techniques qui utilisent des terres rares, le coltan, le cuivre, le cobalt, etc., et plein d'autres minéraux rares qui sont extraits dans très peu d'endroits dans le monde, en particulier en Chine, mais surtout aujourd'hui, dans le Nord Kivu, qui est la région frontalière entre le Congo et le Rwanda. Et en fait, il y a des milices rwandaises qui, là-bas, tiennent les différentes exploitations. Ils font quotidiennement des dizaines, voire des centaines de milliers de victimes par viol, par féminicide. C'est une barbarie, vous n'imaginez pas. Il y a une politique de terreur pour que ce territoire reste un territoire d'extraction, où c'est les enfants, hein, c'est des gamins qui vont extraire les matériaux pour ces trucs-là, et où on maintient la population dans la peur par une violence extrême, en particulier sur le corps des femmes. Et ça, il faut le comprendre, parce que quand on est dans la lutte contre un système, il faut comprendre sur quoi il repose. Et il repose sur la violence vis-à-vis des enfants, vis-à-vis des femmes et vis-à-vis des noirs. Et ça n'a pas attendu les data centers pour exister. L'esclavage, il n'y avait pas de technologie, mais on extrayait déjà de cette population africaine une quantité de ressources extraordinaires. Et en fait, on continue de faire ça sous de nouvelles formes. Et en fait, on refuse de le voir. On se dit que nos objets technologiques, ils sont virtuels, mais ils sont hyper charnels. Je veux dire, c'est du sang qu'il y a à l'intérieur. C'est le sang des Africaines et des Africains, c'est le sang des Congolaises et des Congolais qui sont aujourd'hui face à carrément une forme de génocide pour extraire les ressources qui sont dedans. Et nous, on a voulu mobiliser sur ça. Et pourquoi on a voulu mobiliser sur ça? Parce qu'on a voulu montrer qu'il y avait un continuum entre ce qu'il y a au début, à la racine des objets techniques, donc les terres rares, je pourrais rajouter aussi l'or, parce que l'IA, les applications d'IA fonctionnent avec des puces qui sont en or. Et quel est l'un des principaux producteurs d'or dans le monde? Le Soudan, où il y a une des guerres les plus meurtrières de l'époque actuelle. Et donc, on voit bien comment les ressources stratégiques sont toujours au centre de conflits hyper violents envers les populations, et souvent les populations des Suds. Donc, je vais finir, je sais, mais je veux juste aller un tout petit peu plus loin. Il y a un lien direct entre la source et la fin. Ça a été dit avec les histoires de bots, etc. Un data center, ça sert à rien. Ça sert à rien du tout. Ça sert à stocker du ce qu'on appelle du slop, c'est-à-dire ces images générées par IA qui sont complètement vagues. Et en fait, ces bots là, ils servent à créer de la désinformation et tout ça. Et moi, ce que j'ai tendance à dire, c'est que quand vous entendez le vrombissement d'un data center, vous entendrez le nouveau bruit des bots, parce que ces fausses informations, ce slop, etc., il ne sert un seul projet, qui est le projet fasciste. Et nous, on combat la nouvelle suprématie blanche qui cherche à s'implanter partout dans le monde grâce à ces technologies violentes que sont les data Center.
0: Merci. On peut switcher de place, comme ça je suis plus à côté de Pauline.
2: Pièce musicale.
0: Merci. Alors, Pauline Isambert, donc toi tu arrives d'à côté de Fuju et tu viens nous parler du data de Fuju. Alors, on est dans le plus loin possible d'une zone déjà industrialisée extrêmement polluée, parce que ce qu'on appelle l'immense campus IA qui devrait s'installer dans votre coin, c'est en plein sur des terres qui vont très bien et qui s'en passeraient très bien, c'est ça?
3: Du coup, moi je milite à la Confédération Paysanne Île-de-France. On siège dans les directions départementales des territoires qui sont liées à la préfecture, on en parlait tout à l'heure. Et du coup, j'ai été au courant de ça parce que je suis dans la commission environnementale qui est censée garder les terres à usage agricole. Donc, étant donné que notre projet à la conf, c'est d'installer des paysans, vous êtes tous les bienvenus pour le faire. On est contre toute forme d'artificialisation des terres agricoles, ça va de soi. Et donc, j'ai hurlé quand j'ai su ce truc. Et du coup, j'ai appelé tous les écolos que je connais, j'en connais pas mal. Et tout de suite, il y a eu un début de collectif qui s'est créé assez vite, avec notamment les soulèvements de la terre et un peu la CGT et un peu Solidaire. J'ai vu dans le projet du data center de Fuju, c'est près de Melun, en Seine-et-Marne, et c'est dans ce projet, il y a notamment BPI France, qui est un des actionnaires, Et dans BPI France, il y a la CGT. Donc mon premier réflexe a été d'appeler la CGT pour savoir qu'est-ce qu'ils font et tout ça. Et ils m'ont dit, on n'était pas très au courant, mais maintenant qu'on l'est, on va interpeller la direction. Et donc, ils nous soutiennent dans la lutte. Le plus gros pays à l'origine, c'est les Émirats. De ce projet.
4: Là, tu es en train de parler des financements, c'est ça, à l'origine.
3: C'est les Émirats. Ensuite, il y a la France et il y a RTE qui fournit l'électricité. Et on nous a expliqué, oui, mais en fait, il le faut parce que nos consommations, machin chouette, d'intelligence artificielle, vous comprenez, voilà, c'est déjà plié. C'est Macron qui l'a voulu, du coup, c'est déjà fait, quoi. Et on peut pas se mobiliser contre, c'est foutu. Malgré tout, quand t'es militant, tu peux pas juste te dire vas-y, c'est fait, c'est bon, quoi. Du coup, on n'est pas d'accord avec ça. Mais c'est 89,5 hectares. C'est quand même énorme. Un hectare, c'est 10 000 mètres carrés. C'est quand même gigantesque. Et ce sont des terres qui sont cultivées.
4: Oui, je te repose juste une question parce que je me suis aperçue qu'on s'était laissé enfumer par les discours dans le dernier article de Valentin sur la question, qui notamment mentionne le peu de crédit à accorder à la souveraineté de ce campus IA, puisque les capitaux sont majoritairement, ce que tu as dit, Émirati et aussi états-uniens. Valentin en décrivait l'emprise comme faisant 70 hectares, ce qui était la communication apparemment officielle. Et donc tu me dis qu'en fait le mode de calcul, il serait logiquement différent. Tu peux expliquer ?
3: En fait, il y a un texte qui s'appelle le STRIF-E. C'est spécifique à l'Île-de-France. Et ce texte dit qu'on a le droit d'artificialiser 70 hectares. Malgré tout, c'est un projet sur 89,5 hectares. Et le truc qu'on nous vend, c'est que, ouais, il y aura une... En fait, c'est 70 hectares, mais il y aura une petite bande sur le côté pour déplacer les espèces protégées, là. J'adore ce truc, parce que, genre, tu déplaces pas une espèce protégée que, comme nous, on déménage d'un appartement à un autre, c'est n'importe quoi. Et en fait, si tu calcules bien, si tu regardes la carte, c'est pas vrai, quoi. D'autant plus que ça chauffe, ça pompe de l'eau, donc en fait c'est une des conneries de déplacer, de dire oui mais on va faire une bande écolo à côté, ça va aller, quoi. C'est n'importe quoi. Et voilà. Du coup on en est à... Dans 15 jours il y a les enquêtes publiques qui démarrent sur un mois. Et
4: je te laisse relire, mais j'avais une question parce que selon les lieux d'implantation de la CGT et des branches d'activité, on n'a pas forcément une prise de conscience de ce que suppose l'implantation des data centers ou de ce que suppose l'intelligence artificielle, son introduction dans les métiers. Comment est-ce que tu les as convaincus de s'intéresser à BPI France ?
3: C'était facile. Non, mais c'est vrai. Je leur ai écrit et j'ai dit bonjour. Il y a BPI France qui investit dans Campus IA et qu'est-ce que vous en pensez ? C'est quoi vos positions ? Et du coup, il m'a dit, on n'est pas très au courant, mais du coup, c'est quoi ? Et tout ça. Et du coup, je lui ai résumé, en gros, ce que c'était le projet, l'intelligence artificielle, le FMI dit que ça va quand même sucrer 40% des emplois dans le monde. C'est, je crois, 15 millions d'emplois, un truc comme ça. Et que, en plus, c'est sur des terres agricoles, donc ils ont tout intérêt à se mobiliser, selon moi. Et ils m'ont dit, oui, d'autant plus qu'on n'était pas au courant, mais en plus, nous, en tant que syndicat, on n'a pas intérêt à soutenir ce genre de projet. D'accord. Non, mais donc c'était très facile à faire.
0: Tant mieux, ça dépend des gens. Et donc là, tu terminais, donc tu voulais faire quelques points sur l'énergie.
3: Oui, et du coup, j'ai eu l'occasion de parler avec eux de l'énergie, parce que du coup, Fuju a été choisi parce que... du coup, c'est un énorme data center que apparemment ils peuvent pas mettre sur des zones déjà artificialisées. Enfin bref, on nous a jamais prouvé que, mais il paraît qu'on peut pas les mettre sur déjà des friches industrielles. Nous, on voudrait que ce soit déjà sur des friches. Déjà, on étudie tous les friches industrielles de France et ensuite on voit quoi. Et peut-être on en fait des plus petits ou je sais pas quoi pour que ça rentre dans les friches industrielles. Malgré tout, et du coup, ça a été choisi parce que il y a une ligne à haute tension qui passe à Fuju et du coup, c'est très pratique parce que vu qu'on a besoin d'énergie, voilà. Malgré tout, Fuju, c'est 630 habitants, un data center, il y a un projet de prison à côté et il y a un et il y a un site d'enfouissement des déchets, non pas nucléaires, c'est bien ça, des déchets ménagers, quoi. Voilà. Et du coup, il y aurait une consommation électrique de 200 000 foyers. Soit en un jour, en une demi-journée, ça consomme tout ce que Fuju consomme en un an. Et du coup, à la CGT, j'en ai parlé de ça, et ils m'ont dit, ben, en fait, ça risque d'augmenter le prix de l'électricité, mais pour tout le monde.
0: Okay. Est-ce que tu voulais ajouter quelque chose d'important? C'est bon.
4: J'essaye de rester sur un temps équivalent pour chacun d'entre vous. Merci, Pauline. De toute façon, on garde le temps de discuter autour d'un verre après. Et alors maintenant, on arrive à Vissou. Il y a un W, mais ça se prononce Vissou. Et donc, Philippe, toi, tu es engagé en tant qu'élu de l'opposition depuis un certain temps. Donc, tu as suivi d'une façon assez technique, de façon assez précise, les projets d'implantation des data centers. J'aimerais bien que tu nous décrives comment ça s'est amorcé et quand.
5: Bonsoir. C'est bon, là ? Nous, c'est une affaire qui commence en 2019, où on est prévenu de ce projet, d'un projet d'un data center de 100 MW sur un terrain de 55 000 m² et dans des bâtiments existants de 20 000 m². On est prévenu par un lanceur d'alerte qui nous donne les éléments principaux du dossier. Donc on passe d'abord quelques semaines à vérifier que c'est pas un bobard et ensuite on lance l'opération de sensibilisation des populations puisqu'on avait vu que c'était pas un bobard et on avait vu toutes les nuisances associées, hein, sachant que le bâtiment dont je parle est à ras des habitations de Vissou, est à ras des équipements collectifs comme l'accueil collectif des mineurs, enfin exactement où il faut pas, et est, cerise sur le gâteau, évidemment pas à proximité d'un réseau de chaleur pour récupérer la chaleur, et pas à proximité non plus de lignes haute tension pour amener l'électricité nécessaire. Alors, ça les a pas effrayés, puisque dans la première mouture du projet, enfin, et en plus, et dernier élément, c'est dans une zone industrielle où ce type de grand projet n'était pas autorisé. Donc ça les a pas effrayés, puisqu'ils ont visiblement passé un accord avec le maire précédent pour modifier le PLU pour le rendre compatible avec le projet, un. Et deux, dans un premier temps, dans le premier projet, ils avaient dit « c'est pas grave, il n'y a pas les lignes électriques, donc on va faire de la cogénération sur place ». Parce que s'il n'y a pas les lignes électriques, il y a par contre une grosse conduite de gaz qui passe. Donc, on va installer notre mini-centrale à ras des habitations pour faire notre électricité.
4: Bon. Et tu redis juste que c'est cogénération, parce que moi, c'est un mot
5: qui... Oui, alors donc, la cogénération, c'est la possibilité pour un industriel ou pour une activité de faire eux-mêmes leur électricité. Et pour faire leur électricité, il faut une source d'énergie primaire. Et en l'espèce, l'énergie primaire, c'était le gaz qui, lui, passait à proximité. Avec, tout ce qu'on sait, hein, combustion, CO2, etc. On a hurlé. On a hurlé d'abord, on a essayé d'hurler avec les médias. mais on a vite compris que ce n'était pas du tout le type de sujet qui les intéressait. On sent que la ligne éditoriale de
4: tout. Les médias locaux, tu veux dire ?
5: Enfin, le Parisien en clair. Hein.
4: Oui.
5: Le Parisien encore il y a quelques semaines, il y avait un nouveau journaliste qui savait pas, qui a fait un article très complet sur la chose. Il a eu le temps de le sortir dans l'édition numérique, mais c'est jamais sorti dans l'édition papier. Il nous a dit, je suis vraiment désolé, mais hors de la rédaction, ils en veulent pas. C'est pas voilà, ça va pas dans le sens du vent. C'est là qu'on voit la chape de plomb.
4: Donc. C'est juste que tu m'as expliqué que c'était en trois phases que c'était voilà. Parce que...
5: Alors, tout à fait. Donc pour réussir à s'installer, puisque j'y reviens, le PLU le permettait pas. Ils se sont dit, c'est pas grave, on va découper le projet, on va le saucissonner. Et ils sont les ICP. On vous l'a dit tout à l'heure, les data centers sont soumis à la législation des ICPE. Les ICPE, c'est des installations classées pour la protection de l'environnement. C'est donc censé protéger les citoyens des activités polluantes. Et selon le type de niveau de pollution, il y a des procédures différentes. Dans le cas des data centers, c'est mesuré à partir de la puissance, et je suis un peu technique, désolé, mais c'est mesuré à partir de la puissance électrique de secours installée. Donc si c'est un data center de moins de 20 MW de puissance, à ce moment-là, il suffit d'une déclaration, vous remplissez le CERFA qui va bien, et vous l'envoyez à la préfecture, et c'est bon. Si par contre c'est plus gros, si c'est un data center de moins de 50 MW, à ce moment-là, il y a une procédure dite d'enregistrement, avec déjà certaines publicités et certaines procédures. Et si c'est plus de 50 MW, on se dit « Oula, ça commence à chauffer ». Et là, c'est une procédure d'autorisation avec l'enquête publique dont mes prédécesseurs parlaient. D'accord ? Donc, pour éviter tout ça, ils ont rempli le CERFA en disant « Ben voilà, on a un projet ». Alors, ils ne sont pas osé dire 19,9, mais ils ont eu le culot de dire 19,8 MW. Donc, hop, roule ma poule dans le CERFA, et ils se sont installés dans le bâtiment. Et dès qu'ils ont été installés dans le bâtiment, enfin, je dis dès que 10 mois après, ils ont dit, oups, vous allez rire, on vient de rouvrir le dossier, et on s'aperçoit qu'il y a une phase 2 à 49,5. Là encore, ils ont pas osé dire 50. Alors, la phase 2, quand même, les a obligés à sortir, à publiciser un certain nombre de choses. Et donc, on a eu la confirmation de ce qu'on nous avait déjà dit au départ, mais on n'avait pas la preuve, qu'en vérité, c'était bien un projet global qui allait aller à 100 MW. Mais le fait de rentrer comme ça par tranche permet d'enfler la chose petit à petit, quoi. Ça réagit moins.
4: Et donc, du coup, c'est sur ce thème de défaut d'information du public ou d'information mensongère, pour le moins, ou insatisfaisante, que vous avez attaqué le projet. Tu peux redire ça.
5: Voilà, tout à fait. Donc, alors on a participé à la procédure donc d'enregistrement. Mais la préfecture s'est assise dessus. Donc, a sorti quand même son décret. Puisque c'est ce que disait quelqu'un, à partir de ce niveau-là, il faut un décret d'exploitation, d'autorisation d'exploitation. Donc la préfecture a sorti son décret d'autorisation d'exploitation. On a fait un recours d'abord gracieux contre ce recret, cet arrêté. Évidemment, ils se sont assis dessus. Et donc, on a fait un recours contentieux devant le tribunal administratif de Versailles. Alors, ça paraît tout con, mais à partir du moment où vous faites ce type de choses, c'est un moyen de lutte. Toutes ces sociétés ne financent pas ces projets sur fonds propres. Elles vont mettre une partie de fonds propres, puis le reste, elles empruntent. Sauf qu'il n'y a pas une banque qui va aller leur prêter du pognon sur un projet où, à propos, vous avez le droit de l'exploiter. Non, pas encore. Donc, le fait de les empêcher d'avoir cette autorisation d'exploitation pratiquement gèle le projet, puisqu'ils n'ont plus les financements complémentaires pour le mettre en œuvre. C'est pour ça que c'est entre guillemets que c'est efficace. Cela étant, bien que tout démontre que ce soit un projet global, bien que cerise sur le gâteau, leur conseiller a eu la maladresse d'écrire à un moment de manière officielle à la mairie, on a eu le document, que s'ils s'arrêtaient à la phase 1, ils avaient un vrai problème, parce que, et c'est écrit noir sur blanc, hein, parce qu'ils avaient déjà vendu à leurs clients, à AWS, l'intégralité de la capacité, et donc, et c'est encore écrit noir sur blanc, ils s'exposaient à des pertes en centaines de millions d'euros. Et malgré ça, le tribunal administratif de Versailles et, il y a 15 jours, la cour d'appel, disent bah, « Non, ça démontre pas que c'est un projet global. Peut-être que ces gens-là avaient envie de perdre des centaines de millions d'euros. Prends-moi pour un con. » Bon, donc, on est un tout petit peu agacé, et je le dis gentiment, et donc on se pose la question de continuer pour les bloquer et peut-être avoir une chance de gagner, d'aller au Conseil d'État, si ce n'est que, c'est en partie pour ça que je suis là, donc c'est aussi pour ça que je suis là, c'est pas gratuit. Donc on va dans les 10 jours qui viennent lancer une cagnotte pour nous aider à financer l'opération, parce que pour le Conseil d'État, il faut un avocat spécial qui, vous allez rire, se fait payer. Donc, ou vous en connaissez un qui est prêt à bosser gratuitement sur ce dossier médiatique, et ça m'intéresse, et ça peut l'intéresser parce que on est les premiers à faire ça, et c'est sur un vrai sujet, ou si vous pouvez à terme participer à cette cagnotte et faire participer à cette cagnotte, ce serait encore mieux. Le dernier élément que je voudrais dire, puisque je tiens le micro, c'est un point qui n'a pas été abordé quand on parle de la soi-disant indépendance, souveraineté nationale, etc. C'est que dans notre cas, comme dans d'autres, hein, l'exploitant, dans notre cas, il s'appelle Cyrus One, donc c'est une boîte américaine basée à Dallas, côté au Nasdaq. Son client, c'est AWS, donc une boîte américaine aussi, Amazon, vous le savez. Et donc, toutes les deux sont soumises au Patriot Act. Et le Patriot Act, qu'est-ce qu'il dit ? Ben, il dit que n'importe quel sous-fonctionnaire remplaçant, même pas adjoint, de n'importe quelle agence de renseignement américain peut, sans le contrôle d'aucun juge, ni américain, ni français, exiger de ces entités-là, sur le fait qu'il sent bien que madame avec les cheveux, là, oula, elle doit être suspecte, celle-là, et bien donc, je voudrais donc avoir l'intégralité des données numériques que vous stockez sur madame, et puis aussi celle sur le monsieur qui a les cheveux longs, là aussi, ça me paraît suspect, et donc, je voudrais aussi l'ensemble. Et ils les obtiennent comme ça. Et on vient nous parler d'indépendance nationale, de souveraineté numérique.
4: Je suis... Bon, alors, il y a une dame qu'on a vue partir à la pause tout à l'heure qui nous a dit « Écoutez, moi, je m'en vais, ça me déprime trop. » Alors, bon, ben voilà, ben là, on termine sur une note bien réjouissante. Alors, je retiens que on va tous boire un coup, là. Ouais, peut-être que ça sera plus simple. Mais donc, on retient appel du côté de Vissou et appel aux médias du côté de Fouju, parce que Pauline disait que c'était pas assez médiatisé. Et je passe le micro. Est-ce que quelqu'un... Moi, je saute pas. Je suis pas...
6: Merci. Merci. À quel point est-ce que l'argument de l'emploi est utilisé par les promoteurs des projets ? À quel point c'est un argument qui pèse ?
4: Tu veux répondre ? Tu commences aux absorptions d'emploi ?
7: Ouais. L'emploi, c'est pas trop un... C'est pas trop un argument qu'ils utilisent. Ils vont l'utiliser un peu des fois pour faire genre, mais faut quand même être conscient qu'un data center, à part les vigiles et un peu de maintenance des circuits d'aération et des trucs, ça crée pas du tout d'emploi. Donc c'est un argument que si il est utilisé, vous êtes super content dans votre liste parce que vous allez pouvoir les canarder dessus. Y a pas de problème.
4: Oui, bien sûr. Il y a la proportion dans le dernier chiffon sur, je sais plus, c'était un investissement de 50 milliards pour, je dis des bêtises, mais genre 16 emplois, quoi. Ça fait cher de l'emploi.
1: Ouais, du coup, nous, au Bourget, c'est un argument qui a été utilisé dans. Le maire a utilisé le journal municipal pour faire un peu de propagande. Et ce qu'il dit, en fait, c'est que ça va créer. La filière recrute entre 1 000 et 2 500 emplois directs par an. Donc ça fait, en France, exactement. Donc en fait, ça fait beaucoup mieux de dire ça que de dire, en fait, au Bourget, il y aura 80 emplois à tout péter. À la Courneuve, À La Courneuve, il y a le plus grand data center de France actuel, si ça n'a pas changé, parce que ça change tous les jours, qui est absolument énorme, 40 000 m², 250 mètres de diamètre, c'est un stade, et 1 milliard d'investissements ou plus, et il y a moins de 50 emplois, en fait. Jean-Marie du MNLE, qui nous aide dans notre lutte, nous disait en comparaison que l'installation industrielle qui était présente avant le data center, c'était plus de 1000 emplois en fait. Donc ça donne un élément de comparaison. On est plus que sur du facteur 10, donc ça crée rien en fait. Mais c'est utilisé quand même comme argumentaire. Voilà, voilà.
8: Juste sur l'emploi, je pense qu'ils utilisent aussi l'argument de l'emploi pendant la phase chantier. Pour l'anecdote. Non, moi j'avais une autre question sur le. Alors je sais plus qui en a parlé, peut-être c'est Merlin. Sur la recette fiscale, les recettes fiscales qui sont qui sont permises par ces chantiers, puisqu'on voit que les élus. Certains élus ne s'opposent pas ou même les appellent de leur vœu. J'ai du mal à voir quelles sont les recettes fiscales spécifiques qui tombent dans l'escarcelle des collectivités par la taxe foncière.
9: Merci.
5: La réponse est dans la question. Ça dépend en effet de savoir si c'est un nouveau bâtiment ou pas. Si c'est dans un ancien bâtiment, les recettes fiscales, c'est zéro. Puisqu'il y a un célèbre arrêt Orange qui dit maintenant que tu fasses pas de valeur ajoutée dans le bâtiment ou que tu en fasses beaucoup, le montant est le même. Donc ça change rien. Par contre, si c'est un nouveau bâtiment, à ce moment-là, oui, il y a l'impôt sur le bâtiment.
10: Bonjour, merci pour toutes les... Oula, on m'entend. Ok, merci pour toutes les interventions. Je voulais juste refaire un appel pour préciser ce que disait Pauline sur l'enquête publique du projet Campusia à Fouju, qui fera 500 emplois et 1000 en phase chantier, d'après ce qu'annoncent les porteurs de projet, mais ils sont sûrement un petit peu optimistes. Pessimiste, enfin, ça dépend comment on voit les choses, mais du coup il y a une enquête publique qui aura lieu du 30 avril au 30 mai, et donc nous, au Soulèvement de la Terre, mais avec la Confédération Paysanne, FNE et toutes les organisations que Pauline a citées, on va lancer un appel à participation à cette enquête publique, donc voilà, c'est le premier appel non officiel, mais appel quand même à participer à cette enquête publique du 30 avril au 30 mai, et il y aura un registre numérique comme pour toutes les enquêtes publiques. Donc il n'y a pas besoin d'aller à Fouju en Seine-et-Marne pour répondre. Vous pouvez donner vos propres arguments en ligne. Voilà. Et merci pour les interventions.
4: Merci. Mais on ira à Fouju en nombre, hein, je pense. Il y avait encore une question.
11: La dernière. Ouais. C'est pas vraiment une question, mais j'aimerais qu'on n'oublie pas que... comme à un moment il était question de à quoi ça sert tout ça. En une seconde sur Google, on a des millions de réponses qu'on n'aura jamais le temps jusqu'à la fin de nos jours de toutes les lire. Donc à quoi ça sert? Voilà, une illustration est parfaite de la chose.
4: Bon, en tout cas, merci infiniment et de votre attention et de votre présence et de votre déplacement. Je suppose qu'on relaiera dans la prochaine lettre d'information du Chiffon les appels à participation aux enquêtes publiques. Et ben merci à vous. Contre les data centers et leur monde. Bonsoir.
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mais au sens où on ne s'approprie pas, on n'est pas maître de son destin. Et les rares personnes qui veulent être maître de leur destin, et bien souvent, on leur rappelle vite fait, bien fait, qu'elles ne sont pas libres. Donc, une raison aussi de plus de se méfier des philosophes avec leur liberté du sujet. Voilà, donc le thème de l'aliénation, ça sera certainement pas de retomber dans les travers des discussions de marxistes, chiants à mourir, avec une logomachie infernale qui tourne en rond, dans toute une panoplie de bouquins qui nous parlent du prolétariat, de la conscience de classe. On a tous bu ça quand on était dans l'apprenti marxisme en sociologie ou en apprenti militantisme. Il ne s'agit pas du tout aujourd'hui de valider, de jeter ça, mais de sortir des vieux débats, des vieux thèmes et d'essayer de dépoussiérer cette notion. L'aliénation, qui est un mot barbare, en fait, peut tout simplement être un outil pour essayer de penser aujourd'hui cette question de la liberté par rapport à nos déterminations, la socialisation par la famille qui nous est imposée, puisque quand on est bébé, on ne choisit pas de parler français ou inuit, voilà, on ne choisit pas d'être catholique ou musulman, ça nous est imposé comme gamin, et voilà, puis après on se pense musulman ou catholique, mais en fait on est bouffé, on est mangé par une religion qui nous est imposée de l'extérieur. Il en est de même pour le langage, il en est de même pour les valeurs que l'on épouse dans le milieu social auquel on appartient. Et après, bien sûr, il y a des marges de manœuvre. Mais l'aliénation, c'est encore plus que ça. Ce n'est pas que la domination, la socialisation. Vous voyez bien que l'aliénation comprend quelque part la socialisation. Et aussi, donc, bien sûr, la socialisation, c'est la domination des plus anciens sur les plus jeunes. On te met ça dans le crâne et tu seras un Inuit, tu seras un Américain, tu seras un Indien, tu seras un Arabe. Et bien sûr, tous ceux qui tentent de s'affranchir sont la plupart du temps mis au banc de leur communauté, ostracisés, comme disaient les Grecs, c'est-à-dire vous êtes rejetés de la communauté, oui, vous êtes bannis, vous devez partir, mis au banc. Et dans ces cas-là, eh bien, si vous sortez de votre groupe, vous avez peu de chances de survivre. Tout au moins dans les époques anciennes. Donc l'aliénation, finalement, se dilue un peu partout, serait synonyme d'apprentissage, de socialisation, de domination, encore plus. Hein, la domination, c'est encore le second degré. C'est-à-dire que non seulement vous êtes pris par votre culture, mais en plus, dans votre culture, vous avez des gens qui sont au-dessus de vous et qui vous donnent des ordres. Donc, pour aller vite, les bourgeois sur les ouvriers, les instituteurs sur les élèves, et les grands technocrates sur les petits fonctionnaires, et les grands militaires sur les soldats, etc., etc., mais aussi les entraîneurs sportifs d'une certaine façon. Et donc l'aliénation, pourtant, déborde ça. Elle déborde ça, elle va plus loin que la socialisation et la domination, même si effectivement la domination, là aussi, on pourrait parler d'un troisième degré, puisque, par exemple, si je prends l'exemple de cet ouvrage qui a été rédigé par Jean Sigler sur la vie de Sankara, Un nouveau pouvoir africain, où il y a une très grande introduction de John Sigler, je rappelle qu'un député suisse qui est devenu un intellectuel critique internationalement connu. Et dans cet ouvrage figurent aussi des entretiens avec un journaliste qui s'appelle Jean-Philippe Rapp, donc entretiens qui ont été menés donc avec Sankara. Et page 68 de ce bouquin, on a aussi un petit paragraphe qui va nous éclairer un petit peu sur le fil directeur de cette émission. Sankara est donc en 83 prend le pouvoir au Burkina Faso, qu'il renomme Burkina Faso, c'est un autre nom auparavant, un nom imposé par les Occidentaux. Et dans ce petit paragraphe, Sankara, qui pour moi est le seul révolutionnaire sur Terre qui n'ait jamais existé et qui a réellement entamé un processus de transformation de sa société pour ne plus dépendre de l'Occident et aussi pour changer la culture de l'intérieur, la culture des mâles dominants, la culture des chefs tribaux traditionnels, voilà, nous dit ça dans ce petit paragraphe. Il faut dire que c'est nous qui faisons notre révolution. Alors tant mieux ou tant pis pour nous. Ça, c'était à propos de toutes les pressions qui ont été effectuées par la France pour faire échouer cette révolution. Donc, à nous de l'assumer. Personne ne nous a demandé de la faire après tout. Nous aurions pu hypothéquer notre pays et le mettre en location. Quelqu'un aurait payé. C'est nous qui avons estimé que toutes ces formes d'aliénation étaient à rejeter. C'est à nous d'en payer le prix. Donc, en fait, là, ce petit paragraphe nous montre une des dimensions de l'aliénation qui est bien sûr planétairement présente encore.

n'est pas loin. Il n'est pas loin, surtout quand le pays crève de faim, qu'il y a de la famine, qu'il y a de la malnutrition, qu'il y a des maladies, qu'il y a des morts, et que, bien sûr, l'Occident se gave sur l'exploitation des terres, sur le pillage de ces pays, sur l'imposition d'une culture, souvent d'une monoculture d'exportation, avec, bien sûr, une logique du marché international contrôlée par les Blancs, par les bourses françaises, londoniennes, américaines, japonaises, etc. Et là, voilà, on a encore un exemple, si vous voulez, cher auditeur, de l'aliénation. Alors, pourquoi parler d'aliénation? En fait, je n'avais pas du tout l'idée de faire une émission sur ce thème. C'est en lisant, en fait, l'ouvrage de Christian Bromberger, Passion ordinaire, football, jardinage, généalogie, concours de dictée, paru chez Pluriel. Alors, c'est un ouvrage collectif qui a été, donc, avec une très grosse introduction, donc de ce chercheur, hein, Christian Bromberger, qui est, il me semble, il est professeur à l'Université de Provence, où il dirige l'Institut d'ethnologie méditerranéenne comparative. Donc il a publié pas mal de bouquins sur le football, notamment. Voilà. Et notamment un bouquin avec Denis Chevalier qui s'appelle Carrière d'objet, comme on parle d'aliénation, ça tombe bien. Et donc il se défend dans son ouvrage. Il se défend en disant que, à côté de la production, dont il ne parle pas, enfin ou très peu en fait, il nous dit qu'en fait le propre du XXe siècle, c'est l'inversion progressive et massive des rapports entre temps de travail et temps libre. Or, la notion même d'aliénation est une notion marxiste du XIXe siècle qui visait à dire que l'homme libre n'est plus libre en fait quand il vend sa force de travail. Et Marx, d'entrée de jeu, notamment dans les manuscrits de 1844, mais aussi dans toute son œuvre du Capital, ne cesse de dire qu'en fait, le commerçant est propriétaire de ses moyens de production, c'est un petit capitaliste d'une certaine façon, mais le prolétaire qui vient de Prolès, le premier homme libre dans l'Empire romain, eh bien cet homme libre en fait ne l'est pas du tout, il redevient quelque part esclave alors même qu'il devient libre parce que le marché capitaliste fait en sorte que pour pouvoir subsister, eh bien il est fini le temps de l'autosubsistance du paysan et il doit vendre sa force de travail au plus offrant à un entrepreneur. Et c'est ce mécanisme-là qui est au cœur du marxisme, l'aliénation par le travail, par l'exploitation, par ce qu'il appelle la plus-value, c'est-à-dire que le travail qui est fourni pour transformer la matière en produit manufacturé, eh bien cette transformation crée de la valeur, mais cette valeur n'est pas redonnée à l'ouvrier, elle est appropriée par le capitaliste qui le vend avec un profit, et ce profit est ensuite transformé en dividende une fois que les outils de production sont payés, l'amortissement, on appelle ça comme ça, que les prêts aux banques sont donnés, que les salaires aux ouvriers sont donnés, eh bien il reste cette part de fric qu'on appelle les dividendes et qui sont donnés aux actionnaires. Voilà, donc ça c'est l'aliénation du côté du travail. Mais Bromberger, dans son ouvrage, nous dit « moi je veux parler des loisirs ». Et là, c'est une donnée intéressante, c'est que, je le cite, « on a calculé que la durée annuelle du labeur d'un ouvrier urbain est passé en un peu plus d'un siècle de 4000 à 1600 heures environ. En 1850, le temps de travail représentait 70% du temps de vie éveillé, 42% en 1900. On a donc une réduction drastique du temps d'exploitation et de l'aliénation par le travail, et donc du coup, on se retrouve soi-disant libre de s'éclater finalement dans les loisirs. Et lui nous dit, bon, je vais mettre en garde le lecteur, attention, ne croyez pas que je pense comme les marxistes et que ce temps libre, en fait, n'est que la poursuite du temps de travail de l'autre côté. Alors, qu'est-ce que ça veut dire? Ça veut dire que quand vous êtes dans le temps de travail, ben, vous produisez des bagnoles, vous produisez des ballons de foot, vous produisez des t-shirts. Et Bromberger nous dit, attention, là, moi, je ne suis pas en train de dire que tout ce temps libéré, hein, le fait de passer de 70% du temps de vie, du temps éveillé à 20%, et que donc une grande partie du temps est consacrée à la vie à l'extérieur de l'usine, eh bien, je ne vais pas du tout dire pour autant que cette consommation de loisirs, le football, les spectacles, collectionner des papillons ou des timbres, faire du vélo, acheter une moto, etc., tous ces passions contemporaines, du sport ou d'activités diverses, ne croyez pas que je vais penser comme les marxistes,

faite dans le domaine de la consommation, puisque de toute façon, là, Bromberger ne parle pas du tout de la production. Alors je le cite. « Faut-il, pour autant, ne voir dans ces engouements contemporains que les manifestations d'un grossier processus d'aliénation de clients consommateurs pris dans les raies d'Adidas, de Castorama, de Microsoft, de Larousse et de leurs chantres médiatiques ? Une telle conception manipulatoire de masse amorphe et purement réceptrice d'individus qui ne seraient que des idiots culturels, happés par le grégarisme, montre rapidement ses limites. D'une part, le consommateur le plus affable aux campagnes publicitaires, la maîtresse de maison de moins de 50 ans, nous dit-on, n'est guère dupe et s'est joué de la diversité de l'offre pour affirmer son autonomie et sa sagacité. Jean-Pierre Albert nous montre dans son article sur la publicité les mille et une facettes de cet apprivoisement inventif et parfois roublard du marketing ambiant. D'autre part, bien des hobbies qui ne sont pas l'apanage des plus pauvres, tels l'ésotérisme, la recherche généalogique ou patrimoniale, la randonnée, sont peu gadgetisés et ne se coulent donc pas dans la logique de la consommation qui réclame toujours plus de biens d'équipement. Bon, déjà là, on note une contradiction flagrante. Il était en train de nous parler de l'aliénation en disant non, la consommation, le loisir, ce n'est pas l'aliénation des masses. Et donc, notamment, on parle des prolétaires, hein, on parle des ouvriers, des ce qu'ils appellent les masses amorphes. Hein. Une des façons de ne pas parler des classes sociales, c'est de prendre ce langage bizarre et dilué de masse. Bon, c'est un terme assez utilisé, effectivement, dans les années 20-30, les masses avec la reprise de Gustave Le Bon sur les foules, sur les masses. Bon. Et donc, d'une part, il se contredit parce qu'il sort de son sujet en parlant de l'ésotérisme ou de la recherche généalogique ou patrimoniale, qui est bien sûr essentiellement le fait de classe moyenne. Mais quand il nous parle des prolos, il prend parti pour ces prolos qui seraient flattés d'entendre Bromberger. Hein. Oui, Bromberger, il nous respecte, nous ne sommes pas des idiots culturels happés par le grégarisme. Et puis la petite consommatrice, la ménagère, là, qui est effectivement le symbole de l'aliénation des journalistes, de la production, de la débilisation journalistique avec cette ménagère de 50 ans, bien il le reprend. Donc c'est en plus un personnage qui n'existe pas, purement fictif, donc dommage pour un sociologue. Donc je reprends la pauvreté de ses argumentations pour botter en touche par rapport à l'aliénation. Il nous dit donc que le consommateur, le plus affable aux campagnes publicitaires, la maîtresse de maison de moins de 50 ans, nous dit-on, n'est guère dupe et s'est joué de la diversité de l'offre pour affirmer son autonomie et sa sagacité. Donc déjà, le fait de postuler cette sorte de sens critique, c'est effectivement typiquement une projection de l'intellectuel sur les classes, parce que de toute façon, cet intellectualocentrisme a été faux et toujours dénoncé quand on fait les recherches concrètes. On voit bien que, effectivement, les aliénés regardent C8 avec Claude Tartuffe, là, je ne me souviens pas de son nom et je m'en passe. Et effectivement, ce sont les groupes de débilos qui vont dans les stades de foot pour hurler en supporter déguisé avec toutes les l'uniforme du supporter lambda. Et effectivement, voilà, j'en reparlerai longuement sur toutes ces formes d'aliénation. Et bien sûr, lui essaye de nous dire que on aurait un personnage parfaitement éclairé. Il parle d'apprivoisement inventif et parfois roublard. Donc on aurait un sujet, au sens philosophique, parfaitement capable de berner ceux qui tentent de les berner et qui ne se ferait pas avoir par les publicités, qui ne se ferait pas avoir par la consommation de manière générale. Donc c'est ce genre de postulat désarmant et désolant de sociologue de droite. Voilà, c'est ça qui m'a conduit à dire, bon, il faut absolument faire une émission sur l'aliénation pour faire un anti-Bromberger, voilà, qui peut passer pour un type sympa, voilà, passion ordinaire, on parle de foot, jardinage, les gens s'éclatent en dehors du travail, ils ont leur petit hobby, leur petite passion, voilà. Et c'est avec cette tristesse sociologique qu'on s'embourbe en fait dans des marécages qui interdisent de penser justement les formes nouvelles de violence, d'assujettissement, c'est-à-dire d'un monde sans alternative autre que celle de bouffer les produits manufacturés qui sortent des usines. Voilà. Donc c'était d'autant plus important de citer ce passage, je le rappelle, que l'argumentation est complètement abstraite.
On nous parle, voilà, de cette consommateur, la maîtresse de maison du journalisme. On nous postule une liberté, comme les philosophes, hein, qui ne regardent que leur nombril dans un bureau avec un salaire qui tombe tous les mois et une belle petite cravate pour faire les petits cours aux étudiants. Donc le sujet, effectivement, voilà, on peut tout à fait postuler que les autres sont comme moi. Grosse erreur. Les autres meurent dans les transports en commun, se réveillent très tôt, ne voient pas leurs gosses, ont peu de chances de faire des études longues, ont souvent des maladies mortelles bien plus précoces que les dominants et partent rarement en vacances et souvent sont plus souvent alcooliques que les autres, etc. etc. Donc ces violences-là sont passées sous silence quand on étudie les petites amusettes guignolesques des consommations. Donc bien sûr, les consommations sont à prendre au sérieux, que ça soit le sport, que ça soit n'importe quelle pratique, les consommations de vêtements, le fait de faire du shopping, n'importe quoi, tout est important, tout est sérieux. Mais ceci étant dit, il ne faut pas le prendre à la légère. Ce sont effectivement des formes d'assujettissement à l'objet capitaliste. Il faut les acheter, il faut les consommer. Et on est tous pris dans ce système-là et ça sera l'objet de cette émission. En vous proposant de partir en fait d'un contre-modèle weberien. Alors, Max Weber, pour ceux qui ne le connaissent pas, c'est un sociologue très connu. Il est extrêmement utilisé en sciences sociales, notamment parce que il s'est opposé à Durkheim, qui pensait la société comme un tout, et lui parle plutôt de l'individu, de ses stratégies, de ses pensées, de ses valeurs. Et il a notamment rédigé un ouvrage dont je prendrai le contre-exemple, non pas pour l'invalider du tout, mais pour faire plutôt une logique inverse. Voilà. Alors cet ouvrage, c'est l'éthique protestante et l'esprit du capitalisme. C'est un ouvrage remarquable où Max Weber propose deux portraits, un portrait abstrait et un portrait concret. Le portrait abstrait, c'est ce qu'il appelle le type idéal, c'est-à-dire qu'il va construire un personnage fictif à partir de propriétés sociales, un peu comme si j'essayais par exemple de faire le type idéal du supporter marseillais. Voilà. Et donc, je réunirais tout un ensemble de choses qui sont rarement entièrement toute présente dans le supporter, mais quand on additionne tous les éléments qu'on peut trouver, eh bien, on va mettre 30, 40, 50 propriétés condensées dans un personnage fictif pour donner à voir de manière très claire ce qu'est le supporter. Et après, on peut, dans le concret, voir ceux qui déclinent telle ou telle propriété, endossent tel ou tel personnage, tel rôle, qui sont évoqués dans ce personnage global fictif. Et donc, quand Max Weber a élaboré ce type idéal du capitaliste, il dit, voilà, grosso modo, le capitalisme ça fonctionne à peu près dans ces logiques-là, il a ces valeurs-là, etc. Et puis après, dans la seconde partie de son ouvrage, il nous détaille l'esprit du protestant à l'époque, ses réflexions théologiques et ses assignations pratiques. Et il se rend compte que la doctrine de la prédestination conduit le protestant dans une angoisse terrible puisqu'il ne sait pas s'il est élu, il ne sait pas s'il peut racheter ses fautes, il ne sait pas s'il ira au paradis. Et donc, le protestant est convié à produire des preuves durant toute sa vie de sa performance, de sa compétence. Et de ce fait-là, Max Weber va se faire rencontrer l'éthique protestante et l'esprit du capitalisme. Et il va montrer comment une grande partie des protestants, finalement, a créé le capitalisme en étant dans une logique de performance, d'inventivité, de création, de transformation du monde et d'accroissement des richesses. Et de ce fait-là, son bouquin est très intéressant. C'est une nouvelle méthode qui est inventée en sciences sociales et qu'on utilise très fréquemment aujourd'hui, mais un petit peu à tort et à travers. Alors, pour penser l'aliénation, moi, je vais procéder autrement. Je ne vais pas partir d'un personnage abstrait qui va rencontrer un personnage concret, parce que quelque part, le type idéal s'adosse quand même à un personnage concret. Je vais partir d'un personnage totalement fictif qui n'existe absolument pas et qui n'existera probablement jamais. Et à partir de ce personnage fictif, peut-être qu'il n'y en a qu'un seul sur Terre, d'ailleurs, je parlais de Thomas Sankara, mais voilà, on peut partir de lui, qui est l'exception qui confirme la règle. Ce personnage fictif, ce personnage utopique, eh bien, il est inexistant, improbable, à part peut-être effectivement Thomas Sankara. Et je ne plaisante pas en disant ça.
Et donc ce personnage non aliéné, issu des dominés, issu des pauvres, donc là ça ne sera pas le prolétariat, je ne vais pas prendre l'exemple forcément du prolétaire, mais je vais prendre l'exemple du, on va dire, du pauvre dominé révolutionnaire. Voilà, donc je vais partir d'un personnage fictif qui serait le non aliéné, j'allais dire le non aligné, puisque bien sûr... Thomas Sankara faisait partie des pays non alignés, refusant la domination impérialiste. Et ce faisant, je vais inventer quelqu'un qui serait totalement libre, totalement révolutionnaire, totalement capable de sortir du capitalisme, de l'impérialisme, de la domination, sous quelque forme qu'elle soit. Et à partir de là, j'essaierai de voir en dégradé, comme si on avait un beau personnage en jeu vidéo, puis on l'attaque avec des bombes, et il se désagrège au fur et à mesure qu'il est attaqué et agressé par des projectiles. Eh bien, je fonctionnerai comme ça. Je vais faire un très beau personnage, magnifique, un être tout d'amour, qui, je vais parler par exemple de Thomas Sankara en 5 minutes pour présenter le personnage. Voilà, fait d'amour, il ne veut pas gagner d'argent, il a un salaire de misère comme celui de ses ministres, hein, aligné sur les ouvriers. Donc aucune recherche de corruption, de détournement d'argent. Il sert le budget de toutes les façons possibles pour pouvoir dégager un maximum d'argent en politique publique pour aider les pauvres, justement, pour produire des cultures vivrières, pour construire des maisons, pour refaire des routes. Il est dans l'abnégation, c'est-à-dire qu'il ne pense pas à lui, il pense pas à son intérêt, à défendre ses intérêts personnels, mais il ne pense qu'à autrui, l'amour de l'autre, la bienveillance à l'égard des femmes, en imposant aux hommes aussi de faire les tâches ménagères, en essayant de détruire les chefferies traditionnelles avec tous les potentats locaux au gros ventre qui se rincent sur le groupe qu'il domine. Donc il essaye, mais en avançant à tâtons, parce qu'il ne pouvait pas faire la révolution d'un seul coup, il le savait, il devait avancer progressivement. Et donc ce personnage, on va dire, ça pourrait être Sankara, ça pourrait être l'ouvrier, je vous parlais souvent dans les émissions de Christian Corrouge, l'ouvrier OS qui a sacrifié toute sa vie à la cause, un peu aidé par Michel Pialou, sociologue, avec qui il a écrit beaucoup d'articles, avec qui il a pu longuement parler de ses luttes. Il a mené notamment en 1981, à l'arrivée de Mitterrand au pouvoir, une grande grève à Peugeot, Sochaux, Montbéliard, pour obtenir des augmentations de salaire. Il a été excommunié du Parti communiste et sans doute aussi de la CGT parce que c'était une grande gueule et parce qu'il voulait que des OS soient aussi représentés dans les instances syndicales. Là aussi, on voit que le pouvoir existe à l'intérieur même des militants et de ceux qui luttent pour la cause, puisqu'en l'occurrence, c'est les ouvriers qualifiés qui, finalement... plutôt défendaient leurs intérêts et représentaient relativement mal les OS. Et donc ces personnages-là, voilà, sont des supports à partir desquels on va pouvoir après se demander, mais où est ce militant révolutionnaire qui a tant été rêvé par Marx, par Lénine, par tous ces gens-là qui l'ont rêvé, qui l'ont fantasmé totalement en permanence, mais alors avec des milliards de pas sur la conscience de soi, sur le passage à la Lénine et son avant-garde prolétarienne pour arriver à conscientiser toute la classe populaire. Donc, en fait, tout le mouvement marxiste a essayé de lutter contre l'aliénation, et mais en même temps a cherché ce prolétaire révolutionnaire libre pour l'amour de l'autre, et luttant pour la cause. Bon, et bien sûr, il n'y en avait pas beaucoup. Et la plupart du temps, soit ils ont été tués, soit il y a eu aussi des dérives bureaucratiques. Là aussi, ça a été un grand thème de la sociologie sur la bureaucratisation. Au départ, vous êtes plein de bonnes idées, plein de bonnes valeurs, puis après, on vous offre un poste dans le parti ou dans le syndicat, bien rémunéré, et on vous demande d'obéir et de fermer votre gueule, et puis de répondre présent quand on vous le demande, en vous agenouillant devant le petit chef qui est au-dessus de vous. Et donc, voilà, c'est ce mécanisme qu'avait notamment été étudié, il me semble, par un mec qui s'appelait Roberto Michels, mais bien sûr, par plein d'autres, sur ce mécanisme de bureaucratisation. Donc, je vais partir de ce personnage idéal,
comme je vous le disais, qui ne vit pas pour lui, qui rentre tard à la maison, qui va souvent subir un divorce, comme Christian Corrouge, parce qu'il passe son temps dans les réunions syndicales, il passe son temps à notamment une fois, il est parvenu à fermer un atelier clandestin où beaucoup de Marocains mouraient parce qu'ils étaient abandonnés par les syndicalistes et il y avait des produits dégueulasses qu'il devait utiliser pour la tôle. Et bon, lui a menacé de faire appel aux médias en filmant cet atelier clandestin. Et en une nuit, les miliciens des Peugeot sont venus démanteler l'appareil, enfin cet atelier-là, pour le faire disparaître, pour éviter le scandale. Donc, vous voyez, ce type de héros. Alors, Ziegler dit « je n'aime pas les héros », mais quand on est aussi prolétaire et qu'on lutte en sacrifiant sa vie pour les autres, on est des héros. Donc c'est peut-être là aussi une position facile de Ziegler, parce que lui aussi quelque part est un héros et il est bien content d'être connu internationalement et d'avoir cette aura et ce prestige du grand intellectuel planétaire lu partout et adoubé par la plupart des instances révolutionnaires de ce monde. Monsieur rencontre Fidel Castro, il rencontre les grands dignitaires des pays en lutte contre les grands pays impérialistes, et je pense que Ziegler là-dessus ferait mieux de se taire. Mais on a donc ces gens qui vont sacrifier leur vie, qui vont dépenser beaucoup d'énergie, qui vont parfois se suicider ou faire des tentatives de suicide parce que ils sont désespérés de voir que les choses changent peu ou pas assez vite. Ils sont souvent harcelés, menacés. Sankara sera assassiné par Mitterrand via la zone grise, c'est-à-dire le fait de payer son copain, Compaoré, qui restera lui 20 ans au pouvoir derrière. On voit bien que s'il est resté 20 ans au pouvoir derrière, c'est que la France le protégeait pour service rendu. Et donc, ces hommes-là ont une propriété commune, c'est que non seulement ils n'étaient pas prédateurs, ils n'étaient pas des tueurs, ils n'étaient pas des rapteurs, des capteurs des ressources des autres, mais en plus ils avaient cette dimension sacrificielle d'amour pour autrui, faisant passer toujours les intérêts du collectif avant les intérêts individuels, et en plus ayant en eux des valeurs d'amour, des gens bien, comme on dirait, avec lesquels on aime parler, avec lesquels voilà, on aime lire leur parcours. Ce sont des sortes d'Hercule, en fait. Ce sont des gens voilà, qu'on aimerait voir en film. Et hélas, bien sûr, l'aliénation hollywoodienne et de Cannes fait que la plupart du temps, on n'a pas ces gens-là mis en film. Alors, vous allez me dire, si, les frères Dardenne avec Rosetta, oui, les grands bourgeois de Cannes sont parvenus à mettre une palme d'or à Rosetta et aux frères Dardenne qui nous montrent une sous-prolétaire défoncée dans la Belgique des années 90. Et effectivement, les frères Dardenne, comme Stéphane Frears ou Ken Loach, sont réputés pour faire un cinéma social, donc je ne vais pas leur jeter la pierre. Mais voilà, c'était quasiment une façon quasi esthétique de montrer l'ultra-pauvreté et sans du tout voilà, remettre en cause quoi que ce soit au système du fric et des milliards qui sont donnés aux acteurs de cinéma et à la machine fantastique qui produit tous ces films et qu'on va voir au cinéma en donnant beaucoup d'argent. Donc ces personnages-là, si vous voulez, normalement, si tout le monde était comme ça, eh bien ça répondrait à la question de Bourdieu, qui s'est toujours demandé dans les interviews, mais pourquoi les gens ne se révoltent pas plus, alors qu'il y a tellement de raisons de se révolter. Eh bien, il le savait, lui qui était le sociologue de la domination. Et cet exercice que je vais faire, après une petite pause musicale, on va essayer, donc, comme je vous le dis, de bombarder après pour voir à quel point il est impossible d'avoir des dizaines de milliers de personnes qui seraient alignées sur cette formule-là. Parce que même si on a quelques personnages héroïques, et bien justement, le personnage héroïque a pour propriété d'être héroïque, c'est-à-dire sacrificiel. Et c'est tellement coûteux d'être un Sankara qui sera assassiné ou un Christian Corrouge qui s'est lui-même meurtri à travers une tentative de suicide. Et puis beaucoup de dépression, sa femme l'a quitté. Et voilà, il a aussi été mis au banc du syndicat parce que trop grande gueule et menacé de toutes parts. Donc voilà, ces personnages-là, peu de gens sont capables d'être dans cette dimension-là. Mais malgré tout, ça cache l'ensemble des mécanismes et des phénomènes qui font que dans la trame de la vie quotidienne, il y a des montagnes à déplacer. Et c'est ces montagnes que j'aimerais évoquer maintenant après une petite pause musicale. À tout de suite.

0: Eh bien, nous voilà revenus sur Cause Commune, la voie des possibles. 93.1, vous êtes sur les ondes radiophoniques d'une association alternative et c'est pour ça que je vous propose une sociologie alternative. Une sociologie critique. Aujourd'hui, nous avons une émission consacrée au thème de l'aliénation. Et vous écoutiez, pour se soulager un petit peu l'esprit, Steel Corners, Welcome to Slow Air. Ça fait du bien, voilà, de planer un petit peu quand on sait que finalement nous sommes prisonniers du monde social. Alors justement, revenons à notre exercice. Je vous parlais de Max Weber, l'éthique protestante et l'esprit du capitalisme et ce concept de type idéal. Donc, je vous parlais à l'instant de cet homme parfait qui n'existe pas ou de manière tellement rarissime que de toute façon, il brûle ses ailes. Selon la mythologie d'Icare, mais hélas, sans renaître avec un modèle d'édification collective, de révolution, de changement du monde, où tout le monde, voilà, un peu l'image que l'on voit des témoins de Jéhovah après la fin du monde où Jésus revient sur terre et on a le bonheur accompli. Les gens sont là en train de marcher dans une campagne parfaite avec des petits oiseaux, de la pelouse partout. Les gens cultivent, ils se regardent avec plaisir, et le temps est calme, le rythme est lent et la vie est facile. Voilà, avec une distribution équitable des richesses, des ressources, des couples heureux avec des petits-enfants qui s'amusent ensemble, tout le monde sourit, tout le monde est paisible. Voilà, ce monde-là, effectivement, à l'échelle de l'humanité, n'existe pas. Nous avons des dictateurs, nous avons beaucoup de prédateurs, nous avons de la torture, des camps de concentration, du trafic des organes, des kidnappings d'enfants, des viols, etc. Et là-dessus, une démocratie formelle, largement corrompue, avec beaucoup de raisons d'État, notamment si on prend juste les 30 dernières années, la France, le Rwanda, la Bosnie. Alors, petit détail intéressant, c'est que même quand on est prédateur, on veut paraître Christ. C'est le cas du rapport qui est sorti récemment sur le rôle de la France au Rwanda, où on parle de France responsable, mais pas complice. C'est un peu comme Christine Lagarde, avec l'affaire du Crédit Lyonnais et les 400 millions donnés à Tapie. En fait, elle est responsable, mais pas condamnée. Voilà, donc il faudra faire un article, une émission. J'invite mes chers collègues à effectuer des recherches sur ce thème-là. D'une justice magnifique, abstraite, voilà, où vous êtes responsable mais pas complice. Donc, voilà, évidemment, les associations et les ONG qui étaient présentes là-bas n'entendent pas du tout de cette oreille le rôle de la France. Donc, l'homme utopique, quand il existe, eh bien, il tient pas le coup, il meurt, hein, ou alors il est assassiné. Et pourtant, cet homme qui serait utopique, qui serait gentil, qui sourit, qui s'occupe des enfants, de siens, des autres, qui travaille, mais pas trop, qui écoute de la musique, qui adore la nature, les animaux, qui tue personne, qui respecte tout le monde, qui recherche le bien d'autrui, qui est pour la redistribution des richesses, qui vit chichement, qui ne dépense pas l'eau, qui ne court pas après une Porsche ou une Lexus. Alors aujourd'hui, il y a une autre marque encore de bagnole qui vient de sortir, absolument dingue. Donc, plus c'est cher et mieux c'est, visiblement. Voilà, qui ne recherche pas ça, qui aurait ce modèle de conduite sans jalousie, voyez, sans les sept péchés capitaux, par exemple. Voilà. Et ben cet homme-là ou cette femme-là, ça n'existe pas. Et ça existe par tout petit bout. Mais l'idée, c'est de partir de ce modèle complètement non. Alors, je dis bien l'inverse du type idéal weberien. C'est-à-dire l'enjeu n'est pas de produire un portrait abstrait, mais qui fonctionne à partir de la réunion de tout un ensemble de traits pertinents, comme fait Weber, en essayant de rechercher toutes les manières de faire et d'être du capitaliste. Et il verra que, grosso modo, le régime mental d'un protestant va produire et fabriquer quelque chose qui ressemble à ce capitaliste concret dont il a réuni toutes les propriétés dans ce portrait idéal typique. Mais ça part quand même, quelque part, du réel. On pourrait appeler ça une fiction réelle. Alors que là, à l'inverse, je parle de quelque chose qui n'existe absolument pas. C'est-à-dire cet homme rêvé par le marxisme, rêvé par tous les révolutionnaires, qui serait cet homme prêt à ne pas frapper une femme, à ne pas la violer, à être comme la femme d'ailleurs, dans un autre modèle de vertu qui est souvent proposé par toutes les morales du monde, mais bien sûr rarement appliquée, à commencer par les comités d'éthique eux-mêmes. Donc, voyant, cher lecteur, l'image que j'essaye de dresser de cet homme idéal, j'essaye maintenant d'avancer et de voir qu'est-ce qui fait obstacle à cette existence d'un être moralement parfait, vertueux, attentif aux autres, plein d'amour, pétri du sens du travail, mais pas trop, avec le goût de la fête, de la danse, du rire, de l'hospitalité, de la bienfaisance. Enfin, tous les mots que l'on peut trouver dans le dictionnaire et qui renvoient à quelque chose de positif, voilà, et qui serait, voilà, cet homme idéal. Eh bien, la première contrariété à ce modèle idéal, c'est que l'être humain est un être social qui naît pétri par une culture, un habillage qui va lui être imposé. Cet habillage, nul autre que Bourdieu ne l'a bien pensé à travers son concept d'habitus. Donc je ne vais pas ici faire une sociologie de l'habitus, elle a déjà été faite. Il faut lire Bourdieu. Beaucoup de gens disent que c'est compliqué, c'est pas vrai. Je ne vais pas jouer au vantard, mais à 18 ans, je me suis farci le sens pratique et j'étais pas spécialement un érudit venant d'un milieu prolétaire. J'étais pas spécialement armé pour voilà. Par contre, lire Hegel, je m'arrache les cheveux et je jette le bouquin dans la cheminée. Donc, on voit bien que quand on lit Bourdieu, quand on est dominé, on sent à travers son ouvrage sur le sens pratique le rapport à la vie concrète. L'à peu près, les logiques de l'urgence, faire avec, toutes ces choses-là, eh bien, ça me parlait énormément. Et donc voilà, lisez le sens pratique, lisez ces ouvrages. Grosso modo, il nous dit quoi? Il nous dit que les intellectuels sont bêtes, sont très très bêtes, et c'est vrai que vous croyez que l'université est un monde intelligent, mais en fait, la première magie sociale, c'est de faire croire que vous avez des lettrés, vous avez des universitaires, vous avez des gens qui ont lu beaucoup de livres, qui ont mené beaucoup de recherches et qui sont très, très cultivés, très intelligents. En fait, beaucoup de la science sociale repose encore sur des formes de pensée, des croyances qui sont recouvertes de sens commun, de facilité de pensée, voilà, de facilité de pensée qui se reproduisent ces facilités de génération en génération d'intellectuels. Et une de ces de ce couple de infernal de pensée, c'est l'opposition entre individu et société. Et ce sont les dominants qui imposent ce schéma-là parce que c'est bien pratique de croire que d'un côté vous avez un individu qui peut penser, qui peut être libre de ses actions. Tout le code civil et le code pénal reposent sur cette notion de responsabilité individuelle. Alors, si vous commencez à dire autre chose, ça va poser problème. Donc, vous avez un individu, voilà, qui existe en soi, et de l'autre côté, vous avez les exigences de la société. Bon, bah, ce couple-là est complètement faux, idéologique. Ça n'existe absolument pas. Et il a quand même fallu attendre un mec comme Bourdieu pour que on ait. Alors évidemment, pas tout seul. Il y avait le principe de la socialisation. Il y avait Berger et Luckmann, notamment aux États-Unis, qui avaient écrit un bouquin basé sur la logique weberienne, justement, sur la logique weberienne de la socialisation de l'individu, sur la construction des valeurs. Donc ça redescend à Alfred Schultz, qui lui-même était influencé par Max Weber. Mais si on laisse de côté toute cette généalogie, la coupure qui est instaurée par la construction théorique de l'habitus, elle est très simple. Elle dit quoi? Elle dit qu'en fait, ben, l'individu, il est tout simplement socialisé. L'individu va recevoir du social dans sa tête. Donc en fait, il n'y a pas d'un côté l'individu et la société, elle est dans la tête de l'individu. Je mets au défi quiconque, et notamment tous ces philosophes débiles qui croient à la liberté du sujet, de me dire quel est le bébé libre sur Terre. Où est le bébé libre sur Terre? Non, le bébé, il va bouffer de la culture à grosse dose, il va bouffer le langage de sa communauté, il va bouffer la religion de sa communauté, il va bouffer les pratiques culinaires de sa communauté, il va bouffer l'école de sa communauté, et il va ainsi progresser pendant plusieurs années en étant dans une sorte de gavage, de bourrage de crâne, qui a pour conséquence première le cela va de soi. C'est-à-dire qu'il va le prendre comme naturel toutes les structures du monde social dans lequel il va évoluer. Donc, vous êtes un petit Allemand, eh bien, vous naissez dans à Berlin ou vous naissez à Francfort, eh bien, voilà, vous allez parler allemand et puis vous allez aller dans une certaine école et puis progressivement, vous allez devenir un étudiant, un maître en management ou ingénieur ou fabricant de bagnoles. Ou, voilà. Alors, bien sûr, après, compte tenu de la complexité du monde social, de sa mondialisation, des ouvertures multiples, des écoles alternatives, etc. Les cheminements sont multiples. Mais à la base, je vous parle du bébé entre 0 et 5 ans, la plupart du temps, il va recevoir les modèles éducatifs standards, à part les petites communautés d'anards, de gauchistes, de zadistes, d'alternatifs, de squatteurs, de tout ce que vous voulez, peuvent effectivement proposer un peu une autre éducation. Mais même dans les communautés que j'ai pu voir fonctionner, eh bien, vous parlez français ou vous parlez allemand et vous inventez pas un nouveau langage. Et puis vous habillez à la sauce des gens qui habitent autour de vous. Les Berlinois squatteurs n'ont pas d'habits différents de l'allemand. Alors vous avez des coupes de cheveux un peu différentes chez les jeunes zonards, mais dans l'ensemble, ils mettent des chaussures, ils mettent des pantalons, ils mettent des chemises. Donc ce principe de l'homme révolutionnaire se heurte d'entrée de jeu au fait que vous allez avoir une inculcation, une scolarisation, des apprentissages, des socialisations, des inhibitions aussi, des interdits, des tabous. Et tous ces phénomènes-là, qui croisent la vie familiale, qui croisent la vie scolaire, la vie dans votre environnement, que ce soit une cité ou que ce soit un pavillon, avec vos amis, avec vos clubs de sport, avec vos clubs de musique, avec tous les gens qui vous entourent, eh bien, ça va être des inputs, hein, des entrées culturelles qui vont vous déterminer et qui vont vous façonner comme étant un Français, un Inuit, un Péruvien ou un Tunisien. Et ces mécanismes-là font que, d'entrée de jeu, vous allez prendre le monde comme étant normal. Vous êtes dans la norme et le monde est normal et vous fonctionnez comme un petit robot qui va non pas proposer un monde nouveau justement, mais vous allez prendre pour acquis. Alors tout le monde ne prend pas pour acquis ce monde-là, surtout quand on est dominé. Donc la fracture instaurée aussi dans cela va de soi, je dirais la porte béante qui quand même existe par rapport à ce cela va de soi, c'est la souffrance. Quand vous êtes un être de souffrance, par exemple dans une cité, eh bien vous avez beaucoup de chances de ne pas respecter les normes et de devenir voleur, délinquant. C'est quasiment le cas de tous les pays du monde. Les plus pauvres sont des voleurs, statistiquement parlant. Et donc, vous avez les prisons de la misère, comme dit Loïc Vacamp, beaucoup de gens qui après vont être arrêtés et mis en prison, ou d'autres qui vont sortir de ce monde-là, qui vont vouloir voir du pays. Ils n'ont pas de ressources, mais ils ne veulent pas travailler à l'usine. Ce sont des refusants. Alors là, vous avez aussi beaucoup de travaux de sociologie populaire qui essayaient de suivre ces trajectoires de gens qui sont des refusants. Mais l'essentiel est que ces personnes-là reviennent dans le giron. C'était le cas des fils de la bourgeoisie qui ont été maoïstes ou révolutionnaires sur le papier, en tous les cas, et qui, après, sont devenus sociologues, chefs d'agence de publicité ou consultants. Et donc, ce sens pratique, cette illusio, nous fait croire que l'on est libre, parce que être un poisson dans l'eau, le poisson est le premier à croire être libre, parce qu'il nage librement dans une eau, mais il est poisson, et il nage obligatoirement dans de l'eau. S'il sort de l'eau, il meurt. Et donc, l'illusion de la liberté, elle vient du fait que vous nagez dans vos normes, et que vous croyez être parfaitement libre, mais vous n'avez qu'à appliquer les normes de votre monde, et vous êtes bien, et personne viendra vous contredire. Alors, bien sûr, là encore, il y a des bémols. Le noir avait beau se soumettre, à l'époque de Jim Crow, à la loi de la répression blanche de la ségrégation raciale, eh bien, il pouvait encore être lynché, on pouvait le suspecter d'avoir fait l'amour avec une blanche. Il était alors là quasiment certain d'être lynché, et à tout le moins d'être tué. Encore une fois, quand on est dominé, quand on est racialisé, subissant le racisme, il y a des souffrances et il y a des peurs et des craintes qui font que le cela va de soi ne marche pas comme un cela va de soi. Mais vous avez quand même beaucoup de cela va de soi dans la tête. Donc ça, c'est la première donnée, c'est que les gens, en fait, non seulement ont intériorisé les normes, mais en plus croient être libres. Donc le fait de pouvoir se mouvoir un peu dans le social et d'avoir ces valeurs-là, eh bien, ça vous donne des ailes. Alors les talibans, c'est le pire qui soit. C'est-à-dire, les femmes là-bas font partie, on pourrait dire, des dominés et des maltraités, pas forcément des pauvres, mais des maltraités. Il suffit de vouloir travailler. Combien de documentaires j'ai regardé depuis quelques semaines sur les talibans. Et voilà, interdiction de travailler, vous téléphonez à un homme, vous êtes fouetté en place publique, vous devez effectivement rester à la maison, faire des chiards et c'est tout. Donc effectivement, l'homme tribal de ces fameuses chefferies que Sankara a essayé de non pas de neutraliser complètement, mais en tout cas voilà, de faire avec, c'est ce Moyen-Âge tribal féodale et sauvage dont parle Georges Duby dans l'ouvrage L'an 1000, un très bel ouvrage qui parle de millénarisme, j'y reviendrai. Et voilà l'époque des ténèbres du Xe siècle en Occident. Donc ce modèle de bonheur, hein, de l'homme tout-puissant, le Taliban qui se réunit avec son petit comité de mâles simiesques et qui, sur le champ, donne la justice. Eh bien, voilà, on a aussi ces privilèges, ces profits, ces dividendes sociaux qui sont donnés aux uns et aux autres, aux riches, aux... alors qu'ils sont encore plus heureux que ceux qui sont dans la norme. Ils sont au-dessus de la norme et bien souvent, ils sont au-dessus des lois. Voilà, ils nagent dans le bonheur. Et là aussi, la sociologie du bonheur est quelque chose de relativement peu fait. En sciences sociales, comme si on avait honte, hein, finalement, d'aller voir du côté de ceux pour qui tout va bien. Donc l'immensité de la science sociale, c'est nos institutions qui nous disent allez voir du côté des pauvres, allez voir du côté de l'insertion, du côté de ceux qui souffrent. Voilà, c'est plus moralement acceptable et puis ça donne une étiquette solidariste, durkheimienne, républicaine. Alors, on essaye de faire progresser un peu les choses, mais il ne faut pas trop montrer les riches dans leur bonheur. Donc bien sûr, les riches sont ceux qui ont le moins intérêt à être cet homme révolutionnaire puisque par définition, ils ont tous les bonheurs qui sont quelque part promis par la Révolution.
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0: Donc, vous êtes à votre place, et le social, alors si je parle de l'Occident capitaliste, ce social a donc plus d'une corde à son arc, comme on dit, parce que il suffit pas d'être socialisé pour que tout marche, bien sûr. Il y a du chômage, il y a du vol, de la violence, de l'oppression à travers le travail. Alors là, je ne peux m'empêcher d'évoquer rapidement, je fais une petite parenthèse avant d'évoquer ce que je vais bientôt développer, à savoir les portes ouvertes du social. C'est au-delà des normes et du salava de soie, vous avez tout un ensemble de petites filières qui vous permettent de respirer. Cette respiration, elle n'était pas forcément conçue stratégiquement par les dominants. C'est une respiration donc, de tâtonnement qui s'est inventée au fil des décennies, au fil des deux siècles de ce capitalisme qui progressivement a créé la société de consommation dont je vous parlais à travers Christian Bromberger et les passions ordinaires. Donc je reprendrai quelque part aussi un peu, mais dans un sens complètement différent, cette logique-là. Mais je voulais vous faire une parenthèse parce que je voulais vous parler effectivement du fait d'accepter quelque part le monde tel qu'il était, et ce monde oppressant, je parlais du travail, qui quelque part aussi est presque pris comme cela va de soi, même si les ouvriers souffrent beaucoup, il y a du syndicalisme, il y a eu du syndicalisme révolutionnaire. Juste devant moi, j'ai l'ouvrage de Victor Serge, Mémoire d'un révolutionnaire, vous voyez, mais tout ça fait partie de l'ancien monde imaginaire des pseudo-révolutionnaires qui essentiellement étaient dans l'usage des armes à feu, parce qu'il n'y avait pas d'autre solution, et que les armes à feu, quand vous n'êtes pas le plus fort, eh bien ça conduit à la répression, à la contre-révolution. On l'a vu avec la Commune en 1871, et du coup, Thiers s'en sont saisis finalement pour peupler les colonies à travers une déportation et des bagnes en Nouvelle-Calédonie, en Afrique, à Cayenne, etc. Ou alors vous avez un pseudo-révolutionnaire, le maître en la matière, les deux maîtres en la matière, c'est Mao Tse-tung et Staline, qui ont été des bourreaux et des prédateurs, peut-être pas pires qu'un Nixon et Kissinger, par rapport aux centaines de milliers de morts qu'ils ont perpétrés au Vietnam. Mais en tous les cas, le travail oppressant, ça nous invite à parler rapidement de ces recherches de Johann Chapoutot qui depuis quelques années travaille sur les liens entre le management et le nazisme. Donc je ne vais pas développer ici, mais c'est pour vous dire que quand Taylor, l'ingénieur de Ford, a mis au point la taylorisation et le travail à la chaîne, eh bien on est rentré dans une logique peut-être pas de terreur, mais d'oppression économique, d'esclavage moderne. Et si vous lisez Le Capital de Marx, vous n'aurez pas encore la taylorisation et ces mécanismes qui fera les choux blancs de Charlie Chaplin, bien sûr, les temps modernes. Mais vous aurez l'esclavage au sens pur et dur de l'an 1000 avec des enfants quasiment attachés à la machine et qui travaillent presque 20 heures par jour. Donc je ferme la parenthèse sur Cela va de soi, qui n'est pas forcément bisounours, loin de là. Mais justement, parce que le monde capitaliste et impérialiste est un monde de violence, et que cela va de soi en prend plein la figure, et qu'il faut souffrir, on souffre à l'école, il faut se taire, on est frappé par l'instituteur, enfin en tout cas je l'étais à l'époque, on est renvoyé, on est jugé en tant qu'être, donc beaucoup, beaucoup, beaucoup de pédagogues, de Freinet, voilà, en passant par les 110 propositions de Bourdieu à Mitterrand qui n'ont jamais été appliquées pour un modèle alternatif d'école qui soit moins répressif parce que voilà, vous êtes avec des notations individuelles. Je referai une émission sur l'école en reprenant un peu tous les travaux qui ont été pondus pour montrer voilà, cette violence. Alors, effectivement, on pourrait me taxer de dandysme quand on voit l'acharnement qu'ont les enfants du monde entier pour essayer d'aller à l'école en traversant des fleuves, en se faisant bouffer par les crocodiles ou piquer par des serpents. Mais tout ça participe aussi de l'idéologie de tais-toi et va à l'école et commence pas à protester. Alors que l'école produit peut-être pas des morts piqués par des serpents, mais des gens piqués par le monde social et qui se retrouvent haineux. Notamment ces 300 000, 400 000 ou 500 000 jeunes qui chaque année sortent du système scolaire sans diplôme, plein de frustration, aigris par rapport à tous les jugements qu'ils ont subis, de mauvais élèves, d'incapables, tandis que le génétisme presque nazi des enseignants les conduit à célébrer l'intelligence pure de tel élève. Cet élève est doué. Voilà, donc la vision instinctive naturaliste des enseignants sur l'intelligence en soi des élèves, il est doué, il est intelligent, il est brillant, finalement on nous renvoie à une sorte de génétique du succès scolaire hein, qu'il ne doit qu'à l'individu. Et cette ignorance des propriétés sociales de la performance scolaire est absolument hallucinant à l'heure du monde actuel moderne où l'université regorge d'études sur l'école, sur la scolarisation, sur les inégalités scolaires. Il y a même au ministère de l'Éducation nationale une institution qui s'appelle l'ADRES qui mène des enquêtes justement sur les inégalités scolaires et beaucoup, beaucoup d'élèves de Bourdieu ont travaillé pour le ministère de l'Éducation en montrant tous ces mécanismes-là qui font que les classes populaires sont toujours perdantes. Et voilà, je vous cite uniquement un auteur que j'aime beaucoup qui s'appelle Sylvain Brocolici, voilà, parmi les élèves, les épigones de Bourdieu. Et donc voilà, cette école monstrueuse, donc Foucault nous a retracé à grands traits la généalogie à travers surveiller et punir, avec cette bureaucratisation infernale, ce placement des corps dans les classes, sur les chaises, ces cadences infernales de travail scolaire. Donc toutes ces violences-là, économiques, scolaires, etc., eh bien la société laisse des petites portes pour respirer. Et là aussi, notre révolutionnaire va être, comme je vous le disais, je prends l'image du personnage parfait et on lui balance des pierres pour le désagréger. Ben voilà, la deuxième grosse désagrégation, c'est en fait les petites portes ouvertes. Alors les petites portes ouvertes, elles sont énormes, elles sont complexes. Il y a tout cet espace dont je vous ai parlé à travers l'introduction de Bromberger, c'est-à-dire l'espace du non-travail. Et en citant ces chiffres hallucinants de Christian Bromberger, qui sont intéressants, et là il faut effectivement les utiliser, c'est un basculement très important qui permet que cette violence capitaliste infernale est contrebalancée par des facilités, par des petits plaisirs. On pourrait appeler ça les portes ouvertes ou les petits plaisirs. Alors, je vous redonne l'information de Bromberger. On a calculé que la durée annuelle du labeur d'un ouvrier urbain est passée en un peu plus d'un siècle de 4000 à 1600 heures environ. Donc vous voyez, on travaille deux fois moins qu'avant, de 4000 à 1600. Donc c'est presque trois fois. Hein. C'est presque trois fois. En 1850, le temps de travail représentait 70% du temps éveillé, 42% en 1900 et 18% à peu près à l'heure actuelle. 18% du temps éveillé. Aujourd'hui, alors on parle des 8 heures de travail, aujourd'hui on est plutôt à 7 heures, et avec le temps partiel, avec les gens qui sautent un mercredi pour avoir les enfants, si on fait la moyenne nationale de tout ça, Bromberger nous donne le chiffre de 20% à peu près. Même si c'est un peu plus élevé, peu importe, il y a cet espace-temps énorme que l'on dit celui de la consommation, celui des loisirs, Et je ne vais pas m'étendre là-dessus longtemps, puisque ce sont des truismes, mais ils sont très importants. C'est-à-dire que, encore au début du XXe siècle, l'ouvrier travaillait quasiment tout le temps et n'avait que très peu de loisirs. Et le Front populaire, en 1936, c'est d'abord et avant tout l'ouvrier qui, avec son vélo, va au bord de la mer, fait ses 200 km pour aller faire des pique-niques au bord de la mer. Il a droit à une semaine de vacances. Peut-être que je me trompe, les congés payés, c'était peut-être 15 jours, mais je pense que c'était plutôt une semaine, même si c'est 15 jours, voilà, une semaine ou 15 jours. Et c'est cette image que pour la première fois dans l'histoire mondiale, eh bien, la société donne la possibilité aux opprimés de pouvoir arrêter de travailler un petit peu pour prendre du bon temps. Vous imaginez le parcours qui a été fait en 50 ans, en 70 ans, et on va dire en une toute petite centaine d'années, puisque 1936-2021, on approche. Et cette apparition donc, a produit une industrialisation, une massification de ces loisirs, bon, qui est évoquée par Bromberger aussi, bien sûr, mais tout le monde. Et ça, c'est quelque chose sur lequel je ne vais pas m'étendre, mais il faut quand même bien voir que la multiplicité des fédérations sportives fait que la quasi-totalité des enfants est prise dans une occupation de physique sociale, une occupation de dépenses corporelles qui permet aux enfants comme aux adultes de, j'irais, liquider un certain nombre de frustrations. D'ailleurs, c'était Norbert Elias, hein, j'y reviendrai bientôt en prenant un petit aspect intéressant de cette dimension-là, c'est que la logique du corps, le sport est une autre façon pour Elias de régler la question de la guerre. Et c'est pas par hasard non plus qu'Hitler, en 1936, a voulu instrumentaliser les Jeux Olympiques, même s'il n'a pas supporté qu'Owen ait la médaille d'or aux 100 mètres. Il n'empêche que voilà, c'était la volonté de montrer la puissance du Reich à travers le sport. Et d'ailleurs, le nazisme est absolument indissociable d'un jusqu'au boutisme dans tous les secteurs du capitalisme. Et ça, c'est très bien montré par Chapoutot. Et d'ailleurs, pour avoir travaillé sur le nazisme, il y avait un ministère du temps libre qui avait pour fonction justement d'utiliser à fond le capital énergétique de tout le monde, des enfants, des adultes. Tout le monde était astreint. Là. Vous voyez des images d'époque, vous voyez des centaines de personnes faisant un ballet gestuel parfaitement coordonné. Voilà, donc pour faire un bon soldat, il faut faire un bon sportif. N'oublions pas que quand la France a perdu la guerre en 1870, la première chose que les républicains ont faite, c'était justement de détourner la frustration colossale de la défaite, issue de la défaite, en non seulement en investissement le colonial, mais aussi en croisant le guerrier avec le sportif, notamment en créant des bataillons scolaires. Et dans ces bataillons scolaires, eh bien, on apprenait aux enfants à l'école, non pas à se battre directement, mais à faire beaucoup de sport, même déguisé en soldat. Et donc le sport était une façon de préparer le guerrier. Alors c'est plus trop le cas aujourd'hui, on pourrait plus parler de dérivatif que d'incitatif, mais le sport voilà, n'est pas du tout quelque chose qui est une institution isolée du politique, loin de là. Et donc, finalement, la frustration, c'est de l'énergie emmagasinée. Le dominé est fatigué après sa journée de travail. Relisez Élise ou La vraie vie, c'est un des ouvrages majeurs sur le travail à la chaîne. Il n'y a pas que L'établi de Robert Linhart. Alors, bien sûr, laissons tomber Charlie Chaplin, parce que les profs, j'ai envie de leur mettre une balle dans la tête quand c'est pas possible qu'on parle que de Charlie Chaplin alors qu'il y a tant d'ouvrages et de travaux sur le travail à la chaîne, et ces profs nous bassinent encore avec un imaginaire hollywoodien qui date qui plus est de 100 ans. Donc ça fait partie de l'idéologie, hein, de pas pouvoir attaquer de front le problème du travail et l'exploitation, sans quoi on dirait que le prof est politisé. Voilà, donc il faut mettre de l'imaginaire dans tout ça pour que la pilule passe. Et donc les enseignants nous parlent de Charlie Chaplin et non pas de Christian Corouge et de Michel Pialou résister à la chaîne ou de Marcel Durand Grain de sable sous le capot voilà qui sont deux ouvrages majeurs chez des petits éditeurs indépendants et qui nous parlent de la monstruosité du travail à la chaîne qui subsiste aujourd'hui dans les bagnoles mais aussi dans ce nouveau domaine de l'agroalimentaire. Donc le sport, c'est une physique sociale qui est là pour faire en sorte que la porte ouverte cette énergie de frustration qui pourrait pousser vers la révolte, vers la colère, eh bien la colère est détournée vers l'usage d'une énergie dans des fédérations sportives. Vous allez faire de la natation, vous allez vous défouler, vous allez faire du judo, vous allez faire de l'escrime, vous allez faire du cheval, vous allez faire en fonction des classes sociales. Bien sûr, le cheval, c'est plutôt la haute bourgeoisie. Et quand on est plutôt prolo, on va plutôt faire du football et

de civilisation, pour reprendre l'expression de Norbert Elias, et puis la façon de pratiquer un sport. Donc, l'autre domaine, c'est bien sûr, c'est les pratiques multiformes. Hein. Je ne vais pas liser Bromberger là-dessus si vous voulez avoir la déclinaison précise. Voilà. Alors après, eux, ils sont un peu petits bourgeois intello, donc ils vont nous parler de généalogie, de concours de dictée, de jardinage. Bon, ça, c'est les petits mondes des petits sociologues qui vont vers le plus facile. Mais vous avez effectivement tout l'espace de ceux qui vont se déjanter complètement à travers les festivals, à travers la musique, à travers le fait de faire des soirées avec de l'alcool, avec des drogues, de se défoncer, etc. Et qui ne sont pas forcément dans l'accomplissement personnel, bien rangé, propre et gentil des petits bourgeois, des classes moyennes. Qui voilà, vont plutôt aller vers le jardinage, les généalogies et la marche en montagne, qui était d'ailleurs une des pratiques majeures des universitaires repérées par Bourdieu dans La Distinction. Et on a donc, à côté de ces deux grandes distributions, le sport, les loisirs, la musique, avec aussi bien en faisant qu'en en écoutant, hein, d'être fan, Christian Lebar a ouvert la brèche à travers son ouvrage Les fans des Beatles, mais il y a des centaines de milliers de clubs de fans de par le monde, en fonction des acteurs de cinéma. Il y a des clubs avec plusieurs centaines de milliers de fans de U2, de Genesis, de Johnny Hallyday. Alors Johnny Hallyday, on pourrait en faire un livre en soi, hein, avec tous les adorateurs multiples. Voilà, donc ça c'est un thème sur lequel je reviendrai, puisque c'est un ouvrage que j'ai écrit un peu là-dessus, qui s'appelle Devenir un dieu, et qui explique comment les gens, avec la sécularisation et le reflux de la croyance en Dieu, se sont mis à inventer des nouveaux dieux. Des dieux païens, des mini-dieux, à travers les stars, hein, comme le dit Edgar Morin, les stars du cinéma, les stars de la musique, et on devient fan, c'est-à-dire on devient quasiment adepte d'une secte, hein, et la secte au sens weberien, c'est une petite église, c'est pas la secte au sens politique de ceux qui vont vous manipuler et vous prendre votre fric. Donc tout ça, j'appelle ça le dédoublement, c'est-à-dire comment aussi la frustration ne va pas vers mon révolutionnaire politisé qui va se dire voilà, changeons le monde. Il va pas dire, voilà, mettons tous les disques de Johnny Hallyday à la poubelle et passons à autre chose. Non, le fan, effectivement, est celui qui va se perdre dans une adoration. Et cette adoration est l'opposé radical de la libération. La fascination pour autrui, pour ses chansons populaires, la collection de ses objets, le fait de dépenser tout son argent dans des posters, dans des fétiches. Alors on retrouve les fétiches du magico-religieux, hein, de la même façon que en écoutant des vidéos sur le Burkina Faso actuellement, on voyait des pauvres soldats avoir des amulettes et des petits bracelets au poignet en prétendant être invisibles et pouvoir lutter contre Boko Haram. Le mec, il se fait dézinguer dès qu'il apparaît, et voilà. Et pourtant, tout le monde croit aux fétiches en Afrique et à la puissance de ce pauvre type qui se croit invisible face aux guerriers Boko Haram. Et c'est peut-être là-dessus l'efficacité de Boko Haram repose peut-être d'ailleurs en grande partie là-dessus. Il est tellement facile de dézinguer les mecs qui croient devenir invisibles devant eux. De cette même façon, il y a voilà, toutes ces croyances dans toutes ces micro-transcendances. Qui font que mon révolutionnaire abstrait, mon révolutionnaire idéal, eh bien, va devenir un individu renonçant, qui va s'agenouiller et puis se prosterner devant ses idoles du XXe siècle, issues de la société de consommation, puisque pour aimer Johnny Hallyday, il faut avoir de l'électricité, parce que les disques ne s'écoutent que sur une chaîne hi-fi, donc il faut produire aussi la chaîne hi-fi, et il faut pouvoir l'acheter. Dans les années 50, les gens regardaient la télévision dans les vitrines, c'est-à-dire derrière les vitrines. C'était beaucoup trop cher, hein, d'en avoir une, et il a fallu attendre les années 70 pour avoir une télévision. La chaîne hi-fi, c'est pareil. Avant, les gens avaient un tout petit électrophone. Et voilà, donc Johnny Hallyday n'existe que parce qu'il y a toutes ces productions et ces consommations derrière. Et donc, U2 sans un ampli et une basse qui marche avec un ampli relié à de l'électricité, il n'y a pas de U2, il n'y a pas de Genesis, il n'y a pas de Johnny Hallyday, il n'y a rien. Donc il y a des conditions infrastructurelles à l'existence de ces petites stars qui font que voilà, mon révolutionnaire disparaît, dilué dans l'adoration de milliers de petites personnes.

qui écrivent souvent des textes complètement débiles. Si on pouvait vraiment un jour se pencher sur l'ensemble des textes qui sont écrits par ces gens-là, on verrait un océan entier de débilité et de phrases sans queue ni tête. Mais ça marche. Voilà, les gens sont bercés. Alors, je pensais justement, en disant ces paroles débiles, je pensais à Souchon, où les gens croient avoir un être contestataire, notamment sur la critique des biens de consommation. Mais Souchon, qu'a-t-il de révolutionnaire avec son cinéma, ses musiques, ses millions de dollars, ses comptes en banque et ses châteaux privés? Et voilà, en quoi sa petite chansonnette qui pousse un peu le langage vers rebelle-toi par rapport à la société de consommation, est-ce que il faudrait voir de plus près quel type de bagnole et de restaurant il fréquente? Et donc voilà, la musique peut même souvent débuter par un petit côté comme ça. Pseudo-rebelles. Alors après, on a des rebelles un peu plus crédibles, comme Renaud, voilà, qui sont ou les Berruriers Noirs, voilà, et qui d'ailleurs détestaient téléphone à cause de ce que je viens de dire, c'est-à-dire des paroles pseudo-critiques, un peu romantiques, un peu voilà, propices à pousser l'adolescent à se croire rebelle. Et donc, tout cet empire de dilution, de circulation, de petites portes ouvertes, de gestion des frustrations, de gestion des souffrances et des malaises, elle nous conduit vers ce que j'appelle l'occupationnel. Voilà, occupationnel que j'évoquerai dans quelques instants après une seconde pause musicale, toujours avec notre groupe Steel Corners, avec ce titre « The Trip ».

après ce petit intermède avec Steel Corners, nous nous retrouvons sur Cause Commune, La Voix des Possibles 93.1. Notre émission Les Mondes Rêvés de Georges, eh bien, ne pouvait pas avoir un meilleur titre que celui-ci, Les Mondes Rêvés. Je rêve effectivement de révolutionnaires qui n'existent pas, profil atypique, idéal, utopie, incarné dans ces rares, très rares personnages comme Christian Courrouge ou Thomas Sankara, et pour dire qu'effectivement il n'existe pas, et que ce révolutionnaire fantasmé par tous les marxistes, par tous les gauchistes, par tous les utopistes, les gens qui ont essayé de penser un autre monde, eh bien ce personnage-là, j'essaye de voir comment il est bombardé par tout un ensemble de production sociale, de données, d'acteurs, de pratiques, qui font que il ne peut pas fonctionner, il ne peut pas se révéler. Il est comme bloqué par le seul aval de soi, les inculcations, les activités qui lui sont proposées dans notre monde. Alors bien sûr, je vous parlais à l'instant du dédoublement, le fait de se prendre pour Dieu, il y a aussi, indépendamment de toutes ces pratiques, devenir le champion du monde de ceci, les stars. Alors évidemment, le fan, c'est celui qui vit cette transcendance par procuration. Mais il y a une dimension moindre, c'est le rêve. Et Les Mondes Rêvés de Georges, c'était ça justement, tout l'ouvrage. Georges se rêvait de devenir un expert en addiction. Il avait pour lui la solution pour sortir les SDF de la rue, vrai ou faux, peu importe. Je pense qu'il avait en partie raison. Mais il se pensait comme certain de pouvoir sortir tout le monde. Et là, on est vraiment dans le rêve, parce que même s'il voulait faire arrêter l'alcool, c'est pas en arrêtant l'alcool qu'on peut retrouver du travail ou avoir retrouvé l'être aimé, ou retrouver ses enfants qui ont été placés. Se reconstruire après un corps défoncé, ou quand on se regarde dans la glace, on se fait peur. C'est d'ailleurs lui-même qui le dit quand il se regardait dans la glace dans la rue et qu'il regardait sa tronche de clochard. Georges était effrayé par lui-même, d'abord. Donc le rêve, c'est le rêve qui est promis par la Française des Jeux, le rêve du loto, le rêve de devenir riche. Alors c'est pas du tout révolutionnaire. Ce rêve-là, c'est un rêve conformiste, ultra-conformiste, et les jeunes sous-prolétaires des cités sont totalement dans ce rêve-là, avec les Nike, la BMW, aujourd'hui l'Audi, et tout ce rêve de d'or, de collier chou en or qu'ont les racailles des gangs qui essaiment de par le monde. On a ce rêve consumériste qui fonctionne par la Française des Jeux, par les jeux de hasard. Et donc, c'est une des données de gestion par le social, de ces frustrations, de ces colères, de ces souffrances, c'est le rêve. Voilà. Et le rêve, bien sûr, je le retrouve dans les camps de concentration. On ne peut s'évader, entre guillemets, sans, à double sens du terme, on ne peut s'évader dans les camps qu'en s'évadant mentalement, la plupart du temps. Sobibor, c'est rarissime. La révolte des Juifs à Sobibor ou celle du soulèvement des Juifs du ghetto de Varsovie, pour prendre le cas des Juifs, ça court pas les rues. Et c'est d'ailleurs le même traumatisme qu'ont toutes les victimes qui n'ont pas pu interagir, qui n'ont pas pu se révolter face à un serial killer ou à un type qui vous a pris en otage. Et bien là, c'est pareil, les Juifs s'en veulent énormément d'avoir été passifs. Donc il y a quelques actions comme ça, d'éclat, de rébellion, mais c'est extrêmement rare. Alors, dans ce circuit de la gestion de la physique sociale, de la gestion des fluides énergétiques qui nous sont propres et qui font quelque part la vie, l'instinct de vie, ces fluides qu'on voit très bien en observant les enfants qui courent dans tous les sens, qui se dépensent sans compter, comme on dit, eh bien, cette énergie-là, cette physique sociale-là, elle est aussi gérée sur le plan psychique par ce que, encore une fois, Bourdieu appelait les entraîneurs, c'est-à-dire des personnages très importants aujourd'hui, que sont les médias. Et il est clair que la télévision joue un rôle déterminant aujourd'hui. Elle joue, quand on voit l'ensemble des gens qui ont été déjà sur les plateaux télé pour applaudir, d'ailleurs avec des professionnels qui vous demandent d'applaudir à certains moments, etc. Alors vous avez tous les jeux télévisés, l'immensité. Alors, et pourquoi y a-t-il autant de jeux télévisés, de jeux d'argent? Eh bien, ça vous fabrique des gens, voilà, tout simplement. On est dans le sens de « faut aimer l'argent », donc on aime gagner de l'argent. Et les jeux
sont là à la télé le midi, le soir, pratiquement toute la journée. Vous avez des émissions consacrées au jeu, parce que derrière les entraîneurs qui sont là, les Nagui et compagnie, vous avez la logique conformiste du fric qui vient s'aligner sur la logique productive, mais dans l'espace audiovisuel. Alors, quelle que soit la modalité, question pour un champion, des chiffres et des lettres, peu importe, vous avez une myriade comme ça de jeux qui produisent l'occupationnel, les petites portes ouvertes, c'est cette porte-là notamment, qui, d'ailleurs, écoutez-les le matin, ils rigolent le matin, à 8h, à 7h, pourquoi ? Parce qu'ils doivent vous produire de l'énergie à bon compte, ils doivent vous réveiller, ils doivent vous mettre de bonne humeur, donc, que ça soit énergie ou que ça soit RTL, vous les voyez rire, vous les voyez « Comment allez-vous ce matin ? Eh bien, je suis ravi de te retrouver. Alors aujourd'hui, on a la bonne humeur. Alors si la météo n'est pas au rendez-vous, mais quand même, nous allons commencer bien la journée avec vous en écoutant d'abord Spoons. Et après, nous nous retrouverons et on vous racontera une histoire incroyable avec machin truc. » Donc les entraîneurs sont là pour faire en sorte qu'on avale la pilule. Jour après jour, voilà. Donc, par exemple, pendant des années, les gens aliénés, puisque c'est une émission sur l'aliénation, donc écoutaient les grosses têtes, voilà. Donc, les entraîneurs qui nous font rire. Alors, vous avez quels que soient les gens, qu'ils soient doués ou pas doués, qu'ils nous fassent rire ou pas rire, le but n'est pas de les juger. Le but est de voir qu'ils nous font rire, qu'ils sont là pour faire rire. Ce sont des entraîneurs du rire. Voilà, des professionnels de la fabrique du rire. Ils nous offrent cette offre-là d'entrepreneur. Il faut être compétent, hein. C'est pas donné à tout le monde. Alors vous les avez aussi sur TF1 avec Canteloup, avant ou après les actualités, il me semble. Voilà, où ils mettent en dérision, une petite dérision carnavalesque. On sait que les carnavals sont dans l'ensemble très conformistes, même si le roi la Durie a pu repérer dans la petite ville de Romans, à l'époque du Moyen-Âge, une fois, il y a eu un carnaval qui a dérapé en émeute. Et le fait de se moquer de l'évêque ou du seigneur, ça n'avait pas plu. Et les paysans, alors qu'on leur interdisait de mettre un évêque sur un âne, eh bien... on dit, bah si nous, c'est notre carnaval, on veut le faire quand même. Donc, il ne faut pas non plus trop brider un carnaval. Et là, bah, la réponse a été une émeute collective. Il a fallu que les armées du roi interviennent pour massacrer tout le monde. Voilà, ces petites mises en dérision de Canteloup ou d'autres, de Thierry Leluron, de Coluche, en fait, sont là. Alors, il y a des dérapages. Coluche, en se présentant au présidentiel, a sans doute reçu des menaces de mort parce qu'il risquait, en voulant être le candidat des exclus, le candidat de tous ceux qui ne sont pas représentés, eh bien, il risquait de casser la machine politique. Donc, il sortait de son rôle d'entraîneur et d'amuseur public. Et c'est là où on voit effectivement que l'entraîneur ne doit être qu'un entraîneur. À partir du moment où on essaye de transformer le carnaval en un carnaval politique et de faire en sorte que le rire soit un engagement, eh bien, là, vous avez toutes les forces politiques qui se mettent à vous dire « Reste à ta place, sinon on te défonce ». Donc, si on allait au bout du raisonnement par l'absurde, imaginez un Coluche révolutionnaire qui commence par se présenter à la présidentielle pour représenter les exclus, les dominés et les parias, et qu'il soit réellement élu. Eh bien, voilà une possibilité qu'un type comme ça essaye de proposer autre chose sur Terre. Après tout, il avait aussi une fibre sociale avec les Restos du Cœur, et ça existe toujours, les Restos du Cœur, et tout le monde adore encore Coluche, donc pourquoi pas ? Bon, on n'aurait jamais eu avec Coluche un Thomas Sankara, ça c'est certain. Mais n'empêche qu'on voit bien qu'il en fait peu pour être pris comme ennemi par les dominants, et Coluche, peut-être a-t-il été assassiné, on n'en sait rien, ne sombrons pas dans les théories complotistes, mais c'est possible. Et donc l'occupationnel, en fait, il a cet espace absolument fondamental de nous entraîner, de nous faire démarrer la journée sur autre chose que ce qui nous attend. Ce sont des dérivatifs comme les jeux. Voilà, tous ces petites portes nous donnent, comme le cinéma, quand on rentre le soir, on se branche devant une boîte, imaginez, c'est de la SF quand on regarde la télé. C'est la SF pour quelqu'un de 1900. On se met devant une boîte, on devient immobile et on regarde des images qui bougent. Quand vous sortez de votre corps, là, essayez d'imaginer avec moi un peu le type qui vit dans la campagne. Voilà, il est là en 1920,
Et il se promène dans les champs, et quand il va en ville, il va regarder un spectacle de théâtre de rue ou un concert s'il est riche. Voilà. Et puis là, on arrive dans les années 70 et on est devant des êtres qui s'assoient le soir, ils rentrent du travail, ils s'assoient et ils regardent des images qui bougent. Devant un tube cathodique, effectivement, bizarre, qui va produire des gens qui vont devenir milliardaires. Parce que les gens qui rentrent dans la petite boîte, ils deviennent milliardaires. Donc vous imaginez le monde dans lequel on vit. C'est-à-dire on vit dans un monde où l'énergie sociale est pour partie une énergie psychique de fantasmes, de rêves. On est branché sur des machines à rêves. On rêve des stars, on rêve des stars du cinéma. Et en plus, on les déguste, on les mange. Il y a une forme de cannibalisme symbolique dans le fait de partager leur existence, d'où le succès extraordinaire de toutes ces biographies et de tous ces magazines People voilà, qui sont par centaines, ne serait-ce qu'en France. Quand vous regardez les kiosques des journaux, vous avez des centaines de magazines qui racontent la vie d'un tel ou d'un tel, quelle coupe de cheveux il a, la couleur de ses yeux, comment il a chié le matin. Et donc voilà, les gens s'intéressent à ça. Et on a cette machine, ce branchement, hein, sans, on n'a pas de conduit, on n'a pas de fil qui nous relie à la télé, mais notre cerveau est relié à ce tube cathodique et à ces petites images qui bougent. Et du coup, on est là dans une sorte de mise en sommeil, comme une sorte de léthargie organisée, une sorte d'hypnose collective, où régulièrement, voilà, on a une sorte de nourriture spirituelle qui nous rentre dans la tête et où on aime tel acteur de cinéma, on aime tel film, on aime telle réalisation. On en discute après aussi avec nos amis, on en parle, on recommence tous les jours quasiment à regarder un film, un documentaire. Et ça, c'est effectivement quelque chose d'absolument abyssal. Quand on y réfléchit bien, on est loin de tout ce qui pouvait être un monde rêvé par les révolutionnaires. On a la plupart des acteurs sociaux qui sont directement, en permanence, connectés. Alors aujourd'hui, on ne peut pas finir cette émission sans parler, bien sûr, de la connexion Internet. Plus que jamais, Internet est utilisé par le capitalisme pour consommer. Amazon est le profil plus diabolique de la consommation effrénée, où vous êtes comme un prince du Moyen-Âge, vous êtes servi sur un plateau pour un truc qui coûte 3 euros, vous avez un esclave qui vient vous servir chez vous en vous déposant l'objet. Donc on a aussi là ce rêve de toute puissance qui existe dans le domaine de la consommation. Et vous avez, bien sûr, les réseaux sociaux où vous êtes à la limite entre votre propre divinité. Avec Facebook, vous étalez votre ego. J'ai fait ci, j'ai fait ça, j'étais en vacances. Alors, ce sont des petits égos, mais ce sont quand même des possibilités pour tout un chacun d'exister dans cette zone virtuelle avec des choses propres, des belles images mises en forme par le logiciel. Vous avez des belles présentations. Les choses sont écrites proprement. Donc, vous avez une projection de vous-même, une extension de vous-même, et vous la partagez avec d'autres. Donc, vous êtes pris dans ce maillage de liens sociaux. Ça dépense du temps, parce qu'il faut produire là-dedans, avec WhatsApp, avec Facebook, avec Instagram. Donc, vous diluez, vous dispersez dans cette zone-là, vous existez. Et Internet est un monde nouveau que les sociologues vont découvrir dans les années qui viennent, un monde virtuel qui a des résonances pratiques, puisqu'on achète des choses, on échange avec des gens, on peut d'ailleurs faire des nouvelles relations. C'est un monde encore qu'on a encore peu étudié et évalué dans son impact, mais du point de vue de ma philosophie, c'est-à-dire chercher mon révolutionnaire, eh bien, on voit que là, on est très très loin de la possibilité de rêver d'un autre monde, puisque, hélas, la seule possibilité qui est offerte à ces réseaux sociaux, qui n'ont pas accès à l'ORTF, qui n'ont pas accès aux zones de production de Radio France, qui n'ont pas accès à l'offre que je vous évoquais, ceux qui font les films, ceux qui font les jeux télévisés. Donc en fait, les réseaux sociaux, ce sont les colères et les frustrations, et c'est pour ça que les dominants, on parle souvent sur BFM ou CNews, les gens hurlent, les dominants hurlent contre les réseaux sociaux, parce que pour le moment, ils ont du mal à le contrôler, et ce sont ces colères qui se déversent des gens d'en bas, comme disait Sanso, là, ce sociologue un peu débile, les gens de peu, qu'il les appelait les gens de peu, eh bien, les dominés, les sous-prolos vont libérer leur colère, fustiger tel ou tel personnage,
et tenter d'exister à travers quelque chose qui est dans l'ensemble relié. Relié à ses offres. On va s'en prendre à Nagui pour telle ou telle raison, on va s'en prendre au type de C8 dont j'ai pas le nom qui me revient à l'esprit et qui voilà, vont être des colères orientées. Voilà, non pas des colères pour transformer ou changer, mais voilà, mon portrait du révolutionnaire est une fois de plus déchiqueté, découpé, tronçonné. Par l'aliénation de ces colères centrées sur... Et la meilleure récupération, c'était celle des Gilets jaunes, récupérée par les médias. Ils avaient une plateforme, ils pouvaient se présenter donc, devant ce singe-là qui passait pour quasiment un intellectuel, une sorte de journaliste éclairé. Enfin, on est tout en bas de la réflexion et de la transformation. Je voudrais finir en disant que, hélas... Une fois qu'on a le se lavat de soi et qu'on a les petites portes ou l'occupationnel, on a une troisième dimension qui va atteindre une fois de plus notre belle image à travers une lapidation. Hein, si on prend l'image d'un jeu où il faudrait faire tomber mes morceaux d'homme révolutionnaire utopique idéal, eh bien la pierre qui fait tomber, qui casse une des jambes et qui fait tomber mon révolutionnaire, c'est le corps. Le révolutionnaire a... Pour problème numéro 1, même si les deux évocations précédentes, c'est du lourd, eh bien, le problème du corps, c'est-à-dire le problème de l'homme, c'est-à-dire le problème du genre, le problème de la virilité, du machisme, c'est bien aussi ça le problème. C'est que l'homme est un singe, est un barbare, est un australopithèque, et cet australopithèque passe son temps à violer, il passe son temps à taper sa femme, à taper ses gosses, à taper ses collègues, à taper. Et le dominé tape, le dominant tape, le dominé se constitue en gang, consumériste, le dominant tape soit en tapant par le chef d'équipe et en interdisant à tel ou tel ouvrier de pouvoir quitter sa machine, il tape avec les sanctions en licenciant, il tape en faisant appel à des armées de jaunes ou des membres de la pègre qui viendront casser des grèves. Et puis, ils tapent à travers aussi la police ou les forces de maintien de l'ordre qui, en cas de grève, eh bien, viendront aussi libérer l'entreprise privée. Donc, tout le monde tape et le corps est un gros, gros problème dans la mesure où c'est bien par le corps et par cette violence de toute puissance aussi sur la femme, cet appel au sexe, que la pègre existe, puisque les hommes se sont saisis de cette demande en produisant de la prostituée. Et en produisant de la prostituée, on produit de la pègre. Et en produisant de la pègre, on produit de la drogue aussi, on produit des dérivations terribles, avec un monde entier aujourd'hui sous cocaïne, sous cannabis, sous ecstasy. Et c'est partiellement accepté par le monde dominant, parce que ça fait taire les classes populaires et ça tue les possibilités de reprise en main de soi pour avoir des perspectives autres. Donc finalement, les dominants préfèrent l'autodestruction, mais dans une certaine mesure. Par exemple, tous les travaux sur la sociologie, tous les travaux sociologiques sur les ghettos ont montré qu'une des stratégies des dominants américains, c'est de laisser les noirs s'entretuer tant qu'ils ne tuent pas les blancs. Et tant qu'ils sont armés et qu'ils s'entretuent entre gangs, entre rivalités de territoire, eh bien, la police n'intervient pas ou peu parce que ça ne remet pas en cause l'ordre établi et ça fait plutôt un nettoyage. Donc, pour l'ordre établi, finalement, un héroïnomane qui se tue en overdose, ça fait du nettoyage. Mais en même temps, il y a une obligation sanitaire, une obligation de rester quand même quelque part dans la norme, le fameux se lavat de soi que je vous évoquais au tout début. Et il faut quand même maintenir un minimum une solidité du lien social. Il ne faut pas que tout le monde parte en vrille en consommant de la drogue, comme c'était le cas par exemple en Chine au début du XXe siècle, où les dominants français et anglais avaient arrosé toute la Chine d'opium, et voilà, le monde entier, enfin toute la Chine était défoncée. Donc les dominants sont pas bêtes, ils veulent pas non plus perdre les pédales et perdre le contrôle. Donc du coup, la police intervient dans les quartiers, mais très modérément. La police va rarement dans les boîtes de nuit interdire les Beatles ou surtout les Rolling Stones à se défoncer à coups de cocaïne. Donc les dominants accordent aux dominants un droit de défonce
parce que ces dominants-là servent beaucoup la domination. Les Rolling Stones, voilà, ont des milliers, des centaines de milliers de fans. Donc, voilà, même si il faut pas que ça se sache trop, il faut pas qu'il y ait trop, à une époque, Keith Richards se défonçait dans une villa du sud. Bon, il était plus ou moins mouillé là avec de la mafia. Donc, du coup, à un moment donné, les policiers ont failli le mettre en taule. Et en plus, c'était un Anglais, et à une époque où les Français aimaient pas trop les Anglais. Voilà. Mais on voit que quand on est borderline, voilà, il peut y avoir des prises de risques. Mais dans l'ensemble, donc je parlais du corps. Le problème de la pègre, le problème de la mafia, c'est un problème énorme. En soi, si on parle de mon homme révolutionnaire, rien n'est plus opposé à mon homme révolutionnaire que la pègre. Je vous parlais dans une autre émission, Humeur d'été. Je vous évoquais le cas de Bonny et Lafont, qui ont été les auxiliaires de la Gestapo. Et Lafont était un membre de la pègre. Et c'est un des cas les plus visibles de collaboration entre le nazisme, entre les fascistes et les truands et les bandits. Le bandit ne veut... Lui, son loto, il l'a directement par le racket, par les prostituées, par le trafic de drogue, par les attaques de banque, les cambriolages. Donc lui, il se fabrique son loto. Il se fabrique son jeu de hasard directement. C'est lui qui voilà, se crée sa richesse par l'illégalité de ses prises, de son prélèvement direct. Et donc lui, le sauvage, on pourrait dire, le barbare qui existe, l'australopithèque qui existe toujours dans le monde dit civilisé, même si je crois guère que les multinationales soient plus civilisées que la pègre, eh bien cet homme-là vont produire de l'esclavage, toujours, dans l'espace dit démocratique. On a du totalitaire. On a du totalitaire, pas simplement dans l'impérialisme et dans la mise au pas des pays du Sud, on a du totalitaire dans l'exploitation du corps des femmes. Et on ne peut pas imaginer mon révolutionnaire idéal plus mal loti que dans ce monde où on a des femmes violées, tabassées, qui vendent leur corps pour des proxénètes. Et c'est bien cette réalité-là de cette consommation esclavagisée et mise en objet du corps de l'autre. Donc l'homme aliéné a besoin d'une femme aliénée. Donc cette montée au second degré montre que on est prisonnier d'un monde d'une violence telle que mon révolutionnaire a définitivement, je dirais, perdu toute possibilité d'exister quand on regarde en détail ce que font les gangs, ce que font les bandits, ce que font Cosa Nostra, les Yazuka japonais, et le cartel de Medellin et tous les autres tarés qui existent sur Terre et qui sont là pour récupérer de l'argent. Donc cet argent-là, aujourd'hui, il est intimement lié aux banques. Hein. Un député socialiste, à une époque, avait, je me demande même si c'est pas Montebourg, avait sorti un rapport sur Monaco et sur le blanchiment d'argent de la drogue à Monaco, donc les paradis fiscaux, cet argent sale... L'argent sale ou l'argent détourné des impôts non payés des multinationales, eh bien, se retrouve dans les paradis fiscaux, dans toutes ces banques offshore. On a un capitalisme qui, d'entrée de jeu, est délinquant, un capitalisme de bandits, de trafiquants, de truands. Et c'est sur cette note-là que je voudrais en finir avec mon révolutionnaire qui n'existera jamais, pour dire qu'effectivement, la désillusion, la déception de tous les petits intellectuels, de tous les militants, de tous les alternatifs, eh bien, ça nous conduit à quoi, chers auditeurs, si je voulais conclure cette émission sur l'aliénation, ça nous conduit à quoi? Eh bien, ça nous conduit au fait que aujourd'hui, les perspectives de libération, si j'abandonne le rôle du sociologue pour être un simple citoyen, eh bien, ces libérations-là, elles n'existent que dans des micro-communautés qui arrivent à s'organiser tant bien que mal dans cet océan de délabrés, de monstres sociaux, de primates, d'australopithèques qui ne pensent qu'à se faire du fric, à accumuler les conquêtes féminines, à détruire l'autre. Quand je pense aux talibans qui ont défoncé une maternité il y a quelques années, quand j'ai vu ce reportage sur les bébés défoncés par les balles, ces femmes en couche tuées, se sent partout dans une maternité. Voilà, on a là... un monde que l'on veut fuir. Comme disait une femme dans un des documentaires que j'écoutais, elle disait, mais qui sur Terre voudrait être une femme afghane? Voilà, je pense que cette question-là, elle vient tuer définitivement mon révolutionnaire abstrait.
Mais il est toujours possible d'inventer comme cause commune une radio alternative, des petites communautés qui essayent de proposer des mondes éducatifs différents, des types de relations différents, des productions en coopérative différents. Il y a des possibilités à l'échelle microscopique de s'installer quelque part dans ce monde-là en le détournant. Et c'est vers cette réflexion-là que, sans doute, je proposerai un jour une émission sur les mondes alternatifs. Pour le dire vite, une ZAD perdra toujours parce que vous êtes sur un terrain qui ne vous apprend, qui ne vous appartient pas, alors que une coopérative avec des alternatives qui mettent ensemble de l'argent pour acheter un bout de terre, eh bien là, vous utilisez la propriété privée qui bien sûr est mise au pinacle de la déclaration des droits de l'homme, hein, faut pas l'oublier, c'est les bourgeois qui ont fait la révolution de 1789, eh bien, vous détournez en fait la propriété privée pour en faire autre chose. Voilà. Et donc, il faut voir comment il est possible de faire des révolutions, des micro-révolutions pratiques, et sans doute abandonner définitivement l'idée d'une révolution mondiale.

0: magazine qui s'appelait Barré, qui était un MOOC, donc un magazine un peu plus que trimestriel, qui était distribué en librairie indépendante et dont la ligne éditoriale était Contre-culture, déviance et autres initiatives. Moi, j'ai rejoint l'aventure du MOOC au numéro 3, on est allé jusqu'au numéro 7 et on s'est un peu épuisé parce que la distribution en librairie était très compliquée, demandait beaucoup d'énergie. Et donc, en début 2018, l'aventure de Barré s'arrête et on garde cette idée en tête de continuer à faire une nouvelle aventure éditoriale, mais sous une autre forme. Et on pense à l'idée du journal papier distribué en kiosque, parce que ça garantissait une distribution et une visibilité qu'on n'avait pas avec une distribution en librairie. Et donc, petit à petit, on a mûri le projet, on a un petit peu changé la ligne éditoriale. Voilà, on a eu envie d'explorer un peu d'autres thématiques. Et c'est au fil de ces réflexions et de ces années de maturation, on va dire, que la brèche a bu le vent.
1: D'accord. Et alors, bon, c'est chouette de se dire, on va lancer un journal, mais il faut quand même quelques compétences. À la fois, évidemment, il faut l'écrire, le journal, il faut le mettre en page, il faut avoir des idées de ce qu'on apporte au lecteur en termes de rythme, etc. Et puis, il faut aussi le faire vivre économiquement. Vous aviez, j'aime bien savoir d'où parlent les gens, tous les deux, à la fois Clément et Jean-Philippe, vous veniez de quelle formation, en fait? Qu'est-ce que vous aviez fait avant? Vous aviez fait d'autres métiers ou simplement écrire, écrire, écrire et faire des journaux? Ou des livres journaux.
2: Alors, publier un journal indépendant, c'est malheureusement pas forcément un métier, donc à côté, il en faut un. Je suis journaliste indépendant, moi, personnellement, depuis 15 ans maintenant. Voilà, et donc l'expérience d'une ligne éditoriale, d'écrire des articles, ça, personnellement, je l'avais. Et Jean-Philippe, bah, je ne vais pas parler à sa place, mais à quelques expériences aussi.
0: Ouais, alors moi de mon côté, à la base, j'ai plutôt un parcours entre guillemets d'universitaire. J'ai travaillé dans le domaine, enfin j'ai fait mes études dans le domaine de l'informatique. Je suis allé jusqu'au doctorat et j'ai un peu enseigné dans ce domaine-là, dans les établissements d'enseignement supérieur. Mais depuis que j'ai suivi ce parcours-là, je me suis toujours beaucoup questionné sur la place du numérique, sur les impacts du numérique au sein de la société. C'est quelque chose que j'essaye de pousser un peu dans différentes formations. Et donc, je continue à faire ça aussi en parallèle de la brèche, mais j'ai toujours été très attiré par l'écrit sous toutes ses formes. Et en fait, c'est bah, la rencontre avec Clément, qui est un ami. Le fait de rejoindre la précédente aventure éditoriale dont on a parlé, j'ai mis un pied dans ce monde-là du journalisme de l'éditorial et c'est comme ça en fait que voilà, que j'ai rejoint cette aventure et que j'ai ajouté cette casquette-là en fait.
1: Alors, un détail qui n'en est pas un, vous n'êtes pas à Paris. Parce que notre radio est à Paris. Et quand on parle de Paris, on a l'impression que tout le monde est à Paris, parce qu'il n'y a pas d'autre chose ailleurs. Mais ce n'est pas votre cas. Vous êtes du côté de Lyon, c'est ça? Ou Saint-Étienne, je ne sais plus.
2: De Saint-Étienne,
1: Ah, c'est beaucoup mieux.
2: je sais pas, mais ouais, on est.
1: Enfin, c'est une ville
2: Et ça, je
1: ouvrière.
2: pense que c'est un point important dans notre ligne éditoriale et dans la manière de voir l'actualité. Je pense que de pas être à Paris, voilà, fait que on parle beaucoup plus de sujets qui se passent dans toute la France, mais autour de Paris, dans ce qu'on appelle la province.
1: Oui, voilà, c'est aussi ça qui fait en fait la richesse, je trouve, d'un journal, c'est qu'il n'est pas parisiano-centré, pas voilà, il n'y a pas trop le bourgeoisgaïsme quand même qu'on peut avoir dans certaines choses sans même s'en rendre compte à Paris. C'est voilà, on sent voilà, c'est un petit peu différent et c'est un vent de fraîcheur pour qui vit et travaille à Paris, même dans un journal national comme c'est mon cas. Voilà.
2: Mais c'est de gros inconvénients point de vue réseau et éco-médiatique. Donc merci de vous intéresser aussi à ce qui se passe du côté de Saint-Étienne, même si on est national et
1: Ah mais alors
2: notre
1: vous êtes
2: sujet est
1: national et j'ai
2: géopolitique.
1: même vu que vous veniez souvent à Paris puisque vous participez à des événements. J'ai vu que vous étiez à l'Académie du climat il n'y a pas très longtemps. J'ai vu que, enfin voilà, vous êtes aussi des gens qui accompagnaient votre journal. C'est-à-dire c'est pas juste un bout de papier qu'on trouve en kiosque, et c'est très bien les bouts de papier qu'on trouve en kiosque, surtout quand il y a 16 pages. Mais vous participez à différents événements, c'est-à-dire que vous accompagnez en fait cette publication.
0: Oui, on a aussi cette volonté. Alors, on reviendra, je pense, un peu sur la spécificité du papier, mais c'est vrai que avec le papier, il y a presque un rapport un peu charnel. C'est aussi une manière de rencontrer le lectorat à travers un objet physique. Et on est aussi très attaché justement à rencontrer notre lectorat en chair et en os à travers différents événements. Donc, voilà, comme vous l'avez dit, ça peut être des tables rondes, ça peut être le Festival des médias indépendants qui était à Rennes ce week-end auquel on a participé. Et on a cette volonté aussi à travers ces événements-là, les tables rondes, les discussions, d'apporter aussi notre pierre au débat public. Et c'est un peu l'objectif du journal, c'est d'essayer d'amener des éclairages un peu différents sur certains sujets de société qui nous semblent essentiels et voilà, de contribuer à nourrir le débat démocratique dans son ensemble.
1: Très bien. Alors, on va bien sûr en venir au fond. On va parler pas mal de ce qu'il y a dans le numéro 15 qui vient de sortir. Alors, vous fêtez vos 3 ans d'existence. Vous comptez 1500 abonnés. Ça, c'est sans compter, bien sûr, les gens qui vous achètent en kiosque, hein, qui sont pas encore abonnés. Et donc, là, c'est quand même un point intéressant, même si on va pas parler que d'argent dans cette émission, bien sûr. Mais cette question, elle est pas à évacuer parce que distribuer un journal en kiosque, ça coûte très cher. Et du coup, comment vous avez construit ce modèle économique? Je trouve ça très courageux, très audacieux de lancer un journal, même un trimestriel, aujourd'hui, alors que la presse papier va mal, c'est un secret pour personne.
0: Oui, c'est sûr, de toute façon, depuis le début de l'aventure, c'était une volonté de partir sur du papier. On n'envisageait pas un journal sous une autre forme. On a une existence en ligne qui se résume à peu de choses. Mais voilà, en tout cas, c'était le papier, c'était une évidence. La première chose qu'on a faite, c'est de faire une campagne de pré-abonnement auprès de la communauté des lecteurs et lectrices du magazine Barré, donc la précédente aventure éditoriale dont on a parlé au début. Donc on avait une petite base de mails, un petit lectorat qui savait ce qu'on avait déjà fait. Et on a présenté le projet, on a fait cette campagne de pré-abonnement, on a à peu près 600 personnes qui se sont pré-abonnées. Ça nous a permis de lever à peu près 15 000 euros. Et on avait un peu moins de 5 000 euros reliquats de l'aventure Barré. Donc on a démarré comme ça avec 20 000 euros. Et ce qui nous a permis de rémunérer les piges des journalistes qui ont contribué au premier numéro, de rémunérer la maquettiste, de rémunérer l'impression. Et après, ça s'est mis en place de cette manière-là. Et la diffusion en kiosque, c'est sûr que c'est un coût qui est non négligeable, mais malgré tout, ça garantit une visibilité qu'on aurait été incapable d'avoir autrement. Mmh. Parce que on n'a pas envie d'investir les réseaux sociaux, on n'est pas très bon là-dessus. Notre temps et notre énergie, on le met sur le journal papier. Et du coup, la distribution en kiosque permet quand même d'aller toucher à l'échelle de toute la France des personnes qui potentiellement peuvent être intéressées par les sujets qu'on traite. Mmh. Et c'est ça qui nous a permis aussi petit à petit de construire notre base d'abonnés. C'est-à-dire qu'il y a eu évidemment du bouche à oreille, mais il y a énormément de personnes qui se sont abonnées en nous ayant découvert en kiosque. Mmh. Et le modèle économique s'est construit de cette manière-là. Donc vraiment les deux piliers, c'est les abonnements qui sont évidemment essentiels et les ventes en kiosque qui représentent quand même une part non négligeable.
1: D'accord.
0: Et après, à ça viennent s'ajouter les aides à la presse, qui, même si elles devraient, à mon avis, être repensées et qui ont le mérite d'exister et qui représentent un complément important pour notre budget. Et puis après, quelques dons, quelques ventes au numéro ponctuelles, soit sur des commandes, soit sur des événements. Et quelques missions en éducation aux médias qu'on essaye de développer récemment.
1: Et alors, Clément,
2: il y a un point que j'aime bien pour résumer un peu notre modèle économique, c'est qu'en gros, on se dit indépendant parce que sans publicité, sans actionnaire évidemment, on est une association. C'est qu'on n'est pas vraiment indépendant, on est surtout dépendant de nos lecteurs. Et je trouve que ça résume bien notre
1: oui.
2: modèle.
1: Mais oui, non, non, mais c'est un modèle parfait, puisque ben voilà, vous produisez. Apparemment, vous payez les pigistes, c'est-à-dire que c'est pas un journal qui est sur la base du bénévolat, ce qui peut être parfois très bien, mais ce qui peut parfois aussi épuise les gens quand on veut faire les choses de manière sérieuse et professionnelle. Ça veut dire que tous les journalistes, tout ce qui est écrit dans le journal est payé.
2: Ouais, nous depuis le départ, on a voulu partir avec déjà étant journaliste indépendant. En parallèle, ça me semblait important
1: oui.
2: et à GIP aussi de payer tout le monde en fiche de paye, en bonne et due forme.
1: Voilà.
2: Et ça, dès le départ. Et finalement, nous, on est partis bénévolement et de payer tout le monde. Mm-hmm. Donc, que ce soit les dessinateurs, parce qu'on a beaucoup
1: oui, de... Oui, c'est ça, j'allais dire, il y a des maquettistes, il y a des directeurs artistiques, il y a beaucoup d'illustrations, de bandes dessinées, etc. Tout le monde est payé.
2: Voilà, à la hauteur qu'on peut, mais tout le monde est payé... Voilà, parce que on avait eu l'expérience précédente où tout le monde était bénévole et c'est quand même très compliqué à gérer. Et là, au moins en gestion, là, voilà, les choses sont plus claires. C'est notre projet. Nous, on peut donner notre temps à être bénévole, mais on peut pas demander à des journalistes de s'engager comme ça. On doit les rémunérer correctement pour avoir une certaine qualité. En tout cas, c'est comme ça qu'on le voit. Et c'est d'essayer d'avoir le meilleur produit possible, quoi.
1: Mmh, absolument. Vous avez parlé de levée de fonds. Je voudrais surtout pas qu'on lever des fonds quand on est une start-up et lever des fonds, c'est-à-dire faire une campagne de pré-abonnement. Je pense que c'est pas du tout le même vocabulaire. Il faut pas utiliser levée de fonds pour ça, s'il vous plaît.
2: Financement
1: voilà, non, je suis un peu sensible sur le sujet là, je suis en train de travailler sur la BPI, donc non. Surtout pas.
3: C'était pas une levée de fonds, effectivement, c'était une campagne de préabonnement et de soutien.
1: C'est-à-dire les gens achetaient par avance un objet que vous alliez leur vendre. C'était une pré-vente. Voilà.
2: Et en gros, ça nous a permis de sortir le premier numéro. Et on n'avait pas trop de marge derrière, fallait pas se planter par rapport au coût, on était pratiquement à tapis dès le premier numéro, quoi. Donc, mais heureusement, ça a bien pris sur les premiers, ça a permis de continuer l'aventure.
1: Alors, parlons maintenant de ce qu'il y a dedans. C'est vrai que la question que j'esquissais en introduction, c'était par rapport au mot brèche. Dans quoi vous voulez faire une brèche, des brèches? Qu'est-ce que vous voulez ébrécher?
2: En fait, je pense que le point central de notre ligne éditoriale, donc c'est santé, environnement et impact de la technologie, mais finalement, le point central, c'est cette critique de l'acceptation du tout numérique. Et finalement, le tout numérique touche à la fois l'environnement et la santé et génère plein de problèmes. Et cette acceptation, on la remet en cause on la questionne en tout cas dans différents articles, dans chacun de nos numéros. Et après, l'idée de base, c'est vraiment sur de faire de l'enquête, du reportage et de l'analyse. Mm-hmm. C'est vraiment les différents types d'articles qu'on propose.
1: Juste, on l'a pas signé.
3: Plus loin que la question, pardon, excuse-moi. Je dirais plus loin que la question du tout numérique. C'est même une vision très technosolutionniste de la société. Alors, qui passe évidemment par le numérique, mais qui peut prendre d'autres formes. Et on essaye de proposer un regard un peu critique, prendre un peu de recul sur un modèle de société très productiviste, et qui veut résoudre toutes les problématiques qu'on rencontre par des solutions techniques. Et là, on montre en quoi ça nous semble être souvent des impasses, et on essaye de mettre en avant les enjeux et les questions que ça soulève. Et les brèches, où est-ce qu'on les crée? On essaye de les créer justement dans cette vision de la société et dans le débat public pour dire qu'il faut qu'on s'empare de ces questions collectivement et qu'on ait un impact politique à travers.
2: Mmh. Ouais, la brèche, c'est en gros montrer ce qui pourrait advenir d'autres, les autres possibles, quoi.
1: Mmh. Et je l'ai pas dit tout à l'heure, mais je conseille à chacun de. Comme j'ai picoré différents journaux, je ne sais plus dans lequel et quoi, mais je sais même pas d'ailleurs si c'était un édito ou un papier. Mais en tout cas, ce que j'ai lu sur le vendeur de disques vinyles qui s'est accroché à cette idée, quand c'était pas du tout le temps du retour du vinyle, à vendre des beaux disques qu'il faut sortir d'une belle pochette pour les mettre sur une belle platine pour pouvoir les écouter, avec le son qui peut craquer un peu. Voilà, c'est ça votre modèle aussi. C'est le modèle qui prend son temps, le modèle qui n'accepte pas la dématérialisation à tout craint. J'ai trouvé le parallèle assez formidable quand vous l'avez développé. Je crois que c'était dans un édito.
2: C'est l'édito du dernier.
1: Ah bah c'est l'édito du dernier. Voilà, tout simplement. Voilà, qui dit bien que bah, ça peut marcher et pas seulement sur un malentendu. Ça peut marcher parce qu'il y a de la beauté.
2: Ouais, ben nous on croit beaucoup en l'avenir du papier. D'ailleurs, le sous-titre qu'on a, c'est « Avec l'écran, on passe le temps et avec le papier, on prend le temps ». Et on croit beaucoup aux atouts. Et en fait, c'est aussi de se rendre compte que dans pas mal de rédactions, ils se tirent une balle dans le pied, ils tirent une balle dans le pied du papier en disant « De toute façon, c'est mort ». Ils partent du constat que le papier est foutu d'avance et font tout finalement pour que le papier meure. Et nous, on essaie de prendre le contre-pied en essayant de mettre en avant tous les atouts que peut avoir le papier, en faisant appel à plein de dessinateurs, en mettant en avant les illustrations, mais plusieurs modes de narration d'articles. On a des articles dessinés, des strips, voilà. Après, des longs reportages, mais on a aussi une frise qui va avec. Et en fait, le papier, ça permet un peu comme dans cet édito. Le vendeur de disques parle de quelque chose d'assez beau, je trouve, c'est qu'il explique que sur Internet, les personnes peuvent trouver tous les disques qu'ils veulent, et finalement qu'en venant chez lui, ils vont trouver le disque qu'ils veulent pas, qu'ils ne seraient pas venus chercher. Et finalement, avec la brèche, c'est ça, c'est que sur Internet, on peut trouver toutes les infos, enfin en tout cas toutes les thématiques, et que nous, en nous ouvrant, et ben on va finalement voyager dans de l'autre information, de l'information qu'on n'aurait peut-être pas pensé à aller chercher, enfin même certainement pas.
1: Eh oui, on sort de sa bulle, tout simplement.
2: On sort de sa bulle, tout
1: et c'est vrai, ouais, c'est vrai pour tous les journaux en fait, parce qu'il y a toujours la petite info, la petite brève qui sur laquelle on va tomber, et ou alors le grand reportage sur lequel on va être attiré. Moi, par exemple, je sais pas si j'aurais été chercher des choses sur les Mapuches. En tout cas, peut-être pas maintenant, peut-être pas en même temps qu'un article sur les prisons, qui est un sujet qui m'intéresse beaucoup. Et ben, en l'occurrence, là, j'ai été passionnée par les deux dans le dernier numéro. Et c'est juste parce que, voilà, c'est une histoire de tourner des pages. Mais ça, c'est aussi, c'est aussi le. On parle beaucoup de fragmentation, y compris de la société, mais elle vient aussi de la manière dont on s'informe et dont on acquiert de la connaissance de plus en plus spécialisée. Et algorithmisé en fait, enfin, je sais pas si le terme existe, mais en fait oui, on est un petit peu dans la grande ressoreuse des algorithmes qui nous proposent ce qu'on a déjà vu, ce qu'on sait déjà, et ça va pas s'arranger avec ce qu'on appelle l'intelligence artificielle générative, je pense, mais bon. Et alors, du coup, sur les, j'aimerais bien savoir, Clément, comment se passe une conférence de rédaction, sans révéler de secrets de fabrication bien sûr, mais c'est vrai que vos sujets sont tellement divers, voilà, il y a des sujets internationaux. Comment vous choisissez? Est-ce que c'est des propositions? Est-ce que c'est vous qui avez des envies et qui faites des propositions à des journalistes? Comment ça se passe?
2: Alors il y a les deux. Alors pour vu qu'on en fait on rémunère à la pige correctement, qu'on on va dire valorise le travail du journaliste, en gros chaque phase, chaque correction est concertée. Et qu'après, le journaliste découvre dans un journal papier avec une belle illustration son article. En fait, l'info circule très vite et on a énormément de propositions de journalistes indépendants qui nous proposent en tout cas leur service pour travailler avec nous. Et donc, on a énormément de sujets et les journalistes indépendants savent très bien faire. En gros, ils savent lire notre ligne, ils savent qu'on parle d'environnement, de santé et d'impact de la technologie et nous proposent des sujets divers et variés. Et après, avec Jean-Philippe, c'est souvent au café, mais enfin bon, voilà, on discute des différentes propositions. Et après, ça dépend aussi de la cohérence de l'ensemble pour essayer dans le choix des sujets. L'idée, c'est aussi de trancher pour qu'il n'y ait pas trop des sujets sur les mêmes thématiques, que ça ne se marche pas trop dessus, même s'il y en a plusieurs qui peuvent être intéressants. Et après, sur les enquêtes, là, on peut demander à quelques journalistes indépendants avec lesquels on travaille dans la continuité depuis plusieurs numéros, leur dire on va travailler sur telle thématique, est-ce que vous auriez des billes, et puis c'est comme ça qu'on monte certaines de nos enquêtes.
1: Mmh. Mais c'est intéressant, ça veut dire que vous êtes ouvert à des nouvelles collaborations, que c'est pas toujours la même équipe, et que bah, du coup ça vous permet de varier aussi les sujets. Je pense surtout notamment aux sujets internationaux, qui sont pour le coup des sujets à chaque fois originaux, c'est-à-dire qu'on n'est pas sur... Il n'y a pas de reporter de guerre chez vous, il y a beaucoup de différents types de guerres, hein, mais voilà, on n'est pas sur l'actualité brûlante, parce que de toute façon dans un

0: territoire navarro, on peut aller au Canada, au Svalbard, au Japon, et ça, on ne pourrait pas se le permettre parce qu'on ne peut pas payer les billets d'avion, bien sûr. Mais les journalistes comprennent en fait notre fonctionnement et souvent, quand ils sont envoyés par une grosse rédaction, nous proposent en parallèle un sujet, ou alors c'est des journalistes qui sont tout simplement installés sur place depuis plusieurs mois ou années.
1: Je vous propose qu'on fasse une première pause musicale avec un des titres que vous avez choisi. J'ai oublié, alors on va prendre celui qui n'est pas Anne Sylvestre, c'est l'autre.
0: Donc c'est Yann McKay, c'est Fugazi, ouais. Parce qu'on avait fait un édito avec
1: On en parle juste après, oui, un édito avec le guitariste du coup, et on parlera de c'était, il était question d'affûter sa lame, c'est ça?
0: Tout à fait.
1: Ou de ne pas l'émousser.
0: De ne pas émousser sa lame.
1: Voilà.

0: Voilà, c'était donc Fugazi, Ian McKay. Alors, pour qui de vous deux a choisi ce titre? Je rappelle que vous êtes sur Cause Commune 93.1, que c'est Liberté sur Parole et que nous sommes avec le cofondateur de La Brèche et avec son rédacteur en chef. J'ai nommé respectivement Jean-Philippe Perrache et Clément Goutel. Lequel de vous deux a choisi ce très beau titre?
1: Eh bien, c'est moi.
0: Alors Clément, pourquoi?
1: Pourquoi? Bah parce qu'on a fait un édito avec en interviewant Ian McKay, donc qui est le fondateur de Discord Records de Washington DC, qui donc chantait et jouait la guitare là dans Fugazi, et avant chantait dans Minor Threat, et donc qui a lancé le mouvement Stratège, qui était en gros de ne pas boire, de ne pas se droguer, en voyant en fait toute il est issu de la scène punk locale, et il voyait tous les gens détruire, s'auto-détruire en fait, et il disait faut pas émousser sa lame pour avoir l'esprit clair, pour pouvoir contester de manière efficace. Et c'est ce chant qu'il a chanté d'ailleurs quand il avait 17-18 ans, un peu de maturité quand même, et voilà, a lancé tout le mouvement Stratège. Et donc je l'ai contacté en lui disant, bah nous, voilà, est-ce que le Stratège, est-ce que ça pourrait pas toucher le numérique aujourd'hui pour pas émousser sa lame? Est-ce qu'il faudrait pas être plutôt sur le papier que sur l'écran? Et puis finalement, bah voilà, dans l'échange, on est arrivé à cette idée. Lui, c'est... il a vraiment été un des fers de lance du do it yourself, du fais-le toi-même, en lançant leur

0: leur label pour avoir le fonctionnement comme ils voulaient le faire. Et si ça devait crever, bah tant pis, au moins il l'aurait fait comme il l'entendait. Et c'est exactement la démarche qu'on a, c'est de faire avec tous les codes qu'on veut. On le fera tant qu'on peut, de la manière en tout cas qui nous semble la plus pertinente et la plus intègre. Voilà. Et il explique que bah voilà, il est vegan depuis qu'il a 16 ans et qu'il n'a pas fait tomber McDonald's pour autant, mais qu'il lâchera pas le morceau.
1: Et c'est marrant parce que, enfin, je sais pas si c'est marrant d'ailleurs, mais ça m'a interrogé parce qu'en fait, la question des addictions, y compris des addictions aux drogues, de manière parfois systémique, c'est quelque chose qui traverse aussi vos pages, aussi bien quand on parle du Captagon, je crois, en Syrie, qui fait partie du, enfin, qui est une des assises économiques, en fait, cette drogue est une des assises économiques du pays, donc, sans départir à la fois économiquement et aussi, sanitairement et compliqué. Vous parlez, je crois, dans le dernier numéro, je sais pas si c'est dans le dernier numéro de
0: l'addiction sur prescription.
1: Voilà, de l'addiction sur prescription. Et puis, bien sûr, de l'addiction au numérique, vous venez d'y faire allusion. C'est une problématique qui vous intéresse et vous essayez de la balayer sous différentes formes, sous différents angles.
0: Ouais, bah, on parle de santé publique, c'est une de nos thématiques fortes, donc forcément l'addiction revient assez souvent, et la santé mentale aussi, donc la psychiatrie aussi, donc voilà, c'est des sujets qui reviennent, et après, comme vous l'avez dit tout à l'heure, on essaye quand même de taper toujours à côté, tout en étant dans l'actu, donc quand il y a la Syrie, bah, on va essayer de trouver un sujet qui tape un peu à côté, donc là, l'industrie, comment ce narco-État fonctionne à travers la drogue qu'est le Captagon, comment la population est devenue accro parce que avec toutes les atrocités qui s'y passent, et ben finalement beaucoup ont dû, pour rester concentrés, utiliser ça. Voilà, bah c'est toutes des choses qui traversent, ouais, effectivement, nos colonnes et nos pages.
1: Avec à chaque fois aussi ce en creux, enfin c'est peut-être parce que ça m'intéresse, ça c'est un peu mon obsession que je l'ai lu comme ça, mais le fait qu'il y a à la fois une stigmatisation des personnes qui sont dépendantes et dont la santé est endommagée, et puis une grosse capitalisation sur le marché des drogues légales et illégales.
0: Ouais, c'est ce côté de dénoncer ceux qui font beaucoup de profits et de mettre en avant des dysfonctionnements, et aussi de donner la parole à ceux qui l'ont peu ou pas. Et ça, c'est vraiment aussi quelque chose qui est très fort dans notre ligne éditoriale, de parler des minorités d'un point de vue général. C'est pour ça qu'on va s'intéresser aux populations autochtones aussi. Voilà.
1: Absolument. Et bien que ce soit pas, de moins en moins une minorité vu l'état de surpopulation des prisons françaises, dans le dernier numéro, vous avez exploré la manière dont les prisons françaises font de plus en plus appel à de la sous-traitance privée et délèguent beaucoup de fonctions dites support, mais ça peut aller du nettoyage jusqu'à l'insertion des personnes détenues à des boîtes privées qui font leur beurre sur l'incarcération massive des populations. Vous pouvez nous expliquer un petit peu comment vous avez choisi ce sujet, comment il vous est tombé dessus ou pas, comment vous avez décidé de le traiter sous cet angle?
0: Bah, en fait, il y a cette idée de surpopulation carcérale. On construit toujours plus de prisons et elles sont toujours plus en plus pleines. Et c'est assez franco-français, vu qu'en Allemagne, il y a 20 millions d'habitants de plus et 20 000 détenus de moins. Donc, pourquoi? Et une des pistes qu'on a cherchées, c'est qui profite le crime. C'est le titre de notre une. Et en fait, on se rend compte qu'il y a pas mal d'entreprises qui en profitent beaucoup. Et en fait, la privatisation de la prison, on en parle pour les États-Unis parce qu'ils ont de la privatisation complète. En France, c'est tout sauf le régalien, mais ça touche beaucoup plus de détenus au final. 50% des près de 85 000 détenus français le sont dans des prisons mêlant public et privé. Mm-hmm. Ce qui veut dire qu'il y a des entreprises, notamment par exemple pour la qui servent les repas matin, midi et soir, Sodexo, Elior, IDEX ou GEPSA, qui font beaucoup de profits et en fait les dividendes sont reversés, des millions en dividendes sont reversés par ces groupes à des actionnaires et on retombe en fait dans le même schéma que pour les EHPAD. Alors pour les EHPAD, ça a ému toute la société. J'ai l'impression que pour la prison, pour l'instant, on a du mal à avoir des échos avec notre enquête, mais merci de nous en donner. Parce que pour le coup, je pense que ça devrait lancer une enquête ministérielle derrière, une enquête parlementaire, pardon,
1: ouais,
0: parce
1: mais alors
0: qu'il y a un vrai scandale derrière.
1: Bon, même si on a eu une concernant les EHPAD, j'ai pas le sentiment, et c'est pas qu'un sentiment malheureusement, que ça ait beaucoup changé. Il y a toujours des groupes privés qui s'occupent des EHPAD, des crèches.
0: Je crois que c'était une solution, mais au moins ça a mis.
1: Oui, ça a mis le sujet. Alors sur l'Allemagne, je sais pas, mais par exemple la Belgique, je sais pas si ils sont dans la même démarche en ce qui concerne les prisons, mais il y a aussi tous les autres prisons que sont les centres de rétention par exemple qui sont aussi à quasi 100% privés et notamment pour leur construction. Donc c'est vrai qu'il y a ça et après bon, je vous cache pas que je suis aussi sur le sujet. Il y a c'est même presque pire que ce que vous décrivez puisque le travail en prison est aussi géré il profite bien sûr à des entreprises privées mais il est aussi géré par des boîtes d'insertion interne privée qui ont un budget pour ça et du coup limitent le nombre de gens qui peuvent accéder aux ateliers, même s'il y a plus de places dans les ateliers et qu'il y a des places vacantes dans les ateliers, alors que bon moi je suis pas pour le travail forcé sous-payé comme il l'est en prison, mais quand on est face à une réalité et quand on sait ce que peut permettre comme échappatoire le travail en prison, même si c'est presque de l'esclavage, eh bien on peut pas être tout à fait contre non plus. Et en l'occurrence, la privatisation de certaines fonctions limite l'accès au travail en prison. Enfin, c'est vraiment, c'est bien d'avoir mis le doigt dessus parce que c'est quelque chose sur lequel il est difficile d'obtenir des informations. Et qui sont parfois vus, c'est toujours pareil, hein, comme le service public se dégrade, on se dit toujours que, enfin, on se dit, les directeurs de prison veulent croire que le privé fera mieux, et parfois ils l'encouragent aussi.
0: Voilà. Ouais, et finalement, la construction en partenariat public-privé a dû être interrompue en 2017, parce que s'il y avait un surcoût avéré et l'État en payera les pots cassés jusqu'en 2041 et ça c'est pas nous qui l'inventons, c'est la Cour des comptes qui l'a écrit. Et après vous demandiez pourquoi en fait cet angle-là et en fait on a l'impression que sur les détenus parler des scandales de leurs conditions d'insertion finalement c'est connu et ça a finalement pas l'air de choquer grand monde donc on s'est dit peut-être que l'aspect économique dire ça coûte cher à la France et peut-être que ça touchera un peu plus les gens, je sais pas, voilà.
1: Je passe mon temps depuis des années à dire sur cette antenne que la rétention des étrangers, que leur expulsion, que la chasse qu'on leur oppose coûte très très très cher à la France. J'ai pas non plus détruit McDonald's. Hein. mais bon, c'est vrai que c'est un angle qu'il faut creuser. Mais je pense que ouais, on est dans un peu dans un étau où tant qu'il y a de l'argent à se faire, ça se fera comme ça. Enfin, en tout cas, il y aura une volonté forte et puissante que ça puisse se faire comme ça. Et puis, en plus, quand ça touche des populations stigmatisées, eh bien, il y a peu de gens qui peuvent s'en émouvoir. Mais bon, on va continuer à parler.
0: Et puis, en présentant les éléments qu'on a eu dans notre enquête, en tout cas, il y a Wilfried Fonck, le secrétaire national du FAP, UNSA Justice, qui nous a dit la prison ne peut pas devenir un réservoir à dividendes et détenus une machine à cash, ce qui est le cas actuellement. Et Dominique Simoneau, la contrôleuse générale des lieux de privatisation de liberté, je trouve résume assez bien la situation en disant que l'État doit rester responsable et gestionnaire de ces lieux de détention, car il enferme des personnes au nom de la France et non de Bouygues ou de Vinci.
1: Bien, bien. Oui, oui. j'ai lu ça, effectivement. Eh bien, voilà, c'est toujours intéressant de lire ça et de porter cette parole-là. Et j'espère que ça va inspirer des confrères qui vont aussi mener des enquêtes, chiffrer les choses, aller voir partout où ça peut se passer. Et je pense que c'est largement répandu. Effectivement, c'est aussi parfois au nom d'une certaine forme de modernisation des prisons qu'on a voulu en construire vite des neuves et donc faire appel au privé parce que ça va tellement plus vite, quoi. Voilà. On va écouter l'autre choix musical parce qu'il est aussi très intéressant et je l'aime beaucoup. En plus, on va écouter Anne Sylvestre, Les gens qui doutent.

0: Les gens qui doutent sur Cause Commune 93.1 dans Liberté sur Parole, où on parle aujourd'hui du journal La Brèche avec son cofondateur Jean-Philippe Perrache et son rédacteur en chef Clément Goutel. Alors, qui avait choisi Les gens qui doutent? Et alors, avant que vous me répondiez, ça fait totalement écho à ce que vous faites, être une fenêtre pour les yeux des enfants, juste une petite brèche comme ça, qui ouvre sur un autre monde possible. On se dit disons pas qu'on va tout défaire, tout déconstruire, tout reconstruire, mais bon, il y a beaucoup d'espoir dans tout ça.
1: Et c'est encore Clément qui est à l'origine.
0: Clément est à l'origine de tout.
1: c'est ça, mais ça avait nourri aussi un autre de ses éditos qui date un peu plus. Mais ouais, il y avait cette idée de dire que le doute était un moteur important aussi dans notre travail et que ça nous semblait essentiel justement de toujours douter, de toujours remettre en question. Donc, il nous semblait que c'était quelque chose de sain qu'on avait aussi envie d'adopter dans notre démarche.
2: En fait, dans le ton de notre journal, on ne veut pas être, on va dire, un ton militant ou en tout cas dire ce qu'on doit penser. On essaye de faire en sorte qu'à la fin de l'article, on est donné des éléments pour se faire une idée, mais voilà, nous, on est plein de doutes, et quand on fait un article, on part des doutes, on laisse la parole, on donne la parole aux différents interlocuteurs, et à la fin, l'idée, c'est que le lecteur se fasse son idée, on n'est pas là pour lui dire ce qu'il doit penser. Et voilà, et cette chanson, comme vous l'avez dit, résume assez bien, finalement, cette idée-là, et pas mal de choses de notre projet.
0: Et dans le dernier numéro, moi c'est marrant, en écoutant la chanson là, j'ai pensé à votre article sur les conventions citoyennes. C'est vrai qu'on peut être amer par rapport aux conventions citoyennes, aussi bien celles sur la fin de vie que celles sur la transition écologique, je ne sais plus sur quoi, d'ailleurs sur le climat, voilà. Et bon, dont les mesures ont été très peu écoutées, très peu mises en place, même très peu. Enfin voilà, ça peut être source de grandes déceptions quant à la mise en application des préconisations raisonnables et démocratiques qui ont été formulées. Néanmoins, vous avez voulu accentuer sur l'apprentissage démocratique plus que sur le côté déceptif de la chose. J'ai trouvé ça original.
1: Je laisse la parole à Clément. Vas-y.
2: Je commence, et si tu veux. En fait, c'était les municipales, et nous, en étant trimestriels, on peut pas les traiter comme un autre média, et donc c'était encore une fois de taper un petit peu à côté et de s'intéresser à ce qui pourrait advenir d'autre, comment ça pourrait fonctionner autrement, et donc à travers les conventions citoyennes, et voir si vraiment, justement, la convention citoyenne pour le climat était un échec. Il y en a eu d'autres, et en fait, un journaliste, justement, nous a proposé. Je suis en contact avec plusieurs personnes qui ont participé à ces conventions. Et ce qui a été intéressant de mettre en avant, c'était de voir finalement des gens qui étaient éloignés de la politique, de l'engagement citoyen, se sont retrouvés à travers cette convention, après cette convention finalement, à vouloir garder le lien et continuer à s'engager. Il y en a plusieurs qui sont devenus élus municipaux, et donc voilà, c'était intéressant de montrer comment ils l'ont vécu et ce qu'ils en ont tiré.
0: Ouais, très bel article, je le conseille à chacun, et on ne va pas avoir le temps d'aborder tous les points, mais j'aimerais beaucoup, il y a beaucoup de questions, bien sûr, vous parlez beaucoup du numérique, même si vous êtes sur papier, vous parlez du numérique, parce que c'est ce qui quelque chose qui est prégnant et qui s'impose dans nos sociétés. Alors vous parlez de souveraineté numérique, qui peut m'expliquer d'entre vous, qui peut m'expliquer ce qu'est comment on l'est vendu peut-être, et ce que serait une réelle souveraineté numérique? C'est pas juste avoir des data centers à côté de chez nous.
1: Oui, c'est une très bonne question, cette question de la souveraineté numérique. C'est un terme qui peut évoquer plein de choses, qui peut être pris à plein d'échelles différentes. Dans un premier temps, je pense qu'une première question essentielle à se poser, c'est la question d'avoir des outils sur lesquels déjà on a une forme de maîtrise, au moins à l'échelle nationale. Parce que ce qu'on constate aujourd'hui, c'est qu'énormément d'outils utilisés, y compris par les administrations françaises, dépendent d'entreprises américaines, et donc, in fine, dépendent du bon vouloir des États-Unis. On l'a vu d'ailleurs avec Nicolas Guillou, qui est un juge de la Cour pénale internationale, et qui a émis un mandat d'arrêt contre Benjamin Netanyahou, et qui, en représailles, s'est vu suspendre ses accès à WhatsApp, à ses différents réseaux sociaux,
0: à ses comptes bancaires,
1: etc. etc.
0: Oui, oui, il ne peut plus non seulement aller aux États-Unis, mais il ne peut même plus avoir accès à ses comptes bancaires aux États-Unis, je crois.
1: Oui, tout à fait, oui. Ouais, ouais, c'est vraiment, c'est un levier majeur de pouvoir et d'ingérence. Et je veux dire, nous-mêmes, au niveau des administrations françaises, on accepte de ne plus avoir la main là-dessus. Donc déjà, ça, c'est assez effarant.
0: Mais ça veut dire qu'en fait, si je vous entends bien, ça veut dire que les États-Unis pourraient débrancher l'Europe ou la France ?
1: Eh ben, dans une certaine mesure, oui. C'est-à-dire que on aurait toujours un accès à Internet, parce que Internet, c'est une interconnexion de différents réseaux. Mais en tout cas, potentiellement, les entreprises américaines pourraient décider d'interdire l'accès à certains de leurs services à certains citoyens, certaines citoyennes, ou alors carrément à des États. Donc oui, on a créé cette dépendance. C'est très bien détaillé par une autrice qui s'appelle Ophélie Coelho, qui bosse beaucoup là-dessus et qui a écrit un ouvrage très intéressant. Et elle parle de nouveaux impérialismes, un impérialisme technologique.
0: Alors, la souveraineté, c'est d'avoir les outils, et c'est tout ?
1: Non, bah après, donc au-delà de cette question-là, après, une deuxième question qui peut se poser, c'est est-ce qu'on est d'accord, à partir du moment où on a la maîtrise des outils à l'échelle nationale, est-ce qu'on est d'accord pour déléguer ça à des entreprises privées ? Ou alors est-ce qu'il faut que ce soit du logiciel libre et que ce soit considéré comme un bien commun ? Et donc dans ce cas-là, on passe une nouvelle étape dans la souveraineté. Et puis après, il y a toute la notion aussi, on va dire, d'infrastructure physique. Donc pour toutes les infrastructures physiques nécessaires au numérique, il y a une question qui se pose notamment au niveau de l'extractivisme. Alors ça, c'est même au-delà du numérique. On peut penser par exemple aux voitures électriques. Les voitures électriques qui ont besoin d'énormément de métaux rares, et notamment de lithium. Et est-ce que pour considérer qu'on a une véritable souveraineté, il ne faudrait pas avoir des mines qui sont à l'intérieur du pays, avec toutes les conséquences que ça engendre. Donc c'est des questions qui peuvent se poser à plein d'échelles, mais qui auraient au moins le mérite d'amener une forme de cohérence, et qui pourraient aussi nous permettre de prendre conscience des impacts réels de nos modes de vie, du tout numérique et du tout technologique qu'on prône à longueur de temps.
0: Et il y a aussi la question donc du coup des data centers, parce qu'il y en a pas mal qui sont en train de fleurir un peu partout, qui consomment beaucoup d'eau et d'électricité, mais et qui nous sont dont la construction nous est vantée au prisme justement de cette souveraineté numérique, mais en fait pas si sûr que ça, parce qu'il y a aussi des grosses boîtes américaines derrière.
1: Bah ça oui, alors de mon point de vue, c'est vraiment à l'heure, dans le sens effectivement où ces data centers, donc il va y avoir une infrastructure physique qui va, comme vous le disiez, utiliser beaucoup d'eau, beaucoup d'électricité, qui va être située sur le territoire national, mais les logiciels qui vont tourner et les entreprises qui vont être en mesure d'utiliser ces infrastructures physiques, elles sont aux États-Unis, elles ont la maîtrise de leur logiciel, elles peuvent nous couper les accès, et donc en fait, voilà, c'est ridicule de parler de souveraineté à ce niveau-là, c'est vraiment à l'heure.
0: Et après ça, si numérique ou pas, la souveraineté, c'est aussi d'où vient l'argent. Et en l'occurrence, on voit que beaucoup de choses physiques, comme l'industrie, et même l'industrie du coup numérique, hein, qui sert à fabriquer les ordinateurs, à les refroidir, etc., sont financées par des fonds d'investissement avec de l'argent qatari, de l'argent, enfin voilà, dont la souveraineté, elle est pas là de toute façon. Et du coup, ils peuvent aussi fermer une usine assez facilement en coupant le robinet d'argent, tout simplement. C'est parler de souveraineté, c'est aussi la souveraineté des financements, en l'occurrence, et peut-être du coup de réfléchir à ça. Et ça, c'est pas du tout à l'ordre du jour, j'ai l'impression.
1: Ah non, effectivement, j'ai l'impression que c'est un angle mort, en tout cas dans le débat politique actuel, effectivement. Mais c'est des questions qui vont devenir de plus en plus prégnantes, et je pense qu'il va falloir qu'on arrive à s'en emparer collectivement. Et du coup, bah encore une fois, nous, à notre maigre échelle, c'est un peu ce qu'on essaye de faire, d'éclairer un peu avec d'autres prismes, d'autres regards, les enjeux qui sont liés à toutes ces thématiques-là, et d'essayer aussi d'outiller un peu les lecteurs et les lectrices pour pouvoir contribuer à un débat démocratique un peu plus large et un peu plus étayé, on va dire.
0: Et alors, dernière question, je ne sais pas si ça fait partie ou pas de ce qu'on appelle la souveraineté numérique, pour rester sur cette thématique. On parle beaucoup, on entend en tout cas le mot euro-numérique. Alors vous en parlez, vous, dans votre journal. Qu'est-ce que l'euro-numérique et à quoi ça sert ou pas?
1: L'euro-numérique, c'est une version numérique de l'euro. Donc, c'est-à-dire, ce serait une monnaie qui serait une monnaie virtuelle. C'est avant tout une idée de concurrencer les crypto-monnaies. Mmh. Les crypto-monnaies qui ont été introduites il y a un peu plus de 15 ans maintenant, avec notamment le Bitcoin, qui est la plus célèbre des crypto-monnaies. Et les crypto-monnaies, elles ne sont pas adossées à un État, elles ne sont pas adossées à une banque centrale. La plupart d'entre elles sont très volatiles, c'est devenu maintenant un outil de spéculation avant tout. Et du coup, constatant le succès de ces nouvelles monnaies, les banques centrales se sont dit, on va créer nos propres monnaies numériques. Et il y a aussi une idée d'accompagner le déclin des paiements en espèces, en cash. Et ça pose pas mal de questions. Ça pose notamment des questions au niveau de la traçabilité des échanges. C'est-à-dire qu'absolument tous les échanges vont devenir traçables. On n'aurait plus de possibilité à terme de payer avec des espèces. Donc ce serait toujours des traces numériques. Un peu comme si on payait en permanence avec notre carte bancaire, ce qui est un peu en train d'être le cas. La problématique supplémentaire que ça poserait, c'est que ce serait probablement adossé à des technologies qui dépendraient des entreprises américaines, des Google, des Apple et des Amazon. Et donc, on délègue encore une fois pas mal de choses au niveau, encore une fois, de notre souveraineté. Et au niveau de la traçabilité, c'est encore pire de... Déjà, au niveau de l'État, ça pose quelques questions, mais quand c'est des entreprises privées qui maîtrisent tous ces flux, ça pose encore des questions supplémentaires. Donc, il y a un peu cette logique-là d'avoir une monnaie donc, qui soit uniquement numérique et qui remplace à terme les espèces. Donc, comme je disais, c'est à la fois pour concurrencer des crypto-monnaies et reprendre la main au niveau des banques centrales et garantir une traçabilité des échanges avec une logique de lutter contre la fraude et le blanchiment d'argent, mais voilà, ça questionne pas mal.
0: Très bien, oui, ça, c'est un vaste sujet, on va pas rentrer absolument là-dedans, mais c'est bien qu'on puisse s'y intéresser, enfin en tout cas d'avoir ouvert une brèche, pardon, pour pouvoir justement continuer à creuser le sujet. Donc là, du coup, le numéro 15, celui qui a sur sa couverture la grande enquête sur les prisons machine à cash, est en kiosque, c'est le numéro mars-avril. Mais c'est ça. Hein. Vous savez déjà ce dont vous allez parler dans le prochain ou pas?
2: Oui, c'est quand même bien avancé, heureusement d'ailleurs. On va avoir une grande enquête sur l'éducation et la place du privé dans la place du public.
0: Saint-Bétherame, brillez pour nous.
2: et encore un sujet, voilà, on aura un sujet sur le Liban, mais encore une fois, on va taper un peu. On va dire
0: dites pas
2: parallèle.
0: Taper quand vous parlez du Liban, s'il vous plaît.
2: Pardon. Nous allons évoquer, décortiquer un sujet voilà, qui fait écho à l'actualité, mais voilà, sous un angle qu'on lit peu ailleurs.
0: Ah.
2: Pas du tout même ailleurs.
0: D'accord. Très bien. La question que j'allais vous poser juste avant. Oui, je voulais qu'on parle un peu des dessins et des dessinateurs et trices qui sont dans le journal. Donc à chaque fois, il y a très souvent d'ailleurs un portrait, je crois avoir lu celui d'Annie Genevard qui crie au loup. Il y en a d'autres. Il y a un portrait d'un facho qui met des pulls à col roulé maintenant aussi. Et à chaque fois, ils sont très bien illustrés. Alors comment ça se passe pour les portraits, c'est l'illustrateur, il y a le texte et il travaille
2: ouais, pour tous les articles, le fonctionnement est le même. On envoie le sujet à un illustrateur, une illustratrice qui s'empare du sujet. Il nous renvoie ce qu'il a ressenti Parce qu'en fait, à travers le papier, on défend un journal fait par et pour des humains. Mmh. On n'a bien évidemment pas d'IA générative, on l'utilise pas. Et on veut mettre en avant voilà, les sensibilités de chacun et l'intérêt, c'est vraiment ça, de faire confiance aux dessinateurs. On leur envoie le papier, ils s'approprient et ils nous renvoient leur illustration.
0: Ok. Et vous avez fait le choix du nom photo. Pourquoi ?
2: C'est un choix esthétique qui vient de Barré, de l'aventure précédente, où justement on a envie de montrer, on a envie de faire les choses autrement. On a déjà mis de la photo, ça nous arrive d'en mettre quand ça nous semble important pour évoquer un sujet, mais bien souvent l'illustration permet de résumer plus largement un sujet, et surtout on la voit très peu dans les autres médias.
0: Oui.
2: C'est notre parti pris, mais ça nous arrive, on n'est pas contre la photo, mais
0: D'accord.
2: C'est pas notre ce qu'on défend en premier. On défend sans papier, le dessin de presse se meurt, et donc les illustrateurs aussi.
0: Mmh, absolument. Bon, les photographes aussi, hein, remarqué. Mais c'est vrai que c'est beaucoup plus original et on découvre pareil les illustrateurs et dessinateurs. C'est pas forcément, j'ai pas vu de gens en tout cas que je connaissais, mais je connais très mal ce monde-là. Vous allez aussi chercher des gens peut-être un peu moins connus ou ils se rapprochent de vous.
2: On a vraiment des signatures très connues, on a des dessinateurs connus, mais on essaye de donner sa chance à tout le monde, justement, où on a l'impression que dans les médias traditionnels, c'est vraiment un cercle fermé avec pour une autorisation. Et là, nous, c'est vraiment de donner sa chance si le style est sympa, si ça nous parle. On y va, il n'y a pas besoin que la personne soit connue. Et c'est pareil pour les journalistes, ça peut être un de leurs premiers papiers, si l'angle est bon, le synopsis est bon, on est là aussi pour accompagner la rédaction et faire que la qualité soit au rendez-vous.
0: Vous êtes les deux seuls, j'imagine qu'il y a des gens qui s'occupent de la mise en page, de la maquette avec vous. L'équipe vraiment de permanent, elle est de combien à la brèche ?
2: On est trois, ouais. Il y a Marion donc, qui fait la maquette et qui assure aussi... un peu la communication, on est vraiment trois cofondateurs, Jean-Philippe, Marion et moi.
0: Et du coup, moi, il y a quelque chose qui m'intéresse beaucoup dans les papiers, c'est la correction, c'est vous qui la faites aussi, vous la faites à la main?
2: Ouais. Ça, c'est Jean-Philippe qui a...
0: C'est l'universitaire qui a son œil de grammairien.
2: Et après, on a des bénévoles qui relisent aussi les articles.
0: Ouais. Non, parce que c'est un énorme boulot, ça, la correction. Et il est plutôt super. Enfin, de ce que j'ai lu, il est. Enfin, ou peut-être j'ai pas vu, mais j'ai trouvé qu'il était très très bien corrigé. En fait, il y a peu de coquilles.
2: Ah, mais on essaye de bien faire les choses.
0: Mais j'ai pas dit le contraire. C'est très réussi. Mais en même temps, c'est souvent l'écueil parce que souvent on passe cette étape-là, la correction à la fois orthographique, enfin tout ce qui est du travail de secrétariat de rédaction. Souvent, quand on a peu de moyens, on passe cette étape-là. J'ai pas l'impression que vous ayez passé cette étape. C'est pour ça que je manquerais de la manière dont c'était.
2: Non, il y a au moins 3 ou 4 passages de relecture. Et c'est vrai qu'on nous fait souvent le retour que ça fait du bien de pas avoir trop de fautes d'orthographe. Ça nous fait plaisir.
0: Bon, et bien l'émission.
2: Normalement, il n'y en a pas.
0: Non, il n'y en a pas. En tout cas, on ne les voit pas. Ça passe inaperçu. Tout va bien. Non, mais c'est important. C'est aussi du respect du lecteur et je sens que vous l'avez beaucoup. Si on veut s'abonner, il y a un site internet quand même. On peut se rendre, c'est labrèche.org ou quelque chose comme ça.
2: Ouais, journal-labrèche.fr.
0: Oh bah voilà, j'avais tout faux. journal-labrèche.fr, on le mettra sur le podcast de l'émission de Cause Commune. Je dis ça pour nos auditeurs. Puis bien sûr, on vous trouve en kiosque et puis on peut renvoyer le petit coupon d'abonnement qu'il y a dans le journal.
2: Oui, tout à fait. Et pour sur le site, on met en accès libre les articles des anciens numéros. Donc voilà, ça pourra donner aux auditeurs un moyen de se faire une idée de ce qu'on fait, même si forcément c'est mieux en papier.
0: Absolument. Et puis le dernier est vraiment passionnant, trouvez-le en kiosque. C'est très intéressant de savoir comment on traite et comment les prisons ne sont pas des espaces perdus pour tout le monde. J'insiste sur ce sujet qui a déclenché mon envie de vous parler d'ailleurs. Merci encore à vous tous. Et puis on va se quitter en musique et très longue vie à la brèche.
2: Ben, merci beaucoup
1: pour l'invitation.
0: Merci à vous.
2: Longue vie à votre radio.
0: On espère.

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